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2: Je me suis blindée, hein. J'ai mis mon super déodorant antitranspirant. Mais ça va pas être pour moi. Ça va être pour les filles qui bougent pas, disais. Elles mettent le déodorant et elles bloquent. Non, mais vous l'avez déjà vu, ces pubs pour déodorant. Tu vois la femme d'affaires qui arrive dans la pub, tu sais, dès 8h du matin. Hein? Comme si elle venait de faire un marathon avec des auréoles comme ça. Non, mais si tu transpires comme ça dès 8h du matin, c'est plus un problème de déo. C'est une ablation des aisselles qu'il te faut. Non, mais quand je regarde les pubs pour les produits féminins à la télé, je dis, mais la vie d'une femme, là, c'est juste des problèmes, quoi. Problème de cellulite. Problème de cheveux gras. Problème de fuite. À ce niveau de fuite, c'est plus des always qu'il lui faut, mais des pampers. Quand je vois les messieurs, ça vous fait rire, hein? Mais si c'était vous, là, vous seriez là en train de faire, chérie, je t'en supplie, appelle les pompiers, je me vide de mon sang. Chacheur comme vous êtes. Mais c'est pas les filles que les mecs, c'est des chacheurs. Un mec, il a un petit bobo à la tête, c'est tout de suite... Attends, je crois, là. Attends, tu vois pas, je crois que j'ai un cancer de la tête, là. Un petit bobo au genou, hein. Attends, je crois que j'ai un cancer du genou, là. Un petit bobo, zizi. Oh, faisons quand même l'amour. Il ne pense qu'à ça. Mon dernier petit copain me disait toujours, tu veux pas qu'on se fasse un petit peu de bien? Je dis, tiens, prends un Doliprane, laisse-moi tranquille. Oh, les pubs. Et les pubs pour shampoing. Tu vois la femme, hein, belle femme, hein, elle se pointe devant la caméra et elle te fait, moi, pour que mes cheveux gardent leur vigueur et leur souplesse, j'utilise Fritz de Garnier. Publicité mensongère. J'ai acheté le truc. Tout ce que j'ai gagné, c'est un torticolis et pas de souplesse. Et tu vois dans la pub, la fille, elle se lave les cheveux et elle sort. Non, mais c'est juste pas possible pour nous, les femmes noires. Parce que nous, les femmes noires, pour se laver les cheveux, faut prendre un jour de RTT. Les filles arabes dans la salle, vous rigolez, mais vous, c'est pareil. La veille, tu mets de l'huile d'avocat, du beurre de karité, du zitzitoun, tu mets ton collant, tu dors. Le lendemain, premier shampoing, tu rinces. Deuxième shampoing, tu rinces. Un après-shampoing, tu rinces. Un bain de crème, tu rinces. Une ampoule, tu sèches tes cheveux pendant une heure, tu sors, il pleut. Vous avez déjà vu dans une pub une femme dire « Je mange ce yaourt parce qu'il est bon ». Non, c'est toujours « Je mange ce yaourt parce qu'il favorise mon drainage lymphatique ». Du coup, quand tu manges ton yaourt, t'as forcément une copine qui vient te voir qui fait oh, « Tu manges un yaourt pour raffermir ta silhouette. Je mange un yaourt parce que j'ai faim. » Tout le temps les mêmes slogans. 0% de matière grasse dans les yaourts, 0% de matière grasse dans les céréales. Tout ça pour quoi? Pour plaire à ton gars qui, lui, toute l'année se tape des sandwichs. Monsieur prend un petit bidon comme ça, tu sais. Et nous, les femmes, on est tellement généreuses. Ah, mais non, mais son petit bidon, c'est la maturité. Hein? On dirait un peu mon nounours. Alors que quand c'est nous, les femmes, qui prenons du poids, le gars est horrible. Pourquoi tu fais du mal à la balance, là, hein? Même dans sa façon de te demander le sel. Passe-moi le sel, tu vois qu'il est dégoûté. Ah, passe-moi le sel. Ah, ah. Merci beaucoup, c'était très bien.

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2: Bonsoir et bienvenue sur un plateau de 30 millions d'amis. 30 millions d'amis. L'émission des amis, dollars. Coupé. C'est les vieux qu'on a ce soir là ou quoi? Et plus de pêche, c'est pour les vieux. Alors les vieux regardent la télé et disent, mais alors ils sont tous vieux dehors. Cruauté. On reprend. S'il y a des femmes qui veulent se jeter sur moi, elles peuvent y aller. Mais je ferai un tri, hein. Le premier rang, vous restez assise. Bonsoir. Bonsoir et bienvenue sur le plateau 30 millions de mamies. 30 millions de mamies. L'émission des amis de là. Merci. Et ce soir, à 30 millions de mamies, un peu particulier, et ce grâce à votre nombreux courriers. Notamment la lettre de Madame Rolande qui m'écrit de la cité des viols furtifs à Bourg-en-Bresse. Hier, mamie a décidé d'aller toute seule chercher ses allocations. Au retour, s'étant trompée de chemin, elle demanda sa route à quelques jeunes du foyer de réinsertion. Les obsèques auront lieu demain à 17h. Trente millions de mamies se devaient ce soir de réagir. Alors tout de suite, quelques conseils d'autodéfense pour nos amis les mamies. Je fais l'agresseur, c'est toujours moi. Début de l'agression. Ah, la vieille, tes allocs. C'était moi. Tout de suite, le cri qui va aider la mamie. Inspiration profonde en faisant monter le diaphragme. Os, os, os, os, os, os, os. Os, os, le cri tout entier. Au secours! Bien fait, ça peut vriller les tympans. Mais l'agresseur peut être comme l'agressé, c'est-à-dire sourd. Mais qu'est-ce que tu racontes, la vieille? C'est encore moi. L'agression démarre. Je propose une solution beaucoup plus radicale, beaucoup plus brutale. Je propose lancer du pied droit, pivot rotatif, jambe gauche. Alors les prothèses, on y va doucement. Lancer du pied droit. Oh, si ça se détache, on la cherche, on la remet. Lancer du pied droit, pivot rotatif, jambe gauche. Vous lancez la jambe gauche en avant, la jambe droite de plus en plus vite et vous partez en courant. Mais l'agresseur peut connaître la parade ou tout simplement être jeune. Où c'est que tu cours comme ça, la vieille? C'est moi. L'agression est partie, c'est l'angoisse. À cet âge-là, qui dit angoisse dit incontinence. Servez-vous-en. Je propose. Pivot rotatif, bras gauche, celui qui tient le sac, mouvement souple. Hop, vous le placez entre les jambes et hop, vous vous laissez aller sur le sac. Oh, pas élégant mais efficace. Vos économies sont mouillées, il ne peut plus les toucher. Par contre, s'il ne peut pas les toucher, il peut vous toucher, vous la vieille.
3: Bon, je peux te toucher la vieille.
2: C'est encore moi. Cette fois-ci, l'agression est partie. Il faut dégoûter l'agresseur. Je propose pivot rotatif des hanches, crochet bras droit, bras gauche. Pivot rotatif des hanches. Hop, voyez. Hop, voyez. Les fauteuils roulants, vous bloquez la main droite, vous tirez la main gauche. Crochet bras droit qui retire le dentier. La main gauche crochette la nuque de l'agresseur et vous lui roulez une pelle. Si vous tombez sur un pervers, bonne chance. Avant de nous séparer, notre courrier spécial adoption. Cette semaine, Madeleine. Madeleine a 84 ans. Oula, oula, oula, oula, oula. Jusqu'où ira-t-elle? Madeleine aime grimper aux arbres, elle aime le tennis, elle aime le rugby. Mais quelque chose me dit que Madeleine est joueuse. Alors on pense à Madeleine, surtout si on a un jardin. Et maintenant, Edmé. Edmé a 103 ans, alors on se dépêche de l'adopter. Edmé vacciné, Edmé tatoué. Edmé est à l'hospice, tout est fini, c'est dans la sang. La semaine prochaine, nous verrons les dangers de la grossesse après la ménopause. Et à vous tous, je vous dis bonsoir.

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3: Ma femme m'a quand même fait le plus beau cadeau qu'on puisse faire à un homme. Elle a fait de moi un père. Donc, ouais. Ouais. J'ai eu une petite fille. Ouais, une fille. C'est extraordinaire, messieurs, dames, je ne vais pas vous mentir. Parce que moi, j'ai grandi qu'avec des hommes, quasiment. Donc là, avoir une petite fille, tu sais, elle a que 10 mois, mais je sens déjà le lien qu'on a ensemble. C'est extraordinaire, je vous jure, je l'aime de toutes mes forces. C'est extraordinaire. Et j'avoue, en même temps que j'en parle comme ça, mais je vous avoue que le premier jour où on m'annonçait que j'attendais une fille, j'ai quand même lâché un petit merde, merde, merde. Et ben voilà, elle va se faire fourrer, et ben voilà. Ça m'a traversé l'esprit 15 secondes, je suis honnête avec vous. 15 secondes. Mais aujourd'hui, elle est là, ma petite princesse, je te jure, avec sa petite tête de dessin animé, là, ses petits yeux. Elle a le regard de sa mère. Un regard noir. Non, ce qui est cool, c'est qu'enfin, après toutes ces années, je vais enfin avoir le droit à ce qu'on m'appelle papa. Et je peux vous dire que j'ai attendu très, très, très longtemps. Ce moment-là, elle est petite, mais quand elle va grandir, là, quand elle va sortir dehors, avoir ses premières petites embrouilles d'enfant, là, on va un peu la chambouler. Elle va être là, je vais le dire à mon père. C'est moi. Ouais, quand elle va aller à l'école, elle va me demander « Papa, tu viens me chercher à la sortie ?» Je peux vous dire que je vais aller la chercher et je vais être habillé au top. Je veux pas blaguer avec ça, parce que je veux pas vous mentir, moi je suis un enfant traumatisé, moi, tu vois. Ouais, moi j'ai grandi dans les années 80 et je peux vous dire que les Africains, c'était pas la mode à cette période. Tu vois, quand ma mère, elle venait me chercher en boubou, là, tu vois, et en sandales, tu vois, même pas de crème, même pas de crème. Les pieds secs. Blanc tellement sec, hein. Elle les met en avant en plus, hein. Je suis là, je suis là, je suis là. Et les enfants, ils sont cruels entre eux. Ils étaient... C'est ta mère, Thomas. Mais va-t'en, nom de Dieu. Non, mais c'est pour ça, je veux pas blaguer pour cet enfant. Je vais être au top, je vais être au top. Mais c'est marrant, je découvre déjà des choses avec elle. Je te jure, là, elle commence à grandir, elle me fait des espèces de petits bisous bizarres, elle me bave dessus, quoi, tu vois. Bah, c'est fini l'hygiène quand t'as un bébé, tu t'en fous pas plus tard qu'hier après-midi, elle m'a pissé dessus. Je m'en fous, c'est chaud en plus, ça fait du bien, tu vois. Non, ce qui est glauque, par contre, c'est quand elle vomit, parce qu'on dirait un alcoolo d'un coup, tu sais, elle tient pas sa petite tête de bébé, là, tu sais, elle est. Mais on a de la chance, hein. On a un très beau bébé, on a un très beau bébé. Et je dis pas ça parce qu'elle est métisse. Je tiens à le préciser, c'est quand même marrant parce que des fois je me promène dans la rue avec elle, s'il y a des gens qui m'arrêtent, sont là. Oh là là, qu'est-ce qu'elle est belle votre fille. De toute façon, les métisses, c'est les plus beaux. Ça veut dire quoi, que je suis moche? Ça c'est des théories à la con et ça crée beaucoup de complexes en plus, hein, je te jure, parce qu'aujourd'hui tu peux avoir des femmes qui te sortent normales, tu sais, des phrases du genre « Oui, je suis métisse, oui, mon père est du Congo et ma mère est du Sénégal. » Mais t'es une négresse, connasse, quoi, t'es aussi noire que moi, sois-en fière, bordel de merde. Je te jure, c'est dans ces moments-là, tu vois, qu'on vit dans une société bizarre. Je vous jure, je sais de quoi je parle. Hein. Moi, je vais vous dire, j'ai deux belles filles. Une de 16 ans et une de 11 ans. Et celle de 11 ans, là, c'est une belle petite blonde, tu vois, bien comme il faut. Et c'est marrant, des fois, quand je me promène dans la rue avec elle, tu sais, main dans la main, je sens des fois dans le regard de certaines personnes, c'est son... Et qu'est-ce que c'est que ce bordel, là, tu vois? Tu sais, ils sont déstabilisés parce qu'ils ont des schémas dans la tête. Tu vois, ils ont le schéma, bien évidemment, de la grosse maman noire, tu vois, avec le petit enfant blanc, tu sais, très souvent la nounou, très souvent sans papier. À un prix défiant toute concurrence. Ils ont le schéma du couple blanc, tu sais, avec le petit noir adopté d'Afrique, tu vois, mais quand ils voient ma grande dégaine de nègre, tu sais, avec la petite blonde, ils sont. Écoute, appelle les flics quand même, hein. Mais c'est ma fille, et je l'aime, t'es fou. Mon seul petit souci avec elle à la maison, c'est qu'elle se promène toujours en slip. J'ai pas été élevé comme ça, moi. Non, mais en même temps, c'est ça qui est marrant, c'est qu'en fait, elle est vraiment gentille, cette fille. C'est moi qui ai un problème, tu vois, parce que c'est pas grave, en définitive, mais elle est tellement douce, cette fille, tu sais, elle me fait des câlins, tout ça, et quelque part, elle m'a réhabitué à la tendresse, parce que je m'en vois, moi aussi, au même âge, tu vois, j'essayais d'aller vers mon père, faire des câlins, tout ça. Non, c'était compliqué, tu vois, j'essayais de m'approcher. Vos histoires d'homosexuels, là, de... J'ai 6 ans, j'ai juste besoin d'affection, hein. Va là-bas, va là-bas. Non, mais c'est là que tu vois les limites de l'éducation, mais bon. C'est pour ça que je l'aime, cette fille, je l'aime vraiment fort. Même celle de 16 ans, je l'aime, elle est extraordinaire. Mais bon, elle a 16 ans, elle est à l'âge de la rébellion, elle a besoin de s'affirmer, tu vois. Et on se prend un peu la tête de temps en temps, elle m'a sorti, tu sais, la fameuse phrase, là, « T'es pas mon père !» Non, faut pas prendre ça mal, ça va très vite à cet âge-là, tu sais. Non, il faut encaisser, tranquille. Parce qu'elle est sortie il y a pas si longtemps avec ses copines, elle m'a appelé un soir, là. « Thomas, tu peux venir me chercher, j'ai loupé le dernier métro. » T'es pas ma fille. Bonne nuit. Amuse-toi bien, Stalingrad. Ah, il faut qu'ils apprennent, il faut qu'ils apprennent. Non, mais j'ai eu beaucoup de chance, hein, sincèrement. J'ai eu 3 filles d'un coup, moi. Ah oui, j'ai fait un strike. Parce qu'elles assurent, en plus, les 2 grandes depuis la naissance de la petite, là. L'accouchement, ça, c'était fort, ça. C'est là que tu vois que t'as un vrai lien avec ta femme. Moi, je me rappelle, tu sais, je lui tenais la main, là. Et c'est là que, quelque part, tu culpabilises, quand même. Quand tu vois l'effort qu'elle fournit, tu dis, wow, je te jure, moi, je lui ai dit des choses que jamais je lui ai dit dans la vie normale. Je te jure, j'étais là, allez, ma chérie, tu feras plus les courses, tu feras plus le ménage. Je vais te mettre bien, je vais te mettre bien. Tu vois, elle m'a dit, ta gueule, au bout d'un moment, tu vois, ça sonnait tellement faux, je veux dire. Et je sentais qu'à un moment, tu sais, ma fille allait arriver, tu vois. Et je suis un peu pudique comme garçon, j'aime pas trop montrer mes émotions comme ça en public, tu vois. Il y avait une petite voix en moi qui était là, t'inquiète pas, Moret. T'as connu des choses dans la rue. C'est pas un petit bébé qui va te faire craquer, tu vois. Mais je vous assure, hein, quand ma fille est arrivée, là, tu sais, j'étais torse nu, tu sais, j'ai fait le pot à pot. Non, je te jure, mon pote, ils l'ont mis dans les bras, là. Et j'ai vu ses yeux. Et je vous jure, elle m'a souri. Je suis passé de Booba à Gilles de la Morée dans le Pré en 2 minutes.

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1: Vous savez, moi je viens des Vosges.
2: Les Vosges?
1: Oui. Vous savez, c'est en France. C'est juste avant l'Ukraine, vous voyez? En Lorraine. Dans les Vosges, il y a plein de trucs à faire. Enfin, il n'y a rien en fait. Si, il y a du ski, on fait du ski. Et moi, je skiais à la Bresse. Vous savez, la seule station de ski au monde où tu peux prendre les pistes dans les deux sens. Si t'as peur de la vitesse, ski à la Bresse. Pas sûr que l'office du tourisme vosgien m'achète mon slogan. Et alors, dans les Vosges, quand on skie pas, eh ben en fait, on boit. Et alors là, je peux vous dire, pour le coup, il y a de la descente. Alors attention, je dis que les Vosgiens boivent, mais pas tous les Vosgiens non plus. Non, moi par exemple, mes parents, hein, ils rigolaient pas du tout avec l'alcool. D'ailleurs, c'est bien simple, ils rigolaient pas du tout. Enfin, j'exagère, hein, ma mère souriait parfois. En fait, uniquement quand elle se brûlait. Alors du coup, je vous laisse imaginer, hein, le jour où j'ai annoncé à mes parents vosgiens que je quittais la robe d'avocat pour devenir humoriste. Ma mère a super bien réagi. Elle s'est jetée sur mon père pour le réanimer. Et ensuite, elle a essayé alors, de me faire changer d'avis avec des trucs classiques de mère. Elle m'a écrit une très belle lettre. 222 pages. En fait, elle avait recopié la Bible. Après, elle a fait donner une messe en mon nom, hein, comme quand on est mort. Et elle a même soudoyé le curé pour qu'il m'exorcise. Sors de ce corps, Jacqueline Maillan. Bon, alors là, évidemment, je me rends bien compte qu'il y a tous les moins de 30 ans qui sont en train de se dire « C'est qui, Jacqueline Maillan ?» Moi, chez Ops, ça, c'est un truc de yeuf. Et genre, ce serait pas la mère à Nabila. Et là, je sais qu'il y a tous les plus de 40 ans qui sont en train de se dire « Non, mais c'est qui, Nabila ?» Eh ben, je peux vous dire que ma mère était tellement désespérée par mon changement de vie qu'un soir, elle a carrément débarqué chez moi à l'improviste. « Caroline ! Caroline, chérie, où es-tu ? C'est maman, toc, toc, faut que je te parle, Caroline ! Caroline, oh, Caroline, bah, tu es déjà au lit. Bonsoir, monsieur. Effectivement, je n'ai pas sonné. Parce que j'ai les clés. Hein. Alors, si j'ai les clés, pourquoi sonnerais-je ? Eh bien, écoutez, enchantée également. Roméo, formidable. Je sais, Caroline, qu'il est 3 heures du matin, mais alors figure-toi, ma chérie, que je n'arrive pas à... Roméo, excusez-moi, sortez de ma fille quand je lui parle. Voilà. Eh bien, vois-tu, Caroline, alors je n'arrive pas à accepter ton nouveau mode de vie décadent, là, de danseuse nulle, de comédienne, si tu préfères. Eh bien. Et du coup, c'est monsieur le curé qui m'a fortement conseillé de venir te voir Alors, écoutez, Roméo, je vais être très honnête, hein, je ne sais pas si, comme vous le dites, votre soirée est désormais niquée. En revanche, ma fille, là, il n'y a plus de doute. Hein. Donc, il va être gentil, Roméo. Hein, il va ranger la grosse Bertha. Et il va laisser belle-maman s'exprimer. Bien, alors, Caroline, je suis venue ici pour prier avec toi. Et nous allons commencer par chanter tous ensemble. Si, Roméo, la vieille, elle va chanter. Juste le temps de me chauffer la voix. Mi-mi-mi-mi-mi-mi. Non, je l'ai pas. Mi-mi-mi-mi. Non, mi, non, mi. Oh.
0: Mi-mi-mi-mi-mi-mi.
1: Oh. Oui, ma mère fait du beatbox. Ma fille, elle était bonne, maintenant elle fait la conne. Elle a fait la Sorbonne pour finir en bouffonne. Elle a quitté la robe pour faire un job de zob. Et ça, il faut que je le gobe, mais pour ça, je suis trop snob. Dans notre famille Cato, faut se tenir à carreau. Alors fais gaffe, Caro, si t'es une vraie vigne, t'arrêtes de faire comique. Sinon, ta mère te nique.

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2: Bonsoir, vous allez bien? Bonsoir, tu vas bien? Tu connais personne, suis-moi, je vais te présenter. Tiens, regarde là-bas la grande rousse. C'est la nouvelle attachée de presse de la maison d'édition. Elle a bien mérité son poste. Hein. Elle, quand elle se met à genoux, ce n'est pas pour prier. On l'appelle Wonder, elle ne souce que si ça lui sert. Elle est plus molle de la fesse que folle de la messe. Félicitations, votre nomination. Oh, ça vous va bien cette coupe de cheveux, vous êtes belle. Ça vous change. Ça va, ça se passe bien avec le bébé, pas trop fatigué? C'est sûr que passé 45 ans, c'est dur de se lever la nuit. Tu as vu son nouveau Mac? Jean-Luc Mélenchon sans les cheveux. Ils sont unis en pigeon, la femelle est plus belle que le mâle. Regarde, la cousine du ministre est là. Bonsoir. J'ai adoré la dernière intervention du ministre. La croissance recule, mais nous avançons. On trouve pas ça tout seul, ils se mettent à plusieurs. Oh, bonsoir. J'ai adoré votre album. C'est une merveille d'émotion, un bijou de sensibilité. Non, j'ai pas écouté son disque. Elle est tellement tirée que la dernière fois qu'elle a éternué, il y a une fesse qui a éclaté. De dos le lycée, de face le musée. Si elle continue comme ça, elle va avoir de l'acné. Elle met tellement de crème anti-rides que le matin sur son oreiller, on pourrait faire cuire des œufs au plat. Oh, regarde, Anne Roumanoff est là. Bonsoir Anne, j'adore ce que vous faites. Vous me faites beaucoup rire, mais c'est très drôle. Elle te fait rire, toi? Elle a encore changé de couleur de cheveux, mais hélas, elle a toujours la même tête. Bravo Anne, il me semble que vous avez un peu minci. Oh, vous avez les hanches larges, vous êtes comme les déesses grecques de l'Antiquité. Ou les femmes préhistoriques. Tu sais avec qui est Anne Roumanoff, tu ne diras pas que c'est moi qui te l'ai dit. François Bayrou. Bah il a raison, on a toujours besoin d'une gourde pour traverser le désert. Je ne supporte plus tous ces gens qui te sourient par devant et dire du mal par derrière. C'est pour ça, moi je dis toujours du bien de moi aux autres, c'est vrai. Dire du mal de soi aux autres, c'est idiot. C'est leur donner des idées qu'ils n'auraient pas eu forcément tout seuls.

Monsieur dame, bonjour. Vous êtes de la famille du patient? Je vous en prie, asseyez-vous, chère madame. Bien, alors, cette opération du foie, du genou... Non, du foie, je confirme, hein. Ça s'est bien passé, hein. Je vous cacherai pas qu'on a failli le perdre. Je vais être honnête, c'était ma première opération en solo. Et moi, jusqu'à présent, j'ai opéré que des grenouilles. Donc, vous voyez, la grenouille, c'est pas le même format, vous voyez. Et puis, on s'en fout, nous, des grenouilles, à l'école, on en a plein. Ah, des pinceaux, des pinceaux. Et on a remarqué avec mes potes, en général, la grenouille, elle porte pas plainte. C'est rare. Quand tu la foires, évidemment, hein. Et moi, j'en ai foiré. On en a bouffé des cuisses au resto U. Non, que là, chère madame, rassurez-vous, je plaisante, hein. Au bloc, évidemment, c'est du sérieux. Au bloc, il faut 20 sur 20. Ah, bon, moi, j'ai 12. Pff. Ah ouais, je suis à la traîne. Mais je bosse comme un malade, hein. Comment? L'anesthésie. Ah, impeccable. C'est-à-dire que l'anesthésie, c'est pas moi. C'est un collègue à nous, et lui, il est meilleur, il a 13. C'est énorme, un point, hein. Et ce genre d'anesthésie, vous voyez, quand il endort, paf. Ah, il endort, hein. Mortel, hein. Je vois là, on en a opéré un, il y a combien? 8-10 jours, facile. Il dort encore. Revenons à cette opération du genou, du foie, oui, je vais m'y faire. Je vous disais, chère madame, vous inquiétez pas, ça s'est bien passé. Ça s'est bien passé pour moi. Ah oui, parce que votre parent, il nous a fait une hémorragie interne, et moi, oh putain, je supporte pas le sang. Oh là là, j'étais mal, j'étais comme ça. Je suis pas bien. Mais petit gueulette, dépêche-toi, on est en train de le perdre. Je dis, mais moi, je suis pas bien, merde. Heureusement, il y a une super équipe au bloc, hein. Alors, ils sont vachement bien occupés de moi. Ah, ils ont du riclet, c'est bien foutu, oui. Comment? Votre parent? Non, on l'avait bien bourré de coton. Et alors donc, une fois que c'était tout bien ouvert, bien propre, le professeur est venu finir le travail quand même. Le professeur que vous avez vu juste avant l'opération, le vieux là, voilà. Il est rentré au bloc en se la pétant. Il est arrivé comme ça et suite votre parent, il a dit... il m'a regardé, il a dit « Vous !» Je dis « Pourquoi moi ?»« Vous, veuillez pratiquer, je vous prie, une ablation du lobe supérieur en prenant garde au sillon antéro-postérieur gauche, soit la fossette cystique. » Et j'ai dit « Qu'est-ce qu'il me raconte, le vieux ? Je suis qu'en 13e année, moi. » J'étais voir mon pote anesthésiste comme ça, je lui ai fait « Psst, oh, qu'est-ce qu'il raconte, le professeur ?» Il m'a fait comme ça. Ah ouais, lui, il est déchiré, lui. Grave, il se pique avec le malade, lui. C'est pas du travail, ça. Remarquez, c'est mieux pour vous, hein. Il sait ce qu'il met, au moins. Hein. Ah bah, il est pas fou, lui, hein. Mais moi, je savais pas ce que c'était, ça. Ça m'arrangeait pas. Mais heureusement pour moi, l'infirmière stagiaire qui était au bloc, elle savait ce que c'était. Elle me dit comme ça. Psst. Oh, du con. J'ai dit quoi? C'est mon surnom, du con, à la clinique. C'est rigolo. J'ai dit, qu'est-ce qu'il raconte le professeur? Elle me dit, c'est la vésicule biliaire. Alors, il peut pas parler comme tout le monde? Bon, chère madame, je me suis pas dégonflé, vous voyez. J'ai fait celui qui savait. J'ai pris le cutter, le scalpel, je m'y fais pas au matos. Et j'ai tranché net. Heureusement, c'était ça. Un cul terrible, bon. Donc le professeur, il voit que je réussis, il me dit « Ouais, très bien, du con !»« Maintenant, pratique, évite une jugulation de la veine porte et de l'artère hépatique. »« Oh, il peut pas me lâcher, pépé ?»« Ben, c'est vrai, quoi, je suis pas tout seul autour de la viande, oh !»« Ah, ben, ils disent comme ça, renseignez-vous, hein !» Alors moi, en bon focus, je lui dis « Non, professeur, c'est trop donnant, vous me faites, c'est votre opération, après tout, montrez-nous. »« Parce que moi, chère madame, la veine porte, je sais pas ce que c'est, là, votre parent, il l'aurait dérouillé. » Bon. Donc il a fini son affaire parce qu'il a encore la main quand même. Et alors après, je vais être honnête, il est parti dans une explication du foie et ses environs. Oh là là, il nous a saoulés. Grave, on dormait au-dessus de votre parent comme ça. Et le vieux, il parlait dans mon oreille, blabla, blabla, blabla, blabla, blabla. Heureusement que votre parent, il a le cœur malade, c'est les alarmes qui nous ont réveillés.
Véridique, véridique, véridique, je te jure. Incroyable, mais vrai. Non, mais... On dormait, on entendait comme ça. Bip, bip, bip, bip. Mais c'est quoi ce bordel? Oh, merde, il fait une crise cardiaque, vite. Passe-moi les trucs, ils font du jus, donne. Pum. Oh, j'ai dit, regarde comment ils montent en l'air, regarde. Mon pote, il m'a dit, donne, j'essaye, moi, donne, donne. Pum. Et j'ai dit, arrête, putain, il se réveille. Remets une dose, toi, il m'a fait. Oui, alors, on a remis votre parent sur la table. Et c'est là que le professeur, il a cassé l'ambiance. Ah, on était en urgence, vous voyez bien. Et il a dit, testo, arrêtez tout, je trouve plus mon scalpel. J'ai dit, qu'est-ce qu'on fait? Il m'a dit, il faut ouvrir du camp, vite. Alors j'ai dit, coton, scalpel, injectez-lui 5 cc d'hémorroïdes, vite. Ah non, putain, d'hémoglobine. J'ai ouvert d'un coup comme ça, zzz, le vieux, il a fait, oh, arrête malheureux, j'ai je lui ai fait une connerie. Il a dit, non, j'ai retrouvé le scalpel, il était dans ma blouse. Il m'a fait peur à gueuler comme ça. Je lui dis, oh professeur, ça fait 3 fois que je l'ouvre. Eh ben ouais, je fais quoi, moi? Du point de croix maintenant? Mais non, mais parce que je vais vous dire la vérité, en ce moment, le professeur, il perd la boule. Dans sa tête, c'est le manège enchanté. Zébulon, Colargol, il tourne, tu sais. Ah bah attends, attends. Je sais pas si c'est Alzheimer ou Jacques Daniels, mais... part en live, hein. Il fait que des conneries. L'autre jour, une femme, elle rentre à la clinique, se fait repérer des mains. Bon, c'est pas compliqué, hein. Il a mal lu, il a opéré des reins. Ouais, vous rigolez, les sous-dialyses, elle a toujours mal aux mains. C'est grave, c'est très grave. Et le summum, l'autre fois, hein, il rentre au bloc avec son portable. Blablabla, blablabla. Bla. Oh, je lui dis, professeur, le téléphone portable est interdit au bloc. Avec les ondes, ça perturbe tous les appareils. Il m'a dit, j'emmerde les ondes. Ouais, c'est vous le patron, ça pas raté, il vient me voir après l'OP. Il me dit, Lucon, viens voir, je trouve plus le portable. Je crois que je l'ai tombé dans la malade. Je lui dis, mais quel, on en a opéré 12. Et il me dit, vent celle de réveil, je vais le faire sonner. Ah. Alors, je m'emmerde toute la journée, les conneries du vieux, là. Allez-y, professeur, faites sonner. Oh, ça sonne pas! Il dit normal, j'y avais mis vibreur! Ah! C'est pas du boulot, ça! Non, c'est pas du boulot toute la journée, après on passe dans les chambres. Messieurs, dames, bonjour! Pff. C'est pas lui, viens, viens, viens! Non, c'est pas du taf, ça! Eh non, il faut qu'il lâche l'affaire. Ah oui, il a monté l'affaire en quelle année? Pff. C'était en 54? 1854. Non, faut qu'il lâche. Enfin, chère madame, rassurez-vous, j'étais simplement venu vous dire, votre parent, ça s'est bien terminé quand même. Mais quand il reviendra? Ah, ben, il va revenir, hein. Avec ce qu'on a fait, c'est du bricolage, hein. Enfin, rassurez-vous, ça va quand même tenir facilement 6-8 jours. Rassurez-vous, le professeur prend sa retraite après-demain. Par contre, rassurez-vous également, parce que mon pote, l'anesthésiste, et moi-même, la nouvelle génération, nous, on est là pour longtemps, pour assurer la relève.

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0: Ce qui me donne de l'énergie, c'est que ça me fait super plaisir d'être là. Voilà. Non, je déconne, c'est pas vrai. Non. Enfin, si, ça me fait plaisir. Enfin, je travaille quand même. Vous êtes au spectacle, vous êtes assis, tout ça, mais moi, je bosse, je veux dire. Non, mais c'est vrai, tous les artistes commencent leur spectacle comme ça. Ouh, ça me fait super plaisir. Ça va? M'étonnerait que vous arriviez au bureau, vous, le matin, à 9h. Ouh! Ça me fait super plaisir. Ça va? Ouh! Va la photocopieuse? Non, mais faut dire que c'est quand même plus sympa, hein, comme travail. Non, mais je dis ça parce que je sais de quoi je parle, parce qu'à une époque, je travaillais aussi. Comme vous, j'avais un vrai travail, quoi, je veux dire, dans un bureau, pareil, avec tout ce qu'il faut, un ordinateur, un pot à crayon...

0: d'accord, mais tant que le réveil chez vous n'affiche pas 9h pile... croyez toujours que vous allez pouvoir vous en sortir. Hein? Genre, il est 8h57, t'es au lit. Hein, donc, pas lavé, pas maquillé, pas caféiné, rien. Et tu crois que tu vas pouvoir y arriver. En 3 minutes. 8h57, je suis large. Je peux le faire. Je peux le faire, je me lave pas, je me maquille pas, j'enfile une djellaba, je peux le faire. Je suis un petit peu en avance, je vais dormir jusqu'à 58. D'ailleurs, c'est bizarre comme les minutes défilent le matin. C'est quand même fou. On dirait qu'il y a un mec qui se fout de notre gueule et qui n'est pas 100 secondes. Ça m'énerve. Bon, bref, c'est toujours pour ça que j'arrivais à 11h, quoi. Alors ça, ça craint, hein. Alors si ça vous arrive, si vous arrivez à 11h un jour au bureau, essayez de faire croire que vous êtes sur les lieux depuis 2h déjà, hein. Vous n'arrivez pas à 11h avec le manteau, les clés de bagnole, le sac à main et tout, comme ça, on speed. Non! Ah bah non! Faut arriver bien actif, bien coiffé, des taches d'encre plein les doigts, un bloc sur le bras. Ah les gars? Hein? Ah si, j'étais là, j'étais au deuxième à la compta, là, ils m'ont gardé 2h. Ils sont cons, ces comptables, tu vas bien? Très bien. Non, pas de café, ça va, j'en ai déjà bu 5, je suis à fond. Avec la grosse marque de l'oreiller, là, comme ça. Oh, ça, c'est affreux. Moi, de toute façon, il y avait toujours un truc qui finissait par me trahir, quand même. Je veux dire, marque de l'oreiller ou non, c'était ma voix. Ah oui, non, parce que mon bonjour du matin, que ce soit 9h ou 11h, c'est...
1: Bonjour. Ça va? Ah oui, très bien, merci.
0: Là, j'étais rapidement grillée. Ah, il y avait un autre truc que j'aimais pas aussi dans l'entreprise, enfin, dans les bureaux, c'était le téléphone. Enfin, c'est pas que j'aimais pas, c'est que je m'en servais énormément pour mes coups de fil perso. Mais beaucoup trop, trop. Ah si, trop. Un jour, mon patron m'a convoqué dans son bureau, il était très énervé, il me dit « Florence Foresti, est-ce que vous trouvez normal d'avoir des notes de téléphone plus élevées que les miennes ?» Je lui dis « Bah dis donc, patron, faut se mettre au boulot, hein, qu'est-ce que... Oh. Bah, il faut y aller, mon vieux, faut aller chercher mes clients, pas de l'applicable. » C'est là qu'on a arrêté toute collaboration, d'ailleurs. Mais c'est pas plus mal, hein. Moi, je suis contente d'en avoir fini avec ça. Mais...

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2: Oui.
3: T'es où?
2: Ici. Ici, là, dans la salle de bain, au fond à gauche. Voilà, là, ici, là.
3: Salut.
2: Ça va? Ça va. Et toi, ouais. Ça va?
3: Ouais. Non, chez moi, c'est centre.
2: Excuse.
3: Ça va.
2: Alors, comment on y va à la boîte?
3: C'est Virginie qui nous emmène.
2: C'est vrai, non, t'es sûr, elle va pas nous faire genre au dernier moment, j'y vais pas.
3: Non, on a un super moral et tout. Fais vite, on est vachement à la bourre.
2: D'accord. Pourvu qu'il y ait Jean-Marc à la boîte.
3: En parlant de Jean-Marc, il m'est arrivé un truc, je te raconte pas.
2: Oh, je serais bien avec que tu racontes, moi.
3: Si, je te raconte.
2: Ah, bah alors, vas-y.
3: C'est qui est-ce qui m'a téléphoné?
2: Qui ça?
3: Jean-Louis.
2: Ah, qui ça?
3: Jean-Louis.
2: Jean-Louis, hein?
3: Ouais.
2: Ah ben lui il est grave, il a tiré une couche,
3: ouais.
2: Hein. Ah, c'est genre, il sort un truc intelligent, il se retourne voir si c'est pas quelqu'un d'autre qui l'a dit, tu vois.
3: Exactement.
2: Vraiment, il
3: t'avais tous les boutons qu'il a sur la gueule, on dirait une calculette, ce mec. Alors tu sais, il me téléphone, il me dit si on allait au cinéma voir Le Grand Bleu.
2: Pff, c'est pas genre, on l'a vu 10 fois à la télé.
3: T'es sûr?
2: Le Grand Bleu avec une chaussure noire?
3: Non, c'est le Grand Bleu avec les fruits de mer, les crustacés,
2: ah,
3: tout ça.
2: Et tout,
3: alors il me dit on va au cinéma, je lui dis non, tu vois.
2: Bien
3: il me dit je t'invite, je lui dis oui, tu vois. Et en sortant du cinéma, il me dit un truc, je te raconte pas.
2: Oh, mais si, j'aurais bien aimé que tu racontes,
3: mais
2: moi.
3: Mais si, je te raconte.
2: Ah, bah, alors, vas-y, raconte.
3: Il me dit tiens-toi bien, j'ai envie de baiser avec toi.
2: C'est pas vrai.
3: Alors moi je lui dis je baisse pas, je fais l'amour.
2: Bien sûr, alors.
3: Alors il me dit ok, on fait l'amour tout de suite.
2: Tout de suite, c'est pas vrai alors.
3: Eh ben crois-moi qu'il a attendu qu'on soit dans la voiture.
2: Ah, ça, c'est des mecs.
3: Puis après, dans la voiture, on a fait des trucs, je te raconte pas.
2: J'aurais bien aimé que tu racontes, moi.
3: De toute façon, je te raconte pas.
2: D'accord. Bon.
3: On nous attend peut-être en balance.
2: Oui, mais peut-être en balance.
3: Attends 2 secondes.
2: Oui.
3: J'ai encore perdu 2 kilos.
2: Ah, super. Mets l'autre pied pour voir. Non, je te l'ai dit, Gisèle, fais le régime Bettwatcher.
3: J'ai déjà fait le régime Bettwatcher.
2: Mais t'as perdu combien?
3: 3000 balles.
2: Salut,
3: tu es prête?
2: Oui.
3: Tu as la voiture?
2: Allons-y.
3: Allons-y, ma coco.
2: Non, n'y va pas! Qu'est-ce qui se passe? Hier soir, je suis allée au New Pips. Ah, bonjour, la honte.
3: Oui.
2: Je m'étais bien habillée, genre un bande de fluo, 7 de fluo et basket de fluo, tu vois. Et il y a une type qui passe à côté de moi et qui dit: tiens, ils ont mis à nouveau lampadaire.
3: Où ça?
2: Au New Pips!
3: Ils sont graves, les mecs là-bas, ils vont en boîte que pour draguer aussi.
2: Mais moi aussi!
3: Enfin, les mecs là-bas, ils te draguent genre que pour ta poitrine, tu
2: oh,
3: vois.
2: Oui,
4: bah, ils vont pas te draguer pour tes pieds, hein.
3: Ouais, mais enfin, il y a un juste milieu.
2: C'est vrai,
3: c'est
2: vrai.
3: C'est ce qu'on pourrait faire, je
2: oui.
3: pense. On pourrait aller au Macumba, c'est complètement mieux.
2: Ah, ben oui! Non, pas le Macumba!
3: Et tu me fais chier. Non, je réfléchis.
2: On va aller au New Jimmy's, si
3: ouais.
2: tu veux. Mais non, pas le New Jimmy's.
4: Mais pourquoi?
2: Non, bah, tous les mecs, ils veulent pas de moi. Même Maurice, alors qu'il est tout petit, il est bossu et il boit.
4: Il faudrait pas que ce soit aveugle en plus, non,
3: c'est
4: pas...
3: New Jimmy's, en plus, c'est gratuit pour les filles.
4: Mais oui, c'est gratuit pour les... Pour les... Ouais, mais avec sa tronche, elle va payer.
3: Tiens, si tu t'arrangeais un petit peu, ma cocotte, mets-toi un peu de rouge à ongles.
2: Mais j'ai déjà du blé et du jaune.
3: Mais sur les pieds.
2: Sur les pieds, ça se verra pas.
4: Mais si, tout ça, c'est dans la tête.
3: Écoute, c'est vachement important, la beauté antérieure. Surtout chez elle, c'est vrai. Maison.
2: Mais ça sert à rien, je suis trop moche.
3: Et honnêtement, moi, je serai un mec, je te verrai, ben, honnêtement.
2: Oui.
3: Enfin, je suis pas un mec aussi, tu vois. Et quand tu penses, tu sais, les belles filles, style Bruxelles, tout ça, quand elles vieillissent...
2: Là, fais un chier.
3: Elles t'en chient, alors que toi, t'as de la chance, tu bougeras jamais.
2: Ah, vous dites tout ça pour me faire plaisir, hein?
4: Ah non, c'est pas vrai, Virginie, on trouve que tu as du charme.
3: Ouais.
4: Même quelque part, tu as du chien. Oh.
2: Et l'homme pas d'air qui a du chien, ça fait mauvais genre. J'en ai pas, je veux me suicider.
4: Oh non, amène-nous à la boîte d'abord.
2: Je suis trop moche.
3: Mais Virginie, mais arrête comme ça tout le temps de broyer, de te faire des soucis. Mais... Tiens, on a qu'à aller à la Shunga, elle aime bien la Shunga, allons-y.
2: Ah oui, elle est bien la Shunga.
4: Ah, non, pas la Shunga, elle est crade et
3: comment
4: tout.
3: Comment ça,
4: bah, c'est genre, tu bois pas de verre, t'as l'air con, tu bois un verre, t'as l'air peste. Alors moi, j'y vais pas.
3: Tu rigoles ou quoi? Elle est vachement moderne, l'autre fois, ils ont changé les baffes, l'hyper puissante.
4: Ah bon?
3: À peine Véronique, elle est entrée, qu'elle a perdu ses verres de contact.
4: Ah mais si, c'est la Shunga où ils ont mis un distributeur de chewing-gum.
2: Où ça?
4: Dans les vaters.
3: Non, c'est pas des chewing-gums, c'est des préservatifs.
4: Moi je me disais aussi, c'est la première fois que j'arrive à faire une bulle avec le chiffon.
2: Ça écoutez les filles, on y va que si on va à la Chunga, sinon je reste ici.
4: Ah d'accord, à la Chunga.
3: On va à la Chunga. De toute façon, on n'a rien à regretter au New Film, c'est tout le temps des bagarres.
4: Toujours des bagarres là-bas, c'est vrai.
3: Il paraît qu'hier, le DJ s'est pris un lampadaire à travers la figure. Alors, tu sais...

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2: Ça va, Saint-Gilles? Il y a un anniversaire ce soir? C'est l'anniversaire de quelqu'un? Oui, oui, tout le monde est né aujourd'hui. Non, parce que je cherche une petite fête pour après. Choca bleu, oui, mais c'est pour manger après. Ah, la fête dans le fond, oui, dans le fond. Pas mal, pas mal. Mais tu vois, ça y est, j'ai vieilli maintenant, je connais plus les nouveaux morceaux, tout ça. J'ai envie d'aller faire une fête dans la case à un moon. Ici, La Réunion. Et surtout, j'ai envie d'emmener tout le monde. Elle a dit non, elle a dit non. Elle. T'as dit oui? Allons? T'as dit allons? Ok, bon, on va aller chez toi. Comment tu t'appelles? Peggy, et toi? On va chez Franck et Peggy! Ils sont assis devant, ça veut dire qu'ils peuvent accueillir. Y a pas de problème. On prend une petite bouteille, attention, eh oh, on s'est vive. Hein. Ah, moi j'adore, hein. Prends une petite bouteille, passe à case, remets un petit peu le chemise droite. Petit Lacoste. Eh, ça c'est un Lacoste, hein. Ouais, j'ai un tonton, il est content que quand il a un Lacoste. Eh, Manu, ça c'est un peu le Lacoste, hein. Tonton, il en fout pas de où, hein. Vous pouvez sortir en France comme vous voulez, mais tonton, il déboule. Regarde tonton, quoi il fait. Vous filmez ça, Manu? Il va venir aussi chez vous. J'adore quand un dîner démarre en France, que tu sais, on va acheter une petite bouteille et tout, tous les gens qui arrivent chez les autres, partout en France, quand une soirée démarre, tout le monde est sommelier. C'est une petite propriété, c'est une petite propriété. C'est un vigneron qui vient du Jura. Toi, t'as envie de boire ça? Oui, t'es pas chaud. Il vient du Jura, oui, oui, d'accord, oui, oui. Il vient du... Enfin, il n'est pas du Jura, il est à côté du Jura, il est à côté du Jura. Tout le monde va être bourré dans 2 heures, bourré à terre. Mais d'abord, il y a le petit La France. Côté Jura. C'est pas un petit baron Lestac, mais ça sera bon aussi, hein. Ma femme, quand elle vient ici, mais vous buvez le vin trop froid, on dirait de la limonade. Et ben, il fait chaud ici, chérie. Tiens, Manu, tonton, emmenez une petite bouteille, baron Lestac, mets au congélateur, vite, moi. Pour bien apprécier la saveur. Ah, j'adore ça. J'adore. J'adore aussi quand il y a des petits morceaux que met la famille. Des petits morceaux que mon tonton dit, Manu, mets un petit coup le petit Sega tonton, il aime là. Le petit Sega tonton, il aime bien là. Quand tonton t'es amoureux là. Quand Tati l'a quitté. Tati a chié avec un bonhomme, Manu. Tati.

0: Là, il y a des gars trop jeunes ou des gars qui sont pas nés ici. Ils ont l'air super contents, mais je vois pas du tout ce que c'est. Maman, papa. Voilà. Les l'amour.
1: Et alors qu'elle avait chié avec tonton, Manu. Elle habite à Saint-Louis aujourd'hui. Je pense qu'elle est heureuse. Pauvre tonton.
0: J'aime bien aussi, tu sais, dans les soirées, quand il y a un morceau qui démarre, t'as pas entendu depuis longtemps, et puis là, t'as bu le petit verre de la bascule. Le petit verre, t'étais pas censé boire, et le petit verre, il y a ambiance, où tu commences à faire des petites pauses. Et tu trouves que ce que tu fais, c'est bien.
2: Dis, Toto,
0: m'a jamais fait ça, maté. Qui guette ça, les gâtés? Les gars, filme ça un instant, va. Moi, des fois, tu vois, j'ai bu le petit verre de la bascule, un morceau que j'ai pas entendu depuis longtemps, j'entends ça, je dis oh putain!
1: Ah, ça, c'était belle, hein!
0: Je vais voir le DJ parce que je suis déjà un petit peu sous et je demande au DJ qui c'est Camisard.
1: Qui c'est Camisard?
3: Ben, c'est moi, je suis le DJ.

0: petit gars. À un moment, le gars, il fait ça dans le morceau, écoute ça. Là.
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Là, le gars vient de dire n'importe quoi. Même sur nous, ça a marché. Elle te rend dingue, bah, et quand elle boit dans un char, bah. Je pense que même en France, il comprend pas ça. Ça a dérangé personne, nous on était là. Elle te rend dingue, bah, et quand elle boit dans un char. Le gars dit n'importe quoi. Tu cries zim zima. Non, personne crie zim zima. Vous criez Zimzima quand vous arrivez en soirée. Zimzima, allez, chenille, bordel, allez, la Zimzima. Personne dit ça. Zima, c'est la vitamine D qu'on donne au bébé sous la langue la première année. Je vois pas ce que ça vient foutre dans le... Sauf si quand il a enregistré, sa femme était de l'autre côté de la vitre dans le studio. Tu cries Zimzima. Peut-être à la limite. Te rend dingue, bah, et quand t'es bah, dans un char, bah. Imagine l'enregistrement en studio. Nati, Nati, mon chéri, Nati, derrière la vitre ici, on est là. Dis-moi, est-ce que tu as toujours les paroles devant toi? Non, je crois qu'elles sont tombées par terre. Bah, tu dis n'importe quoi. Il est manifestement, il s'est pas penché pour les ramasser. Ah, j'ai pas envie de ramasser. Il y a un autre moment dans ce morceau où il y a un gars, il vient et lui, il fait Alilo. Il y a un gars qui vient 3-4 fois. Écoutez-le tout à l'heure dans la voiture en allant chez Franck et Peggy. Il y a un gars qui vient, on se le mettra tout à l'heure pour danser. Il y a un gars, il vient, il fait Ali Lido. Qu'est-ce qu'il vient dire encore celui-là? Comme si c'était déjà pas assez le bordel là-bas. Il a besoin de rajouter ça, qui veut rien dire encore plus. Je me suis dit, en fait, Nutty enregistre dans un studio qui donne sur un champ avec la fenêtre ouverte. Et il y a le fermier qui cherchait son chien dans les campagnes de France. Ali Lido. Ali Lido. Putain, on a perdu le chien, on a perdu le chien. Ali Lido. Et là, c'est pas ça, dis ça, va. Ah, c'est pas ça, dis. Nati, Nati, on entend le fermier. Nati!

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2: Alors on a tous nos travers, moi j'ai un travers, c'est que j'adore manger, je suis prêt à me craquer vraiment pour bien manger. Le problème c'est que je maîtrise pas les codes sociaux qu'il y a dans ces restos où on mange très très bien. Je maîtrise pas, voilà, je suis désolé. Bon, on me met à la table, on me donne le menu, alors que j'ai pas besoin du menu, ça fait 2 mois que j'ai réservé, j'ai fait une étude de marché, je connais le menu par cœur. Je sais exactement ce que je veux le menu du midi, le menu du jour, celui à 49 euros. Et je lui dis, bah, Julie, mais je regarde quand même s'il n'y a pas un menu moins cher. Genre le menu d'hier, peut-être, tu vois. Et je lui dis, je voudrais le menu du jour. Et le gars, il est là, je sens qu'il me juge. Il fait, ah oui, le menu à 49. Vous pouvez peut-être le dire plus fort, je sais pas. Donc... Et juste avant que je dise carafe d'eau, il me dit, eau plate ou gazeuse? Ils sont rapides, hein. Hein, ils sont rapides, hein. Moi, j'ai l'impression qu'il m'a dit contre ou non, le gars. Alors, je lui dis plate, vas-y, plate, 13 euros, vas-y, laisse-moi tranquille, vas-y, 13 euros, bah. Il part pas, il dit, vous désirez un apéritif? Oh là là. Et là, j'ai une technique, je dis, je vais prendre un verre de vin en mangeant, en espérant qu'il oublie. Il oublie pas du tout, il prévient son ami, qui lui, revient avec le grimoire de vin, là. Hein, 120 pages de vin, toi tu veux juste un verre, t'es là, tu paniques, tu vois le prix des bouteilles, tu dis, mais ça fait combien un verre de 700 euros, la vache? Et t'arrives au vin au verre, c'est 17 euros le verre, tu fais aïe. Et tu choisis, forcément, il faut que tu gardes la face, toi. Il faut que tu gardes la face, pour montrer que tu te fais pas arnaquer. Donc tu dis, je vais prendre le Château Saint-Charles millésime 2009, tu dis jusqu'à l'année, pour montrer que tu connais. J'aurais été 2008, j'aurais pas pris, mais 2009 ça va. Il repart comme ça, il revient avec la bouteille, il te sert, et tu fais, 17 euros là? C'est pour goûter, monsieur. Oh, les sensations, mon pote. Et pareil, il faut que tu gardes la face, parce que toi, t'as un statut social à assumer. Et les codes sociaux font que tu bois pas le verre tout de suite. Tu fais comme le mec qui a pris la bouteille là-bas, lui. Tu sais de faire comme lui, tu fais des trucs bizarres là. Ouais. Hein? Il a de la jupe, hein? Ouais. Ouais, c'est ça, hein? Ouais. On sent le retour sur le genou, hein? Ouais, c'est ça. Ouais. Et le mec, fallait pas lancer. Oui, c'est une vinification un peu spéciale dans les fûts en hêtre. Ça lui donne des arômes de cuir mouillé. T'as goûté le cuir mouillé, toi? Non, mais qu'est-ce qu'il mange, les sommeliers, à l'école de sommellerie, franchement? Aujourd'hui, les enfants, on va travailler sous bois. Tout le monde dans sa mode de terre, commencez par la mousse. Et les gars, vous sentez ces arômes de hêtre? Non, j'ai jamais léché un hêtre, en fait, donc... Mais encore là, lui. L'autre, là-bas, qui a pris la bouteille, il l'a renvoyée, bouchonnée. De ma vie, j'ai jamais renvoyé une bouteille bouchonnée. Et moi, si ça a le goût de bouchon, je me dis, c'est la vinification qui est un peu spéciale, tu vois. Et les mecs, tu te dis, ça vous va? Mais mec, c'est 17 euros le verre, en fait. Si ça me va pas, c'est moi qui ai tort, je crois, donc... Bon, il s'en va enfin, on t'amène l'entrée, tu vas pouvoir enfin déguster l'entrée, parce que t'es là pour ça, t'es là pour manger à la base, malgré les 24 couverts là. Ouais, parce que je fais une petite parenthèse, j'arrive très bien à couper mon poisson avec un couteau normal. Hein. J'ai pas besoin d'une mini pelle à tarte pour ça, je te dis tout de suite. Hein. Il y a vraiment des gens qui... Ça c'est les gens qui connaissent le nom des meubles. Pose ça sur le guéridon, wow. Donc on t'amène l'entrée, tu vas enfin pouvoir manger, t'es content, t'es là pour ça, c'est très bon. Tu dégustes, c'est vraiment bon, c'est excellent. Mais dans ces restos, les codes sociaux font que personne ne le dit. Tout le monde est stoïque devant l'excellence. Moi, j'ai envie de jeter la table en l'air, j'ai envie de faire « Ouais, mais c'est bon, sa mère! C'est bon, sa mère! Amenez-moi le fils de pute de cuisinier qui a fait ça! J'en peux plus, c'est trop bon! » Là-bas, l'autre, à l'autre table, là. Il n'a pas fini son entrée. À quel moment tu finis pas une entrée dans un resto étoilé? Ça fait 20 grammes, une entrée dans un resto étoilé. T'as pas assez faim? Ou alors tu veux garder l'ascendant sur le serveur pour qu'il vienne s'excuser quand il te retire l'assiette et t'es ça, je peux vous débarrasser comme ça. Moi, il n'y a pas de doute, moi j'ai tout saucé. L'assiette, elle est nickel. Le serveur, elle arrive, il n'y a pas de question. C'est, je vois, ça s'est bien passé. J'ai envie de dire, non, ça s'est très mal passé, je suis allergique à la pomme. Voilà, je commence à enfler de la gorge, j'ai du mal à respirer, mais je te préviens, je reste. Alors, rien à foutre, tu m'amènes le plat. Et je te préviens, si je vais à l'hôpital, je prends en portée.

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2: Moi, Véronique, elle rêvait de passer Noël à New York. Moi, je l'emmène en camping au Cap d'Agde. Ah, la classe. Attention, pas au camping du naturiste du Cap d'Agde, hein. Je vous vois venir... Non, un vrai camping. Non, le camping du naturiste, moi, ça me dérange. Alors, pas physiquement. Ça me dérange pas physiquement quand on peut faire plaisir. Mais très honnêtement, je ne me vois pas tout nu, la caquette à l'air, dans un supermarché, avec mon carnet de chèques entre les fesses, en train de faire mes petites courses. Non, je... Un pickpocket. Enfin, vous me voyez en train de pousser mon chariot, là Mais attention à votre caddie, monsieur, enfin, c'est froid. Et puis je suis désolé, mais enfin, c'est pas hygiénique, enfin. Vous me voyez en train de choisir mes petits fruits et légumes, là. Bonjour, mademoiselle, vous avez de très jolis abricots, dis donc. Je l'ai emmené dans un vrai camping, enfin. Trois glacières dans le guide des campings de France. Espadrille d'argent en 92 derrière le camping de la Grande Motte, excusez-moi du coup. Non, un camping vraiment bien. En plus, et là, je m'adresse aux jeunes, très économique comme camping, hein. Pas besoin d'acheter du dentifrice, il y en a sur le rebord des lavabos. Ah oui, non, il n'y a qu'un truc que j'aimais pas. C'est les toilettes, à la turque. Ah, j'aime pas ça, les toilettes à la turque. Ah non, attends, dès que tu tires la chasseau, t'es obligé de faire de la varap sur les murs, là, pour éviter de partir en rafting au fond du trou, là. En plus, en général, tu laisses une tongue. Ça me stresse, les toilettes à la turque. Moi, là, je reste comme ça, je ferme les yeux, j'attends le plouf. Ou le ploumbe. Hein? Pas vraiment dans le trou, mais dans la cible, quand même, quoi. Non, non. Ah tiens, là-dessus aussi, d'un naturiste strict. Si tu n'entends ni le plouf, ni le ploumbe, faut lancer des recherches. Ça ne peut pas disparaître entre toi et le trou, c'est évident. Je vous avais dit que je vous ferais rêver. Je devrais peut-être pas vous en parler ce soir, eu égard à Véronique, mais ma première histoire d'amour, enfin ma première langue en bouche, c'était en camping dans le Périgord. Elle s'appelait Annette, comme personne. Personne ne s'appelle Annette. J'avais 12 ans et demi, presque 14. Elle en avait 11. Je l'avais épatée en arrivant deuxième au concours de course en sac intercamping. Je lui ai donné rendez-vous au balançoire. On s'est balancé pendant une bonne vingtaine de minutes, sans rien se dire. Au bout de 20 minutes, on est descendu de la balançoire. J'ai vomi. Et là, je lui ai dit, Annette, j'ai la caquette qui frétille. Je veux que tu sois la femme de ma vie. Et là, on s'est embrassé avec la langue pendant 17 minutes. On s'est arrêté, j'ai vomi. Et à la fin des vacances, on s'est séparés. Elle est rentrée chez elle à Châteauroux. Et moi, je suis rentré chez moi à Grand-Quevilly. Et dans la voiture qui me ramenait jusqu'à la maison pendant les 700 km d'autoroute, j'ai relu toutes nos petites lettres d'amour. On est arrivé à Grand-Quevilly, je suis descendu de la voiture. Non, j'ai pas vomi. Ah non, je te jure, maman, c'est pas moi, c'est le chien. Ah, je me suis pris une volée. On n'a pas de chien. Alors ça c'est sûr, il faut pas mentir à sa maman. Hein. Oh là là, jamais. Il y a deux campeurs du Cap d'Agde que Véronique et moi on n'oubliera jamais. C'est Jackie et Monique. Tous les deux anciens routiers. Ah là là, quel bout en train, c'est de là. Jackie lui maintenant, il a deux passions. L'alcool et le pastis. D'ailleurs il le fabrique lui-même, il a appelé ça du pastis 151, rapport au degré d'alcool. 151 degrés, ça pique, hein. Lui s'en sert aussi pour allumer le barbecue. Il était capable de dire « Tu prends l'apéro » en 18 langues. « You take the apéro ? Prends l'apéro, enculé ! » C'est fabuleux. Quand l'homme devient un véritable campeur, quand le campeur est en osmose parfaite avec son environnement, Jackie, il était devenu mi-homme, mi-caravane. Jackie disait « Pastis partant bleu, pastis délicieux !» Remarquez, il disait aussi « Apéro pluvieux, apéro heureux !» Ou alors « Un Ricard de trop, ben un Ricard quand même !» Ça c'est sûr, pour les rimes, c'était pas Jean-Jacques Goldman. Hein. Enfin, tout ça, c'était avant le drame, bien entendu. Une enfant qui a été emportée par une lame de fond. Moi, j'ai rien vu, tu parles, je joue au volleyball contre les Hollandais sur la plage. Et là, tout à coup, l'horreur, panique sur la plage, tout le monde s'est mis à hurler, et c'est là que j'ai vu la gamine qui était en train de se débattre dans l'eau, quoi. Eh hey merde, il y a une gamine qui est en train de se noyer là-bas, regardez. La gamine là-bas, elle se débat, elle est en train... Il n'y a pas un qui bouge. Elle est belle, la France. Regardez, la gamine est en train... Non, je peux pas, je suis en pleine digestion, Véronique. Regardez, là. La gamine est en train... Ou alors, on attend une heure, ok, on attend une heure. Allez. Bon, allez, j'y vais, d'accord. Monique, allume ta caméra. On sait jamais, un bonus pour un DVD. Trop tard. Il y a des mecs qui l'avaient sorti de l'eau, la gamine. Elle avait perdu le haut de son maillot, la pauvre. Elle avait quoi, 16 ans, 17 ans? Comment, 19? Bon, bah, laissez, je vais mon bruit de secouriste, je vais lui rouler de bouche à bouche. Et là, j'entends Véronique qui me dit, c'est ça, t'as qu'à lui toucher les seins pendant que tu y es. Ah oui, dis, quoi? Attends, je rêve, Véronique, I'm dreaming ou quoi? C'est une gamine, elle a 19 ans, je pourrais être son père. Peut-être pas son père, mais enfin, bah, un copain de son frère, quoi, merde. En plus, elle se réveille. Bon, bah, les CRS sont arrivés, ceux qu'on en profitait, quoi. Bah, je veux dire qu'on en profitait pour faire leur métier. Bon, la gamine a été sauvée, je crois que c'est ça l'essentiel. Et pour fêter ça, Jackie a eu une excellente idée. Il a dit, on prend l'apéro? Alors moi, je suis allé voir la gamine qui était dans son coin. Alors comme ça, t'as 19 ans? Mais tu vas en avoir 30. Oui, non, pas tout de suite, bien évidemment, mais enfin, bon, de toute façon, l'âge. Et là, je vous jure, direct, la gamine m'annonce, si tu veux, on peut se retrouver ce soir au karaoké, je directais mon oncle pour pas trop avoir la honte devant les copines. Écoute-moi bien, j'en ai fronté. T'as du mordant, j'aime beaucoup. Je te kiffe grave mortel. T'es trop de la boule. Ah, oui, de la balle, c'est bon. Rendez-vous ce soir au sanitaire. Si j'ai mon rouleau de PQ dans le jogging, c'est que je suis pas libre. Si je l'ai sous le bras, c'est que je t'emmène au bal de Ricky Larsen. Allez, gage-dé. Tourne-reux à ta raquette. À ton ping-cancard. Allez, n'insiste pas, n'insiste pas. Tuche. Je suis allé mettre mon plus beau jogging. J'ai mis mon rouleau de PQ sous le bras et je suis allé chercher la gamine au sanitaire pour l'emmener au bal de Ricky Larsen. Et alors, attention. Qui n'a jamais connu un bal du 14 juillet animé par Ricky Larsen n'a jamais connu la folie du tempo. Vas-y Ricky, fais-nous rêver.

Mais je suis sûr qu'il y en a parmi vous qui sont fous des affaires criminelles, hein. Mais c'est vrai que c'est dingue, hein. Ah ben moi je les adore toutes. J'ai regardé ça sur le net, les reportages, les grandes affaires criminelles du siècle. Je veux dire, c'est fascinant. Marie Bénard, l'empoisonneuse de Loudun. 1927 à 49. Marie Bénard. 12 morts dans la famille. Tout à l'arsenic, elle a tout mis dans la soupe. Elle a dézingué l'arbre généalogique à la soupe. Là, a... 12 morts à la soupe. Faut quand même... C'est fascinant. Il y a un truc qui aurait dû leur mettre la puce à l'oreille au Bénard, c'est qu'elle prévoyait jamais de dessert. Tu fais pas de dessert, Tati? Non, t'inquiète, t'auras plus faim. Oh, la plus connue de nos affaires criminelles, évidemment, hein, vous n'allez pas y échapper. L'affaire Xavier Dupont de Ligonnès. Eh bien, ah, bah oui, non, mais le Nantais le plus connu de France après le petit Lu. Hein. XDDL, comme il se fait appeler sur TikTok. Ou Tuto Terrasse, comme il l'appelle chez le roi Merlin. L'égérie. L'affaire Daval aussi, évidemment, hein, Jonathan Daval qui a tué sa femme parce qu'elle a eu le malheur de demander du cul après une raclette. Jonathan Daval, tu l'as pas la gueule, Jonathan Daval. Et si, Jonathan, le gars avec une gueule de gouine qui chouignait pendant les battues. Voilà. Oui, elle gratte un peu celle-ci, hein, elle gratte. Oui. Prenez un verre d'eau, moi aussi j'arrive pas à la mâcher entière. Elle est bizarre. Ah moi je comprends Jonathan, hein. Une fois j'ai demandé du cul à une copine de Colmar après une choucroute, je me suis pris une tarte, c'était pas le moment. Ça rend insomniaque, alors tu sais pas c'est la poule et l'œuf, tu sais pas tu regardes, tu dors pas, t'as envie de regarder. Eh sans déconner, 2h du matin, t'arrives pas à dormir, tu te lances un bon fait entrer l'accusé. Puis après t'enchaînes après 2h de BFM, je peux te dire. 6h du mat, le soleil se lève, t'es pas guéré, hein, t'es là. Oh de toute façon ça va jamais en français. Meurtre ou pas meurtre, que Covid ou pas Covid, pandémie, guerre. Le français est congénitalement incapable de dire quand il est heureux. Hein, en France, il faut dire que ça va pas. Voilà, c'est engrammé hein, en nous, comme disent les psys. T'arrives le matin au bureau en France, tu sifflotes, tu te fais alpaguer. Hein, t'arrives au bureau le matin... Qu'est-ce que tu fais, Thierry? Chef, il y a Thierry qui sifflote. Il dit qu'il est heureux. Hein, faut pas faire ça, Thierry, tu vas déstabiliser l'équipe là-haut. Eh ben moi je pense que c'est Thierry qui a raison. Faut s'inoculer un peu de bonheur ou s'imaginer qu'on est. Je sais pas comment le dire, hein, mais je me mets le premier dans le sac. Hein, mais alors évidemment. En ce moment, c'est particulier. Quand je parle de ça, tout le monde me tombe dessus. Mais Jérôme, enfin, bon, tu veux parler de bonheur. On traverse une période dégueulasse, la guerre aux portes de l'Europe, la pandémie. Oui, il y a eu le Covid, oui, d'accord. Oui, il y a eu des morts dans les EHPAD, si tu veux. Oh, écoute, ça aussi, hein. On va pas s'en faire un flanc, hein. Tu te souviens, pendant le confinement, en 2020, les gens sur les réseaux... On veut voir nos vieux. La dernière fois que t'as vu ta mamie dans un EHPAD, c'était pour le passage à l'euro. Arrête, t'es quand même... D'abord, on connaît pas le nombre de victimes exactes du Covid. Non, mais c'est vrai, hein. Quand tu regardes les chiffres officiels, sur Internet, ils mettent 10 à 20 millions de morts. Bon. On a vu plus précis. Je veux dire, ça fait une bonne fourchette à salade, quand même. 10 à 20 millions de morts, on sait pas. Les 10 derniers millions qu'on sait pas trop... C'est des morts chinois. Voilà. Ils affinent, on affine, on est là, on affine. Parce qu'eux, ils disent on a eu 40 morts. Ils sont 1,5 milliard, on leur a dit recomptez. Recomptez. Il y a un trou dans la caisse, il va être pour vous. Recomptez.

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1: Et c'est comme ça tous les jours.
2: Dans le nouveau magazine Top Santé, Formes et Fesses, vous l'avez acheté? Ouais. Eh ben, il disait de manger du poisson.
3: Pourtant, c'est un gras, le poisson, ça pourrit vite. Et puis les gens, quand ils sont devant la poissonnerie, préfèrent un beefsteak.
2: C'est l'odeur qui fait ça.
3: Tiens, si on va par là, des hippopotamus de poisson, il n'y en a pas tellement.
2: De toute façon, à l'hippopotamus, les gens, ils y vont pas pour la viande, hein, ils y vont pour les frites.
3: Ah ben, c'est normal, c'est à volonté. Alors, ils y vont le samedi, puis ils se gavent pour la semaine.
2: Alors qu'avec le poisson, il n'y a jamais de frites, hein. Avec le poisson, c'est toujours un légume à la con, riz ou endive. Vous avez remarqué, ça? Quand on prend poisson, on a une connerie avec... une patate ou... En général, on regrette. Ouais, ça le fait à tout le monde.
3: Ah, puis il y a plus d'ambiance dans un restaurant à viande, les gens sont plus gais.
2: Dans les restaurants à poisson, il y a que des malades. Ils ont le teint blanc comme des filets de merlan.
3: Mais attention, dans la viande, il y a du cholestérol.
2: Dans le poisson, il y a du mazout.
3: Ah, c'est pas grave ça, le mazout, c'est biodégradable. C'est Cousteau qui l'a dit, parce que lui, Cousteau, avec son équipe, il fait des expériences.
2: Je sais. Quand il y a une marée noire, ils attachent une vache à l'arrière de la Calypso.
3: Pour lui apprendre à nager?
2: Non, pour voir si elle prend le mazout.
3: Et alors?
2: Ah bah non. Non. Non, ça glisse sur ses poils comme un canard. 2 mois après, elle est sauvée, elle revole.
3: Tiens. L'autre jour, là, l'équipe à Cousteau, ils avaient chopé un pingouin. Bon. Ils l'ont emmené en hélicoptère 3000 km plus loin dans une région bien chaude. Et après, ils ont regardé s'il pouvait rentrer chez lui tout seul. Ce petit pingouin.
2: Je l'ai vu, ça. Il lui avait mis un collier avec son nom dessus pour pouvoir le repérer dans la jungle.
3: Ils l'ont trouvé, le petit pingouino. Parce que c'était un petit pingouin, un pingouino.
2: Ouais, un pingouino.
3: Ouais, ouais, un pingouino. Seulement, il était mort d'un coup de soleil sur la tête.
2: Ils avaient oublié de lui mettre sa casquette. Il est trop chaud,
3: avec
2: le pingouino.
3: Paf.
2: 3000 kilomètres.
3: Ah, ouais, ouais. Ah ben non. Oui, enfin, il a pas fait 3000 kilomètres dans la jungle. Il a fait 3000 kilomètres en hélico. Dans la jungle, il a tenu 300 mètres.
2: 300 mètres.
3: Le pinguino, dans la jungle, il tient au soleil 300 mètres.
2: C'est grâce à Cousteau qu'on sait
3: voilà.
2: Ça.
3: Voilà. 3 mètres de plus. 300 mètres, le pinguino, dans
2: pinguino,
3: la jungle. Paf.
2: Il avait chaud aux pattes.
3: Oui.
2: Et alors, il se demandait, le pinguino, pourquoi on l'avait choisi, lui?
3: Là, nous avons déjà affaire à un gros pinguino. Ah oui?
2: Commandant Cousteau.
3: Oui?
2: Pourquoi moi, commandant Cousteau?
3: Ah. La ressemblance est étonnante.
2: Pourquoi moi, commandant Cousteau? Nous
3: parlez
2: sommes...
3: fort, j'entends où?
2: Nous sommes des millions. Pourquoi moi?
3: Bon, j'aime pas les bêtes, barre-toi.
2: Oh.
3: Et puis maintenant, il me faudrait un phoque.
2: J'étais sûr qu'il était pédé, lui.
3: Oui. Mais les meilleures émissions de Cousteau, c'est quand même celles qu'il a réalisées en aquarium avec les oiseaux.
2: Ah, ben j'aime bien la volaille, par contre. Parce que ça fait à la fois viande et poisson.
3: Oui, mais la volaille, attention, faut l'acheter à la ferme. Là, t'as du vrai poulet à 4 cuisses, c'est pas trafiqué.
2: À la ferme, t'achètes une laitue, t'as des limaces avec, tu bouffes tout, c'est naturel.
3: Et le yaourt, c'est du vrai, bien jaune, avec la croûte.

0: Seulement attention, à 11h, pas de patates.
1: Une assiette de semoule, des nouilles et t'attends le midi.
0: Ah bah moi, le midi, maintenant, je prends de la choucroute à le léger. Il me reste que les saucisses.
1: Et pour maigrir, tu peux aussi utiliser les pommades aux plantes qui raffermissent les tissus.
0: Bah moi, l'été sur la plage, je m'enduis le corps de Saint-Doux, ça c'est naturel.
1: Ça gêne pas les autres, l'odeur de graisse.
0: Penses-tu, je vais à la grande motte. Alors ça se mélange avec l'odeur des merguez.
1: Il y en a qui vont à la grande motte.
0: Ah bah oui. Mais on n'a rien contre la grande motte, hein.
1: Non, non.
0: Contre la petite non plus, du reste.
1: Dis donc, c'est marrant aussi, ça.
0: Oui, oui, ben c'est une blague du...
1: C'est une blague du commandant
0: Cousteau.
1: Voilà,
0: c'est sa dernière, oui.
1: Et ce qu'il faut éviter le midi, c'est les viandes en sauce.
0: Oh, c'est mauvais, ça. Dans une viande en sauce, faut supprimer la viande.
1: Ouais, parce que la sauce, elle se dilue immédiatement. Elle coule mieux dans le sang. Et après, tu vas au sauna, t'as toutes tes sauces qui ressortent des pores de ta peau.
0: Oui, je sais, je l'ai fait, ça, une fois. Ça m'en c'était tellement gras sous mes pieds que j'ai glissé puis que j'arrivais plus à me relever. J'étais comme un culbuto. Ben, c'était au club Vitagym.
1: Oh, maigrit bien au Vitagym.
2: Oui,
1: c'est
2: bien.
1: Sympa.
0: Hein? Parce que, oui, c'est bien.
1: C'est sympa.
0: Oui, c'est sympa, le club Vitagym.
1: Parce qu'il y a un restaurant. On reprend les kilos qu'on a perdus.
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17: Tout a commencé pour nous par 400 ans de massacre. Pour répondre à une question essentielle, est-ce que Marie était vierge ou pas? Qui a une meilleure raison de péter la gueule à son voisin? Je pense qu'on aurait pu changer toute l'histoire du monde si cette brave, jolie et pure Marie était arrivée un beau matin sur le champ de bataille pour dire la vérité. Stop! Moi, je suis Marie. Là, Marie. Hashtag Sainte Vierge. Et si je suis ici, les loulous, pour dire que toute cette histoire de « je suis vierge », tout ça, bah, c'était juste un mytho pour ma daronne. Non mais allô, j'ai 16 ans. J'ai une réputation de merde dans tout le village sous prétexte que je fréquente Joseph, qu'il a 15 ans de plus que moi, tout le monde l'appelle. Jean-Luc Lahaye, ça va quoi? Vous savez ce que c'est? Passe des longues journées de travail au champ, le soir on va se détendre, on va à la taverne, se prendre un petit remontant, un mojito, deux mojitos, trois mojitos, Joseph supporte pas la capote, bim, on l'appellera Jésus. Ça fait portugais, mais j'aime bien. Puis moi je sais pas, il y a un moment je ponds le gosse de Dieu, enfin tu peux me prévenir quoi, il y a 9 mois, c'est pas un accident, tu m'envoies un tweet, un WhatsApp, un SML, je comprends. Là au dernier moment, il y a les trois bonnes sœurs qui se pointent, Gaspard, Balthazar, Kevin, moi.

0: Je les connais pas. Ils se pointent dans la grange, moi j'ai le cul dans la paille. Maquillage qui coule, des contractions toutes les 5 secondes, hashtag descente d'organes, laisse tomber. On m'a fait une épisiotomie avec un os de chèvre morte. Bah oui, mais va trouver une péridurale à Jérusalem en l'an zéro, toi. Et puis tu vois, avec du recul, je me dis que le plus douloureux dans cette histoire, ça n'a pas été le bébé, forcément, mais la croix. Oh! Ah non, c'est pas facile. Et puis vous croyez que c'est facile d'éduquer le fils de Dieu? Tu crois que c'est facile d'éduquer l'élu, toi? Va faire prendre un bain, gosse qui marche sur l'eau. Et puis il grandit, c'est pas simple, il vit son adolescence, il fait tout ça, là. Maintenant, en soirée, hein, il multiplie les pains dans la gueule de ses camarades, il change l'eau en votre carré de bulle, il rentre, il est déchiré, 3 jours mort, il ressuscite au bout du 3e. Oh, j'ai envie de le crucifier. Alors moi, ce que je propose, c'est qu'on arrête toute cette guerre, toute cette violence pour rien. Hein, je paye une tournée générale, mojito pour tout le monde, toi quand même. Ramasse sa tête, on fera un selfie. Alors c'est gentil, mais j'aimerais qu'on mette un petit bémol quand même, après tout ça. Je suis pas en train de vous dire là que les religions font la guerre. Hein. Non, je dis simplement qu'éventuellement les religions peuvent être un excellent prétexte pour faire la guerre. Et je pense d'ailleurs qu'il y aura toujours d'excellents prétextes pour faire la guerre à partir du moment où ceux qui décident de la faire ne sont pas ceux qui la font. Vous avez 2 heures. D'ici là, je vous demanderai qu'une seule chose, de rêver tout le temps, de rire de tout et surtout, gardez votre âme d'enfant. Merci pour tout.
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2: Oui, allô?
3: Bonjour madame, c'est bien le pressing?
2: Oui.
3: Monsieur Martin à l'appareil, comité de défense des barbecues domestiques.
2: Oui.
3: Je vais venir pour vous installer le point grilladiste dans le pressing.
2: Pour le point?
3: Le point grilladiste.
2: Ah mais c'est quoi ça?
3: Eh ben c'est parce que le maire a interdit les barbecues sauvages en extérieur.
2: Oui.
3: Donc à la place, j'installe des barbecues domestiques dans les commerces pour qu'on puisse continuer à grillader tranquillement.
2: Dans un magasin de vêtements?
3: Bah non, dans un pressing.
2: Ah bah oui, dans un pressing, oui.
3: Voilà, donc moi je peux vous installer le point grilladiste demain matin.
2: Oui, mais vous allez pas mettre un barbecue dans le magasin?
3: Bah si, je me suis dit, c'est un endroit chaud et sec, c'est idéal pour les braises.
2: Dans un pressing, c'est frais et humide.
3: Eh, et puis en plus, ça vous rapporte des nouveaux clients.
2: Mais non.
3: Bah si, les gens qui viennent se faire des grillades chez vous, ça vous ouvre un nouveau business.
2: Mais ça va pas m'ouvrir un business que les gens se fassent des grillades, là?
3: Bien sûr que si, parce que vous allez pouvoir leur vendre des chipots, des merguez.
2: J'ai pas envie de vendre des chipots.
3: Alors sinon, on a des petites côtelettes d'agneau en ce moment qui sont très bien.
4: Attendez. Vous êtes dans un pressing.
3: Bonjour, donc c'est monsieur.
4: Je suis la gérante du pressing. Vous allez pas me foutre de la grillade chez moi?
3: Si, c'est ce que je disais, moi je vous installe un frigo à chipots en plus.
4: Mais j'en ai rien à cirer, monsieur, vous ne venez pas chez moi pour m'amener des saucisses dans un frigo.
3: Ah oui, mais alors ça veut dire que tout le monde doit venir avec sa propre saucisse?
4: Non, il n'en est pas question, monsieur, pas de saucisse dans mon pressing.
3: Oh, vous, je sens que vous hésitez, non?
4: Ah mais non, mais moi j'en suis certaine, hein. Vous mettez vos saucisses où vous voulez.
3: Bah c'est ça, oui, moi je mets mes saucisses dans votre pressing, en tout bien tout honneur, bien sûr. Comme ça, vous avez déjà les saucisses pour les grilladeurs qui viennent.
4: Non, monsieur, m'en fous du point grilladiste. Là, vous voyez, avec la mairie, et oui, ils peuvent les mettre leurs saucisses.
3: Bah, les saucisses, de toute façon, on les met sur le barbecue qu'on installe dans le pressing.
4: Il y a le barbecue avec, mais dans le pressing, monsieur. Mais vous êtes en plein délire, vous êtes fumé ou quoi, sans déconner?
3: Oh, à propos de fumée, il faut aussi que je vous dépose le charbon.
4: Mais je n'en veux pas. Hey, vous comprenez le français ou pas? Vous êtes dans un pressing, j'en veux pas de votre charbon.
3: Oh mais juste par sécurité, je vous stocke quelques sacs à côté du frigo à chipots.
4: Écoutez,
3: ouais.
4: Vos sacs de charbon, vous vous les mettez où?
3: Ah non, pas là, non.
4: Vous les mettez où vous voulez, mais vous ne les amenez pas au magasin. Je ne veux pas de grillade chez moi. vous me faites la journée, hein.
3: Ah bah, échange de bons procédés, merci à vous.
4: Écoutez, j'ai du boulot, hein. Bonne fin de journée, au revoir.
3: Ah zut, c'est dommage, parce que si vous raccrochez, je pourrais même pas vous dire que c'était un canular.
4: Hein?
3: Oui, non, mais je vais pas vous embêter avec ça.
4: Non, mais c'est la blague.
3: Ah, mais c'est complètement la blague.
4: Et c'est une connerie de chez qui?
3: Bonne question, à votre avis.
4: Oh bah, ça me fait penser à une radio.
3: Bien, on avance, laquelle?
4: Rire et Chanson.
3: Eh bah oui, bienvenue.
4: je vous jure, mais j'ai dit, mais ils sont dingues.
3: Oh bah, ils sont surtout complètement cons. Bon, donc je vous parle pas du point apéro que je devais rajouter.
4: Ah bah là, c'est... Ah bah quoi, apéro, on veut bien, t'as compte.
3: Ah tiens, c'est marrant, ça m'étonne pas trop. En tout cas, merci pour ce moment.
4: Mais je vous en prie.
3: Et au revoir, monsieur.
4: Bah, au revoir, madame.

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2: Amis de la poésie, bonsoir. Le poème que j'ai choisi de lire pour vous ce soir est de Marguerite Edmond de Valmore et s'intitule « Je ne sais plus ». Si vous pouvez faire moins fort parce que c'est pour un poème, alors... Non, pas mielleux, mais que, si ça peut être plus doux quand même, parce que c'est un peu plus léger, je veux dire... Non, pas mielleux, mais dans les pastels, un peu... Guimauve.
3: Ouais, ben, guimauve, c'est mielleux.
2: C'est mielleux, guimauve. Ah bon, bah faites mielleux. Je ne sais plus pourquoi je t'aime. Je ne sais plus ce qui me pousse vers toi. Je ne sais plus pourquoi, quand je te vois, mon cœur s'évanouit à ta vue. Je ne sais plus pourquoi, quand tu t'approches de moi, un immense bonheur monte en moi et me pénètre. Mais je ne sais plus non plus pourquoi le soleil se lève et se couche. Je ne sais plus non plus pourquoi les arbres s'envolent et se reposent. Je ne sais plus non plus pourquoi les oiseaux refleurissent au printemps. Je ne sais plus.
4: C'est pas ça, t'es gouré.
2: Non, non, c'est ça.
4: Non, c'est le contraire.
2: Non, non, c'est les images poétiques.
4: Non, mais c'est les oiseaux, ça refleurit pas.
2: Non, c'est, vous pouvez pas comprendre, c'est des trucs... Déjà, moi, j'ai du mal.
4: Non. Ah, mais je crois que tu t'es gouré.
2: Non, ils l'ont écrit comme ça.
4: Ah, ils sont gourés alors, ouais.
2: Non, ils sont pas gourés, ils ont fait exprès.
4: Ils ont fait exprès,
2: ils sont gourés. C'est musicien. On reprend Aristo au printemps. Hein. Ouais, c'est ça, ouais, refleuriste au printemps. Je ne sais pas pourquoi la pluie, je ne sais plus ton âge, je ne sais plus ton nom. Je ne sais plus, je ne sais plus, je ne sais plus, je ne sais plus.
4: Eh ouais.
2: C'est vous qui m'avez fait gourer, j'avais bon, oiseau. Bon, on reprend aux oiseaux. Oh non, déconnez pas, les gens payent, merde. Qu'est-ce que tu fais, toi, comme oiseau?
4: Un canard.
2: Un canard? Oui. Je ne sais pas pourquoi la pluie. Je ne sais plus ton âge, je ne sais plus ton nom. Je ne sais plus, je ne sais plus, je ne sais plus, je ne sais plus, je ne sais plus.
4: Ouais.
5: Bah oui, écoute, t'aurais pu la prendre, vraiment.
2: Vous la savez, ou la suite? Ah ouais. Tu l'as 7, hein?
4: Ouais, je fais le piano.
2: Ah, tu fais le piano,
4: oui.
2: Hein? Ça le teint banque.
4: Alcoolique.
2: Je sais plus.
4: Ouais, ben quand on sait pas, on ferme sa gueule.
2: Ah, gne, gne, gne, gne.
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3: La Minute Dionysienne. La maire de Saint-Denis, Erika Barège, et d'autres élus de la ville ont fait l'expérience du transport en commun Baobab qui relie Saint-Denis à Sainte-Suzanne. Réalisé par la Cinor il y a 6 ans, son couloir exclusivement dédié aux bus est sans équivoque la meilleure solution pour éviter les embouteillages, particulièrement aux heures matinales entre Sainte-Suzanne et Saint-Denis. Les usagers n'y voient que des avantages.
11: Ça fait comme une ligne directe, on va dire, du coup c'est beaucoup plus rapide, c'est mieux.
12: Je suis moi-même usager depuis quelques années. Je suis très satisfait.
3: En évitant l'usage de son véhicule personnel, les adeptes de ce transport en commun gagnent sur ce trajet au moins une heure chaque jour. Erika Barège, maire de Saint-Denis.
13: Les embouteillages, c'est un problème de santé publique. Et nous, en agissant comme ça, on permet aux personnes de se libérer du temps, d'être avec leurs enfants, leur famille, faire de l'activité. On transforme la vie des gens et c'est vraiment notre ambition.
3: Autre avantage non négligeable au regard de la hausse des prix du carburant, votre facture de consommation sera allégée.
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15: Ces derniers temps, ça n'allait pas. Je sais pas, j'avais le bourdon. Je dis, tiens, c'est peut-être parce que j'ai pas pris de vacances. Alors j'ai tout laissé, je suis parti 15 jours. 15 jours extraordinaires. Les 8 premiers jours, j'étais malade. À cause du climat. Mais toute la convalescence, comme ça. Les nuits sont belles là-bas, hein. On dort pas. À cause des mouches. Oh, ce qu'il pouvait y avoir comme mouche, alors, c'est impensable. Alors quand j'en voyais se poser sur un objet, ils m'ont eu paf. Ce que j'ai pu écraser comme objet. C'est impensable. Puis les mouches, hein, comme le poulailler était juste à côté de la chambre, elles avaient établi un pont aérien. Un va-et-vient incessant. Alors j'ai mis des tue-mouches dans la chambre. 2 jours après, il n'y a plus une mouche dans le poulailler. Les poules étaient heureuses. Hein. Fallait entendre le tapage que ça faisait. Alors pour la sieste, fallait pas y compter. Alors je me levais, j'allais me promener sous la pluie. C'est là que j'ai pris froid. Alors je me suis recouché. Malade! Malade! Puis j'avais pris la chambre en griffe. Je mouchais. Puis j'avais beau moucher, il en revenait toujours. Enfin, heureusement, la veille de mon départ, il a fait beau. Alors je suis allé au cinéma. Quand je suis rentré dans la chambre, j'ai entendu zzzz. Oh, j'ai dit, je couche pas là, moi. Je suis allé coucher dans le poulailler. Alors, pour pas réveiller les poules, j'ai marché sur des œufs comme ça. Les œufs étalés comme ça sur le plat, ça colle. Hein. Je suis resté collé là toute la nuit. J'ai dormi debout sur une patte comme les poules. La tête sous l'aile, comme ça. On s'y fait très bien. Alors au petit jour, le coq est venu très gentiment me réveiller. Très gentiment. Et comme j'avais la chair de poule, pour m'échauffer, j'ai sauté d'un perchoir sur l'autre, comme ça. C'était très beau, très beau. Ensuite, je suis descendu casser la graine avec les autres. Tout simplement. On m'a même offert un petit verre. Excusez. J'ai dit jamais à cette heure-ci. Et puis je suis sorti. Alors j'ai payé ma note d'hôtel avec les suppléments, les objets, les œufs. Les œufs, tout ça au prix de la casse. J'ai rendu les clés du poulailler. Je suis allé prendre mon train. Bourré! Bourré! Alors je suis monté, mais en queue. Les vacances étaient terminées. Ça m'a refilé le bourdon.

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1: Il y a pas longtemps, on m'a dit toi, t'es un amab.
2: Amab. Ouais. J'étais comme vous. Je me suis dit pourquoi on me traite d'épicier bio en circuit court.
1: C'est une blague très parisienne, ça. Je me rends compte. Non, c'est pas amap. C'est amab. Et ça veut dire assigned male at birth. Donc pas beaucoup de bilingues à l'Apollo ce soir visiblement. En gros, ça veut dire que voilà, mon sexe et mon genre coïncident depuis ma naissance. Voilà, donc je suis un privilégié, hein, puisque la société est d'accord pour dire que je suis un homme parce que j'ai une bite. Pour vous, par exemple, madame, alors, je ne veux pas m'avancer, mais il semble que vous êtes AFAB. Assigned female at birth. Voilà, ça veut dire que la société est d'accord pour dire que vous serez payé moins que moi. Vous voyez le principe, voilà. C'est un mauvais exemple, je suis intermittent, mais bon, vous avez compris l'idée. Voilà. Et il y a des gens qui sont pas à l'aise avec ces catégories, vous voyez. Bah si, vous savez, comme le mec là, que tout le monde lui est tombé dessus là dans l'émission télé, un mec barbu avec des lunettes. Et il a dit pourquoi vous m'appelez monsieur? Je me moque pas, moi je comprends. Non, c'est vrai que c'est emmerdant d'être limité à ce qu'on projette aux autres, tu vois. Juste l'aspect physique. Bon après, dans son cas, t'as envie de dire donne des indices. Ah, mets une robe, fais l'Eurovision, tu vois. Non mais ce que je veux dire, c'est que je suis ouvert là-dessus, tu vois. Je suis ouvert là-dessus. Peut-être que ma propre fille viendra me voir dans quelques années et me dira « Écoute papa, arrête de dire que je suis une fille, je me sens non-binaire, non-cisgenre, aromantique, pansexuel et genderfluide. » Et moi je dirai à ma femme « Chérie, on a fait les 11 vaccins ?» Non, je dirais pas ça, bien sûr. Mais non, je dirais à ma fille, je lui dirais « Écoute, mon chéri, point médian, ce qui compte, c'est que tu sois heureux.se. Tu nous ramènes qui tu veux à la maison, peu importe le nombre de pattes. Voilà. Parce que je suis un mec ouvert. Hein. Puis parce que j'ai pas de fille aussi. Non mais, ceci dit, je comprends qu'on en veuille aux hommes. Hein. Ça, je comprends parce qu'on a un petit peu merdé ces 15-20 derniers 1000 ans. Non, c'est vrai, on a un peu merdé. Et franchement, on se pose tous des questions parce que c'est facile d'être derrière son clavier en disant « Ouais, vous avez raison les filles, hashtag MeToo, hashtag balance ton porc, on est avec vous. » Non, on a tous merdé, moi-même je me pose des questions. Hein, des fois je me dis peut-être que j'ai fait des trucs et que je m'en rappelle pas mais qu'une fille s'en rappelle. Ensuite je me dis non, j'ai mis la dose de GHB quand même. GHB, tout le monde voit? Pour ceux qui voient pas, c'est l'équivalent drogue du quinquennat de François Hollande. Tu te rappelles de rien de précis, mais t'es un peu mal au cul. Non mais je plaisante, mais c'est pas drôle. Je sais que pour les femmes, c'est très très dur, le harcèlement de rue, les incivilités. Par exemple, sale pute, c'est une incivilité. Moi, je suis naïf, je pensais que c'était une insulte, mais non. Incivilité, voilà. C'est comme si je lâchais une caisse, mais par la bouche. On aime bien faire ça en France. Et quand il y a un vrai problème et qu'on n'arrive pas à le résoudre, on change le mot, on minimise. Par exemple, j'ai vu les stats. Hein. En France, 130 femmes meurent sous les coups de leurs compagnons chaque année. Mais on n'appellera jamais ça un féminicide. On appelle ça un crime passionnel. C'est plus joli. C'est comme si les crimes racistes, on appelait ça un crime coloré. J'ai un caramel macchiato pour Mamadou. Paf! Oh! Arc-en-ciel! Hein? Non, les chiffres sont terribles. Rendez-vous compte. En France, hein, une femme se fait violer toutes les 40 minutes. En fréquence, c'est plus que le RERB. Hein, c'est dur, hein, c'est dur. Du coup, après, les femmes, elles savent plus comment s'habiller. Moi, je vous comprends. Tu mets une jupe, tu te fais traiter de pute. Tu mets un pantalon, tu te fais traiter de pute. Tu mets rien, bon, tu cherches un peu. Alors, moi, j'ai pas de fille, donc voilà, je m'inquiète moins, mais... Bon, j'ai pas de garçon non plus, d'ailleurs. En fait, j'ai pas d'enfant, donc... Non mais attention, parce que je fais beaucoup de blagues sur eux, mais j'ai rien contre les enfants. Hein. J'en connais. Et comment vous dire, pour moi les enfants, c'est un peu comme les migrants, vous voyez. C'est-à-dire, ça me touche, mais j'ai pas envie d'en avoir chez moi. Et le...

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2: Ça se passe en Belgique, quoi. Hein. C'est un visiteur qui va avoir des. C'est un Français qui va avoir des amis belges, qui a un bébé. Alors il arrive, il dit oh, il est magnifique ce bébé et tout. Bon, ouais, mignon et tout, ça doit faire quelque chose et tout. Et il dit il s'appelle comment? On ne sait pas, il ne parle pas encore.
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Écoute, ma chérie, je crois que t'as pas bien compris. Moi, je ne baisse pas, je fais l'amour. Je prends mon temps. Et je vais prendre mon temps pour te faire jouir. Alors, on a toute la nuit, c'est parti pour l'orgasme de luxe. Orgasme 4 étoiles. Oh, ah. Voilà, je sais pas si ça t'a plu, mais moi j'ai trouvé ça super. J'éteins, hein. Bonne nuit. Mais non, ça craint rien, on est en sécurité. Il n'y a jamais eu de cambriolage. Et puis oh, s'il y a un problème, ils savent pas à qui ils ont affaire. Il y a l'homme quand même. Et je crois que je viens de te le prouver. Bon, tu permets, j'envoie juste un texto à ma femme pour lui dire que tout s'est bien passé. Enfin, que j'ai mis l'alarme. Mais n'aie pas peur, on est en sécurité, je te dis, c'est le bois qui grince. J'ai énormément de commodes Louis XIV. Attends, t'as pas entendu quelqu'un marcher là? Attends, tais-toi, ta gueule. Oh merde, l'alarme. Oh putain, y a quelqu'un. Putain. Toi, tu veux pas aller voir là? Merde, ça s'est bloqué. Pourquoi? Bah parce que si c'est une femme, ils te feront rien. Ah, oh, ça va, j'y vais, j'ai toujours su que t'étais une connasse. Y'a quelqu'un? Oh putain, merde. Il est où cet interrupteur de merde? Ok. Vous avez neutralisé l'électricité? Je vois que j'ai affaire à des pros, à du lourd. Ok, j'attends vos ordres. Ah, si vous voulez de l'argent, on peut en discuter, mais j'ai pas grand-chose. Moi, je suis pas blindé, c'est plutôt ma femme qui est riche. Oh là, attendez, vous énervez pas. Vous avez une arme, c'est ça? Ok. 97 boulevard Excelmans, c'est l'adresse de mes beaux-parents. Le code du coffre-fort, Ardèche, Dordogne. Je sais, parce que je les ai déjà volés. Je leur ai volé des actions et des bijoux. J'ai même fait accuser la femme de ménage. Et voyez les mecs, je suis un des vôtres, moi, je suis un rebelle. Et je balance tout. C'est bon les mecs, on est copains là? Allez, vous remettez l'électricité, vous allumez la lumière, je vous paye un pot. Mais merde! Vous vous êtes trompé d'adresse! Ok, on va faire simple. À côté, c'est la maison de mon meilleur ami. Il est pas là. Le pognon, je sais où il le planque. C'est dans un gros nounours bleu, dans la chambre du gamin. Le fric est dans son cul. Enfin, pas dans le cul du gamin, dans le cul du nounours. Vous savez que j'ai des origines algériennes? Allah Wakba. Non, je dis ça au cas où vous seriez maghrébin. Que paraît-il, d'après les statistiques de TF1, j'ai énormément de maghrébins dans le milieu du vol. Attendez, je dis ça, je suis pas raciste. Hein, oh putain. Vous êtes là pour un viol? J'ai ce qu'il vous faut. Une petite de 25 ans, elle est à poil dans mon lit. Je parle pas trop fort parce que si elle m'entend, elle risque de mal le prendre. Vous avez de la chance, hein. Vous seriez venu hier soir, c'est ma femme que je vous refilais. Qu'est-ce que je peux me faire chier avec elle? D'ailleurs, je suis bien content que vous soyez là ce soir. C'est vrai, ça fait comme si j'avais de la visite. Bon, c'est rare, à minuit, mais bon... Oh putain. Vous êtes quand même pas intéressé par les hommes. Vous avez vu ma tranche, je suis gaulée comme un asticot. Filer une petite et du liquide, ça vous suffit pas? Ah, j'ai pas envie de crever. J'ai 50 ans, je perds mes cheveux, je fais du cholestérol, je me branle tous les jours. Je trompe ma femme avec ses amis, je vole mes meilleurs amis, je suis une pourriture, une merde, un fumier, mais j'ai pas le droit de crever comme ça. Allez, je vais canner, mais je vais canner la conscience tranquille. L'année dernière, je suis parti en Thaïlande avec l'argent de ma femme. Putain, je me suis tapé tout ce qui bougeait. Je me suis même tapé des mecs. Je lui ai fait croire que je faisais un stage de plongée à cette connasse. J'en ai vu des poissons. Enfin, surtout des raies. Mais dites quelque chose.

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2: Chère maman, avec l'alcool, la vue de Pépé a encore baissé. Il ne voit absolument plus rien. Perdre la vue à ce point, je pensais pas que ça pouvait exister. Hier, Pépé a fait un scandale dans une crêperie parce qu'il trouvait que sa serviette était grasse. Toute la soirée, il s'est fait la bouche avec sa crêpe. Le problème, c'est qu'elle était au Nutella. Il ne voit absolument plus rien. Hier, sur la plage, il a trouvé un préservatif usagé. Il l'a gardé pendant une heure. Il m'a dit, je pensais pas que ça pouvait exister. Moi, j'ai dit, toi aussi, quand t'étais jeune, ça t'est arrivé de faire l'amour sur la plage. Il m'a dit, oui, mais jamais au point de m'arracher la peau. On voit bien l'image. Hein. Il ne voit plus rien. Ce matin, il a croisé une femme en burqa dans la rue, il a cru que c'était une boîte aux lettres. Même quand Pépé met ses lunettes, il voit rien. Il m'a dit, c'est normal, c'est la deuxième paire gratuite d'Afflelou, ils mettent pas de verre. C'est pour ça que tu peux la donner à qui tu veux. Quand j'ai demandé à Pépé pourquoi il avait choisi Afflelou, il m'a dit, parce que les lunettes d'Afflelou, elles s'appellent Chin Chin. Non mais vous êtes des malades. Quand il a bu, Pépé ne fait que des conneries. Hier, il a voulu laver son vélo dans une station de lavage automatique pour voiture. Le problème, c'est quand les rouleaux sont mis en route, il n'a pas eu le temps de descendre du vélo. Au premier passage des rouleaux, le vélo a été éjecté. Mais pas Pépé. En regardant tourner les rouleaux, Mémé m'a dit, lui qui se lave jamais d'elle les oreilles, pour une fois, il va être bien propre. Bon, le lavage a été long parce que Pépé a pris le programme complet. Lavage, séchage, polish. Mémé lui a dit, t'as bien fait de prendre le polish. Toi qui n'es pas une lumière, pour une fois tu brilles. À 99 ans, sexuellement, Pépé est toujours prêt. Il sait plus pourquoi, mais il est prêt. Ce matin, Pépé m'a dit, le jour la nuit de noces, sexuellement, Mémé n'y connaissait rien. Il a fallu que j'apprenne toute la sexualité en une seule nuit. J'ai dit, bah dis donc, le lendemain, tu dois avoir une petite mine. Il m'a dit, la mine, c'était rien, t'aurais vu l'état du crayon.
3: Signé, Roland Valdez, qui vous aide très fort.
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10: Moi, un jour, en chantant des comptines à ma fille, je me suis rendu compte que certaines d'entre elles, sous un air innocent et doux, prennent quand même bien ton gosse pour un débile. Hein. Je vous ai préparé un petit méli-mélo des divers crimes et délits qu'on trouve dans les comptines. Vous allez voir, c'est saisissant. Hein.
11: Il était temps, petit navire, il était temps, petit navire qui...
10: Bah oui, évidemment, la comptine, on la connaît tous. Ah oui, mais peut-être pas en entier...

0: pyromanie. Article 322.6, destruction du bien d'autrui, c'est 10 ans de prison et 150 000 euros d'amende. Et juste après...
1: C'est pas moi qui l'ai brûlé, c'est la cantinière. C'est pas moi qui l'ai brûlé, c'est le cantinier.
0: Délation. Article 226.10, dénonciation contre une personne déterminée d'un fait de nature à entraîner des sanctions judiciaires, c'est 5 ans de prison et 45 000 euros d'amende. Vous en voulez encore? Un petit mariage forcé? Eh ben j'ai... Oh non, Kenny, pas Jeannette. Eh ben si, Jeannette, nous sommes au Moyen-Âge. La colle Cléopâtre n'a pas encore été inventée et Michel Drucker a 7 ans. Voilà, pour vous situer. Hein. Et Jeannette, tralalalalalala, un nom de famille de merde, on en convient tous, hein, a la malchance de naître dans une famille très stricte, une famille qui a déjà tout prévu pour elle.

0: Ah, la belle époque du Moyen-Âge dans la France catholique. Alors... Article 222.14.4 du Code pénal, le fait de contraindre une personne à contracter un mariage, c'est 3 ans de prison et 45 000 euros d'amende. Mais revenons à la belle histoire de notre amie Jeannette. Jeannette va se faire marier de force. Mais Jeannette est une adolescente rebelle. Jeannette se rebiffe!
1: Je ne veux pas d'un prince, encore moins d'un baron, encore moins d'un baron.
0: D'ailleurs, tu veux qui, Jeannette?
1: Je veux mon ami Pierre.
0: Pierre? C'est qui celui-là?
1: Celui qui est en prison, celui qui...
0: Je vous ai pas parlé du Pierrot! Comment vous dire? Jadis, comme aujourd'hui, les jeunes filles ont tendance à tomber amoureuses d'à peu près le même genre de garçon à chaque fois, les bad boys, hein? Et le Pierrot, c'est un bad boy de son époque. Son truc à lui, c'était de violer des poules et voler des vieilles, tu vois. Ou l'inverse, ça dépendait des jours. Bref, le Pierrot, on a prévu autre chose pour lui.
1: Nous le pendouillerons, nous le pendouillerons.
0: Qu'est-ce que t'as à dire à ça, la Jeannette? Hein?
1: C'est vous.
0: Donc là, normalement, quelqu'un de sensé devrait lui dire « Ben non, Jeannette, tu vas pas nous péter les burnes, là, hein ? Ton Pierrot, on va le pendouiller de toute façon, hein ? Toi, tu vas chialer pendant 3 semaines, et puis après, t'es gentil, t'iras batifoler dans le foin avec un fils de prince ou de baron de préférence, voyez-vous ? Mais le problème, c'est qu'au Moyen-Âge, le second degré n'a pas encore été inventé !» Donc là, c'est un meurtre, hein, voilà. Article 221.1 du Code pénal, meurtre, c'est 30 ans de prison. Premier degré, le Moyen-Âge, hein, très premier degré. Hein.
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1: Oui, bonjour.
2: Bonjour monsieur, c'est bien la société comptable?
1: Oui.
2: Monsieur Martin à l'appareil, commission pour la déplastification gouvernementale.
1: Oui.
2: Est-ce que je peux passer demain? Il faut que je change votre téléphone.
1: Non mais alors attendez, vous êtes notre fournisseur d'accès, vous êtes qui?
2: Comment ça taxer? Ah non, je veux pas vous taxer.
1: Non, vous êtes notre fournisseur.
2: Non, y a aucune taxe, c'est gratos.
1: Non, vous êtes notre...
2: Oui, non mais je sais, je vous ai dit déplastification gouvernementale, donc tout de suite gouvernement, vous vous dites taxe.
1: Non, c'est pas ce que...
2: Vous
1: non.
2: Vous dites ça y est, il va me demander de l'argent.
1: Vous êtes... Non.
2: Il va me coller des impôts.
1: Non, c'est pas ce que je vous... Non.
2: Oh, non mais rassurez-vous. Pas de ça chez moi.
1: Non, pas du tout. C'est pas ce que...
2: Ah, je vous garantis zéro
1: non,
2: taxe.
1: Non, mais c'est pas ce que je vous ai demandé.
2: Pas de TVA. Ah, elle a raccroché. Bah, je la rappelle tout de suite.
1: Allô?
2: Oui, rebonjour, c'est Monsieur Martin. Vous inquiétez pas, il n'y a rien
1: non,
2: à payer.
1: C'est pas ce que je vous ai demandé. Qui vous êtes, vous?
2: Moi, je m'occupe de la déplastification, parce que le gouvernement s'est engagé à ce qu'on utilise moins de plastique dans les entreprises.
1: D'accord.
2: Donc, à la place de votre matériel téléphoniste en plastique, je vous mets la même chose, mais en éco-recyclagé.
1: Vous mettez quoi à la place de mon matériel?
2: Ce sont des téléphones, mais fabriqués avec des métaux lourds recyclagés.
1: Qu'est-ce qui fait votre téléphone?
2: Bah, il téléphone, quand on fait un numéro.
1: Oui, non, mais moi, j'ai un gros téléphone, fixe, avec plein de programmes.
2: Bon, alors là, il n'y a pas les programmes. En revanche, vous allez contente parce que c'est aussi un très gros téléphone. D'ailleurs, il faut l'installer directement au sol.
1: Donc je pose mon téléphone au sol, c'est ça?
2: Ouais, parce qu'il est à base de plomb et d'amiante, donc il pèse dans les 60 kilos. Si vous le mettez sur le bureau, ça va tout vous péter.
1: Et je réponds comment alors? Je réponds de par terre.
2: Voilà, avec le haut-parleur.
1: Avec le haut-parleur?
2: Bah oui, vous décrochez avec le pied et vous parlez un peu fort.
1: Pardon?
2: Bah c'est ce qu'on appelle le mode pied libre. C'est comme main libre, mais avec les pieds.
1: Non monsieur, je peux pas.
2: Ah, et puis il faudra aussi qu'on voit pour les ordinateurs après.
1: Les ordinateurs?
2: Oui, vous savez, les grosses machines à écrire électroniques.
1: Il faut changer les ordinateurs aussi?
2: Non, ça je me permettrai pas, je vais juste récupérer les touches en plastique sur les claviers.
1: Alors attendez, mais c'est une obligation?
2: Ah non, pas du tout, c'est surtout que ça m'arrange, donc je mets que vous êtes ok, comme ça je passe.
1: Je ne suis pas ok, faut que je voie avec le responsable.
2: Ah.
1: Attendez.
0: Votre correspondant vous a mis en attente.
3: Monsieur, bonjour.
2: Madame, bonjour.
3: Non, c'est pas madame, c'est monsieur, directement. Qu'est-ce qui vous...
2: Bah, je voulais parler au responsable.
3: Eh bien, vous êtes avec lui, monsieur.
2: Absolument pas, non, je suis tout seul dans mon bureau, je peux vous garantir que votre responsable n'est pas avec moi.
3: Non, mais vous êtes pas avec mon responsable, c'est vous qui m'appelez, monsieur.
2: Oui, alors ça, je sais.
3: Voilà, vous êtes avec monsieur...
2: Non, pardon, mais comment voulez-vous que je sois avec votre patron, puisque je suis actuellement seul?
3: Mais non, vous êtes avec moi en ligne, monsieur.
2: Oula, ouais, pas clair.
3: Bon, alors, essayez de vous réveiller et vous me rappelez, hein.
2: Non, mais de toute façon, je vais passer, il faut que je récupère vos téléphones.
3: Bon, mais alors, écoutez-moi, je vous donne aucun téléphone.
2: Non, mais juste ceux qui contiennent du plastique.
3: Bon, mais monsieur, ils sont tous en plastique, qu'est-ce que vous nous chauffez, là?
2: Bon, bah écoutez, je vais tous les prendre, c'est pas grave.
3: Non, vous prenez rien du tout.
2: Bah si.
3: Et moi, je vous dis non, essayez de venir et de les prendre quand je suis là, vous allez voir, ça va être tout drôle.
2: Ah, bah si on peut rigoler, en plus, avec plaisir.
3: Moment, il n'est pas question que vous me preniez mes téléphones, monsieur. Je sais pas d'où vous avez sorti ça.
2: Oh, bah c'est vous m'avez demandé de venir les chercher et qu'en plus on allait rigoler.
3: Non, moi je viens de rien de vous demander, monsieur.
2: Oh, l'autre, hein.
3: C'est à moi que tu dis l'autre. Dis-moi, Pedro.
2: Bah, je ne suis pas Pedro, mais.
3: À qui t'as dit l'autre?
2: Bah, c'est un collègue. Il passait justement là.
3: Ah, ouais, un collègue qui passait, il vaut mieux, ouais. Parce que moi, je suis pas l'autre, hein.
2: Ah bah, je sais. L'autre, c'est mon collègue. C'est son nom. Il s'appelle Monsieur l'autre.
3: Ouais, arrêtez de me prendre pour un con.
2: Ah non, ça c'est moi.
3: Arrêtez de me prendre pour un con.
2: Ah, bah, attendez, je vous le passe.
3: Non, moi je
2: Monsieur
3: pas...
2: l'autre, je vous passe la dame. Oui, allô?
3: Oui.
2: Bonjour madame, monsieur l'autre à l'appareil, que se passe-t-il?
3: J'ai un charlot là qui est au téléphone.
2: Ouais.
3: Qui veut venir m'enlever les téléphones parce qu'ils sont en plastique.
2: Ah ouais, vous avez encore des téléphones en plastique, vous?
3: Allez, c'est bon, merci.
2: Je vous repasse, monsieur Martin.
3: J'ai autre chose à faire, monsieur.

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2: Levez la main ceux qui sont heureux. Oui. Maintenant, levez la main ceux qui sont mariés. Oui. Il y en a qui manquent, il y en a qui ont levé la main deux fois. C'était un piège. Pour moi, le bonheur, c'est de passer du temps avec les gens qu'on aime. C'est pour ça que je suis ce soir devant vous. Ce soir, devant vous, loin de ma femme et de mes enfants. J'ai 4 enfants. Une aînée, Vanessa, majeure. Un ado, Enzo, un peu bébête. Un troisième, un petit dernier. En fait, avec ma femme, on s'était dit qu'on allait faire un enfant jusqu'à ce qu'on en aime un. Et au quatrième, on s'est dit, c'est pas notre truc. On préfère l'acrobranche. Du coup, je suis tombé en dépression. Voilà. Donc, pour aller mieux, on m'a admis à Sainte-Anne, voilà, pour un hôpital psychiatrique pour me reposer, voilà, comme on fait quand on fait un burn-out. Donc, je me suis retrouvé avec des tarés. Donc, j'ai fait connaissance avec des tarés. Donc, à un moment donné, je discutais avec un type. Je lui disais que j'avais une théorie comme quoi Michael Jackson n'était pas mort. Il était planqué sur une île du Pacifique. Mais, yeah, c'est n'importe quoi. Je peux pas être à deux endroits à la fois. Bon, après, je suis allé voir le psy. Ah, il m'a donné des trucs pour être heureux. Et comme vous êtes là pour être heureux, je vais vous les donner. Pour être heureux, il faut que votre estime de vous-même augmente. Et on va faire des tests. On va faire maintenant des tests. Vous allez voir. Regardez discrètement autour de vous. Maintenant, c'est bon? Vous allez certainement voir des gens plus moches que vous. Ne me regarde pas, je ne fais pas partie de l'expérience. Hein, ou alors tu louches, rassure-moi, tu louches. Non, même de manière intellectuelle, vous répondez bien à une question. Votre estime de vous-même monte, vous êtes plus heureux. On essaye? Allez, tiens, on parité oblige. Une question pour les hommes, une question pour les femmes. On y va, messieurs? Vous allez voir. Je vous pose une question, vous allez être plus heureux si vous répondez juste. Une question pas évidente, allez. Messieurs, tiens. Messieurs, dans le film Titanic, quel est le nom du bateau? Titanic, voilà. Vous vous sentez mieux, messieurs, c'était pas évident. Mais tiens, mesdames, même genre de question. Allez, mesdames, sur le Titanic, combien y avait-il de hublots? Si vous voulez pas être plus heureux, je peux pas faire de miracle, moi, bon. Bon, le psy m'a dit, surtout, si vous voulez être heureux, il faut jeter ça, le téléphone portable. Ça rend malheureux. Je passe 9 heures par jour sur mon téléphone. 9 heures! D'ailleurs, ma femme en a ras-le-bol. Hier, elle m'a dit, soit tu jettes ton téléphone, soit je me barre. C'est un boulet au pied, le téléphone, d'accord? On passe un boulet au pied, non? Ouais. T'es parti de chez toi depuis 5 minutes. Tu reçois un premier SMS de ta femme, tu rentres quand? C'est lourd, non? Même chose quand je fais l'amour à ma femme, au bout de 5 minutes, elle m'envoie un SMS, tu rentres quand? Donc il m'a demandé d'arrêter WhatsApp. Arrêtez WhatsApp. Vous savez notamment les 3 petits points qui apparaissent, vous les voyez, 3 petits points qui apparaissent avant que le message tombe, vous les voyez ou pas, hein? Oui. Tiens, l'autre jour, je fais des analyses médicales. Bon, il y a un ou deux trucs qui me froissaient, j'envoie un message WhatsApp à mon médecin, vous en pensez quoi? Et là, il y a 3 petits points qui apparaissent, je commence à flipper, et là, ça tombe, profitez à fond de vos enfants. En fait, il avait inversé 2 dossiers. Quelle horreur! Vous vous rendez compte, quelle horreur! J'ai passé du temps avec mes enfants pour rien. Mais il m'a dit d'arrêter les groupes WhatsApp. Ça rend malheureux. Vous êtes dans des groupes WhatsApp? Bon, moi je suis dans un groupe WhatsApp, les parents d'élèves du petit dernier. Et il y a 10 jours, je fais une vanne horrible. Une vanne que je regrette, évidemment. Une vanne horrible, bon voilà. Alors évidemment, ça m'a rendu malheureux. Évidemment, je vais pas la faire ce soir. Bon. Je la fais sous la menace. Moi j'avais une vanne que j'assume pas, j'avais écrit qu'est-ce qui fait plaisir à 9 personnes sur 10? Un viol collectif. S'il vous plaît, s'il vous plaît. J'ai été courageux, j'ai quitté le groupe. Il m'a dit aussi d'arrêter d'envoyer des photos sur WhatsApp. Parce que vous pouvez l'envoyer à la mauvaise personne, ça vous rend malheureux. Ça m'est arrivé aussi. T'as l'autre jour, un copain me dit, pour pimenter ton couple, tu devrais envoyer une photo de toi nue à ta femme. Alors je l'ai fait, mais par erreur, je l'ai envoyé à ma belle-mère. J'ai confondu, elles sont toutes les deux dans Indésirables. Donc j'envoie une photo de moi nue à ma belle-mère, elle m'a répondu. J'imagine que vous sortiez d'un bain glacé. Il m'a dit aussi d'arrêter d'envoyer une notification. Ça rend malheureux de recevoir les notifications d'actualité. Vous les voyez, il faut arrêter ces notifications d'actualité sur le téléphone. Ça rend malheureux. Tiens, l'autre jour, dîner romantique avec ma femme dans un restaurant. Je reçois une notification, crash d'un avion en Chine, 150 morts. Qu'est-ce que je peux faire? En hommage, j'ai repris des NEM. Je me suis quand même renseigné sur la compagnie. Troisième crash en 5 ans. Troisième crash en 5 ans. Je peux vous dire, j'ai noté le nom de la compagnie. C'est bientôt l'anniversaire, ma belle-mère. Elle rêve de visiter la Grande Muraille. Elle va l'avoir de très très près, la Grande Muraille. Mais même vous, ça peut vous rendre malheureux, ça vous rend malheureux. Tiens, on en parlait tout à l'heure en première partie. Le Tinder, tiens voilà. Un homme sur deux, lors de son premier rendez-vous Tinder, il passe plus de temps à regarder son téléphone qu'à discuter avec son rendez-vous galant. Mais qu'est-ce qui fait ce malade avec son téléphone? Bon, j'ai réfléchi, en fait, j'ai trouvé. Il joue au jeu des 7 différences. Excusez-moi, la personne sur la photo, elle vient finalement ou je passe la soirée avec vous, en fait? Non. Des chiffres étonnants. Une personne sur trois décroche son téléphone alors qu'il est en train de faire l'amour. Ça m'est arrivé. L'autre jour, ça sonne, c'était ma femme. J'ai décroché, ça aurait pu être quelque chose de grave.
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3: Ça, c'est une vanne, ne la tentez pas chez vous. 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
7: Il fait que des conneries l'autre fois. Il rentre au bloc avec son portable. Blablabla. Oh, je suis professeur, le téléphone portable est interdit au bloc. Avec les ondes, ça perturbe tous les appareils. Il m'a dit, j'emmerde les ondes. C'est vous le patron, ça a pas raté, viens me voir après l'OP. Il me dit, Lucon, viens voir, je trouve plus le portable. Je crois que je vais tomber dans la malade. Je lui dis, mais quel, on en a opéré 12. Il me dit, va au siège de réveil, je vais faire sonner.
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9: Je te le dis, c'est la ville principale. Tu sais, regarde, c'est un tatouage, c'est ma devise, je l'ai fait tatouer, regarde, sur mon épaule. Vas-y, lis. La vie ne vaut rien, mais rien ne vaut la vitre.
10: Voilà. Oh, tu déconnes, ils ont quand même pas mis la vitre, merde.
9: Mais ils ont mis la vitre. Putain, j'aurais dû me méfier de cette pancarte, un kebab acheté, un tatouage offert, merde.
11: Bonjour.
12: Bonjour monsieur, c'est bien le salon de coiffage?
11: Oui.
12: Oui, tu es moi, monsieur Martin, l'appareil, je vous appelle parce que j'ai un petit souci.
11: Oui.
12: J'ai acheté du gel chez vous et il est totalement défectueux.
11: Le produit est totalement défectueux.
12: Oui, bah votre gel pour les cheveux, il désinfecte pas du tout les mains.
11: Bah pas du tout, bah non.
12: Ah.
11: Vous allez pas vous désinfecter les mains avec du gel pour les cheveux, monsieur, quand même.
12: Excusez-moi, j'ai essayé, ça ne fonctionne pas, donc effectivement, c'est bien qu'il y a un problème.
11: Mais non, mais vous vous gourrez, hein. Vous êtes complètement barré.
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15: Est-ce que vous pouvez m'agacer et éplucher vos nouilles?
16: J'épluche pas. Je casse les spaghettis en petits morceaux pour faire de la vermicelle.
15: Et ça irait pas plus vite d'acheter directement la vermicelle?
16: Oui, mais cette semaine, les spaghettis sont en promotion.
15: Et le jour où la vermicelle sera en promotion, vous la recollerez, ça fera des spaghettis.
16: Oh là là, il est 2h25, mais à quelle heure il va arriver?
15: Vous êtes sûr qu'il va venir, au moins?
16: Bah, bien sûr qu'il va venir, monsieur Marcel Hamon. Et moi qui suis allée ce matin exprès au coiffeur.
15: Ah oui, c'était fermé? Allez-y.
16: Bon, allez, on va faire l'émission. C'est lui. Je vais ouvrir.
15: Vous dites, il était temps, hein? Alors, il est là?
16: Mais non, c'était le facteur, une recommandée.
15: Oh, faites-moi, j'aime pas ça.
16: Petite Gisèle.
15: Oui.
16: C'est marqué mise en demeure.
15: Oui.
16: Ça veut dire quoi? Eh ben, mise en demeure, justement, ça veut dire apporter à la maison. Ah ben oui, bien sûr. Encore eux. CSA. Conseil supérieur de l'audiovisuel. Et c'est reparti pour le charabia, c'est pas vrai, ça. Ils vont pas nous laisser avec leur conseil, non? On n'a rien demandé, nous, hein?
13: Ils disent que si on n'arrête pas les infractions, ils vont procéder par force de loi à la saisie du corpus delicti.
16: Oh, ça va, oui. Pas qu'on s'est français comme tout le monde, ces gens-là.
13: Et c'est exécutoire sous 48 heures. Qu'est-ce qu'il faut faire, Gisèle?
16: Eh ben, j'en sais rien, mon Dieu.
13: Faut peut-être leur répondre.
16: Mais répondre quoi? On parle pas la langue.
13: Mais dites, exécutoire sous 48 heures, c'est pas dangereux, au moins?
16: Eh non, exécutoire, ça veut dire facultatif. Si on veut pas commander, on commande pas, et puis c'est tout, non mais oh, hé.
13: Ah, oh, ben oui, on est libre après tout.
16: Et allô? Y avait que ça comme courrier?
13: Non, y a aussi l'invitation pour la kermesse du club.
16: Eh ben, ça m'embête pas, hein? Ils ont encore augmenté le prix du menu.
13: Ben oui, 49,90 francs. Remarquez, il y a apéritif à volonté.
16: Ah oui, c'est quoi l'apéritif?
13: Oh, ça doit être celui que Mme Camin fait elle-même. C'est une macération de feuilles de poirier dans un mélange de vinaigre d'alcool et de fernet branc.
16: Ah oui. Eh ben, je comprends pourquoi c'est à volonté, hein.
13: Ah, le menu. En entrée, petit délice de la mer.
16: Et en plat?
13: Grande dame de l'Est drapée de mousseline vaporeuse.
16: Eh ben, c'est comme l'année dernière. Sardine à l'huile et Strasbourg purée.
13: Confettis et serpentins seront bien évidemment de la fête. Oh, chouette, il y aura monsieur Serpentin.
16: Oui, on va te jeter toute la soirée sur les gens.
13: Ah, et après, il y a la vente de charité.
16: Ah, c'est bien ça. Vous leur donnez quoi pour la vente de charité, vous?
13: Oh, des médicaments que j'ai en double.
16: Ah oui, ceux-là qui sont périmés.
13: Et alors? Et vous donnez quoi?
16: Oh, ben moi, je donne mes vieilles gaines.
13: Oh, ben ils vont être contents, les petits scouts. Ça va leur faire détente.

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2: C'est pas normal qu'une femme, pour le même travail, elle puisse pas toucher le même salaire. Ce qui fait qu'après, je suis allé sur Twitter, j'ai envoyé un message à une féministe, je lui ai dit « Ouais, j'ai envie de défendre les femmes ». Elle m'a répondu « Ouais, parce que tu penses que les femmes peuvent pas se défendre toutes seules ». Je lui ai dit « Bah, va te faire enculer alors hein. ». Mais sérieux, elles ont pas une bonne image, c'est une cause juste, c'est pas normal. Et je crois que ça vient des fémènes, parce que les fémènes, c'est pas des féministes, d'accord ? C'est des psychopathes. Mais sérieusement, les meufs, quand elles sont pas d'accord avec un truc, elles descendent dans la rue et elles montrent leur sein. C'est quoi le rapport ? Est-ce que nous, quand on n'est pas d'accord, on descend, on baisse notre froc et on fait « Alors ! » C'est à moi ça ou pas ? Tu me respectes, tu vois, c'est bizarre. En plus, nous, les mecs, on est débiles. Hein. Si on sait que les meufs, quand elles sont pas d'accord avec un truc, elles montrent leur sein. Alors, on n'a pas fini de vous emmerder. Hein. Attends, c'est sûr, t'auras des scènes au boulot, genre j'ai rendu ce dossier en retard. Ça t'énerve ou pas? Et les nanas qui luttent, elles écrivent sur leur poitrine le truc pour lequel elles luttent. Tu sais, elles peuvent se retrouver avec la contraception décrit là. Et d'un point de vue marketing, c'est hyper bien pensé parce que... on le lit. Bah on veut s'informer, tu vois, on le lit. Tu sais, pour les mecs, ça aurait été plus compliqué, ils auraient été obligés de se baisser et faire « Mais si, il y a écrit chômage, là. » Ouais, bah il fait froid, 2 minutes. Et je vais être sincère avec vous, en fait, faire évoluer les mentalités, c'est très compliqué dans tous les domaines, tu vois. Moi, ça m'a marqué parce que l'été dernier, il y a eu une campagne d'affichage dans tout Paris et je l'ai vu aussi partout en France. C'était une affiche où dessus, t'avais un mec qui était séparé en deux. D'un côté, c'était un Renoir et de l'autre côté, c'était un Blanc. Et du côté du Blanc, c'était écrit « Vous commencez lundi ». Du côté du Renoir, c'était écrit « Vous n'avez pas le profil ». Et je me suis dit, est-ce que c'est vraiment comme ça qu'ils pensent lutter contre le racisme encore aujourd'hui? Genre sérieusement, ils ont payé des milliers d'euros pour afficher ça. Ça veut dire que le gars, quand il a fini son affiche, il a dû la regarder. Il a dû se dire, eh, putain, si après ça il y a encore du racisme, il devait y croire, c'est obligé. Mais un patron qui est raciste, il tombe sur cette affiche, à aucun moment il va faire « Ah, je devrais peut-être rappeler Mamadou quand même. » Là, ça fonctionne pas comme ça. Et encore, c'est parce que nous, on l'interprète bien. Parce qu'un vrai raciste, il voit cette affiche, il fait « Bah voilà !» Enfin, il communique dessus, il était temps, tu vois. Et ça, ça a été payé par le gouvernement, c'est que vraiment, on nous prend pour des cons. Parce que pour moi, il y a assez d'associations qui veulent lutter contre le racisme. Et mon problème avec elles, c'est que pour moi, elles ont toutes des noms débiles. Genre SOS Racisme. Les mecs veulent sauver le racisme. Parce que SOS Baleine, ils sauvent des baleines, on est d'accord. Il y a quoi d'autre comme association? Il y a la LICRA, Ligue Internationale contre le Racisme et l'Antisémitisme. Mais pourquoi t'as séparé les deux? C'est pourquoi toi-même, dans ton association, tu fais une distinction, alors que dans racisme, t'avais déjà tout le monde. C'est comme si moi je faisais une association qui s'appelait Ligue de Protection des Animaux Domestiques et des Chats. Ouais, parce que les chats, c'est pas pareil. Je vais m'arrêter là-dessus, merci beaucoup de m'avoir écouté. Merci beaucoup.

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2: Ça se passe en Afrique, c'est une maman qui dit à son gamin, tu ne mettras jamais ta brunette dans la fofona. Est-ce que tu m'as compris, Cyprien? Tu mets jamais ta bougoula dans la foufounée. Quand tu mets la bougoula dans la foufounée mange ta bougoula. T'as compris? La bougoula, tu la mets jamais dans la foufounée.
3: Et donc le mec, il grandit avec ça toute son enfance, ne jamais mettre la bougoula dans la foufounée. Et un jour, il arrive, 18 ans, il rencontre une nana, ils vont chez elle et tout. Et la nana, elle se déshabille, elle dit, vas-y, tu vas me prendre. Ah, non, je mets pas ma bougoula dans la foufounée. Il dit, mais avant, pourquoi tu mets pas la bougoula dans la foufounée? Je t'ai dit, je mets jamais la bougoula dans la foufounée parce que ma maman, elle m'a dit que ta foufounée, elle va manger ma bougoula. Il dit, mais vraiment, t'as un problème, regarde, comment tu veux que je mange? Il y a rien du tout là, il n'y a pas dedans, il y a rien du tout. Et il me dit, ah, tu m'étonnes, vu l'état des gencives.
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0: Monsieur Vizorek, la scène est à toi.
1: Voilà, alors évidemment, je suis responsable de monter un petit peu le niveau intellectuel de cette soirée. Je vous cache pas que c'est pas un effort énorme. Alors, pour vous faire plaisir, Bruxelles, j'ai préparé un sketch sur les primitifs flamands. Et comme vous le savez tous, ce sont des peintres actifs dans les anciens Pays-Bas méridionaux au 15e et 16e siècle dans des villes comme Bruges, Gand, Anvers, qui bénéficiaient à l'époque d'une importante prospérité économique.
2: Qu'est-ce que tu fais?
1: J'ai fait mon sketch.
2: Ah mais alors bah, attends, parce que peut-être, je sais pas, j'ai pas dû me... Mais c'est un gala d'humour, hein.
1: On va s'en payer une tranche, hein, parce que... Ah, j'ai du très très lourd, t'inquiète pas.
2: On va quoi?
1: On va rire, quoi.
2: Ah, d'accord.
1: Ok.
2: Parce que, alors, juste pour remettre... tu sais que c'est une soirée duo, tu dois faire un duo avec quelqu'un, hein.
1: Oui.
2: Et avec qui?
1: Elle fait un duo avec la culture, et on est... Et on n'est pas nombreux ce soir à le faire, alors...
2: Mais alors, comme tu sais, en fait, c'est un gala qui est diffusé sur C8, il y a un thème, et le thème, c'est l'ambition, il faut que tu restes dans le thème. Hein.
1: Alors ça, si c'est pas une énorme ambition que de parler des primitifs flamands sur C8...
3: C'est bouillant.
2: Ouais, ouais, je vois.
1: C'est la chaîne d'Hanouna, il va se la regarder, il va prendre une claque.
2: Enfin, le primitif, il l'aura, mais...
1: Bon, moi j'aime bien cultiver les gens, c'est mon truc, désolé.
2: Mais
1: gars.
2: Pourquoi tu veux les cultiver? Ils sont bien comme ça. Bêtes. Tu vois, regarde. Tu vois ce qui va se passer. Tu vas leur donner des informations, ils vont se mettre à réfléchir, ils vont donner leur avis, ils vont poser des questions. C'est ça que tu veux, Alex?
1: Oui, ben je répondrai à toutes les questions, bien entendu. Moi j'aime parler au petit peuple, c'est mon défaut, mais c'est comme ça.
2: C'est un gala d'humour, tu vas pas nous faire 8 minutes sur l'art primitif flamand, Alex.
1: Non, 8 minutes, non, 40-45, parce que sinon, je vais être obligé de simplifier toute la partie iconographique, et ça va faire polémique.
2: Bon, alors imaginons qu'après visionnage de cette soirée, on s'aperçoive que finalement ton sketch, on voudrait plutôt le diffuser un dimanche soir sur Arte. Est-ce que tu aurais pour ce soir quelque chose de plus accessible, tu vois, à proposer aux gens? Même aux gens qui n'y connaissent rien à la peinture, tu vois, un truc un peu plus...
1: Plus populaire, quoi.
2: Oui, voilà.
1: Ouais, non, je me rends compte aussi maintenant, c'est vrai que j'ai vu le début et tout. Alors, coup de bol, j'ai un excellent sketch sur l'hyperréalisme comme rupture avec l'expressionnisme abstrait en Roumanie. Et ça, c'est basique, ça, tu vois.
2: Allez, l'art primitif flamand.
1: Ah, je savais que ça allait l'intéresser. On commence par Pierre Bruegel, qui est un des plus célèbres avec ce tableau magnifique qui est les proverbes. Chaque petite partie du tableau, en fait, c'est un proverbe flamand.
2: D'accord.
1: Il y en a entre 88 et 122.
2: Voilà. Alors,
1: ça, tout le monde n'est pas d'accord sur le nombre, déjà. C'est fou. Ici, par exemple, celui-là, moi je l'aime beaucoup, c'est l'expression « porter la lumière du jour dans un panier ». Hein ? Attends, ça va aller crescendo. Hein,
2: voilà. Tu vas pas nous faire les 88, hein?
1: T'inquiète. La suivante qui est ici, que j'aime beaucoup, combler le puits quand le veau est déjà noyé.
2: Ah oui.
1: Voilà. Qui va dire, voilà, réagir trop tard. Ouais. Tu vois.
2: C'est pas des expressions qu'on cartonnait, hein?
1: Et ma petite préférée, qui est ici tout dans le coin, ramasser l'œuf de la poule plutôt que celui de l'oie, qui veut dire d'accord, faire un mauvais choix.
2: Voilà. Du coup, par exemple, là, les gens qui sont là ce soir, qui regardent ton sketch, ils peuvent se dire, oh là là, Alex Vizorek, il a ramassé l'œuf de la poule plutôt que celui de l'oie.
1: Tu te passionnes à une vitesse. Allez, prenons un autre tableau. Ah, qu'est-ce que tu remarques immédiatement dans ce tableau?
2: Bah que les Belges étaient déjà moches au 15e siècle. Hein.
1: Ne l'écoutez pas. On remarque la finesse du trait, le travail de Bruegel. Voyez comme cette bouche est bien faite ici.
2: On est d'accord qu'elle n'a que deux dents, la dame. Hein.
1: C'est énorme pour l'époque. Tableau suivant, alors ça c'est un tube, l'agneau mystique de Van Eyck. Alors là,
2: c'est pas un tube, enfin, le mec a pas un barbecue, je t'en supplie. Non, allez Alex, sans déconner, change de peintre.
1: Et la spécialité de Van Eyck, c'était les vierges.
2: Bon, je l'ai peut-être jugé trop vite, montre-nous d'autres œuvres.
1: On l'est. Ah, voilà, magnifique. La Vierge au chanoine Van der Pal, une mère qui tend son enfant nu à un homme d'église, l'occasion de découvrir... la justesse de la mise en scène de Van Eyck et l'occasion pour toi, Jérémy, de nous faire une excellente vanne pédophile dont tu as le secret. Allez, une autre vierge. Oh là là, la vierge à l'enfant dans le paysage avec ici aussi Benjamin Griveaux.
2: Benjamin
1: Griveaux. Il y a un pan qui montre sa queue.
2: Je l'aime bien.
1: Ça. Allez, passons peut-être au tableau le plus célèbre, vous allez tous le reconnaître de l'époque. Ah, les époux Gandolfi. Mais excuse-moi, mais on dirait que tu t'emmerdes.
2: Non, mais c'est parce que je m'emmerde pas, mais tiens, je vois l'épaisseur des trucs qui restent après. Il y en a. Mais non, mais il y en a 200, c'est pas. Non, mais c'est bon, enfin, là, ça redevient chiant, qu'est-ce que c'est que ça? On dirait Poutine qui est déguisé en Amélie Nothomb. Non, mais je sais pas, écoute, ça marche pas, dégage ce truc.
1: Tu respectes pas mon univers.
2: Mais c'est pas un univers, c'est pas ça, Alex.
1: Je me rends compte de ce que tu veux.
2: C'est pas assez,
1: Ouais, c'est pas assez trash, c'est pas assez vulgaire, j'ai pas encore 10 bits, c'est ça le problème. Mais il n'y a pas de problème, mon gars. Moi, je vais te le mettre, ton univers. Allez, on passe à Jérôme Bosch, voilà. Il n'y a que des gens à poil qui s'enculent. T'es content? Non, alors attendez, ça va aller très très vite. Regarde, c'est beau, hein, regarde, ici, hop, il y a un petit détail. Peut-être il t'aura échappé. On va avancer, si. Regarde-moi ça. Oh! Il y a deux mecs dans une moule. Oh, le premier gangbang. Génial. C'est bon ça, on est dans le thème. Hein, c'est ton univers. C'est pas grave, on n'a pas fini, on va aller un peu plus vite. Vous allez voir, vous allez vous éclater. Alors là, on va rien apprendre, mais qu'est-ce qu'on va rigoler. Hein, ici, un beau tunnel de lumière, des anges, mais c'est le trou de balle de Dieu.
2: C'est bon.
1: Non, c'est pas bon. J'ai pas fini. On va continuer. Et tu vas pas être déçu. Le meilleur pour la fin. On passe à Rubens. Il y a un type énorme qui picole. Il y a deux gamins autour qui s'astiquent. Je pense qu'avec ton univers, tu peux faire un sketch formidable. Merci. Moi, je retourne sur France Culture.

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2: Moi, je sais que je suis un peu vieux dans ma tête parce que, tu sais, pour moi, un couple, c'est deux personnes. Et apparemment, bah, la jeunesse s'amuse, hein. Ils sont en train de... Tu sais, j'ai plein de couples autour de moi qui testent le couple libre. Ça vous parle, le couple libre ? Ouais, bon, j'explique vite fait pour ceux qui l'ont pas. Couple libre, en fait, t'es en couple avec une personne, t'as le droit de coucher avec d'autres gens, mais quand ça arrive, t'as pas le droit de t'énerver. Tu vois ? C'est un exercice de self-control. Tu vois, il faut rester là, il faut sourire. C'est pour ça qu'ils appellent ça le polyamour. Faut rester poli, faut dire « Ah !» Le monsieur, il t'a attrapé, il t'a... Ah, comment ma chérie, les monsieur. D'accord, d'accord. Voilà, tu vois, c'est un exercice comme ça. Donc je sais que je pense que ça va pas aller. Puis de toute façon, même le mariage en lui-même, j'ai réfléchi, je vais pas me marier, c'est officiel. Ma génération, on veut plus se marier, ça y est, c'est fini. Moins de 5% des jeunes veulent se marier, c'est une catastrophe. Il y a des gens mariés ? Ce soir, par applaudissement, il y en a, forcément. 300 personnes, t'entends la tristesse de l'applaudissement, comment il est triste ? Voilà. C'est pas un applaudissement, ça, c'est du morse que t'as fait SOS, SOS. Allez, hop, terminé. C'est à cause de vous qu'on veut pas y aller, je te jure. Vous êtes, quoi, vous avez pas transmis le kiff du mariage. Le seul de mes potes qui s'est marié, moi, c'était l'été dernier, on était à l'église, là. À un moment donné, le prêtre, il dit la belle phrase. C'est la phrase des films, là. Oui, voulez-vous prendre pour épouse, gna gna gna, sa vieille meuf, là, jusqu'à ce que la mort... Non, non, j'ai le droit, je l'aime pas, le droit. Parce que la pauvre, elle est pas normale, tu sais, elle est handicapée, elle est végane. Et du coup, je l'aime pas, tu vois, bah. Et même pas. Et c'est même pas vegan normal, genre je mange pas de viande, je suis mieux que vous, tu sais, ces gens-là, ils sont mieux que nous. Eux, ils font attention à la planète, moi je fais attention à la cuisson des saucisses, en vrai, ils ont gagné, tu vois. Mais elle est vegan culpabilisatrice. Tu sais, tu manges au resto avec elle, elle te regarde mal, elle était contente de manger du poulet, bravo monsieur de manger du cadavre comme ça. T'as envie de lui dire, oh, cadavre peut-être, mais cadavre crème fraîche champignon, madame, d'accord. Et sur son cercueil de pommes de terre, donc arrête de m'emmerder, fais une prière pour monsieur Cocotte, dégage. Bref, on est au mariage, et le mec il dit, ouais, voulez-vous prendre la meuf pour épouse jusqu'à ce que la mort vous sépare. Et moi je me dis, putain, ça me paraît un peu loin la mort comme engagement quand même. Tu sais, moi j'ai beaucoup de couples séparés autour de moi, bah, c'est quand même rarement la mort qui sépare. Hein. À moins que la mort elle s'appelle Jessica ou Roberto, mais en règle générale, pas la mort, tu vois. Et dernier argument qui fait que moi je me marierai jamais, j'ai vu qu'en moyenne un mariage ça coûte 15 000 euros la soirée. Ou 100 000 francs, madame, je sais pas comment c'était à l'époque là-bas. Ah oui, je vous ai pas oublié. Non, vous l'avez pas ? 2 louis d'or, vous l'avez les vieilles, 2 louis d'or ? Non, vous l'avez pas ? Vous connaissez la règle, là, madame. Quand il y a plus de plis sur la tête que sur le t-shirt, c'est en France. C'est comme ça qu'on compte en général. Je rigole, mesdames, je rigole. C'est eux les bâtards, c'est pas bien. Je rigole. Non, vous avez une très belle peau. Très jolie peau, madame. C'est juste qu'il faut la repasser de temps en temps parce que sinon. Non ! Ouais, ouh, vous avez rigolé pendant 2 heures et là, ouh ! Les bâtards. Non, je comprends, mesdames. 15 000 euros la soirée, je comprends. En vrai, c'est le plus beau jour de votre vie, c'est normal, faut mettre l'oseille, blablabla, ok ? Mais c'est aussi le plus beau jour de notre vie à nous, les gars. Et je vous dis un truc, si moi, un jour, je dois mettre 15 000 euros dans la plus belle soirée de ma vie... Ben déjà, il n'y aura pas ma meuf à la soirée, t'as compris ? Il y aura mes potes à Las Vegas, on va prendre une piscine, une motocross, 2 nains, fin de là, les invités, voilà. Et commencez pas à me dire, on dit pas nain, on dit personne de petite taille. 15 000 balles, je t'appelle à Tchoum si je veux le nain, je m'en bats les couilles, j'ai payé. Merci de m'avoir écouté, j'ai passé un très bon moment avec vous. Merci beaucoup.
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12: La mort, c'est un bon sujet, ça pour un spectacle comique. Mais bon, on est là pour rigoler, donc je vais vous donner des petites techniques pour pas vraiment mourir. Comme ça, pour le prix de l'entrée. De rien, life coach. La première, c'est l'immortalité. T'y avais pas pensé. C'est vachement sérieux, je te jure, c'est vrai. Google, ils investissent des millions chaque année dans le transhumanisme et ils disent que l'homme qui va vivre 500 piges est déjà né. Je pense qu'il y a des versions test, genre Drucker, tu vois. Mais le plus gros crash test, c'est Gérard Depardieu. Gérard Depardieu, tout le monde connaît? C'est un cubide rouge avec des bras. Il fait tout pour crever, il crève jamais le mec, mon gars. T'sais, il fait n'importe quoi, il mange des troupeaux entiers, il boit des jerrycans d'alcool, il se met à table, c'est un désastre écologique. À chaque fois qu'il pète, la planète, elle prend 2 degrés, les gars. Il est déjà assez vieux et il meurt pas. Ça veut dire qu'il va poser un âge palier où tous les blaireaux comme moi qui faisons un peu attention à ce qu'on bouffe, si on meurt avant, on s'est fait niquer par le game. C'est parce que moi je mange des légumes et tout, c'est pas parce que j'aime ça, hein. C'est pour mourir le plus tard possible. Si on te disait que tous les aliments avaient le même effet sur la santé, mon gars, les brocolis, ça sera en voie d'extinction. Et il n'y en aurait que dans les soirées sadomaso, genre oui, donne-moi du brocoli et t'es fini. Deuxième technique, la réincarnation. En gros, tu te comportes bien, t'es incarné en animal stylé, genre le lion, fais n'importe quoi, animal pourri, genre huître. Et bien le meilleur animal, c'est le pigeon. Regarde, demain t'es milliardaire, tu fais quoi? T'achètes un bateau, une Ferrari. Est-ce que tu peux, dès que t'as envie de chier, t'envoler, la poser sur qui tu veux, comme ça? J'ai lu mes propos, c'est beaucoup plus sérieux que ça en a l'air, c'est pas une blague pipi caca. Rappelez-vous, juste après les attentats de Charlie Hebdo, grande marche républicaine avec tous les chefs d'État, snipers sur le toit, GIGN partout, sécurité maximum, c'est pas, il y a un pigeon, il a chié sur François Hollande. Et bon gars, ce pigeon, quand il est rentré à la base, il a dû se la raconter, mon pote. Et je me suis dit, heureusement, il l'a pas posé sur Vladimir Poutine. Allez, c'est tombé le pigeon à 24 heures, hop, espèce disparue, au musée avec les mammouths. Dans le loot, il éclate aussi les autruches, les canards, les moineaux. Un blaireau en deltaplane, il est foutu, mon gars. Poutine, il met la pression un peu, le monsieur, quand même. Hein. Je sais pas, comme moi, c'est le genre de gars, il vient me voir, il dit « Comment ça va ?» C'est toi qui décides, en fait. Petit Aziz, j'aime bien la vie, hein, Vladimir. Je sais pas, quand je vois Poutine, je me dis que depuis tout petit, on me ment. Toute ma vie, on m'a dit « La violence, c'est pas la solution. » La violence, c'est pas la solution. Bon, c'est mignon, hein, je suis d'accord. Je suis pacifiste, je fais du badminton, j'ai pas le choix. Mais la violence n'est pas la solution, c'est mignon, mais c'est complètement con. Ça, en fait, ça marche jusqu'à ce qu'il y ait un mec violent qui décide que c'est la solution. Attention, analyse géopolitique de haut vol. Imagine demain, Poutine nous attaque. Si Macron, il dit « j'ai revendu tous les tanks pour acheter Djembe et Diabolo », comment on fait, hein? Bon, vous inquiétez pas, hein, j'ai réfléchi, il y en a qui bossent pour la nation. Si les Russes y viennent, peut-être l'armée française, elle va pas durer longtemps. Mais je sais qui on va voir. On va voir les Gitans. On va voir le chef des Gitans,

0: on le chauffe un peu. Oh, y a Poutine, il a mal parlé sur ta mère. Il dit à tout le monde, elle roule en kangou. Pire insulte pour un gitan, mon gars. Il va y aller un contre mille, il va les déboîter. Il y a des gitans dans la salle, peut-être. Non, mais s'il y en a, j'arrête, hein, pour des raisons de sécurité, évident. Non, en plus, j'adore les gitans. Je sais pas pourquoi ils sont discriminés de fou en France. Moi, j'adore les gitans. Trop fort, c'est débrouillard. Pas de problème, que des solutions. On te dit, ouais, les Français, ils ont plus d'argent pour payer les factures, ils peuvent pas se chauffer, machin. Gitans, trop fort. Débarque à 200 caravanes sur le stade de foot du village. Tape l'eau, l'électricité. Puis t'as le maire, il est là, bon. Mais apparemment, il n'y a pas foot dimanche. Hein. Et il y a un camping-car dans l'eau centrale. Donc là, pour le coup d'envoi, ça va être un peu compliqué. Puis il doit les faire partir. Donc il regarde son armée à lui. Il a Gilbert et Patrick. Flics municipaux à mi-temps. Et Patrick, il faut les faire partir. Alors Patrick, je t'explique, niveau conditions physiques, zéro. Alors le mec, il est ceinture noire en pétanque. Il transpire en marchant, même l'hiver. C'est le seul mec qui peut tomber en panne à pied. Équipement, il a une lampe torche, une matraque. Il faut qu'il te place le plus gros bluff de tous les temps.
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2: Bonjour madame, c'est bien la boucherie?
3: Oui, vous êtes à la boucherie.
2: Monsieur Martin à l'appareil, comité pour le biodéchetage alimentaire.
3: Oui.
2: C'est juste pour vous prévenir, je vous ai mis point collecte pour les déchets de viande et de charcuterie.
3: Bah moi mes déchets, des cochons, des bœufs, ça va dans une poubelle.
2: Ah oui mais pardon, là vous me parlez de vos déchets, de vos bœufs à vous.
3: Oui.
2: Voilà, mais moi je vous parle des particuliers qui habitent dans votre quartier et qui peuvent maintenant déposer leurs restes de viande directement à la boucherie.
3: Oh c'est quoi de ces conneries? Moi je vais pas récupérer la viande des particuliers quand même.
2: Si, c'est ça l'idée.
3: Ouais, non mais je vois pas pourquoi ça viendrait chez moi.
2: Parce que vous êtes boucher, donc vous récupérez les restes de viande et après vous refaites d'autres viandes avec.
3: Quoi, je vais récupérer les déchets des gens et faire des fabrications avec?
2: Exactement.
3: Bah bien sûr que non. Hein.
2: Bah bien sûr que si.
3: Non mais arrêtez les conneries, là, c'est quoi de ce délire là?
2: Eh, par exemple, vous faites des pâtés.
3: Non mais je peux pas faire venir des déchets d'extérieur et refaire des fabrications avec. Non mais il y a un sacré manque d'hygiène là.
2: Oh, si vous les recuisez, en principe ça craint rien, non?
3: Bah non mais récupérer les déchets des gens pour faire des pâtés, non mais...
2: Oui, bah vous mixez les restes de viande et de charcuterie, hop, vous tassez dans une terrine.
4: Non mais mixer des déchets, non mais vous êtes pas bien pour faire des pâtés.
2: Ah bah bonjour monsieur.
4: Donc en fait les gens vont nous rapporter leurs morceaux de viande qu'ils ont pas mangé. Non mais vous êtes pas bien ou quoi?
2: Eh, en même temps y a rien de compliqué.
4: Vous avez déjà fait des pâtés?
2: Bon pas besoin, je sais comment on fait, il suffit de mélanger des restes.
4: Mais on fait pas des pâtés avec des restes. Hors de question qu'on fait du brun avec n'importe quoi.
2: Non mais par exemple, on vous rapporte un reste de steak, hop, vous faites un pâté de steak, zéro gâchis.
4: Donc en fait nous on va vendre de la merde pour faire moins de gâchis.
2: Alors un petit conseil, sur les pâtés vous marquez recette maison.
4: Recette maison?
2: Voilà, comme ça c'est pas vraiment ce qu'il y a dedans.
4: Non mais n'importe quoi.
2: Ou aussi vous pouvez mettre spécialité du patron, ça marche bien.
4: Vous allez manger vous ça?
2: Bah oui, si je le sais pas et qui a écrit spécialité du patron.
4: Ah ouais, si vous le savez pas.
2: Eh oui, et en plus tout ce que vous revendez, c'est que du bénéfice.
4: Mais non, mais on va pas revendre des déchets, allons.
2: Non mais vous dites pas déchets, à la limite vous mettez pâté de reste de viande.
3: Bah ouais. Bah non, mais vous avez vu ça où?
2: Et allez, bonjour madame.
3: Moi, je passe ça chez moi.
2: Eh, entre nous, ça vous fait quand même de la matière première livrée gratos à la boucherie.
3: Ah non, mais là, la matière première pour faire quoi? Vous n'êtes pas bien, vous, là?
2: Bah pardon, les gens vous rapportent leur reste de viande, vous avez plus qu'à les revendre.
3: Les gens vont nous ramener... Non, mais...
2: Bah oui, me remerciez pas, surtout.
3: Ah non, bah... Mais là, c'est pas possible, non.
2: Oh si, c'est possible.
3: Ah non, c'est impossible.
2: Ah, c'est super possible.
3: Bah, certainement pas.
2: Vous fourrez tout dans une terrine, vous faites bouillir...
3: C'est interdit de faire ça, monsieur, vous avez vu ça où, vous? On n'est pas en Égypte ou en...
2: Ah bah, en Égypte, je sais pas, mais au Martinland, on a toujours fait comme ça.
3: Eh, vous avez des normes à respecter, mon...
2: Non, mais si vous voulez pas faire des pâtés, vous pouvez aussi faire des saucisses.
3: Non, vous avez pas de... Non, mais... N'importe quoi, là.
2: Bon, je vais déjà vous apporter les bacs de récupérage de restes de viande.
3: Non, j'ai pas besoin de vos bacs.
2: Ok, dans ce cas, faites un peu de place dans la vitrine, comme ça on déposera directement les restes à côté de vos viandes.
3: Non mais, là vous marchez sur la tête, là.
2: Oula, non, alors ça j'en suis complètement incapable.
3: Non mais, vous marchez sur la tête.
2: Non, moi non, en revanche, je peux demander à mon beau-frère, il est à côté de moi.
3: Non.
2: Non mais parce que lui, il arrive carrément à tourner sur la tête, il fait de la breakdance de jeune.
3: D'accord, bah là je pense que je pars pas, je truc, bon je vous laisse
2: et... Voilà, comme vous dites, et puis moi je vous passe mon beau-frère, il va vous faire une démo.
3: Bah certainement pas.
2: Ah bah certainement que si, un gars qui appelle la boucherie pour faire écouter par téléphone comment il tourne sur la tête, à mon avis, vous en avez pas tous les jours.
3: Bon, attendez, là, c'est là où vous foutez de ma gueule. Là.
2: Ah oui, ça c'est possible.
3: Non, n'importe quoi. Là.
2: Ah, je dirais même, c'est super possible.

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2: Alors les gens disent oui, Emmanuel Macron il fait que de la com, mais on fait tous de la com. Moi quand je me maquille, avant de sortir de chez moi, c'est de la com ou de la mise en valeur de monuments historiques. Avant un premier rendez-vous amoureux, quand tu mets un string en dentelle au bas de noir, c'est plus vendeur qu'une culotte blanche Monoprix devenue grise au lavage. Mais sur les réseaux sociaux, on passe notre temps à faire de la com sur nous-mêmes. Hashtag comme je suis jolie avec un filtre. Comment je me kiffe trop. Regardez ce que je mange. Non mais c'est quoi la prochaine étape là? Aux toilettes. Hashtag my beautiful caca. Hashtag gueule, oui. Puis maintenant on dit plus rumeur, on dit buzz. On dit plus fausse nouvelle, on dit fake news. Si tu dis j'ai retweeté une fake news qui fait le buzz, c'est tellement plus chic que de dire j'ai répété une connerie sans réfléchir. On passe notre vie le nez dans notre smartphone. Vous connaissez l'hymne des réseaux sociaux? Allons esclaves de la Wi-Fi. Le jour du buzz est arrivé. Contre nous tout ce qui réfléchit. Le portable brandi élevé. Cliquons, cliquons. Que notre cerveau soit lobotomisé. Alors les gens disent « Oui, Emmanuel Macron ne s'occupe que des riches. » Mais il a raison de s'occuper des riches. Ils sont beaucoup moins nombreux. D'ailleurs, maintenant, on ne dit plus riche, on dit « premier de cordée ». Et vous savez à quoi on reconnaît les premiers de cordée? Parce qu'ils ont des stylos Montblanc. Bon, là, ils sont partis faire de l'ascension fiscale en Suisse, en Belgique, au Portugal. Mais bientôt, ils vont revenir en France et ça sera merveilleux parce qu'il y a la théorie du ruissellement. L'argent va ruisseler du haut de la montagne. En haut, t'as des millions d'euros, ça ruisselle, ça ruisselle, ça ruisselle. Et 2000 mètres plus bas, peut-être, il y a des gouttelettes. Alors, les gens se battent pour les retraites, mais ceux qui sont pas contents, aussi en France en ce moment, c'est les retraités. Mais eux, ils ont beaucoup de mal à se faire entendre. Ils aimeraient bien créer un mouvement, les gilets de laine. Ils ont essayé de manifester, mais le temps qu'ils arrivent à l'heure au point de rendez-vous... C'est là où je vois que mon public est très âgé. Il y en a qui se rappelaient même plus pourquoi ils étaient là. Pompidou, Dessou, Mitterrand, t'es foutu, les vieux sont dans la rue. Ils aimeraient bien bloquer le pays, mais ils savent pas comment faire. Ils pourront empiler des déambulateurs place de la Concorde. Non, la seule chose qu'ils peuvent faire pour bloquer le pays, c'est bloquer les caisses des supermarchés. Mais ça, ils le font déjà toute l'année.
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0: Il y a un vieux dicton marin qui dit « Quand le goéland se gratte le clan, c'est signe de mauvais temps. Ah, quand il se gratte le cul, il fera pas bon non plus. » Il paraît que la planète se réchauffe. Eh ben moi, je dis tant mieux. Eh ben on va tous mourir, mais bronzés, beaux gosses. C'est vrai, quoi. Pareil, attends, le tri sélectif à la maison. J'ai 3 poubelles selon ce que je jette. Bientôt, il me faudra 3 chiottes selon ce que je mange. J'ai emmené mon premier garçon à la crèche. Je suis arrivé devant le panneau. Halte, garderie, te préviennent, n'entrez pas. À l'intérieur, c'est les Jeux Olympiques du nez qui coule. Ils marchent comme ça, comme des zombies, c'est Walking Dead. Je vous jure, les nanas qui travaillent là-dedans devraient leur donner des médailles. Ou des serpillères quand elles survivent. Non, mais c'est... Il y en a ici des éleveuses de nains?
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11: J'aimerais savoir, maintenant, si tout comme moi, vous faites partie des traumatisés du Kawé. Vous aussi, votre mère, elle vous a forcé à porter un Kawé quand vous étiez petit. L'horrible Kawé, en matière chiffonnée, rouge, orange, bleu, vert, marron, jaune, blair. Blair, c'est une couleur entre bleu et vert. C'est Twingo qui l'a inventé. L'horrible Kawé en matière chiffonnée avec la capuche, rien que le nom, capuche. La capuche du Kawé que quand tu la mets, que même si t'as bac plus 10, t'as l'air d'un bonnet, tu sais. Mais qui c'est qu'il a inventé ce Kawé? Faut l'enfermer, ce type-là! Je le connais pas, l'inventeur du Kawé, mais ce que je sais, c'est qu'il avait pas de cou, hein. L'inventeur du Kawé, il avait pas de cou. Il avait la tête direct les épaules. Il était comme ça. Ah bah ouais, parce que quand tu tournes la tête en Kawé, la tête elle tourne et pas la capuche. Tu sais, il pleut. Tu mets ton Kawé comme ça, tu mets ta capuche et tout. Hein, t'es bien, puis d'un seul coup, on t'appelle à gauche. Hé, Danny? Ouais, quoi? Non, c'était tout noir! Et je pouvais plus respirer!
12: Ça va, Danny? Hein?
11: M'appelle plus! Ne m'appelle plus!
12: Ou mets-toi devant!
11: On peut pas tourner la tête en Kawé, je vous dis, l'inventeur il avait pas de cou, je le vois. L'inventeur du Kawé, la première fois qu'il a dû essayer le premier prototype, tu sais, celui qui allait faire des millions de traumatisés à travers le monde. Le tout premier Kawé.
12: Il l'essaye comme ça, il met les morceaux de Kawé, il met la capuche comme ça, puis il fait « C'est bon les gars, hein? Non? On peut fabriquer, hein? Y a pas de problème majeur, hein? »
11: Et toute sa famille, « Ouais, c'est bon, on peut y aller, c'est bon. »
12: Il l'a jamais mis, il a fait fabriquer sans le mettre, sans l'essayer avant de le faire fabriquer. Parce que le Kawé, on peut pas le mettre, ça se passe par la tête. C'est par là que tu peux le mettre, c'est une galère. Tu sais, tu déplies ton Kawé, tu le passes par la tête, comme ça, hop, il s'arrête là, le Kawé, tu sais. T'es dans le noir. Et dans le noir, tu dois trouver les trous des bras, en haut, comme ça. Et en même temps, faudrait tirer pour le descendre jusqu'à la taille, mais tu peux pas, t'as les bras en haut qui cherchent les trous. Quand j'étais petit, j'ai tellement vu de gens coincés dans leur Kawé, c'était sûr que c'est comme ça que ça se portait. Le bruit là, c'est la matière plastique qui rentre dans ta bouche quand tu essaies de respirer. Au bout d'un moment, le cerveau a plus d'oxygène. Tu sais même plus que t'es en train de mettre ta Kawé. Tu régresses. Et quand on te retrouve, t'es à moi, t'es mort! C'est très dangereux, en fait, faut être deux pour mettre un Kawé. Minimum deux, toi et un pompier. Tu passes le Kawé comme ça, tu commences à étouffer. Il faut que le pompier tire un grand coup pour te libérer par derrière. Ça. Ah, merci. Ah, enlève-le, j'ai trop chaud, enlève-le. Ouais, parce que t'as chaud à mort dans un Kawé, tu sues à mort. C'est le principe du Kawé. C'est imperméable, mais à l'intérieur, t'es tout trempé.

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2: Comment faire, à notre époque, pour qu'un couple puisse durer le plus longtemps possible sans se séparer? La communication?
3: Au début, oui, la communication, au début, c'est faut qu'on communique, au bout de 3 ans, oh, ferme-la, putain! Oh, j'étouffe! Non, mesdames, messieurs, je suis désolé de vous le dire, mais j'ai trouvé la solution pour qu'un couple puisse durer le plus longtemps possible sans se séparer. À notre époque, bah, il faut pratiquer l'échangisme. J'ai déjà fait.
2: D'accord.
3: En même temps, quand tu les vois à la télé, ils ont l'air heureux, hein.
4: Bonjour, je m'appelle Thierry, avec ma femme, on pratique l'échangisme depuis maintenant 15 ans, on est très épanouis.
3: Non, mais l'échangisme, c'est la seule solution, hein. Évident. Non, mais c'est vrai que c'est bizarre, parce que première fois que tu te mets d'accord avec ta femme pour entrer dans un club échangiste, en plus, il y a toujours ce genre de musique, électro-dance. C'est une musique qui pue un peu le cul, en fait, ouais, voilà. T'as un truc bizarre, quand même, hein. Une première fois, on va tenter... Ah bon, on a dit qu'on y allait, chérie, on y va, je veux dire, hein. Bon, on en parle depuis des mois, et bah faut franchir le cap, hein. N'oublie pas, Anne Sinclair, c'est le mot de passe. Quand je te dis Anne Sinclair, quand tu me dis Anne Sinclair, on sort tout de suite de cette boîte, on est bien d'accord? Faut qu'on se briefe, on sait pas comment ça peut se terminer dans cette boîte, d'accord? On y va, chérie? On y va, c'est parti. Oh. American Express.
5: Love, sex, American Express.
3: Excusez-moi, c'est quoi là-bas? Le coin câlin. Waouh, c'est cool. Aïe, aïe, aïe, aïe, aïe, aïe, aïe. Et c'est quoi là-bas le coin câlin? Ah oui, d'accord, oui, c'est pas... Bon, c'est sympa, c'est... Ah, c'est... Bonsoir, oui, on va commander, bien sûr, on va... moi, je vais prendre un double gin fist. Et ma femme, une croupe de champagne, voilà, parfait. 170 euros, mais j'ai pas encore niqué. J'espère qu'à ce prix-là, on va bien casser la routine, hein, parce que là... Merci, oui. Comment? Sur une carte d'infidélité? Non, on va attendre encore un peu. Ça va, ouais, ça va, merci, oui. Waouh, chaud. Bonsoir, vous voulez ma femme? Une chaise? Ah, pardon, excusez-moi, oui, allez, je vous en prie. Je suis trop tendu. Ah non, faut que je me détende d'abord, là, c'est pas possible. Bonsoir. Bonsoir. Oui, c'est une première fois, tout à fait. Qu'est-ce qu'on fait ici? C'est vrai ça, qu'est-ce qu'on fait ici en fait vraiment? Ah oui, oui, oui, c'est pour que notre couple dure le plus longtemps possible. On essaye de... Alors comment ça se passe au niveau de l'échange? Vous allez coucher avec ma femme et moi avec la vôtre. Elle est où votre femme? Elle arrive. Bon, bah on va... Vous voulez commencer maintenant? Allez, on joue le jeu. Allez. Hein, qu'est-ce que je fais moi? Je reste là? Je vous regarde, d'accord? Voilà, bon, bon, d'accord. Ok, on y va. Allez, c'est parti! C'est cool, c'est trop cool. C'est cool. Hein? Ça me fait une petite gêne là, c'est normal? C'est normal, d'accord, d'accord. Non, non, c'était au cas où. Hein. Bonsoir, c'est ma femme. Non, non, mais monsieur, ça la fout un peu de romantisme quand même, s'il vous plaît, hein! Trouve pas qu'on casse bien la routine, la chérie?
6: Ouais,
3: Vous avez pas une photo de votre femme, quand même? Sur votre portable, filez-moi, donnez-moi. Bah, attendez, il y a deux femmes, là, sur la photo. C'est laquelle, votre femme? C'est Monica Bellucci ou le gros boudin qui lui demande un autographe à côté? Il me semblait bien, ouais, d'accord, ok, ouais. Bon, chérie, j'ai bien réfléchi, je pense que j'aimerais bien voir Anne Sinclair. Chérie? J'aimerais voir Anne Sinclair! J'aimerais voir Anne Sinclair, chérie! Au premier étage? Non, non, non, non, mais c'est, je m'en fous, hein. C'est pas la vraie! Allez, hein. Il faut que my wife quand même, le

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2: C'est dans un asile psychiatrique. Il y a un sadique, un assassin, un pyromane et un masochiste. Et ils s'emmerdent. En fait, ils sont là, ils s'emmerdent. Le sadique, il a une idée. Il dit et si on torturait le chat? Oh, l'assassin dit ouais, c'est une bonne idée. On va le torturer, puis après, on va le tuer. Et le pyromane, il dit ouais, on va torturer le chat, on va le tuer, puis après on va le brûler. Et puis tous les trois, ils se retournent vers le masochiste, il dit et toi, tu dis rien? Et le masochiste, il regarde, il fait miaou.
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1: Marceau refait l'info, on commence avec cette vague de chaleur inédite par sa précocité dès le mois de mai avec déjà des alertes canicules dans de nombreux départements.
2: Météo France.
3: Oh putain.
1: Avec
2: Jacques
1: Kessler. Ah oui, je sais Jacques, mais un petit point quand même météo pour aujourd'hui.
4: Et oui, chaleur et record de précocité, mais assez parlé de la vie sentimentale d'Aurélie.
5: Oh
4: pas de vent aujourd'hui, c'est son anniversaire.
5: Oui.
4: Ah, apparemment, ça a déjà commencé. Parlons plutôt de cette météo exceptionnelle, ces records de chaleur qui n'effraient pas évidemment Bruno Robles, complètement insensible à la chaleur, comme en témoigne 16 heures passées devant le barbecue à retourner merguez et brochette. Face à 180 degrés du Weber, c'est pas une canicule à 30-32 qui va l'atteindre.
1: C'est clair.
4: Vous l'avez dit, de nombreux départements déjà en vigilance canicule. Le premier ayant été le Finistère, non par les températures très élevées, mais surtout parce que la population n'a pas l'habitude d'une quelconque chaleur et encore moins de devoir boire beaucoup d'eau.
5: Oh
4: Président
1: Macron,
4: chacun.
1: Oui, bonjour.
4: À quel soleil écrasant. L'occasion pour moi de remettre mes lunettes de soleil.
1: Oui,
4: c'est une bonne nouvelle.
5: Pour sûr.
4: Malgré tout, ça tombe mal. Une vague de chaleur, de canicule pour la Pentecôte. Journée de solidarité pour les aînés.
1: Oui.
4: Oui, Brigitte, ça la fout mal. Ça va, Brigitte?
1: Bonjour, mon Jean-Luc Reichmann.
6: Alors comme ça, c'est déjà la caca.
1: Oui.
6: C'est déjà la nini.
1: Oui.
6: C'est déjà la cucule.
1: C'est la canicule.
6: On suit du cucu.
5: Ah,
6: on suit du franfron.
1: Oui.
6: On suit des bras-bras.
1: Oui.
6: Ça sent la riri, ça sent la
1: rire.
6: Sur un fond français.
1: Oui.
6: Combien profite de la chaleur pour rien foutre?
1: On va passer au tournoi de tennis de Roland-Garros. Évidemment, un début de tournoi marqué par une mésaventure par le français Arthur Géa qui a demandé d'arrêter le match pour aller au WC. Je le cite, j'ai la chiasse, j'ai envie d'aller aux toilettes, je vais chier sur le court.
5: Oh,
1: Monsieur Montebourg.
7: Monsieur Roland.
1: Ah,
7: alors là, cocorico.
1: Ah oui.
7: Alors là, on a à apprendre de personne.
1: C'est
7: le savoir-faire français toujours au top. Après, le père schiste qui fait tomber la barre avec son pénis.
1: Oui.
7: Bien tous. Après, le plongeur qui se casse la gueule lors de l'inauguration de la piscine olympique. Le tennisman qui arrête le match en plein jeu parce qu'il va déféquer sur le
1: coup. Ouais.
5: Ah ouais.
7: On a de quoi te faire.
1: Ah oui, c'est vrai.
7: Et ça, il n'y a que nous.
1: Il n'y a que nous. Vive la France.
4: Oui, mon cher Bruno.
1: Oui, mon cher Nelson.
4: Oh, et quel dommage. Quel hommage plutôt à Alain Chabat dans La Cité de la Peur.
8: Je vais me chier dessus.
4: Alors, vous le savez, à Roland-Garros, parfois l'arbitre, attention, peut descendre de sa chaise pour vérifier une trace. Alors attention, Arthur Géa a malheureusement perdu le match et j'ai la chance d'être à ses côtés. Arthur, ça a été dur. Enfin, ça a été dur.
1: Oui.
4: C'était mou aussi. Mais bref, votre impression, Arthur.
9: Disons que je suis actuellement un peu dérangé au niveau...
4: Bruno, désolé, il a dû interrompre l'interview. La bonne nouvelle, en tout cas, c'est ce flot de nouveaux sponsors Pro France Télévisions.
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1: Patrick Boël, bonjour.
11: Bonjour Bruno. Il y a un problème avec le courrier en ce moment.
1: Pourquoi?
11: Parce que je comprends pas, cette année, j'ai pas reçu une invitation pour Roland-Garros.
1: Oui.
11: C'est bizarre. Même au fond des tribunes, j'ai pas reçu de carton. Depuis des années, chaque fois on me voit. C'est bizarre, j'ai l'impression qu'on veut pas de moi. Il y a un souci avec la Fédération Française de tennis.
1: De tennis, Patrick. Zizou. Vous aussi, vous êtes un habitué du tournoi parisien, il me semble.
12: Bonjour Bruno. Bonjour. Ben ouais, le tournoi de Roland-Garros, c'est toujours les mêmes gestes. Le match que tu dois suivre d'abord sur France 4, puis sur France 2, puis sur France 3, puis encore sur France 4.
1: Oui, c'est vrai.
12: Les spectateurs qui font les malins pour qu'on les entende dans la télé. Ta gueule. Les bacheliers qui révisent leur bac, qui sont censés réviser le bac devant le tennis. Puis il y a aussi ces joueurs amateurs de tennis, tu sais, qui touchent pas une raquette de l'année, qui viennent te prendre tes cours de ceux qui jouent toute l'année, Bruno Robles.
1: Ouais.
12: Faut chier, ça.
1: C'est clair.
12: Et puis le pire, il y a cette pub, Bruno, partenaire officiel,
1: oh ouais, putain,
12: que tu vas voir 327 fois en 15 jours.
1: Tu m'étonnes.
12: Toujours les mêmes.
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2: Bonjour.
3: Bonjour.
2: Ça va, vous êtes en forme, vous sentez la blague?
3: Super en forme.
2: Je m'adresse à ce solide jeune homme, Richard, je crois que vous êtes le capitaine.
4: Je suis le capitaine de l'équipe, oui.
2: Je veux que vous formez une équipe très dynamique et surtout très volontaire.
4: Ah oui, on est une équipe très dynamique, et puis je dirais surtout très, très volontaire.
3: Quoi, voilà.
2: Vous savez que le leitmotiv de cette émission...
3: Je m'excuse, il est pas là le petit nain?
4: Parce qu'on voit le petit.
2: Vous savez que le leitmotiv de cette émission, c'est d'aller le plus vite possible.
4: Ouais, on le sait.
2: Alors on commence tout de suite avec la première épreuve. Qui y va?
5: Moi.
4: Non, mais attends, attends de dire toi, un peu de discipline. Alors, plouf, plouf, ce sera toi qui ira le premier. Non, mais comme le roi ne le veut pas, ce sera toi. Bon, allez, Daniel,
3: c'est
4: bon,
2: allez, Daniel. Ça va, Daniel?
6: Ah, c'est bon, c'est normal.
2: Tu sais nager?
6: Oui, je sais nager, oui.
2: Bon, il va falloir que tu descendes dans ce souterrain. Ouais. Tu vas trouver une salle inondée, et c'est dans cette salle que se trouve la clé.
4: Ok. Ah, la salle inondée, il y a plein d'eau, ouais.
2: Ça va?
4: C'est dans la poche.
7: On fait tête aussi le truc.
4: Allez, on fait le clé, mec. Qui craque, on passe à l'atteint. Rin, rin, c'est nous qu'on gagnera. Go, go, à nous le magot. Yo, yo de Fort Boyard.
2: Vas-y Daniel, n'aie pas le temps, il faut aller vite. Respire bien, Daniel.
3: Pas quand t'es sous l'eau, Daniel.
2: Ouais. Bon en apnée, votre copain?
4: Ah ouais, très bon.
3: Oh ouais, il fait beaucoup d'acné.
4: Ouais, qu'est-ce qu'il doit chercher là?
2: La clé, est-ce que tu vois la clé?
4: La clé, est-ce que tu vois la clé?
8: Ouais, je vois la clé.
4: Allez, reviens, vite. Allez, reviens. Reviens, Daniel. Ouais, c'est bon, Daniel.
2: Bravo, Daniel.
6: Ah, c'était facile.
4: C'était facile.
6: Ouais, c'est bon.
2: Allez, la clé, vite.
4: La clé.
6: Fallait prendre la clé?
2: Bah oui, tu l'as pas prise?
6: J'ai pas pris la clé.
4: Oui, tu retournes alors.
2: Non, on n'a pas le temps. Ça ne fait rien. On y va, on enchaîne. Bon, cette fois-ci, vous avez bien compris, on n'oublie pas la clé. Pour la libérer, il faut déplacer les pièces d'un grand damier. Qui va?
9: Moi.
4: Attends, c'est un truc qu'il faut réfléchir.
9: Ouais,
4: il vaut mieux que ce soit moi.
2: Allez, Richard.
4: Elle a le cri de guerre, la mère. Elle crie, crac, on passe à la table. Non, moi, c'est nous qu'on gagne.
2: On n'a pas le temps.
3: Vous avez déjà un indice pour obtenir un indice supplémentaire, c'est l'épreuve de la grande énigme. Qui fait-vous? Moi. Non, attends, les énigmes, c'est mon truc. Je regarde tous les Fort Boyard, puis tout petit, ma mère m'a toujours dit.
2: Fais les. Putain, allez, vas-y.
10: Par ici. Salut à toi, noble étranger.
3: Salut. Il est pas là, le petit nain?
10: Non.
3: Parce que d'habitude,
10: je te souhaite chance et perspicacité, car de toi dépend la victoire de tes valeureux camarades.
3: Ouais, faut faire vite, l'a dit Sophie.
10: Il te sera. Je te rappelle que si tu ne trouves pas l'indice, la clé tombera dans la mer. Je te rappelle qu'il s'agit d'un illustre personnage, il y a longtemps, très très longtemps.
3: Oh, Ivan Noé?
10: Non, attends, je n'ai pas commencé.
3: Oh,
10: écoute, mon nom est celui d'une pomme. En fait, je suis le premier homme. Mon épouse avait pour prénom Ève, mais le diable en serpent mit fin à notre rêve.
3: Le premier homme Armstrong en 69 sur la Lune.
10: Non, tu t'égares, étranger. Mon nom est celui d'une pomme. La pomme.
3: Bernard Dapie.
10: Attention, la clé tombe dans la mer si tu ne trouves pas, étranger.
3: Ouais.
10: La pomme. Attends, pour t'aider, je te rappelle que son épouse est sortie de sa côte.
3: La côte d'Azur, la côte d'Ivoire.
10: Attention, je laisse la clé.
3: Non, la côte de Bœuf.
10: Tant pis, étranger.
3: Attends, je le sais, l'indice.
2: J'espère que ça se passe bien pour lui.
4: Oh, il est bon, hein, parce qu'il a été élevé par un moine tibétain, son mec.
3: Ça y est, je l'ai.
4: C'est quoi, l'indice, c'est quoi?
3: L'indice, c'est Adam.
2: Adam, t'as trouvé?
3: Ouais, parce que je réfléchis.
2: On continue?
4: Allez, vas-y.
2: Troisième épreuve. Pour recueillir un nouvel indice. Qui va?
9: Moi.
4: Non, maintenant c'est un truc physique, je crois que c'est plutôt pour nous.
3: Ouais.
2: Alors, il s'agit de progresser dans un labyrinthe.
4: Bon, ouais.
2: Et surtout, éviter de marcher sur des mygales, les grosses araignées.
4: C'est des vrais?
2: Ah oui, bien sûr.
4: Florence, t'as rien fait là.
3: Vas-y, toi.
2: Vas-y, trigger pour l'encourager.
4: Non, on n'a pas le temps.
3: Allez, Florence, dépêche.
4: Non, mais c'est le jeu, il fallait pas y aller. Hein.
3: Ouais.
4: Non, mais t'es nul, merde.
2: Mais arrêtez de l'insulter, encouragez-la plutôt.
4: Ouais, on est avec toi.
2: Ouais.
4: T'es nul, hein.
2: Ça y est,
4: allez, sors maintenant.
3: Allez, sors. Sors.
4: Putain, Florence. T'as pas dû prendre une gonzesse.
3: Sors.
4: Alors c'est quoi? La récréation.
2: La création.
4: Bon, rejoins Sophie, les mecs.
3: Bon, allez, bah, rejoins Sophie. Allez, on y va. Rejoins Sophie.
2: La création. Vous avez trois indices. Adam, le père, la création. Vous avez une idée?
4: Non.
2: Adam, c'est simple. Adam et...
5: Eve.
7: Eve Ruggieri.
2: Non, le père.
4: Le père, Eve Ruggieri.
2: Non, père. Bon, écoutez, j'ai un indice supplémentaire. Ça va vous aider?
7: Vite.
2: La barbe.
5: Je crois que j'ai un truc.
4: Attends. La barbe,
2: le père. Oui. Alors
3: La barbe à papa.
2: Non.
4: La barbe au papa de vous, Jerry.
2: Non,
4: Georges Moustaki, là, la barbe.
2: Non.
4: Bon, alors, on se concentre. Moi, je pensais la barbe, t'es sûr, c'est bon. C'est la femme à Georges Moustaki.
7: Voilà.
5: Non, je vous dis ce que c'est.
4: C'est quoi, alors?
5: Dieu.
2: Mais voilà, Dieu, quatre lettres, le père, la création, c'est évident. Dieu.
4: Alors, on y va.
3: Les boules,
4: là,
2: c'est
4: bon.
2: On s'en fout des boules, allez-y.
4: On y va, allez.
3: Sophie, il y a un problème.
9: Sophie, il est où le magot?
3: Il y a que dalle à prendre, il n'y a plus rien.
4: Putain, depuis qu'il y a les logos France 2, France 3, il n'y a plus de pognon, alors cassez-vous, merde.
9: Bon, remettez les masques.
3: Ça va.
9: Allez.
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8: En tout cas, s'il y en a un qui a fait beaucoup pour les femmes cette année, et il y a depuis 2 ans d'ailleurs, c'est Harvey Weinstein. D'ailleurs, l'Elysée lui a retiré tout de suite sa Légion d'honneur et un porc à qui on retire sa rosette. Devient aussitôt un ami infréquentable, un salami. Bon. C'est là. Alors du coup, vieille de 50 ans, du coup moi je passe ma vie chez Sephora parce que j'ai pas du tout envie de finir comme ma grand-mère en maison de retraite. Ma petite Sandrine, c'est gentil d'être venue me voir. Tu veux une solutricine? Prends dans la boîte, mais je te préviens, je les ai déjà sucées. Hein. Oh, il reste plus que le côté blanc. Alors, comme ça, tu veux être comédienne, ben, tu sais, il va falloir avoir de la patience. Hein. Et oui, comme on dit chez nous, à force de patience et de sein doux, l'éléphant sodomise le pou. Ah oui, je suis bien ici, je suis bien. Je suis où déjà? La résidence de l'acacia d'argent. C'est bien, mais il y a que des vieux ici, hein. Bon, tu me diras, ils ont de l'humour, ils ont fait une association qui s'appelle les potagers. Il n'y a pas que des légumes, mais presque. Ça me fait quel âge maintenant? 96 ans? Eh ben, tu vois, je pensais jamais y arriver. À un moment donné dans ma vie, j'avais trouvé une astuce pour paraître 10 ans de moins. Je fréquentais des gens qui avaient 10 ans de plus. Mais là, c'est plus possible, hein. 96 ans, tu as vu, hein. J'ai pas fait de chirurgie, hein. C'est pas comme la sœur à Simone. Quand elle vient nous voir l'après-midi, elle me fait peur. Je sais pas ce qu'elle a fait à sa bouche. On dirait un poisson. C'est incroyable comment cette femme a commencé à vieillir quand elle a voulu rajeunir. Hein? Tu sais ce qu'on dit pour nous les femmes avant 40 ans, on a de la chance. Après 50 ans, on a trop de peau. Alors, comme ça, t'es amoureuse? Bah, je sais ce que c'est, j'ai eu 3 maris. Je me souviens plus de leur prénom, mais je connais les hommes. S'il te dit « je t'aime », ça veut dire « je veux coucher ». S'il te dit « oui, moi aussi, j'aime le cinéma lituanien », ça veut dire « je veux coucher ». S'il te dit « oh, j'ai pas eu le temps de te rappeler », ça veut dire « on a déjà couché ». Tu as une photo de ton amoureux? Méfie-toi des hommes moches. Ils ont peur des femmes. Méfie-toi aussi des beaux. Tu sais, si les beaux mecs n'étaient pas salauds, les mecs moches coucheraient jamais, hein. Tu sais, si un jour tu veux te venger d'un homme, attends qu'il soit vieux. Tu lui diras ce que je disais toujours à ton grand-père. Si tu bandais aussi fort que ce que tu ronfles, on n'aurait jamais fait chambre à part. Moi, j'aimais bien les hommes divorcés. On peut leur faire dépenser tout ce que la première femme a économisé. Et oui, quand on aime, on ne compte pas, mais quand on n'aime plus, qu'est-ce qu'on compte, hein? Ah, ça, c'est comme chez les Hallyday, hein. Il y a les smettes et les

0: Boudou. 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
1: Oui.
2: Bonjour madame, c'est bien la société de chauffeurs routiers?
1: Oui.
2: Monsieur Martin à l'appareil, établissement Les Radiateuristes Martin.
1: Comment?
2: Les Radiateuristes Martin, on fabrique des radiateurs et des chauffages.
1: Vous êtes de où?
2: Bah de Martinville, capitale mondiale du radiateurisme.
1: Ouais.
2: Et justement, j'ai des radiateurs qui vont arriver chez vous.
1: Des radiateurs? Mais j'ai pas commandé de radiateurs.
2: Je sais, mais nous on en a fabriqué plein à cause de la vague de froid au début du mois, et maintenant qu'il fait trop chaud, plus personne en veut. Donc c'est vous qui allez les récupérer.
1: Mais je vais en faire quoi, moi, des radiateurs?
2: Eh bah vous les revendez, vu que c'est votre métier.
1: Nous n'est pas vendeurs de radiateurs, on est dans le transport.
2: Ouais, mais vous employez des chauffeurs.
1: Ah oui, j'ai des chauffeurs, ouais, bah ouais.
2: Chauffeur, on est d'accord, c'est celui qui installe les chauffages.
1: Ah non, chauffeur routier, ils conduisent un camion. Moi, je fais des transports,
2: Des transports de radiateurs, ouais, j'ai bien compris.
1: Non, de marchandises, du papier, du carton, des engrais.
2: Des engrais? Mais pourquoi vous me parlez des engrais?
1: De l'engrais.
2: Oula, en plus, moi, je parle pas un mot de britanniste.
1: Ah non, je parle pas anglais.
2: Attendez, je vous passe un collègue qui parle anglais. Mister Martin.
1: Des engrais, de l'engrais pour mettre dans les champs.
2: Je vous passe la dame parce qu'elle parle anglais.
1: Ah non, mais je veux pas d'anglais ni tout ça.
2: Yes, hello?
1: Allô?
2: Yes, it's Mr. Martin, donc you speak English.
1: You speak English? Non, Francis.
2: You Francis?
1: Hein, alors, au revoir, et j'ai pas commandé de radiateur.
2: Ah mais pardon, vous parlez aussi français?
1: Ah oui, je parle français.
2: Ok, parce que mon collègue, Monsieur Martin, me dit que vous voulez commander les radiateurs en anglais.
1: Je vous ai dit, ne fais pas de radiateur, j'ai pas commandé de radiateur, j'ai rien commandé. Il se trompe qu'il regarde son téléphone, moi j'ai rien à voir là-dedans, monsieur transporteur. J'ai rien à voir avec vos radiateurs. Qu'est-ce que j'en ai à foutre d'être des radiateurs, moi?
2: Ça, il m'a expliqué, vous êtes chauffeur routier, ça veut dire que vous transportez des chauffages sur la route.
1: Ah non, je transporte même pas de chauffage, j'en fais jamais, c'est pas vrai. J'ai qu'il raconte des conneries.
2: Oui, alors c'est vrai que ça lui arrive de raconter des conneries, mais enfin, vous inquiétez pas, l'essentiel c'est qu'on vous a attribué l'intégralité de notre stock de radiateurs.
1: J'ai pas de radiateur, mais que j'ai... on n'attribue pas des choses à qu'on n'a pas commandé quand même. J'ai jamais commandé de radiateur, j'en ai rien à foutre de vos radiateurs.
2: Bah, c'est quand même votre métier, pardon.
1: Mais non, c'est pas mon métier, je suis transporteur. Mais vas-y, vous êtes sûr? C'est pas possible quand même.
2: Je m'excuse, mais à quoi ça sert que vous employiez des chauffeurs si c'est pas pour les faire chauffager?
1: Non, transporteur. Vous savez ce que c'est qu'un transporteur? Un transporteur, il transporte de tout, des cailloux, des pommes de terre, de l'engrais, du sable.
2: Ah bah vous me ressortez les anglais maintenant.
1: De l'engrais.
2: You don't have to crier, I am not sourd.
1: Vous êtes

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2: Je suis papa depuis 3 mois. Ouais, honnêtement, c'était facile. Que les gens applaudissent, c'était facile. Par contre, ce qui va être dur, c'est l'éducation du gamin. Si dans 2 ans, le gamin, il est poli, machin, là, vous pouvez m'applaudir. Mais là, le gamin, il est là, il regarde, il fait... Je peux lui raconter n'importe quoi, il y croit. Je dis, le Paris Saint-Germain sera champion d'Europe. Tu vois, non, l'éducation, c'est important. Ça, c'est un truc... Tu vois, je sais pas si je pourrais éduquer ce gamin. J'y pense tous les jours. J'étais chez un pote qui s'appelle Denis, et son fils, il était là, il a 6 ans, il a tapé dans un ballon. Et Denis lui dit, tu seras attaquant à l'Olympique de Marseille. Il nous donne la confiance. Moi, j'ai pas été élevé là-dedans. Tu sais, moi, je suis arménien. Il y a des arméniens, enfin des survivants, il y en a ou pas? On n'a pas été élevé dans la confiance. Nous, c'est terre à terre. Moi, quand j'étais petit, je rêvais d'être pilote de chasse, comme dans Top Gun. Et je dis à mon père, papa, je vais être pilote de chasse. Il fait, tu peux pas, t'as une cicatrice. Et avec la vitesse, ça va s'ouvrir. Voilà, terminé. Tu seras policier municipal à Perpignan, je connais le maire. Fin du rêve, tu vois. C'est pour ça, l'éducation positive, j'ai pas été élevé là-dedans, je trouve que c'est super, mais tu vois, là, il y a une mode des parents 20 sur 20, vous voyez, c'est parents 20 sur 20 qui veulent avoir des enfants 20 sur 20, on est des gens médiocres, on aura des gosses médiocres, voilà. Moi, mes parents, c'était des parents 10 sur 20, ma mère avait 20, mon père 0, voilà, terminé. Mon père me laissait jouer avec la prise, ma mère appelait le SAMU, c'était comme ça qu'on s'organisait. Mais par exemple, moi, j'ai eu la fessée, par applaudissement, qui a eu la fessée ici?
3: Ben voilà, c'est ça, il veut tout s'affaisser.
2: Mais moi, mon père, il mettait de l'enjeu dans la fessée. Il me dit, tu en prends une dans la journée, je te dis pas quand, profite, suspense. Tu sais, là, on rigole sur la fessée, tu vois, parce que nous, ça m'amuse, mais quand j'écoute mes amis stand-upers noirs et arabes parler de leur fessée à eux, c'est pas un public, il faut le dire, c'est un juge, ça, vraiment, hein. C'est vrai, les gamins, ils ont le danger, ils connaissent pas trop. Tu sais, ma soeur, elle a un petit, mon petit neveu, je suis allé chercher au centre aéré, dans la voiture, il s'est mis derrière, il a mis la ceinture à 6 ans. Moi, mon père me mettait devant avec des annuaires pour que je voie la mort arriver avec lui. Et ce petit con, il change mes parents. Mes parents sont devenus des grands-parents aussi mous que lui. D'un coup, il dit à mon père, papy, je peux aller jouer dans le jardin? Mon père, il fait, non, tu peux pas, c'est dangereux. Je fais, quoi, papa? C'est dangereux, il y a des rôdeurs. Des rôdeurs? C'est le même mec qui dit ça, qui moi, quand c'est des grandes vacances scolaires, il me foutait dehors au mois de juin. Et il me disait, je te vois pas avant fin août. Je errais dans le village en slip, torse nu. Il y avait pas de pédophile, alors j'étais très moche, mais... C'est pour ça que je m'adresse ce soir à toutes les personnes, allez, de plus de 40 ans. Écoutez-moi bien, j'ai raison. On est des Jedi, on est des survivants. On avait du mercure dans les dents, de l'amiante sur la tête, de rôte à la télé. On a encore envie, bordel de merde. Applaudissez-vous. T'as vu? Vous avez vu la génération qui arrive? La génération, on dirait des saumons d'élevage surprotégés. Ils arrivent, il y en a un qui tombe par terre. Oh, il est tombé par terre, j'étais une croûte ambulante, moi. Leur jardin d'enfants, je suis allé au McDo la dernière fois. Vous avez vu leur jardin d'enfants? Le sol est mou, tout est en bois arrondi. Papy, tu te rappelles nos jardins d'enfants, nous? C'était des barres de fer chauffables au soleil, tu mettais la main. Les toboggans étaient à 8 mètres en l'air, tu tombais en arrière, tu finissais paraplégique à 2 ans et demi. Le tourniquet, vous rappelez du tourniquet? Dans mon village, c'était l'handicapé mental de 25 ans, il faisait tourner comme ça. T'avais des enfants, ils volaient en l'air. Tu retombais dans du sable, t'avais de la merde de chien. Et ta mère, pour t'essuyer, elle faisait... Allez, voilà. Mais tiens, on veut les protéger. On veut pas qu'ils aient mal, même psychologiquement. Vous vous rendez compte, on a enlevé les notes, on a mis des couleurs. Je répète, on a enlevé les notes, on a mis des couleurs. Écoutez-moi bien, si ton fils a 3 sur 20 ou bleu, c'est un crétin. Et ça restera un putain de crétin. Et c'est pas grave, il peut pas y avoir que des astronautes, il faut des policiers municipaux dans la ville.
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7: Aujourd'hui, parfois, je lis la presse People pour savoir comment je vais. Je te jure, c'est vrai. Ils font des titres avec n'importe quoi. Je suis content de pouvoir le dire ce soir devant tout le monde. Il y a pas longtemps, ils m'ont pris en photo dans la rue, ok? J'étais en train de me moucher, ok? Je me mouchais. Ils ont pris en photo, ils ont écrit « Kevadas, seul face à la maladie ». Ah non, je me mouche, hein, c'est tout, ça va. Hein. Un peu de Stérimar et c'est réglé, il n'y a pas de...
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9: J'aime la vraie chanson française, moi j'aime le texte, j'aime le poids des mots, j'aime les alexandrins, j'aime la langue française, c'est tout quoi. Et je sais qu'en disant ça, je vais emballer des filles, hein. Vous savez ces filles qui fument des clopes roulées, avec des sandales en cuir et des poils sous les bras? Des profs, je cherchais le mot.
10: Oui, bonjour.
11: Bonjour monsieur, c'est bien la police?
10: Oui.
11: J'ai été verbalifié rapport au portage du masque. Il faudrait me faire un attestage comme quoi votre collègue s'est gouré.
10: Monsieur, on va pas vous faire un mot alors que vous avez été verbalisé.
11: Ah non mais attendez, je vous montre. J'active le visioconférençage.
12: Ouais.
11: Activation du visio.
12: C'est pas Rire et Chanson ça? C'est pas Martin Matin?
11: Alors ça dépend, si vous parlez du Martin Martin de Martinville, oui c'est moi.
10: Non, Martin Rire et Chanson.
12: Sérieux?
11: Vous faites sérieux?
12: Non.
11: Si.
12: Mais c'est sérieux. Mais qu'est-ce que vous faites madame? Pourquoi vous nous appelez?
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15: Personnellement, il m'est arrivé des choses. J'ai eu 50 ans déjà, c'est une étape. Non, s'il vous plaît, non, arrêtez, ça va. Oh. J'ai rien fait pour ça. 50 ans, c'est chaud comme âge en plus. Je sais pas. 50 ans, c'est pas vieux, c'est pas jeune. 50 ans, c'est l'âge où les filles de 25 ans ce soir, elles me regardent, elles disent « Waouh, il pourrait être mon père !» Et en même temps, ça passe. C'est bizarre. Et en même temps, j'aime bien. 50 ans, je ressens une forme de sérénité. Hein? Non, c'est... Je suis bien, quoi. Plus d'artifice. Plus de superficialité. On affine, on élimine, on est pur. On enlève le gras, l'inutile. On va à l'essentiel, à la vérité. T'as vu comment je suis arrivé sur scène? J'ai marché comme ça, je suis arrivé, je vous ai parlé. Il n'y a pas de « je descends avec un fil ». Une moto, du feu, des danseuses et... Ça va à Paris, ouais. J'entends rien, ouais. Vous êtes toujours là, on est toujours là. 50 ans, c'est agréable, les amis. Tu peux dire la vérité aux gens. T'as pas peur des conséquences. Hier soir, je dînais chez ma mère, elle m'a dit « alors ?» On n'est pas mieux qu'au restaurant? Je dis non. Non, maman, on n'est pas mieux qu'au restaurant. Il y a ces news à fond, je vais repartir avec un Tupperware. On n'est pas mieux. Mon producteur, il y a 2 semaines, je fais un dîner avec lui, c'est un mec génial, il lui manque un doigt. Je lui en ai parlé. Ça fait 20 ans que je le connais. J'osais pas avant et personne n'ose dans le show business, l'hypocrisie. Le mec, il est là, André, il parle en plus avec les mains, il est là, ouais. Il me provoque, tu vois. Et il manque un doigt, c'est pas il est tordu machin, il manque un doigt. T'as envie de dire où est le doigt? Il y a une histoire, il y a quelque chose derrière. Et il se met à raconter, ouais, c'est des malades, ça se fait pas sur le périph', ils me font ça à moi, comment c'est possible, comment pas. C'est... À un moment donné, il se chauffe, il raconte une anecdote, il dit on arrive au resto, je dis on est 5, je dis arrête, là tu peux pas. André, à la limite 4 et quelques, je veux bien, tu vois. Et je défends ces valeurs, et aujourd'hui j'ai envie de vérité, j'ai envie d'authenticité les amis. La vérité, c'est une valeur importante pour moi que j'essaie de transmettre à mes enfants. Je suis papa, j'ai des responsabilités, je suis papa de 2 garçons, 7 ans et 20 ans. Alors c'est un peu compliqué quand ils sont les deux ensemble, parce que ce sont 2 énergies différentes, 7 ans et 20 ans. Hein. Il y en a toujours un qui est en train de courir partout, de se jeter du haut des meubles, de rire pour rien, de pleurer, de bouffer des stabilos. Et l'autre, il a 7 ans. Donc... Mais j'essaie de les éduquer sans trop les protéger. On ménage nos enfants en ce moment. Hein? Moi, je fais partie d'une génération de papas où on a peur. On veut pas qu'ils s'ennuient. On veut pas qu'il leur arrive des trucs. On descend 2 minutes à la boulangerie. On fait des consignes de sécurité comme si on partait dans un pays lointain. Papa revient. La fenêtre reste ouverte. Dans la boîte à gants, il y a de l'arnica. On sait jamais. Sous ton siège, il y a un gilet de sauvetage avec un sifflet. Au pire des cas, t'as un vrai problème. À l'avant du véhicule, il y a ta maman. Franchement, les amis, vous vous rappelez quand votre père il sortait de la bagnole, vous saviez même pas s'il allait revenir. Il n'y avait pas de jouets, il n'y avait rien, il n'y a pas d'iPad. Il y avait deux choses pour te divertir, la buée de ta bouche et la vitre de la bagnole, c'est tout. Je suis parti pour les vacances scolaires avec mon fils. La maman de mon fils, elle m'a dit, est-ce que tu l'as préparé psychologiquement? Je dis, quoi? Pourquoi, à quoi tu veux que je le prépare psychologiquement à aller en vacances? Mon père, il nous réveillait la nuit pour partir en vacances. On n'était même pas au courant qu'on partait en vacances. 4 heures du mat, il rentrait dans la chambre. Allez, dans une colère inexpliquée, une tension, une anxiété sans raison. Tout le monde, les vacances. La seule différence entre ça et un kidnapping, c'est que je connaissais le gars qui conduisait la bagnole. C'est tout. Je me souviens un jour en vacances, on a été dans un resto, il est arrivé, il a dit à la dame « Bonjour, on est 6 ». La dame lui a dit « C'est pas possible, on est complet ». Il lui a répondu un truc, les amis. Je m'en souviendrai toute ma vie. Il lui a dit « Et pour 5 ?» Toute la nuit, avec mes frères et sœurs, on a dit « Qui va quitter l'aventure ?» Ils s'en foutaient, nos parents. Ils s'en avaient rien à foutre. Mon père, il me disait pas qu'il m'aimait. Moi, je lui disais pas que je l'aimais. Dieu sait si je l'aimais. Dieu sait si il m'aimait. Mon père, pour nous dire qu'il nous aimait, il coupait une pomme en 8, il l'épluchait lentement et il te la donnait avec un clin d'œil. Voilà. Mais fallait décoder le message quand même, hein. Alors, il y a pas longtemps, j'étais le voir. Je lui dis, papa, pourquoi tu me parlais pas quand on était petit? Oh, j'ai 50 balais, j'ai envie de savoir la vérité. Il a pas répondu. Et quand j'ai voulu sortir de la pièce, il m'a dit « Et toi, tu voulais me dire quoi quand t'étais petit ?» Je lui dis « Papa, moi déjà, je voulais te dire que tous les matins, quand tu m'accompagnais à l'école, tu te trompais de chemin, ok ?» Et moi, ça me stressait. Et je me demande un truc, papa, s'il te plaît. Il m'a dit « Oui, vas-y. » Je me dis « Écoute, comme j'ai fait ma scolarité dans le même établissement pendant des années et que tu te trompais de chemin tous les jours, je me demande si tu le faisais pas exprès. » Il m'a dit « Je le faisais exprès. » Je lui ai dit « Pourquoi ?» Il m'a regardé et il m'a dit « C'était pour passer plus de temps avec toi. » Bon, moi, hein, comme tous les parents d'aujourd'hui, je suis pas pareil. Je me suis construit contre le modèle de mon père et je suis totalement différent. Je suis vachement dans la communication avec mes enfants. Je transmets un truc qui est vachement... Ouais, c'est ça. Ils vont grandir, ils vont dire que j'ai fait de la merde moi aussi, mais c'est comme ça, tu vas voir. C'est la raison pour laquelle les petits-enfants et les grands-parents s'entendent à merveille. Ils ont le même ennemi.

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1: Il y a pas longtemps, je me suis fait les dessins animés de mon enfance. Et en fait, il y a des clichés de fous malades dans les dessins animés. C'est limite raciste, tu vois. Par exemple, j'ai regardé Aladdin. Aladdin, c'est un arabe. Qu'est-ce qu'il fait? Il vole. Et dans les deux sens du terme. C'est-à-dire avec ou sans son tapis. Mais ça, c'est grave comme cliché. Et tu sais, ça, c'était dans les années 90. Maintenant, tu fais un remake de ce dessin animé. Vu le climat politique actuel, tu peux être sûr qu'Aladin, il porte une fiche S. Jasmine, une burqa. Et Jafar, ce sera un gros barbu complètement radicalisé, baiseur de chèvre. Le baiseur de chèvre, il est en trop. Mais vous m'avez compris. Ensuite, j'ai regardé Mulan. Mulan, c'est une Asiatique. Qu'est-ce qu'elle fait? Elle se travestit. Encore une fois, je trouvais ça drôle quand j'étais petit. Je suis allé en Thaïlande en 2015. J'ai trouvé ça beaucoup moins drôle. Surtout quand t'es loin de chez toi, que t'as bien bu, et que t'as tendance à aller au bout des choses quand t'es dans cet état. Pour finir, on va parler de Kirikou. Là, je sais même pas par où commencer. Ah si, déjà, c'est le seul dessin animé pour enfants où t'as de la nudité. Toutes les femmes du village à bac, seins à l'air, comme ça. Ça choque personne. Bah, c'est comme ça en Afrique. T'es déjà allé en Afrique? Non, mais j'ai vu que sur France 5, bah ferme ta gueule. Moi, je suis allé en Afrique, j'ai vu zéro nibar. Mais zéro. Ou alors, fallait payer, comme partout dans le monde. Certes, avec un prix défiant en toute concurrence, mais faut payer. Ensuite, t'as une sorcière cannibaliste, une armée de fétiches. Les villageois, à chaque fois qu'ils sont contents, ils chantent et dansent, mais les paroles, sérieux. L'eau. L'eau est là. L'eau est là, c'est la joie, c'est la vie. C'est quoi ces paroles, sérieux? On dirait Magic System. Et pour mettre de l'ordre dans tout ce merdier, le super-héros, il est noir. Et son super-pouvoir, c'est de courir vite. Ah, je cherche le respect parce qu'il n'est pas dans ce dessin animé, en tout cas. C'est comme si tu avais un super-héros blanc et son super-pouvoir, c'était de pas savoir danser. Il est tellement décalé par rapport à la musique que ça déstabilise ses adversaires. Pitié, remets-toi dans le rythme. Je vais l'achever avec mon Madison sur du coup de roue.

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1: Non mais tu vois ces gens que ta vie est bien, ils rentrent dedans et juste après c'est la merde. Tu vois ça non? On a tous un, hein? Moi ma meuf c'est la première du lot, vraiment. Ah elle m'emmerde à un niveau, je suis désolé mais faut que ça sorte quoi, vraiment. Faut qu'elle se reprenne sinon je dois prendre des décisions décisives quoi, vraiment. Elle me perturbe profondément. Elle, j'ai l'impression qu'en cours de relation, sans me prévenir, elle a modifié le contrat. Je dis, ah ben c'est sympa, mais moi je voulais quand même la version du début, je veux dire. Elle a un nouveau délire, elle. Elle veut absolument, absolument qu'on aille se promener le dimanche. Y'en a ici? Allez vous faire enculer, vraiment. Non mais je vous souhaite du mal, vraiment, je vous veux la... Vraiment une diarrhée de 8 ans, voilà ce que je veux pour vous. Je veux que vous ayez de la souffrance, quoi. Tu vois ce que... C'est quoi cette activité de merde, là, hein? Qui a lancé ce projet qui nous nique tous maintenant? L'après-midi, on doit sortir au grand air, sinon on rate sa vie. En plus, je veux pas être misogyne, mais franchement, je pense que c'est un truc de meuf, ça. Franchement, je connais aucun gars qui se dit, aujourd'hui, je vais sortir au grand air, sans but précis, juste pour m'ambiancer un peu, quoi, hein? Moi, je préfère rester chez moi, franchement, jouer à la console. Non mais je te jure, elle me met une vraie pression maintenant, il y a une pression incroyable. À tel point que maintenant chez moi, vers l'heure de la balade le dimanche là, 14-15h, j'ai une boule au ventre. Je suis là, non, elle va venir me chercher, on va devoir se promener. Et elle arrive là, là, là, là. Ah je la vois comme ça, elle frétille, elle veut que je la sorte, elle se prend pour plus tôt, tu vois pas. Ouais, dans son esprit c'est un kleps, ouais absolument. Ah il est malade. Je suis là, je dis non. Je serai solide, je refuse. Mais au bout d'un moment, je craque. Et je me suis rendu compte que quand je refuse d'aller me promener, je n'ai plus de rapport sexuel. Et ça, c'est quand même un lien de corrélation que je n'avais pas pris en compte. Et en même temps, j'aurais dû m'en douter, parce qu'avec le hockey, elle disait, on sort pas? Très bien. Tu connais très bien là ou pas? Qui veut dire que tu vas te la mettre derrière l'oreille, hein, niveau encore jamais vu dans l'histoire de l'abstinence. Hein. Au bout de 2 semaines, je reviens, bon chéri, on irait pas un peu, hein? Allez, viens avec moi. La, la, la, la. Je passe de mec qui voulait pas sortir à guide touristique, c'est pour moi, je t'en prie. T'as vu, ils ont mis des lampadaires ici maintenant, c'est bien fait, hein, c'est bien fait. Et en général, quand je sors avec quelqu'un comme ça que je voulais pas sortir, je croise toujours un mec qui est dans le même problème que moi. C'est-à-dire que lui non plus, il voulait pas sortir, mais il a fait un effort, quoi. Et le moment où nos regards se croisent, monsieur, dame, vraiment, c'est un eye contact de légende, quoi, je te jure. C'est court, mais c'est puissant, quoi. L'être humain, il dit tellement de choses sans la bouche, check ça. Bien écoutez, aide-moi, toi aussi, aide-moi, vraiment.
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4: C'est deux copines qui parlent, il y en a une qui fait ouais, c'est super relou parce que avec mon mari, quand il jouit, il fait. Bah c'est cool, ça veut dire qu'il est content. Ouais, mais le problème, c'est qu'il me réveille.
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0: La civilisation me manque. La pollution me manque. Les embouteillages me manquent. Les ta gueule, connard, me manquent. Ma voiture me manque. Enfin voilà, oui, ma voiture, ça c'est sûr, elle me manque, oh mon Dieu. Oh, ma voiture, les gars. Oh, il y a un truc que je peux vous le dire. Il y a prescription. Allez, un truc que j'adorais faire quand j'étais dans votre civilisation. Je suis dans ma bagnole. Je suis bien garé sur une bonne place, en décapé. Et là, ça va. À côté d'une patinoire, c'est bon. Et là, au moment où je vais partir, tu vois, il y a un mec qui arrive. Il est soulagé, ça fait une heure qu'il tourne, le gars. Alors il se met à mon niveau, il baisse la vitre, il dit « Vous partez ?» Et là, moi, quel bonheur de pouvoir lui dire « Non, j'arrive. » Je le laisse s'en aller, puis je me barre. Oui. Ah bah, je sais, je suis un enculé. Mais j'ai une place de parking, quoi. J'aimais rouler, j'aimais ça. Ah, oh, rouler, prendre ma voiture, direction l'autoroute, le sud. Oh, je suis bien, je suis tout seul, des vacances. Je roule, il fait beau, j'ai la vitre ouverte, je suis là. Oh, j'écoute Radio Classique, tu me connais.
1: J'encule la société, emmerde les bourgeois, je crée des politiques, fini.
0: Et c'est Radio Classique, ta race.
1: Je défonce, ça coupe, fric, tu vas fermer ta gueule, espèce.
0: 93.9.3. Dans ta gueule, je crois. Je suis bien, si vous saviez comme je suis bien. Je suis à 140 au lieu de 130. Je suis un voyou, je suis un rebelle. Je suis un déglingos sur la route, moi. Le police, je m'en fous, moi, les radars, je les connais tous, moi. Tiens, allez, on perd. Station totale à 1000 mètres, hop là, clignotant sur la droite. Et là, lieu mythique, s'il en est, que j'adore. Les toilettes d'autoroute. Nettoyées à 13h07 par Béatrice. Mais ressalies à 13h08 par Xavier, Rachid, Bertrand, Philippe. Une bonne vingtaine d'autres désireux de laisser leurs premiers petits souvenirs de vacances sur l'autoroute du soleil. Non. Ah, toi ça, pas besoin de chasse d'eau. Oh, dis, on n'est pas chez nous. Oh. Oh. Oh, bah attends, non. En plus, un cadeau, c'est un cadeau, hein. Puis regarde, celui-là, il flotte. Tiens, mets une allumette, ça va faire un voilier. Non, vous voyez, tout ça, ça me ressource, moi. Hein. Je sais que certains d'entre vous vont dans les stations-service pour faire le plein. J'y vais pour faire le vide. Poésie d'autoroute. Puis alors, il y a un truc qui est rigolo que j'ai remarqué, c'est que les gens sont souvent surpris de voir des gens connus qui prennent de l'essence. Pourquoi faire ? Ben, pour faire avancer ma voiture. Oh, l'autre, la grosse tête. Et puis, il y a l'expansif. Celui qui a le cœur gros comme ça, il t'aime. Il t'aime depuis le début, il est là, il sort de la station-service, il te voit, t'es en train de faire le plein, puis là, il en peut plus, Oh, c'est pas vrai ! Oh, nom de Dieu ! Christine ! Viens là ! Discret ! Viens là ! Oh, c'est pas vrai, il est là, viens là, ouais, viens là ! Chirac ! Oh, c'est pas vrai, nom de Dieu ! Oh, on t'adore, on adore tous tes films de boules et bulles, tout ça ! Oh là là ! Oh là là, on t'adore, t'es notre fan préféré ! Oh là, hey, oh ! Alors ? On n'attend pas Patrick ? Tu me manques, public ! Oh, c'est bon, c'est bon, c'est bon ! Oh, tu me manques, public, mon Dieu ! Le quotidien me manque ! Oh oui, hey ! Me bourrer la gueule me manque. Ah oui, me bourrer la gueule. Oh, ça me manque, si vous saviez. Oh, et rentrer à 3h du mat, les chouets bourriffés, avec du rouge à lèvres sur le col en sentant Chalumard. Et dire à ta femme qui t'attend depuis 5 heures au milieu du couloir, toi, tu vas être la prochaine. Ça, c'est du courage. Attends. Attention les gars, si elle a un balai dans les mains, évitez de lui dire « Tu fais le ménage ou tu vas t'envoler ?» L'alcool n'excuse pas tout, hein. Ah là là là, à ce propos, un homme qui boit, c'est moche. Mais alors une femme qui boit, faut en profiter.

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2: Docteur, docteur, je vais vous voir parce que j'ai le cancer du bras droit. Docteur, vous me reconnaissez, j'étais déjà venu la dernière. Vous m'aviez donné la grippe. Oui, j'étais très content, j'ai gardé tout l'hiver. Ah non, mais là, docteur, c'est plus grave parce que vous voyez, quand je fais ça, je peux pas le faire. Ah non, mais là, ça compte pas, c'est pour vous faire voir. Eh, docteur, tant qu'à faire d'être malade, j'aimerais mieux avoir un truc qu'on connaît, qu'on peut soigner, quoi. Où il y a des médicaments, je sais pas, moi, de le matin, de le soir. Et puis, des fois, une petite cuillère de sirop qui est très mauvaise, mais qu'on voit quand même parce qu'on est raisonnable. Docteur, vous y connaissez, vous, un cancer? Moi non plus, non. C'est pas la grippe, hein, ça, de toute façon. Enfin, non, merde, alors, j'ai pas bossé toute ma vie pour avoir que des grippes, merde. Rien qu'au bureau, j'ai un copain alcoolique néphrétique et un autre qui a une petite virale. Les rôles, oui, peut-être. Je sais pas. Ça n'est rien. Enfin, en tout cas, c'est une petite, la sienne. Si, c'est un secrétaire qui me l'a dit. Et le chef, il a un infarctus. Non, pas ici, dans le myocarde. Il en est très content, oui. Ah non, mais il gagne plus que nous, hein. Ah, mais je demande pas l'impossible. Ah non. Je dis pas un gros cancer qu'on me ramène. Ah non. Un petit peinard, on ne sait pas déjà de souvenirs. Mais un truc où il faut quand même être courageux. Ah ben, faut être courageux pour voir ces trucs-là, rien que quand on vous les annonce. Parce que les médecins, ils s'en foutent, ils sont pas malades la plupart. L'ami qui s'amène, monsieur, il va falloir être fort. Très fort, en un mot, commençons. Je n'irai pas par quel chemin, j'irai droit au but, je vous parlerai franchement, je vais vous parler franchement, je vais pas tarder à vous parler franchement, le mec est déjà mort d'autre chose. Alors voilà, vous avez le cancer du bras droit, il vous reste 8 jours à vivre. Eh, ta gueule, eh, 8 mois, ça t'écorcherait pas, non? C'est moi qui meurs, merde! Gentiment, non? Même 8 ans, quand on est malade, ça passe vachement vite, eh! Le client est roi, merde, c'est moi qui paye, non? Ma, eh, moi j'aime mieux ça que le mec qui vient. Monsieur, il va falloir un port très fort, hein, vous commencez, j'ai un peu par quatre chemins, vous avez la grippe espagnole. On a l'air con. Alors la grippe, on tousse. Excusez-moi, ça m'a échappé. Voilà. On avait un gros bout, là. La grippe. On l'avait encore. Espagnole, en plus. Même pas française. Eh, vous marrez pas, hein. On sait pas si c'est français, le cancer. Me marrez que ce soit pas français. Me marrez. Les mecs qui l'ont dans le terrain de jaunisse. En plus. La cirrhose, vous croyez, docteur? La cirrhose du bras droit, ça existe, ça? C'est nouveau, ça vient de sortir, non, mais... Ah ben, je sais pas, je m'étais habitué au cancer, surtout, c'est ça, quoi. Puis ça a plus de classe, le cancer, quand on vous demande qu'est-ce que c'est, comment est-ce que ça sert. Et vous, qu'est-ce que c'est, la cirrhose? Vous avez remarqué, il y a des avantages, la cirrhose, on est sûr que c'est français, au moins. Bon ben, je vais prendre ça. Non, je le garde sur moi, je suis content parce que la cirrhose, c'est un truc qu'on peut être malade toute sa vie, ça. Tandis que le cancer, et au prix que ça coûte, on n'est même pas sûr de mourir guéri, alors merde.
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13: Bien, écoutez Jean-Louis, je peux vous rassurer. Franchement, je viens de recevoir vos analyses, je peux vous rassurer, vous y voyez très bien. Je suis là. Non, où est-ce qu'il regarde ? Non, Jean-Louis. Jean-Louis ! Voilà, je suis là. Non, je disais, votre vue n'a pas baissé. 2/10 à l'œil droit, ça va. Vous arrivez encore à lire sur les lèvres. Eh ben, ça suffit. L'œil gauche ? Ah ben, l'œil gauche, pas d'évolution, hein, c'est toujours un œil de verre. Bon, je ne vois pas de problème particulier, si ce n'est vos sourcils légèrement rapprochés. Des moustaches. Mais alors, où est votre nez? Ah, mais d'accord, mais voilà, pour que vous n'entendiez rien, je vous ai mis le sonotone dans le nez. Mais avouez qu'une seule narine, c'est trompeur. Alors, elles sont où les petites oreilles? Ah oui, c'est vrai, elles sont du même côté. Si, c'est même d'ailleurs ce qui nous avait freiné à l'époque. Pour le port des lunettes, hein, vous vous rappelez? Voilà. Ah oui, sinon, la voix, ça a l'air d'aller. Et c'est tant mieux, hein, vous qui ne pouvez pratiquer le langage des signes. Non, il faut des doigts. Mais alors ça, à chaque fois, vous me le répétez. Oh là là, il y avait de la peur.

0: Là, ils vous remonteront jamais. Hein, comment?
1: Mais même avec la poignée.
0: Oui, oui, vous pouvez y aller, oui. N'oubliez pas votre enveloppe pour mardi. Alors, dès que vous arrivez à la caserne, vous la donnez au chef d'état-major.
1: Et avec le papier que je vous ai fait, normalement, vous devriez être réformé.
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0: Bonjour.
1: Bonjour monsieur, c'est bien le café ?
0: Oui.
1: Monsieur Martin à l'appareil, les désencombrants Martin ?
0: Oui.
1: On nous a signalé qu'il y avait des détritus à enlever devant chez vous ?
0: Bah non, j'ai rien, non.
1: Ah si, on nous a dit qu'il y a des tables et des chaises qui traînent devant, il faut les embarquer.
0: Bah non, y a rien du tout, j'y suis là.
1: Ah, parce que le problème, c'est que moi j'ai déjà calé une intervention chez vous pour des encombrages.
0: Bah après, vous pouvez passer, hein, mais y a rien à prendre en fait.
1: Oui, mais si je viens et que j'embarque rien, ça me valide pas ma mission de désencombrage.
0: Bah mais qu'est-ce que vous voulez que je vous donne ? Y a rien à jeter.
1: Bah vous devez avoir des chaises et des tables à l'intérieur du café, non ?
0: Oui.
1: Et bah celle-là, vous me les sortez sur le trottoir, comme ça je passe et je les embarque.
0: Ouais, mais vous allez pas embarquer mes tables et mes chaises.
1: Si vous avez aussi un peu de vaisselle, enfin des trucs qui traînent.
0: Oui, bonjour.
1: Ah, bonjour
0: mais
1: monsieur.
0: De toute façon, je n'ai rien à sortir de mon bain. Je vois pas pourquoi.
1: Non, mais juste vos tables et vos chaises, ce sera déjà bien.
0: Mais oui, et puis bien sûr. Et puis moi, je me sers de quoi dans le bain ? Si vous les embarquez, moi, je suis quoi dans mon bain ?
1: Bah, vous pouvez toujours servir au comptoir.
0: Non, je vous sors rien du tout. Hein.
1: Ouais, mais pardon, mais moi, si je repars à vide, je suis pas payé.
0: Ah oui, non, mais alors là, je suis entièrement d'accord avec vous.
1: Super, donc on fait comme on a dit. Vous me sortez vos chaises, vos tables.
0: Mais non, mais moi, c'est hors de question que je sors des tables et des chaises.
1: Non, mais si ça vous arrange, je peux vous les rendre après.
0: Non, mais non, ça c'est hors de question.
1: Ah si, quand même. Après, je garantis pas qu'on vous rendra exactement les mêmes.
0: Non, mais attendez, vous êtes en plein délire là. Il se passe quoi là ?
1: Il se passe que comme moi, je fais pas mal de désencombrage. J'ai d'autres chaises et d'autres tables que je peux vous rapporter.
2: Oui, allô ?
1: Ah, bonjour madame.
2: Bah, vous annulez, c'est tout. Nous, y a rien.
1: Non, mais vous compliquez pas. Je vais sortir moi-même les chaises et les tables.
2: Comment ? Mais vous allez quoi ?
1: Si vous voulez, on fait ça ensemble. On balance tout sur le trottoir. Il y en aura pour deux minutes.
2: Non, mais vous venez du monde des bisounours ou quoi, monsieur là ?
1: Pas du tout. Je suis originaire du Martinland.
2: Vous venez du monde des bisounours là ? Mais c'est les tables, c'est mes tables et mes chaises d'établissement du bar. Je vais pas sortir des tables et des chaises de mon bar alors qu'il y a pas ça.
1: D'accord. Donc je le fais tout seul. Ok, j'ai compris.
2: Non, mais écoutez, voyez.
1: Donc on demande un petit coup de main. De toute façon, il y a plus personne.
2: Bah, écoutez, moi ça fait 4 jours que j'ai pas aux toilettes, donc je ferai un gros cocon et une forme de table et de chaise.
1: Alors,
2: voilà.
1: C'est très gentil, mais j'ai quand même un doute.
2: Non, mais attendez, arrêtez la connerie, là, parce que là, vous commencez à me pomper l'air.
1: Bon, moi, j'essaye juste de trouver une solution qui arrange tout le monde.
3: Oui, allô.
1: Ah, bah, c'est une autre dame.
3: Non, mais c'est pas grave, on est associé.
1: Ah, parfait, donc c'est réglé avec votre associé. Je vais passer, je pense, en début d'après-midi demain.
3: Non, mais de toute façon, vous n'avez pas passé en début d'après-midi, on en a pas, c'est pas nous. Ah, je vois pas pourquoi vous nous dites que c'est nous, c'est pas nous. Alors, vous cherchez ailleurs et puis c'est tout.
1: Oh là là là là là là.
3: Voilà. Allez, bonne journée, salut.
1: Bon, dans ce cas.
3: Ouais, salut.
1: Non, mais j'ai pas fini.
3: Non, mais vous commencez à me faire chier, monsieur.
1: Ah, bah, décidément, vous avez le même problème que votre associé.
3: Vous voulez que je sois poli ?
1: Non, mais, moi j'ai fait un ordre de mission.
3: Non, mais, moi, votre ordre de mission, vous le mettez où je pense.
1: Ah oui, donc on reste vraiment sur un thème.
3: Alors, moi, j'en ai rien à foutre, monsieur. Ok ?
1: Ok, donc on dit que c'est bon pour vous ?
3: Non, mais, t'es qu'à paumer ou quoi, là ?
1: Ah, on se tutoie. Bah, t'as raison, c'est plus sympa.
3: Non, mais vous êtes à paumer ou quoi, là ?
1: Ah, donc on se revouvoie.
3: Non, mais, moi, si vous voulez, vous venez me voir tout de suite, là. Ça va être vite réglé.
1: Ah, bah, voilà, on est d'accord. Je vous embarque le matos en 2 minutes.
3: Moi, je vais vous les claquer dans la tronche, mes chaises.
1: Non, alors, faudrait juste les empiler, ce serait déjà super.
3: Non, mais, monsieur, n'insistez pas.
1: C'est pas mon genre, mais si on dit que je prends que les tables.
3: Moi, je n'ai rien à foutre.
1: Puis je reviens et je prends que les chaises.
3: Bah non, mais venez me voir.
1: Oh, mais j'arrive.
3: Non, mais attendez.
1: En revanche, désolé, j'aurais pas le temps de rester.
3: J'en ai rien à foutre.
1: Non, parce que si vous voulez m'inviter boire un coup, je préfère prévenir.
3: Allez vous faire voir.

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2: Je suis ravi d'être là ce soir et mesdames et messieurs, comme vous le savez, ceux qui me connaissent savent que je suis une personne généreuse. Donc, j'offre ma première partie à un jeune stand-upper et j'espère que vous allez lui faire un triomphe, c'est Jean Abdoul. Donc bonsoir. Donc déjà merci à Élie Zemmour là de me laisser faire sa première partie. Hein, j'aurais préféré que ce soit Dieudonné, mais bon, ouais, on prend ce qui reste. Hein. Donc pour ceux qui me connaissent pas, c'est-à-dire tout le monde apparemment, je me prénomine Jean Abdoul. Hein, Jean c'est pour le côté français, Abdoul c'est pour le côté américain. Donc pour vous donner mon curriculum vite fait, je suis issu de la double culture, c'est-à-dire mon père il est d'Alger et ma mère elle est de Quimper. Je suis mi-crêpe, mi-halal. Hein, c'est-à-dire, ma mère, elle nous mettait du cidre et mon père, il nous mettait des claques. Donc, pour vous raconter un petit peu mon début de carrière, moi, j'ai commencé dans le cinéma. Film d'auteur, film policier, blockbuster. Puis bon, au bout d'un an, ça m'a saoulé de vendre des pop-corn à l'UGC Créteil. De toute façon, nous les Bretons, on nous propose toujours le même genre de rôle. Chauffeur Uber, djihadiste, homme qui bat sa femme. Alors qu'on n'y tient pas d'autre chose. Prix Nobel de la paix, danseur de l'opéra, astrophysicien. Pourquoi toujours les clichés, bande de fils de pute. Donc c'est parti. Donc là, je vais vous faire du stand-up. Donc Jean Abdoul, le bigouda. Les vannes, elles viennent directement de Quimper, ça va tirer à balles réelles. Je suis excité comme un gitan au salon de la caravane. Donc moi, mesdames et messieurs, je vais faire quelque chose d'original que personne en France ne fait jamais. Je vais clasher les gens du premier rang. Je suis le seul à le faire. Allez, c'est parti. Pourquoi vous êtes gros, vous, là-bas? Ah, à mon avis, votre cours préféré à l'école, c'était la cantine. Bim, c'est parti. Vous êtes en couple, là-bas? On dirait que vous êtes frère et sœur. Vous êtes du nord de la France. Ah, excellent. Madame, c'est quoi votre prénom, s'il vous plaît?
3: Muriel.
2: Muriel. Merde, j'ai pas de voix. Voilà, maintenant je vous ai bien clashé. Je vais aborder le volet vie privée. Donc moi, mesdames et messieurs, ça fait 3 ans que je suis avec Caroline et on attend un heureux événement. Elle va bientôt me larguer. Franchement, je me suis mis avec la meuf la plus casse-couille de France. Hein. À chaque fois, c'est tout le temps des reproches. Je suis obligé de faire le canard, je suis obligé de m'excuser. Ouais, excuse-moi, bébé, j'aurais pas dû écraser le mégot de cigarette sur le dos du chat. À chaque fois, tout le temps des reproches. Jean Abdoul, lave-toi les mains, lave-toi les pieds. Jean Abdoul, crache pas par terre, c'est la cuisine. Jean Abdoul, lâche ta chicha, on est aux toilettes. Jean Abdoul, lâche ton drapeau algérien, on est au lit. Pff. Franchement, Caroline, c'est une raciste, hein. La dernière fois, elle m'a dit « Ouais, ton seul talent, Jean Abdoul, c'est de faire la queue à la CAF. » je la fais aussi au Pôle emploi. D'ailleurs, ils m'ont demandé une preuve de recherche d'activité. Je leur ai envoyé une photo de moi en train de réfléchir. Voilà, donc maintenant, j'ai abordé le volet vie privée. On va aborder le volet politique. Par applaudissement. C'est qui pense que les hommes politiques, c'est toutes des petites tapettes? Ouais, bien sûr. Franchement, c'est quoi ce délire, là, les impôts, là? J'ai appris ça il n'y a pas longtemps. Les impôts, pourquoi on devrait avoir des impôts? Plus on travaille, plus on a des impôts. C'est quoi ce délire, là? Moi, j'ai trouvé la solution. Je travaille pas, comme ça, je paye pas d'impôts, puis c'est tout, hein. C'est ça. Pourquoi payer pour quand on est malade, là, pour les hôpitaux? Pourquoi je paierais pour que mon fils il aille à la crèche là à Paris? Déjà, le temps de trouver une place à Paris, mon fils il est majeur. C'est quoi son délire là, Hidalgo là? Faut plonger dans la Seine et tout. Mais là-dedans c'est radioactif, il y a que des cadavres et des vélibres. Tu ressors de là-dedans, t'as trois bras, t'es devenu non-binaire. Je sais pas si vous les connaissez, les bobos parisiens, là. Ils fument des clés USB, là. Ils ont des vélos vegan électriques, ils ont des poussettes six-roues, c'est quoi ce délire, là? Sur les trottoirs, il y en a que pour eux, il y en a que pour les vieux, les piétons. Comment je fais pour circuler en scooter, moi? Je vole. Déjà qu'on a une mauvaise réputation, nous, les rebeux. Voilà, c'est sur cette vanne raciste que je vais vous laisser. Donc, pour ceux qui ont apprécié mon travail, bah, vous pouvez me retrouver sur Rire et Chanson. Voilà, donc maintenant, mesdames et messieurs, je vous demande d'accueillir et d'acclamer ce gros boomer, là. Il est sorti de son EHPAD pour vous faire marrer. Élie Semoun.
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10: Il y en a parmi vous qui ont fait du babysitting? Levez la main ceux qui ont fait du babysitting. On n'a pas honte. Un pauvre, deux pauvres, trois pauvres. Ah mais moi, tous les week-ends, je gardais ma grand-mère. Bonjour jeune homme, vous savez qu'en ce moment nous faisons une promotion spéciale. Pour l'achat d'une boîte de préservatifs, la deuxième est à 50%. En plus, on vient de recevoir la dernière collection. Saveur du printemps, fraises, rhubarbes, courgettes, kiwis, concombres, gingembre, ananas. Avec ça, vous avez vos 5 fruits et légumes par jour. Je veux vous faire un mime qui va symboliser une de mes expériences professionnelles. C'est parti. Oui, policier. Sauf que moi j'ai été super déçu, ça correspondait pas du tout à mes souvenirs d'enfance parce qu'on a tous joué aux gendarmes et aux voleurs étant petit. Moi je jouais avec mes frères, ça donnait un truc du style.
11: Ok, mais quand tu es mort, tu l'as fait parce que si je fais tiens,
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12: Je me souviens, mesdames et messieurs, quand j'allais voir mon grand-père dans sa maison de retraite, on ratait jamais un spectacle. Il y avait toujours des gens qui venaient leur faire des spectacles. Et alors, franchement, c'était des barres de rire. Une fois, il y a un couple de mentalistes qui était venu à la maison de retraite. Bon, on sentait bien qu'ils étaient sur la fin, les deux, quand même. Hein. Ouais, que la dernière fois qu'ils avaient dû jouer à Las Vegas, c'était du temps d'Elvis, tu vois. Et alors, il présentait le spectacle. Sa femme était moulée dans une robe à paillettes qu'elle avait dû avoir pour ses 15 ans. Ça débordait de partout, hein. On aurait dit une méduse dans un filet de pêche. Et son mari, donc le mentaliste, il était moulé dans un costard en velours rouge super épais. Il pouvait pas bouger les bras, le mec, comme ça. On aurait dit un rideau de scène, le mec, tu vois. Et donc, c'est sa femme qui présentait le spectacle. Mais attention, elle faisait ça bien. Mesdames et messieurs, dans quelques instants, sous vos yeux ébahis, nous allons accueillir l'insondable Boris. Boris, venu des lointaines steppes orientales. Et là, dans la salle, t'entendais... Ah, ça la démontait pas, elle était rodée la gonzesse, hein. Mesdames et messieurs, j'ai l'honneur d'accueillir, comme il se doit, le grand, le célèbre, Boris. Et Boris, il venait pas. Et tous les anciens, ils gueulaient, Maurice, Maurice. Et là, elle s'énervait, elle dit, non, c'est Boris, allez, jamais. Donc moi, j'allais voir, et Boris, en fait, derrière, il ronquait comme ça. Quand je le réveillais, il dit, oh, Boris, c'est à vous. Il arrivait sur scène, la tête dans le pâté, hey. Et là, il faisait ses tours. Oh, c'était mauvais. Le mec, il se rappelait plus les cartes qu'il nous demandait de choisir. Mentaliste. En même temps, c'était pas grave, hein. La moitié de la salle perdait la boule, alors... Pff. Oh là là là là là là. Et après, il faisait de l'hypnose dans une maison de retraite, t'as raison. Voilà. Moi aussi, j'en fais, dors, je veux. Mais des fois, il y a des chanteurs qui venaient à la maison de retraite. Ah bah, tu peux leur filer une médaille, hein, je te le dis, hein. Les mecs, ils débarquaient le matin à l'aube pour installer le matos, il y avait un ampli, une prise à brancher. Et toute la journée, t'entendais la la la la la la la la la la la la la la la la la. Les mecs, ils chantaient après le repas. Oh, la boucherie. Les mecs, pendant qu'ils chantaient, t'entendais ta gueule ! Ça va durer encore longtemps ? C'est quand le goûter ? Bah lui, 30 phytos éoliens, terminé, hein. Oh là là là là. Puis des fois, c'est la maison de retraite qui organisait des événements. La directrice, elle se cassait la tête, cette femme. Elle organisait souvent des speed dating. Ouais, si. Et donc, ces speed dating étaient destinés à ce que les anciens se fassent des potes. Donc, mon grand-père et ma belle me disaient, viens vite, il y a un speed dentier. Je raccrochais, je débarquais direct, hein. Oh, bah, t'arrivais, ils étaient tous au garde à vous. Les papis en costard, gominés, l'arrêt au milieu, comme ça. Les mamies, robes de soirée, maquillées comme des voitures volées. Une tonne de lac sur la tête. Ah bah fallait pas fumer dans les couloirs. Hein. Ils attendaient tous le garde à vous. La directrice, elle devenait folle. Elle s'arrachait les cheveux. Alors ils disaient, bon écoutez-moi bien. Je rappelle que dans speed dating, il y a speed. Et que speed en anglais, ça veut dire vite. Tout le monde est prêt? 3, 2... Hein, partez! Et là, mesdames et messieurs, j'ai assisté à des conversations. Bonjour madame, je m'appelle Lucien, est-ce que je peux vous toucher les seins? Évidemment, petit Lucien, je suis là pour quoi, à votre avis? Allez-y, allez-y, franchement, Lucien! Oui, oui, mais je les trouve pas. Plus bas, plus bas! Oui, je les trouve pas. Je les ai mis sur mes genoux. Moi, j'entendais ça. Mais c'est fou parce qu'un jour, je serai à leur place à eux. Hein? C'est peut-être moi qui ferai le spectacle, vous imaginez? Céline, dans l'épisode 68. C'est pas ça le plus fou. Vous savez ce qui est le plus fou? C'est que le public qui sera en face de moi. Ah, bah ce sera vous.

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2: Pour vous donner une idée d'à quel point je suis dans une monotonie dont j'essaie de sortir en ce moment, avant-hier, je sortais de chez moi, je loupe le bord du trottoir, et en tombant, je me suis fait la réflexion, ah bah voilà, ça change. Avant de commencer à vraiment faire des blagues, j'ai une question à vous poser. Est-ce que vous me connaissiez avant maintenant ?
3: Non.
2: Toujours un grand moment d'humilité. Vous voyez dans les émissions télé quand Michel Drucker demande aux humoristes « Mais à vos débuts, ça n'a pas toujours été... » C'est ce que je suis en train de vivre. Si vous sentez que je suis un peu mal à l'aise là sur scène, ça n'a rien à voir avec mon manque de notoriété. C'est juste que récemment, j'ai vu un match de foot qui m'a vraiment bouleversé. C'était Ghana-Cameroun, dans lequel forcément, d'un point de vue émotionnel, j'étais très investi. En fait, non, parce qu'en fait, il y a longtemps, ma famille possédait des gens dans les deux pays, en fait. Moi, je viens pas tout à fait d'ici, par ailleurs. Je pense que ça se voit, en plus. C'est cheveux noirs, c'est très latin. Et effectivement, je suis suisse. Ça surprend les Parisiens, parfois, quand j'explique que je suis suisse, parce qu'on me fait souvent la remarque « Ah, mais c'est marrant, parce que t'as plutôt une tête de pauvre. » Et à votre décharge, c'est vrai que si on me détache les cheveux, on dirait un peu Jésus qui cherche du travail. Mais je suis pas que Suisse. Comme beaucoup de Suisses, je suis petit-fils d'immigrés, petit-fils de réfugiés même, puisque mon grand-père, il y a très longtemps maintenant, s'y est installé pour fuir l'oppression du fisc français. Je suis donc métis. Complètement dépaysé culturellement à Paris, hein. Le métro, tout ça, ça va, je gère. D'autant plus qu'on a un métro en Suisse. Enfin, en Suisse. Au bled, comme j'aime dire. On a un métro qui est un peu particulier parce qu'il y a des sons dedans. Ça fait, il y a des petits trucs, ça fait... C'est un système très sophistiqué pour qu'on puisse différencier les différents arrêts. Et moi, je trouve ça dingue. Parce que je pensais que les mots, ça servait déjà à ça, en fait. Et du coup, je me demande, mais quels sons pourrait mettre dans le métro ici, à Paris, tu vois, pour différencier les différents arrêts, des trucs iconiques, forcément. Genre, prochain arrêt, Bastille. Prochain arrêt, ah, mademoiselle, Porte-la-Chapelle. Tu as des trucs où on se situerait plus ou moins. Moi, il m'arrivait un truc très gênant pendant mes premières semaines parisiennes dans votre métro. J'étais en train de, je sais pas comment dire autrement, j'étais en train de très brièvement observer les fesses d'une jeune femme. C'était rien, c'était vraiment juste quelques secondes, c'était hyper... Un vrai respect dans le regard, franchement. Et tout à coup, c'est devenu extrêmement gênant parce qu'elle s'est retournée. Et à ce moment-là, c'est devenu évident pour tout le monde, parce qu'on était vraiment plusieurs sur ce boule. Non, c'est devenu très gênant parce qu'en se retournant, on s'est tous aperçus qu'en fait, elle avait genre 14 ans. On est d'accord ? Horrible, affreux, tu as très difficile à assumer, d'autant plus que moi, à la base de dos, j'en donnais max 12. C'est très intime, évidemment, ce que je suis en train de vous raconter. C'est très intime, le stand-up, de manière générale. En plus, là, manifestement, pour beaucoup, c'est la première fois que vous me voyez sur scène. C'est un peu un dépucelage, sauf que cette fois, c'est cool, c'est vous qui avez payé, ce qui est plutôt agréable. Et puisque c'est vous qui avez payé, j'espère que je vous plais. Pas l'unanimité là-dessus, c'est pas grave parce que ma mère me trouve très beau. Alors, en même temps, elle est un peu obligée, il y a une petite obligation contractuelle derrière, forcément. Parce que cette tête, c'est à moitié de sa faute. Ma mère a de la barbe. Ma mère me trouve très beau, mais elle me fait aussi souvent la remarque, elle me dit aussi souvent que je suis très beau, mais que d'après elle, j'ai de la chance parce que j'ai une beauté qui rend pas les gens jaloux.

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1: Chers camarades, je vous remercie d'être venus aussi nombreux pour la grande fête titularisation de Gilbert Lavergne. La fête de la titularisation est une grande tradition chez nous. Alors, Gilbert, tu connais sans doute, et tout le monde connaît ici, Jean-Pierre Longage, ah oui, qui est notre référence à tout, employé municipal, le plus grand d'entre nous, puisqu'il avait été nommé titulaire à 21 ans, permanent syndical 3 mois après, ça jusqu'à la retraite. Ah oui. C'est un type qui n'aura jamais rien branlé de sa vie, Gilbert.
2: Le sans faute. Le parcours idéal.
1: Jean-Pierre Longage qui a écrit ce livre qui s'appelle La Bible des employés municipaux, dans lequel il y a tout un tas de chapitres, notamment un, la fête de la titularisation. Et Gilbert, il a écrit des commandements de l'employé municipal titulaire. Tu vas devoir lire ces commandements. À chaque fin de commandement, les camarades feront un grand ouais pour faire voir qu'ils te soutiennent et qu'ils sont d'accord avec toi. Gilbert, les commandements du titulaire.
3: D'accord. Moi, titulaire, je promets de ne jamais effectuer une tâche débordant de ma fonction et de ne jamais dénoncer un collègue pour un retard, un manque d'efficacité ou une absence injustifiée, et ce même à la demande du patronat. Oui. Moi, titulaire, je jure d'avoir une attitude syndicale raisonnée en votant pour la liste unique du syndicat majoritaire, et ce, dans un souci de cohérence démocratique. Moi, titulaire, je promets de ne jamais commencer mon travail en avance ni de le finir en retard, et ce, dans l'optique de préserver l'emploi de tous nos camarades. Ouais. Moi, titulaire, je jure d'épuiser tous mes RTT et de prendre au moins 3 semaines de congé maladie par an afin de ne pas faire baisser les statistiques et de préserver nos droits et nos acquis sociaux. Enfin, moi, titulaire, je jure de profiter de tous les avantages en nature liés à ma fonction, tels photocopie gratuite, stabilo et capsule de Nespresso. Hey !
1: Jean-Pierre Longage a écrit un livre, La Bible des employés municipaux. Je ne résiste pas au plaisir de vous lire un extrait de cette Bible des employés municipaux. Et Franck, puis-je avoir un son d'extrait de Bible ? En ce mercredi du mois de mai, Jean-Pierre arriva sur les lieux d'un chantier accompagné de Pierre, Luc, Mathieu, Thomas, ses disciples. Il s'approcha d'un employé de mairie occupé à rempoter un géranium dans une jardinière municipale. « Hola, employé de mairie, que fais-tu ?»« Je rempote un géranium municipal. » »« Tu rempotes seul ?»« Oui !» Car Jean-Louis est en congé parental, Bernard est en congé tout court et Thierry est en RTT. Alors Jean-Pierre se retourna vers ses disciples et leur dit « Vous voyez cet homme épuisé, portez ce géranium. Il est courbé sous le fardeau de la convention collective. Est-ce admissible ?»« Non, répondirent les disciples. Aussitôt le chantier fut stoppé. Comme c'était un jeudi, veille de week-end, le géranium a crevé, mais l'homme a retrouvé sa dignité. »

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2: C'est deux naufragés sur une île déserte et ils font des devinettes. Alors, écoute, dit le premier. Je suis une star de cinéma, j'ai de longs cheveux blonds, de grands yeux bleus, une bouche pulpeuse, j'ai des seins superbes et pas de soutien-gorge. J'ai une taille très fine et des longues jambes. Je suis toute bronzée et je ne porte qu'un string. Qui suis-je? L'autre, il répond. J'en sais rien, j'en ai rien à foutre, allonge-toi immédiatement sur le sable.
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1: Mars, on refait l'info, on commence avec cette vague de chaleur historique pour un mois de mai. Ce mercredi, ce sont désormais 13 départements vigilance orange canicule, du jamais vu sur cette période de l'année. Bonjour Nagui.
2: Bonjour et surtout, bienvenue, mais aussi bienvenue à tout le monde veut prendre sa clim.
1: C'est ça.
2: Sa machine à glaçons, sa pistoche. Oui, les possesseurs de piscine reçoivent des déclarations d'amour tous les jours, des demandes en mariage, des propositions indécentes.
3: Moi j'ai une piscine pour celles que ça intéresse.
2: Ah. La canicule, Bruno, un fléau terrible aussi pour les humoristes. Et oui, après l'actu omniprésente de Patrick Bruel tous les jours, encore et encore, de pire en pire, place désormais à la canicule, présente tous les jours, encore et de pire en pire. Comment on peut faire des vannes, nous ?
4: Bonjour Bruno.
1: Bonjour Renaud.
4: Avec la canicule, vous vous rendez compte ce que c'est que d'avoir toujours soif, hein ?
1: Ouais.
4: Ah, bah moi, c'est toute l'année. Toujours vivant, toujours doux.
1: Madame Hidalgo, bonjour.
5: Ah là là, bonjour Monsieur Robles, c'est terrible ces chaleurs dans les grandes villes, surtout à Paris.
1: Hein. Oh bah c'est infernal.
5: Surtout que la baignade dans la Seine n'est pas encore autorisée.
1: Ouais.
5: C'est dommage.
1: Oui.
5: Mais quand il fait chaud, qu'on a beaucoup transpiré, qu'on se sent sale, on a envie de se piquer une tête sous le pont neuf,
1: ouais,
5: non ?
1: Mon Dieu.
5: Non ? Quoi ? On a encore en plus envie de prendre une douche.
1: On va passer au tennis à Roland-Garros avec cet exploit du français Moïse Kouamé, le jeune prodige du tennis tricolore, vainqueur au premier tour pour sa première participation à seulement 17 ans.
5: Mon cher Bruno Nelson. Oh, et 17 ans est déjà tellement habile avec les balles. Hein. Jean-Marc Morandini était devant sa télé.
6: Comme quoi,
5: le talent n'attend pas les âmes bien nées.
1: Laissez tomber.
5: Enfin bref, comme le disait le grand philosophe Kylian Mbappé, moi, tu me parles pas d'âge.
1: Oui, bien sûr. Madame Le Pen.
7: Alors, Moïse Kouamé, vous dites ?
1: Oui.
7: Ah, d'accord. Alors, moi, j'étais plutôt satisfaite de la retraite de Gaël Monfils.
5: Oh.
7: Et voilà qu'on a un nouveau champion qui arrive. D'accord. Oui, mon Jordan, la malédiction, Yannick Noah continue. Oui, c'est ça.
1: Gabriel Attal, bonjour.
8: Bonjour. Vous voyez, on peut avoir du succès, avoir de la maturité malgré une certaine jeunesse. Et passer sans difficulté le premier tour.
5: Ah oui.
8: Vous avez compris la métaphore.
1: Oui, je vois la métaphore, monsieur Attal.
8: En éliminant un vieux candidat, un vieux prétendant.
1: Oui, je comprends.
4: Ça va, moi je n'aime pas ces tennismans.
1: Non, tennisman,
4: je ne te juge pas.
1: Mélenchon, ne faites pas l'effort.
9: Monsieur le Robles.
1: Oui, président Sarkozy.
9: Alors, excusez-moi, mais quelle indignité ce tournoi de Roland-Garros.
1: Quoi?
9: Bravo, jeune prodige français, mais quelle indignité.
1: Mais
9: attendez, Roland-Garros, c'est le seul tournoi où il y a encore des juges.
1: Oui, ça, évidemment,
9: comme
1: ça vous
9: dit. Comme par hasard, à Paris, en France, forcément, on préfère des juges, il y en a partout. La haine n'a décidément
1: aucune limite.
9: C'est bien, vous connaissez mes chansons.
1: Oui. On va terminer avec ce rappel conso qui concerne les préservatifs de la marque Friday Bay. Il ne faut pas les utiliser, ils sont défectueux, il y a un risque de transmission de MST ou de grossesse non désirée. Monsieur Bayrou.
10: Laissez-moi parler. Les préservatifs défectueux, donc.
1: Oui.
10: Est-ce que quelqu'un a prévenu les animateurs périscolaires des écoles parisiennes ?
1: Oh non !
10: Moi j'ai prévenu Bétaram.
1: Michel Simès, bonjour.
11: Eh bien, bonjour Bruno. Eh bien, oui, utiliser un préservatif, c'est important. Vérifiez que vous n'êtes pas en possession de la marque concernée.
1: Oui.
11: D'ailleurs, Bruno et Aurélie, vérifiez aussi la date de péremption.
6: Ça va.
11: C'est tellement longtemps que vous n'avez pas ouvert la boîte qu'on ne sait jamais. Alors, habituellement... Non.
1: Hein?
11: Ah, c'est d'ouvrir la boîte qui... Ils ont eu des doubles images. Des vannes se dessinent alors qu'elles n'étaient pas prévues.
1: Tu parlais de quelle boîte? Alors, on y va. Allez-y, je vous en prie.
11: Non, mais vous n'avez pas. Alors, habituellement, je ne sais pas si on va arriver à rattraper ça. Habituellement, les rappels conso concernent, vous le savez, plutôt les aliments de grande consommation, même si ici, on n'est pas très éloigné de tout ça, puisqu'on peut consommer de la saucisse ou de l'escalope à Paris.
1: Mon patoche va terminer avec de la finesse.
4: Est-ce que c'est la peine que je vienne?
1: Ouais, je me pose la question.
4: Est-ce que c'est la peine que j'en rajoute un peu? Non,
1: un
4: parce
1: peu,
4: que.
1: Petite touche.
4: Allez,
1: léger.
4: Un petit peu. Mais dire que. Rappelez que le préservatif, c'est important.
1: Bah oui.
4: Ouais, il faut sortir couvert. Je veux dire, le préservatif, c'est un bonnet pour la tube.
1: Oui, si tu veux. Oui,
4: c'est un bonnet où tu rentres pas les oreilles.
1: Vive la poésie, vive l'amour. C'est compliqué.
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2: Moi, cette année, je me suis rendu compte d'un truc, c'est que j'aime rien du tout. Je trouve tout nul. Franchement, il n'y a rien qui m'intéresse. J'ai zéro passion, je trouve tout nul, je te jure. Avant, je faisais rien, je pensais que j'aimais rien parce que je faisais rien. Et maintenant, je fais plein de trucs et en fait, vraiment, j'aime rien, je te jure. Je trouve tout nul. J'étais avec une meuf, elle est partie, parce que j'aime rien. Et donc, du coup, elle m'a dit que ça la mettait dans un mauvais mood. Et donc, du coup, elle est partie parce qu'elle n'était pas dans un bon mood. Parce qu'apparemment, c'est une nouvelle raison de rupture, ça, le mood, en 2025. Donc là, elle fait son mood, moi, je fais mon mood et chacun, on fait notre mood de notre côté. Parce qu'elle était dans le mood, le thé matcha, le pilate et tout, et moi, ça me casse les couilles. Donc voilà, on fait ton mood là. Le pilate, j'en peux plus. Hein. Le pilate, j'ai rien compris au sport. Les gros chaussettes blanches avec la bouteille en bois, je peux plus. Hein. Je sais pas si c'est un sport ou un shooting photo, j'en peux plus de ce sport. Là. Qu'est-ce que c'est que ce sport de merde là? J'en peux plus de ce sport, je te jure. J'en peux plus. Le paddle pour les mecs, c'est pareil. Hein. Voilà, vous n'allez pas devenir pro de paddle, je vous le dis tout de suite. C'est vraiment le sport quand t'as été nul à tous les autres sports, ça, le paddle. T'sais. Ils nous ont mis des grosses raquettes pour toucher la balle, des vitres pour pas que la balle elle sorte. C'est n'importe quoi ce sport. N'importe quoi. Je trouve tout nul, je te jure. Tout est nul, on en fait trop, non? C'est ça qu'elle est partie, mon ex, apparemment, j'étais pas assez enthousiaste. C'est possible. Et donc, du coup, je suis parti en vacances tout seul l'année dernière. Parti en vacances tout seul au Club Marmara. Vous connaissez ce truc-là, club? Les clubs comme ça, là, avec le bracelet, l'une exclusive, là? Quel enfer! Rassemblement de blaireaux! Oh, oh, oh. Mais c'est qui ces gens, là, stressés dès le matin? Ils réveillent sa femme, ses enfants, ils demandent à sa femme de réserver un transat. Elle ouvre la fenêtre, elle jette une serviette pour essayer de toucher un truc. Lui, il descend au petit-déj comme un fou, il mange n'importe quoi, cornflakes, cordon bleu. Qu'est-ce que tu fais, là? Tu veux tout rentabiliser maintenant? Qu'est-ce qui t'arrive? T'as du temps pour manger encore là? Toi, t'arrives au petit déjeuner en détente, tu vois, c'est normal, tu vois, t'es en vacances, t'arrives en grasse mat, et t'arrives vers 11h, et te disent non, c'est terminé le petit déjeuner, monsieur. Tu dis, mais c'est de quelle heure à quelle heure? C'est de 6h à 9h. Je me réveille plutôt qu'à Paris ici, qu'est-ce qui se passe là? Il est 11h, t'es au bord de la piscine, t'as rien mangé, t'es tendu, tu sais. T'es avec ton vieux bracelet là, ou l'inexclusive là, qui sert à rien le bracelet là. Trop serré ce bracelet là, pourquoi il le serre comme ça là? C'est un garrot le truc, j'ai quoi, y a une activité prise de sens après, c'est quoi ce truc? Avec le bracelet, il sert à rien. Dès que tu vas quelque part au bar, avec le bracelet, tu dis c'est pas ici le bracelet. Tu dis c'est ici gratuit avec le bracelet, c'est ici. Ils disent non, c'est pas ici gratuit. Tu dis ah, pardon, moi je fais que gratuit. C'est ici gratuit avec le bracelet, c'est ici. Non, c'est pas gratuit. C'est ici, il n'y a pas un bar gratuit avec le bracelet. Seul bar gratuit, il est au fond de la piscine, à 4 mètres de profondeur. Que avec des boissons que t'as jamais vues de ta vie. Coca-Cola, Orangino. Tu sais ça, l'inexclusive là? Il est midi, t'as rien bu, rien mangé, t'es tendu. T'sais. Là, t'as toujours un géo qui veut venir te parler. Coucou, ping-pong à 14h? Tiens, merci, hein, c'est bon. Après, il revient après. Volleyball, peut-être? Non, mais c'est pas une question de sport, hein, c'est vraiment toi, j'ai plus envie de te parler de tous ces jours-là. T'es trop heureux pour moi, là, c'est. Voilà, de bord de la piscine, t'attends la vieille soirée du soir, là. Soirée éclatée. Soirée blanche. Tu envoies les mêmes gens du petit-déj, genre ils se sont fait un peu beau et tout. Oh, oh, oh. C'est bon, je t'ai vu ce matin, je t'ai reconnu, hein, t'es pas une nouvelle personne. Avec sa femme c'est la soirée de sa vie, elle a mis des compensés, elle les a achetés à la boutique du village, elle arrive même pas à marcher avec, ça va être super la soirée Philippe. T'arrives à la soirée elle est ridicule, le mec de la réception il a mis une perruque, il fait Elton John, le jardinier fait Michael Jackson, la meuf du snack elle fait Tina Turner, ça chante We Are The World pendant 2 heures, il y en a pas un qui sait chanter, tu tiens 20 minutes, au bout de 20 minutes t'en peux plus, tu remontes dans ta chambre, tu regardes la fin du film de TV5 Monde, là c'est la seule chaîne en français. J'ai dit waouh, il reste 14 nuits là. Peut-être un peu emballé, moi. 14 nuits, t'es là. Tu tournes dans l'hôtel comme un fou. T'sais. En fait, c'est beau et tout, mais bon, c'est long, quoi. T'as l'impression que tu vois les enfants des gens grandir et tout. Je suis arrivé, il avait 2 ans, il est barman ici, lui, maintenant, qu'est-ce qu'il fait, là? Et quand ils sentent vraiment que t'en peux plus, c'est quand ils sentent que t'es au bout, ils te proposent l'autre pièce, ces hôtels-là, là. Les excursions. Tu connais ce truc-là? Toi, tu dis oui, t'as tellement envie de sortir de l'hôtel, tu dis oui. T'es prêt à tout visiter, toi. Moi, on dit quelqu'un va aller voir le livre des Goélands bleus, je dis moi, c'est mon rêve, les Goélands bleus, moi, c'est. Et dès que tu dis oui, le piège, il se referme. Tu dis alors, départ à 5h du matin devant l'hôtel. Un bus va venir vous chercher, vous allez faire 7 heures de route pour arriver sur l'île de Pyros. Une fois que vous êtes sur l'île de Pyros, vous allez faire 9 heures de traversée pour arriver sur l'île de Gotos. Et une fois que vous êtes sur l'île de Gotos, il y a 13 heures de marche dans la forêt pour arriver sur l'île des Goélands bleus. Toi, j'ai dit oui, on y va, c'est parti. Hein. Tu marches 13 heures dans la forêt, t'arrives sur l'île des Goélands bleus, il n'y a pas un Goéland bleu. Et t'as la meuf du trek qui te regarde, qui te dit ah, pas de chance. Tu dis comment ça, pas de chance? Elle dit bah, des fois ils sont pas là, des fois. Tu dis, j'en ai rien à foutre, moi, tu vas faire le Goéland bleu maintenant, je m'en vais les plus, moi. Ça fait 2 semaines que tu fais Tina Turner, tu ressens pas du tout, tu ressens plus à un goéland bleu, je vais te le dire.
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14: Bienvenue à Génération Stand-Up, je m'appelle Thomas Wiesel. Je suis très content de présenter un gala de stand-up ici, parce que le stand-up c'est un art moderne, jeune, dynamique, urbain. Quoi de mieux qu'un endroit comme Montreux pour représenter ça? Faire du stand-up à Montreux, c'est un peu comme faire la Coupe du Monde de ski à Dakar. Ouais, c'était une année difficile, hein. Belle année de merde, on a perdu beaucoup de gens qu'on aimait bien, Cohen, Prince, David Bowie. Et il y a beaucoup de gens qui sont morts cette année, il y a eu beaucoup d'attentats dans le monde, des attentats partout sur la planète, sauf en Suisse. Ça va commencer à devenir louche. Hein. Mais ils sont venus en Suisse, les terroristes, et ils sont repartis.

0: de l'année qui s'est écoulée. Donc, qu'est-ce qu'il y a eu de bien? François Hollande a annoncé qu'il ne se représenterait pas. Bon, ça, c'est le mec qui démissionne alors qu'il est déjà viré. Hein. Justin Bieber n'a pas sorti d'album en 2016. L'émission des Kardashians s'est arrêtée. Et moi, je suis devenu connu. Non, mais c'est peut-être un événement mineur pour vous, je comprends. Mais pour moi, c'est genre le truc qui a le plus marqué 2016. Là, vous dites, ce mec est quand même incroyablement arrogant. Alors oui, mais c'est pas ça le message que je veux faire passer. Si moi, avec la gueule que j'ai et le corps qu'on m'a donné, je peux tenir ce genre de discours, c'est un message d'espoir. Bon là, il y a peut-être certains d'entre vous qui disent, ça va, il est pas aussi horrible que ça, Thomas. Alors moi, j'aimerais vous dire, je suis la seule personne au monde, je crois, quand je mets des lentilles, les gens viennent me dire, ça te va super bien les lunettes. Après, je dis que je suis devenu connu. Je suis devenu connu en Suisse romande. Hein, c'est pas comme être connu en vrai. Non, c'est pas pareil. Genre, moi, je suis pas invité à la cérémonie des Césars. Moi, je suis invité au Forum de l'innovation de Neuchâtel. Hein? Moi, quand je réponds aux questions, c'est pas Jimmy Fallon ou Télérama. C'est Migros Magazine. Non, ça me dérange pas les journalistes. Le problème, c'est qu'en Suisse, il se passe pas grand-chose. Et du coup, quand il y a un événement, genre moi, voilà, il se passe tellement rien que je suis un événement, les journalistes se jettent un peu dessus. Et au bout d'un moment, je sais plus quoi leur répondre. Récemment, on m'a demandé qu'est-ce que je prenais avec moi en vacances dont je me servais jamais. Et j'ai répondu ma bite. Et le lendemain, j'ai ouvert le journal et c'était marqué mon sexe. C'est pire. Non, parce que ma bite, ça fait âge mental 12 ans, c'est rigolo. Mon sexe, ça fait serial killer. Non mais il y a des aspects qui me gênent quand même, je suis pas très à l'aise. Quand les gens viennent me parler dans la rue par exemple, je suis toujours très mal à l'aise parce qu'ils sont hyper contents, puis après ils me parlent et ils sont très déçus. Souvent la troisième phrase qui sort de leur bouche c'est « Mais t'es pas drôle en vrai ?»« Bah non, je suis misérable, laisse-moi tranquille putain. Moi je m'applique quand je suis payé. » Et parfois il y a des gens qui veulent prendre des selfies maintenant. Et c'est là que je mesure mon vrai niveau de notoriété, c'est que les gens, ils considèrent que je suis assez connu pour prendre une photo avec moi, mais pas assez pour qu'ils assument que c'est pour eux. J'ai l'impression d'être une crème pour hémorroïdes. Et moi, honnêtement, les compliments, j'ai de la peine à les juger sans connaître les goûts de la personne. Quelqu'un qui me dit qu'ils aiment ce que je fais, s'il a des goûts de merde, ça me fait moins plaisir. Mais le problème, c'est que dans la rue, tu peux pas connaître les goûts de quelqu'un, tu peux pas le suivre. Sur Internet, tu peux. Moi, quand on m'écrit, je clique sur votre profil et je fouille. Récemment, il y a quelqu'un qui m'a écrit « Thomas, je suis ton plus grand fan ». J'ai cliqué. Il était en photo de profil avec Michel Sardou. Ça remet les pieds sur terre, quand même.
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2: Oui, allô?
3: Bonjour madame, c'est bien le pressing?
2: Oui.
3: Monsieur Martin à l'appareil, comité de défense des barbecues domestiques.
2: Oui.
3: Je vais venir pour vous installer le point grilladiste dans le pressing.
2: Pour le point?
3: Le point grilladiste.
2: Ah mais c'est quoi ça?
3: Eh ben c'est parce que le maire a interdit les barbecues sauvages en extérieur.
2: Oui.
3: Donc à la place, j'installe des barbecues domestiques dans les commerces pour qu'on puisse continuer à grillader tranquillement.
2: Dans un magasin de vêtements?
3: Bah non, dans un pressing.
2: Ah bah oui, dans un pressing, oui.
3: Voilà, donc moi je peux vous installer le point grilladiste demain matin.
2: Oui, mais vous allez pas mettre un barbecue dans le magasin?
3: Bah si, je me suis dit, c'est un endroit chaud et sec, c'est idéal pour les braises.
2: Dans un pressing, c'est frais et humide.
3: Eh, et puis en plus, ça vous rapporte des nouveaux clients.
2: Mais non.
3: Bah si, les gens qui viennent se faire des grillades chez vous, ça vous ouvre un nouveau business.
2: Mais ça va pas m'ouvrir un business que des gens se fassent des grillades, là.
3: Bien sûr que si, parce que vous allez pouvoir leur vendre des chipots, des merguez.
2: J'ai pas envie de vendre des chipots.
3: Alors sinon, on a des petites côtelettes d'agneau en ce moment qui sont très bien.
4: Attendez. Vous êtes dans un pressing.
3: Bonjour, donc c'est monsieur.
4: Je suis la gérante du pressing. Vous allez pas me foutre de la grillade chez moi.
3: Si, c'est ce que je disais, moi je vous installe un frigo à chipot en plus.
4: Mais j'en ai rien à cirer, monsieur, vous ne venez pas chez moi pour m'amener des saucisses dans un frigo.
3: Ah oui, mais alors ça veut dire que tout le monde doit venir avec sa propre saucisse?
4: Non, il n'en est pas question, monsieur, pas de saucisse dans mon pressing.
3: Oh, vous, je sens que vous hésitez, non?
4: Ah mais non, mais moi j'en suis certaine, hein, vous mettez vos saucisses où vous voulez.
3: Bah c'est ça, oui, moi je mets mes saucisses dans votre pressing, en tout bien tout honneur, bien sûr. Comme ça, vous avez déjà les saucisses pour les grilladeurs qui viennent.
4: Non, monsieur, m'en fous du point grilladiste. Là, vous voyez, avec la mairie, et oui, ils peuvent les mettre leurs saucisses.
3: Bah, les saucisses, de toute façon, on les met sur le barbecue qu'on installe dans le pressing.
4: Il y a le barbecue avec, mais dans le pressing, monsieur. Mais vous êtes en plein délire, vous êtes fumé ou quoi, sans déconner.
3: Oh, à propos de fumée, il faut aussi que je vous dépose le charbon.
4: Mais je n'en veux pas. Hey, vous comprenez le français ou pas? Vous êtes dans un pressing, j'en veux pas de votre charbon.
3: Oh mais juste par sécurité, je vous stocke quelques sacs à côté du frigo à chipot.
4: Écoutez,
3: ouais.
4: Vos sacs de charbon, vous vous les mettez.
3: Ah non, pas là, non.
4: Vous les mettez où vous voulez, mais vous ne les amenez pas au magasin. Je ne veux pas de grillade chez moi. vous me faites la journée, hein.
3: Ah bah, échange de bons procédés, merci à vous.
4: Écoutez, j'ai du boulot, hein. Bonne fin de journée, au revoir.
3: Ah zut, c'est dommage, parce que si vous raccrochez, je pourrais même pas vous dire que c'était un canular.
4: Hein?
3: Oui, non, mais je vais pas vous embêter avec ça.
4: Non, mais c'est la blague.
3: Ah, mais c'est complètement la blague.
4: Et c'est une connerie de chez qui?
3: Bonne question, à votre avis.
4: Oh bah, ça me fait penser à une radio.
3: Bien, on avance, laquelle?
4: Rire et Chanson.
3: Eh bah oui, bienvenue.
4: je vous jure, mais j'ai dit, mais ils sont dingues.
3: Oh bah, ils sont surtout complètement cons.
4: Bon,
3: donc je vous parle pas du point apéro que je devais rajouter.
4: Ah bah là, c'est... Ah bah quoi, apéro, on veut bien, t'as compte.
3: Ah tiens, c'est marrant, ça m'étonne pas trop. En tout cas, merci pour ce moment.
4: Mais je vous en prie.
3: Et au revoir, monsieur.
4: Bah, au revoir, madame.

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2: J'ai inventé quelque chose, une application que vous allez pouvoir télécharger à la fin du spectacle. Je me suis inspiré d'une application américaine que vous connaissez peut-être, qui s'appelle Uber. Uber, pour les autres. En gros, si tu veux, pour ceux qui ne connaissent pas, c'est une application de VTC, taxi privé. Tu télécharges l'appli et tu commandes et le gars arrive dans les 5 minutes et tu peux choisir entre Uber Pool ou Uber Berlin, selon tes moyens, tu vois. En gros, Berlin, c'est cher, mais le gars, il arrive, Mercedes, dernier modèle, costard 3 pièces, il t'ouvre la porte, à l'intérieur, bouteille d'évian, siège en cuir, vitre teintée, musique d'ambiance, enfin bon bref, t'es Lady Diana, quoi. Alors, tu lui dis doucement sous le pont, hein. Uber Pool, alors c'est moins cher, hein, mais bon, le gars il arrive en Lada, il est torse nu, il t'ouvre pas la porte, il n'y a pas de porte, à l'intérieur ça sent la bique, oh là là. Ils sont déjà 17, le gars il a pas le permis, il a aucun respect pour toi, bref, bon, eux ils ont appelé ça Uber Pool, moi j'aurais appelé ça taxi. Non. Arrête. Bon, mon application, c'est un peu pareil, mais ça s'appelle Buffer. En français, Buffer. Je t'explique. Tu télécharges l'application, et dès lors que quelqu'un t'emmerde autour de ta position, et que tu peux pas ou tu veux pas intervenir, tu commandes un gros balèze qui vient lui coller un bourre-pif à ta place. Ça va cartonner. Ah non, mais attends. T'as deux options aussi, Buffer Standing ou alors Chelou, hein, selon tes moyens, la situation. Illustration, ça fait une heure que t'attends une place de parking qui se libère. Elle se libère, un crétin vient se garer à ta place, ça t'énerve. Tu sors, il fait 1000 kilos, c'est trop injuste, tu re-rentres dans ta bagnole, Buffer. Il est costaud, donc option chelou. 10 balles, 5 minutes après, t'as un Kosovar avec la gueule de Ribéry qui déboule. Toi, t'es enfermé dans ta bagnole, tu dis Tchétchène, Tchétchène. C'est terminé. Il a pas le temps de réagir, qu'il a déjà un crépi prise rapide sur l'ensemble de son visage. C'est débité directement sur ton compte, t'as plus qu'à mettre une note et un commentaire. Waouh, putain. Bah 4 sur 5, un léger excès de zèle quand même. Hein. On avait dit une baffe dans la gueule, on n'avait pas dit lui arracher la peau du visage pour en faire des moufles. Hein, mais bon, pour 10 euros, on va pas se plaindre, on va plutôt dire merci. Et merci qui? Merci Buffer. Et le marché est énorme. Hein. Une vieille dame veut te passer devant la caisse d'un supermarché? Buffer. Tu croises Bernard-Henri Lévy dans la rue? Buffer. Ton adolescent ne t'obéit plus? Julien, éteins cet ordinateur, viens mettre le couvert. Buffer. Le marché est énorme. Il y a de plus en plus de casse-couilles. Il y en a de moins en moins qui en ont. Donc, tu vois. Ben ouais, attends. Le harcèlement sexiste, tu vois, sortie de métro. Non, on n'est plus en 82. Non. Oh, t'es Sherbonne. Brrr. Oh, tu veux Ken. Brrr. Buffer. Ouais, pose un slam, j'arrive. Donc là... Tu lésines pas sur les moyens, tu prends l'option chelou, chelou. C'est 100 euros, mais c'est déductible des impôts. Tu prends le mieux noté de l'application, Bachar 75. C'est un Syrien, le gars. Mais lui, il est là pour le plaisir. Il est noté 13 sur 5. Putain. Lui, il arrive, il parle pas. Il parle plus, il a plus de langue, il se brosse les dents avec des grenades au phosphore pour faire peur aux djihadistes. C'est un taré. Il a un t-shirt avec marqué « Les terroristes de Daesh sont des fiotas motherfucker !» L'autre, il est là. Attends, arrête, tac, il l'attrape par les naseaux, il l'emmène à sa bagnole. Il ouvre la porte, il ouvre la vitre, il lui coince ses cheveux qui tiennent tout seul grâce à son gel Vivaldop ultra fixant. Il ferme la vitre, il met le contact et il part faire le tour du périphérique à 130. Avec l'autre accroché. Eh ben c'est plus le même le gars. Hein. Tu le croises une semaine après, il fait le ménage à ni pute ni soumise. Pour 100 euros. Merci qui ? Merci ? Tu m'étonnes. Merci.
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8: Il fait que des conneries l'autre fois. Il rentre au bloc avec son portable. Blablabla. Oh, je suis professeur, le téléphone portable est interdit au bloc. Avec les ondes, ça perturbe tous les appareils. Il m'a dit, j'emmerde les ondes. Ah, c'est vous le patron, ça a pas raté, viens me voir après l'OP. Il me dit, Lucon, viens voir, je trouve plus le portable. Je crois que je l'ai tombé dans la malade. Oh, je lui dis, mais quel, on en a opéré 12. Il me dit, va en salle de réveil, je vais le faire sonner.
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2: Je te le dis, c'est la ville principale. Tu sais, regarde, c'est un tatouage, c'est ma devise. Je l'ai fait tatouer, regarde, sur mon épaule. Vas-y, lis. La vie ne vaut rien, mais rien ne vaut la vitre. Voilà. Oh, tu déconnes, ils ont quand même pas mis la vitre, merde. Mais ils ont mis la vitre. Putain, j'aurais dû me méfier de cette pancarte. Un kebab acheté, un tatouage offert, merde.
10: Bonjour.
11: Bonjour monsieur, c'est bien le salon de coiffage ?
10: Oui.
11: Oui, tu es moi-même, tu es Martin, l'appareil, je vous appelle parce que j'ai un petit souci.
10: Oui.
11: J'ai acheté du gel chez vous et il est totalement défectueux.
10: Le produit est totalement défectueux.
11: Oui, bah votre gel pour les cheveux, il désinfecte pas du tout les mains.
10: Bah pas du tout, bah non.
11: Ah.
10: Vous allez pas vous désinfecter les mains avec du gel pour les cheveux monsieur quand même.
11: Excusez-moi, j'ai essayé, ça ne fonctionne pas, donc effectivement c'est bien qu'il y a un problème.
10: Mais non mais vous vous gourrez, hein. Vous êtes complètement barré.
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15: Je suis allé écrire ce spectacle en Espagne. Comme un con, je me suis rendu compte après qu'il allait falloir que je prenne l'avion pour aller en Espagne. Je m'étais promis de pas parler à nouveau de ma peur en avion. En plus, dans un énième spectacle de stand-up où tous les gars parlent de leur peur en avion. Mais je suis obligé, en fait. Je suis obligé parce que contrairement à moi, ma peur fait des progrès. Ma peur veut pas que j'ai plus peur. Et j'ai un nouveau délire sur l'aviation civile en ce qui concerne les compagnies low cost. J'ai pris Vueling. Enfin, apparemment, on le dit mal, ça se dit Vueling. Et j'ai un nouveau délire sur les compagnies low cost, c'est que c'est pas assez cher. J'ai acheté un billet d'avion à Paris pour atterrir en Espagne, c'était 14 balles, je dis pardon. 14 balles. Et on va atterrir en Espagne. On y sera allé en volant. 14 balles. Je les ai sur moi. J'ai la pointe. Vous savez quoi, madame, je vais vous donner 20 euros, ça me fait plaisir. Je vous donne un billet de 20 euros avec les 6 balles qui restent, vous les gardez. Et avec les 6 euros qui restent, j'insiste, vous allez resserrer 2-3 boulons parce qu'il y a un travail qui n'a pas été effectué sur cet appareil pour que ça coûte si peu cher. Il y a un taf qui n'a pas été fait sur cet avion, c'est pas possible. Il y a des gens qui sont... Qui est en stage dans cet avion? Qui est en stage d'observation de 3e? Est-ce que c'est le pilote parce que vous connaissez son papa? Est-ce que le pilote va arriver avec son sac à dos et un pomme-pote dans le cockpit? Oh, putain, c'est cool, il y a des boutons partout, c'est ça qui va se passer? Pour que ça coûte 14 balles, il y a un délire, les amis.
12: En France, il n'y a que des pinces. Vous êtes tous des pinces. Voilà, c'est tout. Des pinchatas. Donc vous dites, putain, 14 balles, on y va direct. Alors là, c'est parti. 14 balles. Je suis sûr, vous passez devant la pub, vous vous dites, attends, tu fais quoi cet après-midi? J'avais pas prévu d'y aller, mais là, c'est l'aventure, 14 balles. 14 balles. Et vous y allez. Pensez pas à ça. Moi, je me dis, mais moi, je veux raquer un peu plus pour être sûr d'arriver là-bas. Vous vous dites, attends, c'est l'aventure, c'est pas grave, on verra bien où on arrive. Moi, je veux arriver. Excusez-moi, hein, je suis un petit peu by the book. 14 balles, ben, c'est pas possible. Vueling, tout va pas. Le nom de Vueling, on dirait un nom de... Il y a eu un problème. L'affaire du vol Vueling à présent, les débris de l'appareil, voilà ce qui se passe. En plus, pardon, mais moi, je monte dans un avion et la première langue dans laquelle on s'adresse à moi, c'est pas le français, ça me fait un peu chier, je suis désolé. Tu montes dans un avion, t'entends « Chala la carré la balal, au chala la balal » Tu fais « Putain !» Les amis, qu'est-ce qu'il vient de dire le gars? Il n'y a pas un mot qui a sauvé l'autre. J'ai fait espagnol de la quatrième à la terminale, j'ai été bon en langue. Une fois, quand j'étais en troisième au collège Juliette de Dieu à Saint-Denis dans la Réunion, une fois, je suis pas allé en cours parce qu'on est allé fumer un joint, c'est la vérité. Tout ce que ce gars-là vient de dire là dans l'avion à l'époque, on l'a appris ce jour-là. Qu'est-ce que ce gars-là vient de dire, man? Traducir, traducir. Et ça, c'est quand t'es en bas. Imagine, t'es là-haut, à 10 000 mètres d'altitude, t'entends « Sauva la galera, sauva la galera ouais. !» Si on va mourir ou on va bouffer, c'est quoi le délire? Traducir, por favor. Ser o está. Ser o está. Moi, ça me fait chier. Voilà. Puis je sais pas, je suis pas bien dedans, les sièges ils sont raides, les gars font tout de manière low cost, ils font tout de manière... Tu voulais quoi, pour 14 balles quoi, que le gars il ait un uniforme repassé? Mais l'uniforme il sort de la sécheuse gars, le gars il fracasse, et ouais il vient de faire 620 fois le même vol. Non mais pour 14 balles, y a que vous qui êtes content. Après quand vous péterez la gueule on leur parlera. Vous dites ah mon dieu, on tombe, ah mon dieu on tombe, ouais mais c'était 14 balles, ah ouais c'est vrai, bah Tout ce qu'ils font, ils le font de manière low cost. La porte, ils la ferment de manière low cost. Pour 14 balles, tu voulais quoi? Ils ferment. Pff, dis-moi, Nathalie, est-ce qu'il reste du jus d'orange? Eh oh, on n'est pas dans ta bagnole, là. Hein? Non, mais il y a d'autres gens dedans. Hein? Est-ce qu'il reste du jus d'orange? On n'aura pas le temps de le boire si tu la fermes comme ça. Hein? Je regarde plus la tête des hôtesses et des stewards. Moi, je sais, ils savent. Donc, ils sourient comme des cons. Ils savent qu'on les regarde, tu vois. Je regarde la tête des autres passagers. Et j'évalue s'ils ont des têtes de crash. Il y en a toujours un, évidemment. Il dit, comment tu veux qu'on arrive avec la tête qu'il a celui-là?

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2: Maintenant, j'ai l'impression qu'il y a deux catégories de personnes. Les gens comme moi, un peu moqueurs, il n'y a pas forcément de tabou. C'est genre Twitter, peut y avoir les pires horreurs, une heure après, mille blagues. Et il y a des gens entre amis, hein. Jamais une pique, jamais une vanne, c'est que de la bienveillance. C'est des gens qui se disent merci d'exister, merci d'être toi, t'as une belle âme, écoute ton cœur. Et c'est quand même des groupes très différents, et j'ai l'impression qu'en ce moment, ces groupes s'écartent de plus en plus. Et je pense sincèrement qu'il faudrait qu'on fasse chacun un pas vers l'autre. Peut-être moi comprendre que t'as des traumatismes, t'as des blessures. Ok, très bien. Je suis pas un monstre. Je fais un pas vers toi et je me moque un peu moins. Voilà. Et toi, juste peut-être reconnaître simplement qu'avoir les cheveux bleus, ça ne résout pas les problèmes avec ton papa. Et tu fais un petit pas vers moi et on avance tous ensemble, main dans la main, vers un avenir commun. Il y a des gens en ce moment qui se foutent littéralement sur la gueule, et je pense qu'il y a quand même des problèmes un peu plus graves. On parle quand même de fin de civilisation. Moi personnellement, j'y crois, je suis un peu pessimiste de nature, j'y peux rien, je suis comme ça. Peut-être il y a des gens plus optimistes ce soir, par applaudissement, sincèrement. Qui pense que ça va bien se passer pour nous dans le futur? Ok, super. Eh ben, on compte sur vous, voilà. Non, mais c'est vrai que moi je suis pessimiste, en plus je fais rien et en plus j'ai aucune excuse parce que j'ai été confronté assez directement aux conséquences du comportement humain, je vous explique. Un jour je me réveille, j'ai une gêne au niveau de la poitrine, bon je vais voir un médecin, je suis pas compétent, il me dit moi non plus, je fais comment ça? Il me dit là il faut aller faire une mammographie avec une gynécologue, je fais ok, bon, que du plaisir. Donc j'arrive, je prends rendez-vous, je fais bonjour madame, j'ai rendez-vous avec docteur machin et la secrétaire elle me dit non je pense pas. Et je fais si, c'est moi qui prends le rendez-vous. Elle me dit, ça m'étonnerait, c'est une gynécologue. Attends, j'étais là. Toi, t'es keuf ou t'es secrétaire en fait là? C'est gênant. Et j'arrive dans la salle d'attente, il y a que des femmes qui me regardent toutes en mode, elle est où sa meuf? Donc je suis dans mon coin, je parle à personne. Elle vient me chercher, elle me met du gel sur les tétons, elle m'installe comme ça. Il y a une petite sonde qu'elle me met comme ça sur les tétons aussi. Il y a un écran, je vois des trucs à l'écran et je lui dis, qu'est-ce qu'il y a? Et elle me dit, rassurez-vous, rien de grave, vous avez juste des seins. Et j'étais là, comment ça, rien de grave? C'est moi qui décide et c'est très grave là en fait, tu vois. Moi j'avais envie de lui dire, on va te faire pousser une bite, on va voir si t'es à l'aise. Non, mais tu vois, sa réaction elle est folle. Moi. En plus, moi à ce moment-là, j'ai un milliard de questions, ça va grossir, ça va grandir, il y aura du lait, parle-moi quoi. Je vais pas partir, merci, au revoir, bonne journée. J'ai un milliard de questions. Et elle m'explique très, très premier degré, elle me dit voilà, vous mangez beaucoup de viande et la viande que vous mangez, elle est bourrée d'hormones féminines et c'est pour ça que vous avez des petits boobs. J'ai été trans à cause d'un steak. L'information que je vous donne, elle est folle. Vous ne réagissez pas assez, c'est fou comme truc. En plus, il y a tout le côté un peu cliché de « Ouais, je bouffe un steak, c'est pas un steak de pédé et tout. » T'es pas pédé, mais bientôt trans. Non mais elle est incroyable, cette information. Incroyable. Non mais ça se trouve, dans quelques années, on sera tous là entre couilles, autour du barbecue, avec des seins énormes comme ça. Excuse-moi, quand je pique les merguez, tu peux me regarder dans les yeux? Merci beaucoup. Merci beaucoup de m'avoir écouté, c'était un plaisir. Merci beaucoup, merci.

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2: Tiens, bah, j'aime bien savoir qui il y a dans ma salle, juste comme ça, en levant la main s'il vous plaît. Est-ce qu'il y a des couples ce soir dans la salle? Non, n'ayez pas honte, hein, ça arrive à des gens bien. Gardez la main levée s'il vous plaît, les couples. Et parmi tous ces couples, est-ce qu'il y a des amoureux? Ceux qui ont baissé la main, ils sont dans la merde. Non mais je sais pas pourquoi, tous les soirs, les gens hésitent à dire qu'ils sont en couple. Comme si c'était honteux. Alors que c'est bien d'être en couple. Moi, si ça peut vous décomplexer, je peux vous le dire, ça fait... Oh là, ça fait 15 ans que je vis avec la même femme. Et c'est quand on m'applaudit que je m'aperçois que c'est un exploit. Surtout que j'ai pas de mérite. Non, si je suis avec depuis 15 ans, c'est pour une raison essentielle. J'ai pas été beaucoup sollicité. Si, il faut être réaliste. Un mec fidèle, c'est souvent un mec qui n'a pas d'opportunité. J'ai l'impression de vous apprendre quelque chose, là. Attendez, je suis désolé, c'est beaucoup plus facile d'être fidèle, je sais pas, moi. Quand t'es mécanicien, que tu travailles dans un garage, avec autour de toi que des mecs recouverts de cambouis, hein, normalement t'es pas trop tenté. Enfin, normalement. Alors que si tu travailles, par exemple, dans un hôpital, avec autour de toi des petites infirmières, qui portent des petites blouses, qui dissimulent leur petit corps. Non mais je souligne au passage le pouvoir érotique de l'adjectif petit. Je sais pas si vous avez remarqué, tu le colles à tous les mots, ça marche. Une blouse, bof. Une petite blouse, Une infirmière, moyen. Non, même pas du tout. T'imagines une infirmière revêche qui vient piquer les fesses de ta grand-mère. Une petite infirmière. Tout de suite, tu vois une petite coquine. D'ailleurs, une coquine, c'est une enfant farceuse. Une petite coquine, c'est une adulte joueuse. Une cochonne, c'est une truie. Une petite cochonne. Tout de suite, ça fait plus. Hein? Une grosse cochonne aussi. Mais c'est vraiment le seul cas où tu peux utiliser l'adjectif gros pour t'exciter. Parce qu'une grosse infirmière avec une grosse blouse. Normalement, ça t'affole pas. Non, mais je dois l'avouer, moi j'ai longtemps fantasmé sur les infirmières. Je sais pas s'il y en a ce soir dans la salle des infirmières.
3: Oui.
2: Oh, un troupeau. J'en ai jamais eu autant. Elles sont où? Elles sont au balcon? Elles assument plus du tout. Non mais ça m'est passé, mais mon fantasme, mon rêve, c'était d'avoir une aventure avec une infirmière sur son lieu de travail. C'est pas vraiment l'uniforme qui m'excitait, c'était plutôt l'idée du sexe remboursé par la sécu. L'érotisme radin. Donc pour rencontrer des infirmières, j'allais régulièrement à l'hôpital. Mais comme j'ai très peur des piqûres, je pouvais pas m'en servir comme prétexte. Donc toutes les semaines, je faisais des analyses d'urine. C'est pas facile de draguer avec un flacon d'urine dans la main. Salut. Vous êtes nouvelle dans le service? Ça vous dirait qu'on aille boire un verre? Non? C'est pas grave. Si vous changez d'avis, il y a mon nom sur l'étiquette.
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4: Moi aussi, hein, je me comporte comme un Jones. Hein. Je suis même un quinquado. C'est un quinca qui vit comme un ado. Un quinquado. Ouais, c'est un cinquantenaire qui n'a rien à foutre, tu sais. Tu penses comme un ado, tu vis comme un ado, tu n'as rien à foutre, t'es comme ça, n'a rien à foutre. T'es un petit peu essoufflé quand même. N'a rien à foutre, mais faut que je me couche tôt, hein, quand même. Hein. Mais bon, je vis comme un Jones, attention, hein, j'ai même fait un tatou. Enfin, j'ai fait tatouer mon chat, ça faisait trop mal. Mais je suis très présent sur les réseaux sociaux, attention. Hein. Ah ouais, moi, je te like, hein. T'as vu, je parle comme les Jones, hein. Et en tant que cacado, mais j'ai même j'ai un smartphone. Tout le temps, avec moi, jour et nuit. Et puis, c'est pas un vieux Nokia qui fait que téléphoner. Ouais, moi, je suis joignable tout le temps aussi, comme les ados, tu sais. Vous vous rappelez de la belle époque, là, où il fallait qu'on soit rentré à la maison pour être joignable? C'est quand même assez tranquille, hein. Ça laissait des grandes plages de tranquillité. Et si on devait téléphoner dans la rue, il fallait rentrer dans une cabine téléphonique, tu sais. Ouais, comme des toilettes publiques, mais avec des vitres. Puis après, ils ont inventé le premier téléphone portable, là, le bibop. Tu sais, il y en a qui se rappellent du bibop? Ah bah, c'est que t'es vieux comme moi. Tu sais, c'était le bibop, il fallait se mettre à côté de la lampadaire avec une borne. Il fallait pas bouger, hein. C'est un portable où il faut pas bouger. T'es. Après, le premier où tu pouvais bouger, c'était le Radiocom 2000. Hein, vous rappelez, le Radiocom 2000, c'était une grosse valise comme ça. Tu te déplaçais quand ça pesait une tonne, tu te déboîtais l'épaule, tu sais. Hein. Et puis surtout la communication, tu sais, ça coûtait 150 francs la minute. Et quand tu téléphonais, ça faisait... Tu disais, j'entends pas, j'ai pas de briques. Bon, je raccroche, hein, clic, hop, 900 francs. Ah, dès la première facture, t'avais plus de compte en banque. Hein. Hein, si tu te rappelles comme moi de tout ça, c'est que tu peux devenir un cacado comme moi. Mais eh ben, moi, malgré mon âge canonique, eh ben, je suis tout le temps sur les réseaux sociaux. Ah ouais, j'ai plein d'apps sur mon tel, hein. Ouais, moi aussi, je fais comme les Jones, hein, je dis pas les mots en entier. Ouais, j'ai plein d'apps sur mon tel. Ouais, comme les Jones, j'ai voulu voir ce que c'est que d'être connect en permis. Non, ça fait pas jeune, ça fait micro qui déconne, ça. Enfin bon. Enfin bref, non, pour faire l'effort de comprendre les jeunes d'aujourd'hui, les ouhou, eh ben, ce que j'ai fait, je me suis connecté 24 heures sur 24. Ça y est, là j'ai tout. J'ai une page Facebook, à compte 8h, 9h, 10h, 11h, midi. Toutes les heures, j'ai Snapchat. Snapchienne, Snapchien, Amstramgram, là, Pique-Pique, Collégram, Bourré-Bourg, Ratatam, j'ai tout. Et je trouve que c'est n'importe quoi. Pardon, hein, mais moi, quand j'avais 20 ans, on n'avait pas de smartphone. Et la seule application à installer, c'était le cerveau. Et j'ai bien l'impression que les jeunes d'aujourd'hui, ils s'en servent de moins en moins. C'est une bonne réflexion de vieux con, ça. Hein. Mais oui, non, sérieusement. Attends, sérieusement, les scientifiques, ils font des études très poussées, hein, des grandes études pour savoir si les ondes des portables sont nocives pour les neurones. Ça fait des dizaines d'années qu'ils cherchent. Franchement, c'est pas la peine de faire des recherches dans des laboratoires très poussés. Hein, il suffit d'observer un jeune dans la rue. Hein. Ouais, c'est nocif. Hein. Ouais, c'est nocif. Les jeunes d'aujourd'hui, on dirait des Fred Martens sans puissance. Tu sais, ils se mettent en écran de veille, pareil. Ils sont là, et puis il n'y a plus rien qui marche, il n'y a plus que ça. Il n'y a plus que les pouces qui marchent. Hein, c'est vrai, c'est dingue, hein. Eh, tu veux rendre ton fils dépressif, et coupe-lui les pouces, hein.
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2: Moi, je me pose beaucoup de questions sur l'amour, sur le bonheur. D'où venons-nous? Où allons-nous? Il est où, le bonheur? Il est où? C'est quand, le bonheur? Mais t'es où? Mais pas là. Non, mais moi, je me pose, vraiment plein de questions. Alors, je vous allais dire, non, mais Denis, t'es pas le seul. Non, bien sûr, mais moi, en plus, je suis comédien. Donc, j'ai le temps. Hein. Donc, j'ai carrément une liste de questions ce soir, là, pour Rire et Chanson. Si vous voulez, je vous les lis, vous me dites ce que vous en pensez? Ouais? Ah, c'est gentil. Bon, alors, si vous avez des réponses, n'hésitez pas. Sinon, c'est à emporter. Allez, première question que je me pose, par exemple. Est-il grave de ne pas savoir lire une carte lorsqu'on est conseiller d'orientation? C'est à emporter, voilà. Deuxième question. Ah ouais, attention, beaucoup de concentration s'il vous plaît, messieurs, dames. Si j'épouse Marion Maréchal Le Pen, comment s'appellera-t-elle? Question suivante, bien sûr. Pourquoi épouser Marion Maréchal Le Pen? Hein, je crois qu'on aurait pu commencer par là. Alors, les déodorants efficaces 72 heures. Ah, vous riez déjà. Pourquoi faire? Non mais qui prévoit de ne pas se laver pendant 3 jours? Je comprends pas le... Alors certains vont dire non, si quand même, pour préserver l'environnement, oui, l'environnement en général. Hein, parce que ton environnement direct, quand tes collègues pleurent à 9h05, c'est pas parce qu'ils sont contents de te voir. Hein, Alors, certains vont me dire aussi, si, Denis, ça peut arriver quand même de pas se laver à la guerre. Mais alors, face à la mort, est-ce que ton souci, c'est de dire, bon les gars, je me suis pissé dessus, hein? Mais sous mes bras, c'est le printemps. Franchement, les épisodes de Star Wars se regardent-ils dans l'ordre? Ou dans l'ordre?
5: Bon alors là, je sais, faut avoir une petite connaissance de Star Wars, mais j'en profite ce soir, c'est mon coup de gueule, messieurs dames. Hein, dis donc, oh, ça fait 40 ans maintenant que les Américains nous balancent leur science-fiction à la figure, ça va. Hein, nous, les Français, selon moi, on avait les moyens de répliquer, on l'a pas fait. Je trouve ça dommage, voilà. Hein, 1977, Star Wars. Ah d'accord. 1981, Star Wars, l'Empire contre-attaque. D'accord. 1981, enfin la France réplique, la soupe aux choux. Ah bah... Ça y est, on se réveille, les gars. Bah ouais, mais fallait pas s'arrêter là, parce que les autres ont continué, retour du Jedi et tout, fallait enchaîner. La soupe aux choux 2. Je t'en remets une louche. La soupe aux choux 3, l'ennemi prend le bouillon. Le 4, tu fais une alliance européenne, la soupe aux choux de Bruxelles. Eh bah voilà. Eh ouais, mais y a que moi qui bosse. Bon, allez. Oh tiens, messieurs, dames. Les jeunes qui portent des survêtements tous les jours, toute l'année et en toute occasion, ils le savent que c'est moche. Tiens, voilà, wow, j'en ai encore une. Comment lave-t-on une râpe à fromage? Ça râpe l'éponge. Et pour terminer, une dernière, je vous laisse là-dessus, messieurs, dames. Question vraiment que je me pose. Pour exposer la vérité, suffit-il de porter un legging? Merci beaucoup. Bonne soirée.
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8: Franchement, là, ça fait 5 ans que je fais ça. On est bien. On est très, très bien. Je vous reprécise que ça fait 5 ans que je fais ça. Avant de partir, c'est important de mettre du contexte. Parce que des fois, les gens parmi vous, ils pensent que les débuts du stand-up, c'est à peu près ça, là, ce qu'on est en train de vivre. Là, je vous le dis très honnêtement, on est très, très bien. Là, je prends plaisir dans ma vie actuellement. Là, il y a une lumière sur moi. On est dans un théâtre. Vous êtes 300. Il y a un micro qui marche. On est très, très bien. Honnêtement, les débuts du stand-up, mon pauvre ami, t'es dans un bar. Il y a 3 personnes. Ils parlent même pas français. En fait, tu parles dans le vide au début. Ça n'a aucun intérêt. Mais tu le fais parce qu'il faut le faire. T'as pas le choix. Et en plus, c'est tout le temps au début que tes proches veulent absolument venir te soutenir. Tu sais, ils débarquent à 7. Il y a ta mère dans le lot. C'est épouvantable, hein, vraiment. Toi, tu montes sur scène. Enfin, tu montes sur scène. Tu vas devant. Ta mère se lève avec son téléphone à clapper, fait des photos. Fait chier tout le monde. Toi, ça te perturbe, t'oublies ton texte, le micro marche pas, t'as 32 ans, t'es perdu dans ta vie à ce moment-là, tu sais pas ce que tu fais. Et puis au début, t'es nul, c'est normal, c'est le principe du début, c'est que tu parles pendant 10 minutes, personne rigole jamais, quoi. À la fin, t'as honte, t'as envie de te cacher dans ta loge, mais y a pas de loge, on est au PMU, donc t'es obligé d'aller parler avec les gens, quoi. T'es obligé d'aller te manger les commentaires du début, de ouais, ben tant que t'as un métier à côté, c'est pas grave. Il faut du courage pour faire ce que tu fais. Elle était bien, la blague sur la saucisse. Mais c'était le mec d'avant, la blague sur la saucisse. Essaye de rester concentré, parce que c'est vexant. Dans le stand-up, au début, t'as des compliments qui sont un peu adaptés à quand tu peux pas faire un vrai compliment. Donc c'est souvent, t'avais une belle énergie, ou t'étais solaire. Moi, j'avais pas spécialement t'étais solaire, parce que bon, on peut pas non plus mentir jusque-là. Moi, j'avais un truc assez spécifique. T'as une belle élocution. Ce qui est vrai, mais on s'en branle. C'est pas le but de l'exercice, je veux dire. C'est assez décevant, quoi. T'imagines un pianiste à la fin du concert. En tout cas, joli costume, hein, monsieur. Et la musique? Non, pas tellement. Puis tes proches, au début, ils viennent, ils veulent te donner des conseils. Ils croient être sympas, mais c'est un petit peu naïf, quoi. Ils sont là, tu fais du stand-up, c'est cool. Tu devrais aller jouer au Jamel Comedy Club. Bah oui, j'y avais pas pensé, effectivement. Merci beaucoup. Tu fais du foot? Bah, va jouer au Barça, non? T'es bête ou quoi? Il pleut à Guingamp, reste pas là. Donc c'est assez dur, quoi, les débuts. T'essayes de repousser le moment où tes proches viennent te voir, mais il y a un moment donné, t'as pas le choix, t'es obligé de leur dire oui. Ma copine est venue me voir en premier, très dur, hein, franchement très dur. Elle est venue me voir trop tôt, hein, on peut le dire objectivement. Elle m'a dit un truc dans la voiture en partant, je pense que j'oublierai jamais. Elle m'a dit, franchement, c'était bien, mais quand même, parmi tous ceux qui sont passés, c'est toi qui as eu le moins de rire. La conversation est devenue un peu tendue, toi. J'ai rien dit pendant un quart d'heure. Après, je lui dis, te rappelles la soirée de Tom l'autre jour, hein? T'étais belle, hein? Mais c'était quand même toi la plus moche, objectivement. C'est la moindre des choses, tu vois. Fallait que j'égalise. Mais bon. On est encore ensemble, donc ça a bien passé, quoi. C'est cool. Ma grand-mère est venue me voir après. Je sais pas si vous imaginez ma grand-mère de 87 ans au premier rang. Ça n'a aucun sens, quoi. C'est vrai que. Parce que tu regardes ton texte, tu dis ça, je pourrais pas le dire. Tu ne peux rien dire, en fait. C'est-à-dire qu'une blague de cul dans les yeux de mamie, ça peut prendre une tournure un peu bizarre, quoi. Si vraiment ça prend pas, elle va se dire putain, c'est pour ça qu'on a libéré la France des Allemands. T'es en train de m'expliquer que j'ai fait dérailler des trains pour que tu mimes un zizi sur scène. Et ben bravo. Elle m'a dit si j'avais vu le sketch en 40, j'aurais collaboré avec le Reich directement. C'est violent. Elle l'a marqué sur billet réduc, donc ça reste après. Hein. encore ça va, mon pire spectateur du départ c'est ma mère, imbattable. Je sais pas si vous avez ce genre de personne dans votre entourage. Ma mère c'est une personne, tu n'es pas stressé, elle arrive dans la pièce, tu es stressé, voilà, c'est magique. Tu sais, t'es dans une voiture pour aller à la gare, ça bouchonne un peu, elle est là, on va rater le train. Mais non, ça va aller, mais si, on va rater le train. Bon ben on va rater le train alors, voilà. Tu sais, ça infuse sur toi lentement, tu peux rien faire, t'es paralysé, c'est impuissant. Et en fait, il y a des soirs sur scène, je suis pas terrible, bah tu vois, je sens sa présence, toi, y a rien à faire. Mais ce qui est pratique aussi, c'est que maintenant, je peux m'en servir un peu comme excuse, tu vois. Quand à la sortie, on me dit c'était pas terrible, je dis ouais, je sais, il y avait ma mère. Et à chaque fois, on me dit mais c'est bizarre, on l'a pas vue à l'entrée. Ouais, mais elle était dans le faux plafond, j'en sais, je sais. C'est impossible autrement. Donc c'est compliqué, quoi. Je suis content là, franchement ça se passe bien, c'est plus vraiment les débuts. Les débuts c'est compliqué, hein. Je sais pas si vous avez des artistes pas connus dans votre entourage, mais c'est vrai que les débuts, tu parles de ton activité, ils comprennent pas, quoi. Je me rappelle, j'ai dit à ma sœur que je faisais ça, elle m'a dit ah c'est cool, tu pourras m'avoir deux places pour Aya Nakamura. Après elle est venue me voir au PMU, elle m'a dit non mais t'inquiète, pour les places on va se débrouiller, hein. T'emmerdes pas avec ça, ça va. Allez, j'ai fini les amis, c'était un plaisir, merci beaucoup de m'avoir écouté, c'était Arthur.
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9: Oh, bah moi aussi j'ai mûri. Et ma femme aussi, elle a mûri et j'ai une très bonne nouvelle à vous annoncer. Voilà. On a décidé d'officialiser notre couple, hein, de devenir un couple normal. Voilà. Ma famille a rencontré sa famille, ils sont d'accord. Ça y est, on fait le grand saut. On se sépare. Non, j'en pouvais plus, c'est une femme qui fait la gueule. Non, j'ai beaucoup de tendresse, beaucoup d'affection pour elle. Mais faut avouer que c'est très compliqué de vivre avec quelqu'un qui fait tout le temps la gueule. Dès le matin, au café, elle fait la gueule. Je rentre à 6h du matin, elle fait la gueule. Elle me dit, j'ai pas dormi de la nuit. Mais moi non plus, j'ai pas dormi de la nuit. C'est pas pour ça que je fais la gueule. Ah, c'est pas moi qui t'ai empêché de dormir, j'étais pas là. Mais t'as le lit pour toi toute seule. Profites-en, amuse-toi. Dors! Non, en plus, elle voudrait sortir avec moi. Mais je vais pas sortir avec une nana qui fait tout le temps la gueule. Et puis les boîtes, c'est des lieux de rencontre. T'y vas pas avec quelqu'un que tu connais.

0: Mais de moins en moins. Elle fait la gueule. Elle sert les entrées, elle fait la gueule. Elle sert l'apéro, elle fait la gueule. Elle sert la viande, elle fait la gueule. Dis donc, qu'est-ce que ce serait si elle mangeait à table avec nous? Mais même au niveau sexe, c'est pareil. Sexuellement, elle ne peut rien me reprocher. Je l'ai toujours respectée. Quand on faisait l'amour, ah, jamais une perversité, jamais un mot déplacé, jamais un mot cochon. Je l'ai jamais fait jouir. J'ai toujours fini premier. Et puis même le jour de son accouchement, incroyable. C'est le plus beau jour de sa vie. Eh ben non, madame fait la gueule. Pourtant, s'il y en a un qui devait faire la gueule ce jour-là, c'est bien moi. L'impudeur de cette femme pendant son accouchement, l'exhibitionnisme de cette femme devant mes copains, des amis d'enfance. Ah mais j'étais gêné, on a dû sortir en boîte. Ah ben on a quand même trouvé la force de fêter ça, hein. J'allais pas rester à la clinique à lui tenir la main toute la soirée, hein. C'est ringard. Déjà qu'on n'a pas le GPS sur la Xantia. Non mais même les anniversaires, elle peut rien me reprocher. J'ai jamais oublié un anniversaire. Chaque année, je lui rappelais. C'est mon anniversaire, c'est mon anniversaire. Et les siens, pareil. Toujours un cadeau. Puis alors, personnalisé. Ah oui, je m'appliquais. Hein. Original, hein. Pas un parfum, une jolie bague ou un voyage de merde aux Maldives. Hein. À son dernier anniversaire, j'ai offert une planche à voile. Eh ben, elle a fait la gueule. Sous prétexte que madame n'aime pas la mer et qu'elle ne sait pas nager. Mais coup de bol que j'adore ça, moi, la planche à voile. Sinon, elle pourrirait au fond du garage, à côté de la tondeuse à gazon de la fête des mères. Et de la visseuse pour ses 40 ans. Oh, la visseuse. Eh, hey, un truc. Eh, hey, tu ne charges une heure. Ça a 5 heures d'autonomie. Et le mec de chez Casto, quand il me l'a vendu, il avait des étoiles dans les yeux. Mais non, c'est un con, il y a quel de bien. Le mec à sa blouse, il a 5 stylos. C'est le top de chez Casto. Mais non, c'est un con. Mais non, j'ai beaucoup de tendresse, beaucoup d'affection, machin bidule, tout le bazar, tout le fourbi pour elle, mais elle pousse un peu. Non, après, à la Saint-Valentin, j'ai voulu me rattraper, ça va, j'ai compris. J'ai offert un cadeau plus féminin. J'ai offert un lifting. Elle a fait la gueule. Elle m'a dit, c'est comme si moi, je t'offrais des implants. La méchanceté de cette femme. Tu sais, c'est comme si je faisais une réflexion quand elle se maquille. Elle me dit, mais moi, quand je me maquille, mais c'est pour me faire belle, pour te plaire, pour essayer de sauver notre couple. Comme si je savais pas ce que ça cache, ton maquillage. La méchanceté de cette femme. Non, mais méchant pour méchant, du coup, j'ai été méchant. Ah, quand on s'est séparés, j'ai rien laissé. Mes cadeaux, là, soi-disant pourris, là, le Karcher, les jantes larges. Allez hop, je reprends le tatouage dans le dos que je lui avais offert. Zinedine Zidane, la victoire est en nous. France 98 avec la petite étoile qui va bien. Allez hop, je reprends Madame la méchante. Ça repart dans les cartons, j'ai fait enlever au laser. Ça repart dans les cartons avec les implants mammaires. Ah bah ils sont à moi les implants. On les avait fait faire sur mesure. On s'était basé sur ma boule de bowling. Avec les pouces bien ancrés là. Oui bon bah pardon, pardon, excusez-moi, pardon de penser à moi pour une fois. Non, la vie l'a abîmée. Elle me dit, la vie avec toi m'a abîmée. La méchanceté de cette femme. Non. Ce que je souhaite depuis qu'on est séparés, c'est qu'elle soit heureuse. Toute seule. Non, parce que si elle est heureuse avec un autre mec, je sens que je vais dérouiller. On a bien fait de se séparer. La preuve, depuis qu'on est séparés, elle fait plus la gueule.
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2: En temps de mariage et sans remise de peine, monsieur le président. Tous nos copains autour de nous ont changé le casting 2-3 fois, hein. Nous, on est là 30 ans, voire plus, madame. Si vous voulez garder votre mari 30 ans, voire plus, faut garder une grande souplesse des chines. Car quand il gueule, faut pouvoir sauter de la bagnole en marche. Bien sûr que oui. Moi, j'ai toujours sauté de la voiture en marche. Je sais pas si vous avez remarqué, la voiture, c'est un sas de décompression. Ça se passe toujours dans la voiture, hein. Où on se dit des grandes choses,

On s'engueule. Moi, je me mets toujours derrière lui, en général. Je peux plus le supporter à côté de moi. Je mets derrière lui pour vous donner des petites gifles dans la nuque, comme ça, voilà. Vous attendez sur une route de campagne. Avec un roundabout. Un rond-point. Un petit fossé, et hop, clac, vous sautez, hop, vous vous cachez. Fait quelques kilomètres jusqu'au prochain roundabout. Il vient vous chercher, vous vous boudez, attention, je boude, vous faites votre tête de chien, je boude, je monte, je monte pas, ta gueule, dégage, vous montez, vous partez. Depuis un certain temps, il ne vient plus me chercher. Le problème, c'est qu'il ne m'entend plus sauter. 3 jours dans le fossé la fois dernière, quand même, hein. Il s'est même pas rendu compte que j'étais pas à la maison avec lui. Heureusement, les encombrants sont passés. Oh, bah, j'adore la brocante, je les connais tous, hein. Bonjour, Mme Latsou, qu'est-ce qui vous arrive aujourd'hui? Montez dans la benne, on vous ramène chez vous. Quelle horreur, ces histoires, j'ai honte, je vous raconte ça, j'ai honte quand même. Un jour, vous vous réveillez, vous avez un vieux dans votre lit. Le problème, c'est que vous avez le même âge que lui. Vous vous sentez belle, rebelle, sexy, sensuelle, sexuelle. Alors que lui, il vient de commander son chauffe-frein au thermolactyle, au téléachat. C'est pas le même combat. Vous épousez Brad Pitt, vous retrouvez avec Marguerite Duras dans le lit. À moins d'aimer la lecture. Oui, le jeune homme couillu, testostéroné, chevelu, alors que maintenant il ressemble à Maître Yoda. J'en vois quelques-uns dans la salle quand même, hein. Qui va chercher sa boîte de chocolat à Noël à la mairie. Merci, monsieur le maire. Aujourd'hui, l'homme de votre vie, madame Robert, Raymond, Joël, Alain, Marcel, René, est beaucoup plus souvent à la maison. Il a moins de choses à faire. Soit il est au chômage, ou en pré-retraite, ou en retraite. Vous le croisez sur le balcon, dans le salon, dans la salle à manger. Moi, je vais finir par le mettre en centre aéré. Je vous l'ai, hein. Aujourd'hui, l'homme de 60 ans devient un jeune retraité. C'est-à-dire qu'il a encore toute sa force, toute son énergie pour faire chier à la maison. Deux ados qui partent, un vieux qui rentre. Il vit sous perfusion avec ses 365 chaînes de télévision. C'est plus un appartement, c'est Virgin Megastore. L'homme à la maison, découvre les courses. Les hyper méga géants de course dans les hyper méga géants magasins. Il s'est procuré une carte, je ne sais où, une carte métro. Vous connaissez ça, les magasins métro, hein? Il s'est fait un petit plan marketing tout seul dans sa petite tête. On n'est plus que deux à la maison. Il achète les salades par 12, les céréales par 24, les sardines par 48, les pots de moutarde par palette de 120. Hein? Et comme il aime me faire partager ses passions, il m'emmène à chaque fois, voyez. Comme il se plante, il prend la Smart. On est obligé de faire plusieurs allers-retours dans la journée, comme ça, ouais. Hein? Donc on reste la journée dans le magasin. Et il y a des jeunes gens qui mettent les produits dans les rayons, il y en a qui disent à son collègue, hé, la dame, elle est à la télé. Et le collègue répond, t'es con ou quoi, elle travaille ici. Toute cette carrière pour rien du tout, hein. Ça m'a foutu un peu les boules quand même. Du coup, je n'y vais plus, voilà. Je laisse y aller tout seul. Mais attention, il est gentil, il me ramène des cadeaux. Oui, tiens, l'été dernier, des maillots de bain par 12. Dépareillés, hein, que les hauts, que les bas. Et pas cher du tout, mais très très moche. En laine. La première vague à Biarritz le font ici. Voilà. Et j'avais du succès auprès des surfeurs, hein. Oh bah oui, j'avais l'escalope en sablé. T'aimes ça, toi, hein? Tiens, une étoile de mer, voilà. Reviens demain, il y aura des gambas.

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1: Oui, bonjour.
2: Bonjour monsieur, c'est bien la société comptable?
1: Oui.
2: Monsieur Martin à l'appareil, commission pour la déplastification gouvernementale.
1: Oui.
2: Est-ce que je peux passer demain? Il faut que je change votre téléphone.
1: Non mais alors attendez, vous êtes notre fournisseur d'accès, vous êtes qui?
2: Comment ça taxer? Ah non, je veux pas vous taxer.
1: Non, vous êtes notre fournisseur.
2: Non, y a aucune taxe, c'est gratos.
1: Non, vous êtes notre...
2: Oui, non mais je sais, je vous ai dit déplastification gouvernementale, donc tout de suite gouvernement, vous vous dites taxe.
1: Non, c'est pas ce que...
2: Vous
1: non.
2: Vous dites ça y est, il va me demander de l'argent.
1: Vous êtes... Non.
2: Il va me coller des impôts.
1: Non, c'est pas ce que je vous... Non.
2: Ah non mais rassurez-vous. Pas de ça chez moi.
1: Non, pas du tout. C'est pas ce que...
2: Ah, je vous garantis zéro
1: non,
2: taxe.
1: Non, mais c'est pas ce que je vous ai demandé.
2: Pas de TVA. Ah, elle a raccroché. Bah, je la rappelle tout de suite.
1: Allô?
2: Oui, rebonjour, c'est Monsieur Martin. Vous inquiétez pas, il n'y a rien à payer.
1: C'est pas ce que je vous ai demandé. Qui vous êtes, vous?
2: Moi, je m'occupe de la déplastification, parce que le gouvernement s'est engagé à ce qu'on utilise moins de plastique dans les entreprises.
1: D'accord.
2: Donc, à la place de votre matériel téléphoniste en plastique, je vous mets la même chose, mais en éco-recyclagé.
1: Vous mettez quoi à la place de mon matériel?
2: Ce sont des téléphones, mais fabriqués avec des métaux lourds recyclagés.
1: Qu'est-ce qui fait votre téléphone?
2: Bah, il téléphone, quand on fait un numéro.
1: Oui, non, mais moi, j'ai un gros téléphone, fixe, avec plein de programmes.
2: Bon, alors là, il n'y a pas les programmes. En revanche, vous allez contente parce que c'est aussi un très gros téléphone. D'ailleurs, il faut l'installer directement au sol.
1: Donc je pose mon téléphone au sol, c'est ça?
2: Ouais, parce qu'il est à base de plomb et d'amiante, donc il pèse dans les 60 kilos. Si vous le mettez sur le bureau, ça va tout vous péter.
1: Et je réponds comment alors? Je réponds de par terre.
2: Voilà, avec le haut-parleur.
1: Avec le haut-parleur?
2: Bah oui, vous décrochez avec le pied et vous parlez un peu fort.
1: Pardon?
2: Bah c'est ce qu'on appelle le mode pied libre. C'est comme main libre, mais avec les pieds.
1: Non monsieur, je peux pas.
2: Ah, et puis il faudra aussi qu'on voit pour les ordinateurs après.
1: Les ordinateurs?
2: Oui, vous savez, les grosses machines à écrire électroniques.
1: Il faut changer les ordinateurs aussi?
2: Non, ça je me permettrai pas, je vais juste récupérer les touches en plastique sur les claviers.
1: Alors attendez, mais c'est une obligation?
2: Ah non, pas du tout, c'est surtout que ça m'arrange, donc je mets que vous êtes ok, comme ça je passe.
1: Je ne suis pas ok, faut que je voie avec le responsable.
2: Ah.
1: Attendez.
3: Votre correspondant vous a mis en attente?
4: Monsieur, bonjour.
2: Madame, bonjour.
4: Non, c'est pas madame, c'est monsieur, directement. Qu'est-ce qui vous...
2: Bah, je voulais parler au responsable.
4: Eh bien, vous êtes avec lui, monsieur.
2: Absolument pas, non, je suis tout seul dans mon bureau, je peux vous garantir que votre responsable n'est pas avec moi.
4: Non, mais vous êtes pas avec mon responsable, c'est vous qui m'appelez, monsieur.
2: Oui, alors ça je sais.
4: Voilà, vous êtes avec monsieur...
2: Non, pardon, mais comment voulez-vous que je sois avec votre patron, puisque je suis actuellement seul?
4: Mais non, vous êtes avec moi en ligne, monsieur.
2: Oula, ouais, pas clair.
4: Bon, alors, essayez de vous réveiller et vous me rappelez, hein.
2: Non, mais de toute façon, je vais passer, il faut que je récupère vos téléphones.
4: Bon, mais alors, écoutez-moi, je vous donne aucun téléphone.
2: Non, mais juste ceux qui contiennent du plastique.
4: Bon, mais monsieur, ils sont tous en plastique, qu'est-ce que vous nous chauffez, là?
2: Bon, bah écoutez, je vais tous les prendre, c'est pas grave.
4: Non, vous prenez rien du tout.
2: Bah si.
4: Et moi, je vous dis non, essayez de venir et de les prendre quand je suis là, vous allez voir, ça va être tout drôle.
2: Ah, bah si on peut rigoler, en plus, avec plaisir.
4: Moment, il n'est pas question que vous me preniez mes téléphones, monsieur. Je sais pas d'où vous avez sorti ça.
2: Oh, bah c'est vous m'avez demandé de venir les chercher et qu'en plus on allait rigoler.
4: Non, moi je viens de rien de vous demander, monsieur.
2: Oh, l'autre!
4: C'est à moi que tu dis l'autre? Dis-moi, Pedro.
2: Bah, je ne suis pas Pedro, mais.
4: À qui t'as dit l'autre?
2: Bah, c'est un collègue. Il passait justement là.
4: Ah ouais, un collègue qui passait, il vaut mieux, ouais. Parce que moi, je suis pas l'autre, hein.
2: Ah bah, je sais. L'autre, c'est mon collègue. C'est son nom. Il s'appelle Monsieur l'autre.
4: Ouais, arrêtez de me prendre pour un con.
2: Ah non, ça c'est moi.
4: Arrêtez de me prendre pour un con.
2: Ah bah, attendez, je vous le passe.
4: Non, moi je.
2: Monsieur l'autre, je vous passe la dame. Oui, allô?
4: Oui.
2: Bonjour madame, monsieur l'autre à l'appareil, que se passe-t-il?
4: J'ai un charlot là qui est au téléphone,
2: ouais.
4: Qui veut venir m'enlever les téléphones parce qu'ils sont en plastique.
2: Ah ouais, vous avez encore des téléphones en plastique, vous?
4: Allez, c'est bon, merci.
2: Je vous repasse, monsieur Martin.
4: J'ai autre chose à faire, monsieur.

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1: Il y a des garçons dans la salle? J'aime bien les garçons. Ben oui, maintenant j'aime bien les garçons parce que je vais bien. Et les garçons, maintenant, ça se lave. Ça sent bon, les garçons, maintenant, c'est tout doux. C'est tout doux. Ça met des crèmes et des jolies coiffures. Oh, ma jolie coiffure, ma jolie coiffure, ma petite crème hydratante, ma petite crème hydratante. C'est très joli, les garçons. Et pourtant, ça continue à faire des choses dangereuses. Je fais des choses dangereuses. Ça change les ampoules à notre place, les garçons. Parce que nous, on est trop petites. Oh, chérie, attention, ne pas te les trop tuter. Ah oh. Oui, oui, j'ai éteint. Bah oui, mais comme ça, si quelqu'un doit mourir, c'est pas nous. Le sens du sacrifice, les garçons. Ah, oh, les garçons, ça fait des choses tout seul, ça allume les barbecues tout seul. C'est dangereux. Pendant que nous, on s'occupe de la décoration de la table. Chemin de table, bougie, bougie, chemin de table, bougie, bougie, chemin de table, bougie, bougie. Perle, perle, perle, paillette, paillette, paillette. Les garçons, ça s'occupe du feu.
2: Écartez-vous, les enfants. Ça brûle, hein, c'est chaud, c'est des flammes. Écartez-vous, c'est mieux. En périmètre de sécurité, les gosses, ouais. Laissez-moi. Ouais, dans 6 minutes, les merguez, hein. Pas une de plus.
1: Et nous, après, on arrive comme ça avec les merguez. Oh mon Dieu, attention de ne pas vous brûler! Mais comme ça, si quelqu'un doit mourir, c'est pas nous encore. Oh, le sens du sacrifice! Et les garçons, ça goûte le vin à notre place. Parce que nous, oh non, on n'y connaît rien, je t'assure, je vais dire n'importe quoi. Le du slip. Bah oui, mais comme ça, si quelqu'un doit vomir, c'est pas nous, tu comprends? Oh, j'adore ça, les garçons, c'est très fort. Ça fait du bricolage. Ça peut construire un meuble Ikea tout seul, les garçons. Même quand il a dessiné 2 petits bonhommes sur la notice. Et après, nous, on doit faire croire que c'est joli et que c'est pas grave si c'est penché, chérie. On mettra une cale. Et puis les garçons aussi, ça conduit des gros motos. Des très gros motos. Et nous, on a peur derrière, on a très très peur. Est-ce que je peux me tiendre? Oh, j'ai tellement peur. Oh, attention, on va pas trop vite. Oh, j'ai peur. Bah, démarre! Les garçons, c'est très gentil. C'est tellement gentil que maintenant, les garçons, ça fait le ménage. Mais après, ça laisse la serpillière sale dans le seau d'eau sale pendant des mois. Faut bien qu'on s'en rappelle. Mais c'est pas grave. Tu veux que je te dise, c'est pas grave, parce qu'avec les filles, ça se complète. Il y avait des filles dans la salle? Oh, j'adore les filles! Oh, c'est très joli, les filles, c'est aérien, aérien, les filles. C'est des ballerines, c'est comme des ballerines, c'est très joli. Et puis ça dit des jolis mots, les filles, ça dit coquelicot pour dire rouge, corail pour dire orange, et taupe pour la couleur qu'on connaît pas. C'est mystérieux, les filles, c'est mystérieux, je suis mystérieuse. Et c'est fragile aussi, les filles, c'est très fragile. Les filles, toujours, c'est fatigué, fatigué, fatigué. Ou alors, ça a mal au ventre. J'ai mal au ventre, mal au ventre. Oh, je suis fatiguée, j'ai mal au ventre. Je suis fatiguée, fatiguée, fatiguée. J'ai mal... Mais c'est normal que ça a mal au ventre, les filles. C'est parce que ça mange plus, les filles. Non, ça mange plus. Terminé. Mais ça boit. Alors, en entrée, je vais prendre un mojito, s'il vous plaît. Bah quoi, c'est comme une salade avec beaucoup de sauce. Oh, vous embêtez pas, on va prendre la même chose en plat, en fromage et en dessert. Amenez tout en même temps, on a très faim. Et comme boisson, mettez-nous des cacahuètes. Mais les filles, c'est intelligent quand même, hein. Ça pense à l'avenir, les filles, alors ça recycle. Ah, oh, vous recyclez. Alors, ça va dans la poubelle blanche. La poubelle blanche, la poubelle jaune, la poubelle jaune. Poubelle verte, la poubelle verte. Quoi, bah, quand tu sais pas, chérie, tu le mets dans la taupe. Ah oui, la grise, hein. Les filles, ça aimerait bien faire du sport, mais ça n'a pas le temps. J'ai pas une minute pour moi. Passe-moi le vernis à ongles, il faut que je me fasse les ongles des pieds. Laisse-toi. Et le gratia! Donne-moi le gratia, on est vendredi, le gratia, le gratia! Oh, le gratia, c'est beau, je veux ça, puis ça. Attends, je veux ça, puis ça, puis ça. Oh, très joli, ça, puis ça, puis ça. Non, pas ça, ça fait pute. Je vais l'acheter quand même.
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9: La Minute Dionysienne. La maire de Saint-Denis, Erika Barège, et d'autres élus de la ville ont fait l'expérience du transport en commun Baobab qui relie Saint-Denis à Sainte-Suzanne. Réalisé par la Cineur il y a 6 ans, son couloir exclusivement dédié au bus est sans équivoque la meilleure solution pour éviter les embouteillages, particulièrement aux heures matinales entre Sainte-Suzanne et Saint-Denis. Les usagers n'y voient que des avantages.
10: Ça fait comme une ligne directe, on va dire, du coup c'est beaucoup plus rapide, c'est mieux.
11: Je suis moi-même usager depuis quelques années. Je suis très satisfait.
9: En évitant l'usage de son véhicule personnel, les adeptes de ce transport en commun gagnent sur ce trajet au moins une heure chaque jour. Erika Barège, maire de Saint-Denis.
12: Les embouteillages, c'est un problème de santé publique. Et nous, en agissant comme ça, on permet aux personnes de se libérer du temps, d'être avec leurs enfants, leur famille, faire de l'activité. On transforme la vie des gens et c'est vraiment notre ambition.
9: Autre avantage non négligeable au regard de la hausse des prix du carburant, votre facture de consommation sera allégée.
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13: Pas très à l'aise à la plage, les amis. J'ai gardé des séquelles de cette époque. Moi, il y a un truc qui me touche, je suis pas au courant, je fais... Et le pire, les amis, c'est quand je vais un peu au large et je sais pas qu'est-ce qui nage en dessous de moi. Tu sais que c'est une vraie phobie, ça existe, hein. Il doit y avoir des gens comme moi, ça s'appelle être une baltringue. Voilà, exactement, c'est ce que je suis.
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14: Je ne sais pas quel niveau de rire je vais avoir ce soir. Pour le savoir, j'écris un test, je vous fais une vanne, j'écoute le niveau de rire, d'accord? La balle est dans votre camp. Allez, c'est parti. J'ai une théorie. Quand on est vieux, quand on couche avec une femme plus âgée, on commence souvent par une petite pelle parce qu'en général, il faut la déterrer. Mais elle est mieux que la dernière fois. Allez, j'affine le rire. J'en fais une autre pour voir exactement ce qu'on va avoir ce soir. Allez, jusqu'au palais avec le couple, on y va ?
15: Oui !
14: J'ai une théorie. Jésus est resté célibataire jusqu'à la fin, comme quoi un homme peut réaliser de grandes choses quand il n'y a personne à ses côtés pour le ralentir. Yes ! Jusqu'au palais avec les enfants. On y va avec les enfants ou pas ? Allez, on s'en fout des enfants, allez, c'est parti. J'ai une théorie. Je suis devenu écolo le jour où j'ai mis mes enfants dans des chambres séparées. Je me suis dit, je suis devenu écolo, pour la première fois, je trie mes déchets. Bon, ben, je pense que c'est bon. Est-ce qu'il y en a ce soir qui n'ont pas demandé à venir, dans les couples qui n'ont pas demandé à venir ce soir dans la salle, dans les couples, est-ce qu'il y en a pour qui je serais une monnaie d'échange? Dans le couple, il y en a qui dit on va voir de Benoît et l'autre en échange dit j'aurais ça. Non, il y en a ou pas? Je pose la question tous les soirs. Avant-hier soir, il y a un couple qui était à votre place, la femme avait accepté de venir, en échange le mari s'était engagé à réparer le lave-vaisselle. Je sentais que ça le saoulait. J'aurais dit, écoutez, oubliez tout ça, je suis bricoleur, je vous accompagne après le spectacle, j'y suis allé, j'ai démonté le bordel, 5 minutes après, c'était réglé. Oui, rapport public, voilà, artiste, j'adore ça. Je pose la question tous les soirs, tiens, hier soir, t'as un couple qui était à votre place, là, ouais, la femme avait accepté de venir, en échange, le mari s'était engagé à lui faire l'amour toute la nuit. Je sentais que ça le saoulait. J'aurais dit, écoutez, oubliez tout ça, je suis bricoleur. Je vous accompagne après le spectacle, j'y suis allé, j'ai démonté le bordel. 5 minutes après, c'était réglé.
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15: C'est possible, vous êtes comme moi, et le jour où je foutrai le camp. Et le jour où je ferai la valise, je foutrai le camp. Ah, je foutrai le camp, j'irai n'importe où, J'irai voir ma femme. J'irai sous le camp. J'irai où vas-tu? Bah, j'irai n'importe où. Ah, je l'entends d'ici, tiens. C'est comme s'il était dans la pièce à côté. Oui, quand tu pars, tu sais jamais où tu vas. Tel que je te connais, t'es foutu de revenir. J'irai, bon, tiens, salut. Alors quand on se retrouve tout seul dehors avec sa valise, sans sa femme, par un froid de canard, croyez-moi, c'est dur. Surtout que c'est de sa faute tout ça. Si elle n'était pas restée à la maison, jamais je ne serais parti. Oh mais je vais foutre le camp, je vais aller aux îles, tiens. Tiens, je vais aller aux îles, la mer.

qu'il faut, c'est l'argent pour le voyage. J'irai voir mon frère, je lui dirai, prête-moi de l'argent. Il me dira, encore ? Je l'entends d'ici, tiens ! C'est comme s'il était dans la pièce à côté ! Oui, la dernière fois que je t'en ai prêté, tu as oublié de me le rendre ! Tu as oublié, oublié, ça arrive à tout le monde d'oublier ! Crois-tu que si je m'étais souvenu que je te paie de l'argent, je serais revenu t'en emprunter ? Alors quand on se retrouve tout seul dehors avec sa valise, sans sa femme, sans argent, par un froid de canard, croyez-moi, c'est dur ! Qu'est-ce qu'il va en foutre de son pognon ? Il va le dépenser, ben c'est bien fait pour lui. Oh, j'étais pas exigeant, moi, c'est ce que je demandais. Simplement,

la sieste dans le hamac. Oh, je sais ce que je vais faire. Je vais vendre mon âme au diable. Ça me prend un peu d'argent. J'allais voir Satan. Je dirais, combien tu m'en donnes? Il me dira, combien en veux-tu, parce qu'il marchande toujours. Je dirais, le prix du voyage, tiens, les îles, aller-retour. Oh, je l'entends ici, tiens. C'est comme s'il était dans la cave en dessous. C'est beaucoup trop cher. Je vais pas payer ce prix-là une âme que je finirai par avoir pour rien. Je lui dis, ah, tu n'auras pas mon âme. Il me dira, si j'aurai, vas-y, tiens, tu peux toujours courir. Essaye de l'attraper. Alors quand on se retrouve tout seul dehors avec sa valise, sans sa femme, sans argent, avec le diable qui vous court derrière, croyez-moi, c'est dur. Et par un froid de canard, avec l'autre qui insiste derrière, viens chez moi, il y a du feu. Va dire, c'est trop Satanas. Et où aller? À qui s'adresser? Mon Dieu, voyez ma détresse. Je ne sais plus où aller. M'entendez-vous? Je l'entends d'ici. Tiens, c'est comme s'il était à l'étage au-dessus. Oui, quand tout va bien, tu m'ignores. Il n'y a que lorsque ça va mal que tu t'adresses à moi. Je dirais, mon Dieu, je ne sais plus où aller. Il dira, bon, allez, monte. Quel comment? Il dira, monte. Je dirais, monte, monte, c'est vite dit, monte, monte. Moi, j'ai ma valise, moi. Puis elle est lourde. Ah, il est bon, lui, il est tranquillement assis dans son fauteuil. Tandis que moi, je suis là à me débattre, tiens, je fous le camp. Je rentre à la maison.

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2: Moi j'ai 40 ans et c'est vrai qu'avec l'âge, tes représentations mentales évoluent, t'es plus la même personne. Il y a pas longtemps par exemple, je suis parti en Amérique latine et au dernier moment j'ai appris que j'étais surclassé en business class. C'est mieux ? T'as beau être de gauche, quand tu t'allonges dans le ciel, t'es moins radical. C'est vrai, bilan carbone catastrophique, mais j'ai des vrais couverts, tu vois. Ça fait réfléchir, hein, super expérience. Et j'ai enfin compris l'importance du rideau qui sépare l'écho de la business class en étant en business. Quand j'étais en écho avant, il me saoulait ce rideau, je voulais voir ce qui se passait de l'autre côté. Quand t'es en business, ce rideau, il est nécessaire. Je vous explique, j'arrive dans l'avion, je suis tout content, je range mes bagages, je tourne la tête. Et juste avant que les hôtesses ferment les rideaux, j'ai croisé au loin le regard d'un pauvre. C'est des regards très méchants, hein. C'était terrible, quoi. Après, peut-être mon regard était pas très gentil non plus, c'est vrai. Peut-être mes yeux disaient, eh oui. Fallait bosser à l'école, mon grand, peut-être. Je crois que j'étais en train de devenir un salopard, vraiment. Pour vous dire, moi par exemple, j'ai toujours eu le fantasme des hôtesses de l'air, un fantasme très classique. Et là, quand j'étais en business, je regardais les hôtesses et je me disais, trop vulgaire. Derrière le tailleur, je vois le SMIC, tu vois. C'est moche, hein. C'est moche. Vous savez ce que j'ai fait au milieu du vol? Au milieu du vol, je suis allé me balader en classe éco. J'ai fait un safari, messieurs, dames. Mais franchement... Je les ai bien observés, c'est des gens d'une dignité incroyable, en réalité. Ils ont pas de place, ils bouffent mal, mais il y en a pas un qui se plaint. Une leçon de vie, ce voyage, pour moi, ça a été. Après, c'est vrai qu'ils leur mettent des petits écrans, ça permet de les canaliser. On est quand même sur des carnivores, faut quand même garder sa distance. Je plaisante. Mais je sais que j'y retournerai jamais en business class, c'est pour ça que je suis heureux et je vous le transmets. Je sais que c'était probablement la dernière fois pour moi, parce que je joue devant vous ce soir. Vous n'êtes pas assez nombreux, on est 6, il suffit de compter, hein, ça paye pas. Mais c'est rigolo en tout cas, c'est une expérience très sympa. Je suis allé en Amérique du Sud, en Colombie. Je sais pas s'il y en a qui sont allés en Colombie, c'est un pays très inégalitaire, la Colombie. La moitié des Colombiens a seulement 2% des richesses du pays, je sais pas si vous saviez. Quand j'ai appris ça, il y a mon côté de gauche qui est ressorti fort, je me suis dit, mais c'est normal qu'ils fassent des dingueries les guerrieros, ils ont rien. Et après, je me suis rendu compte qu'avec ce que j'avais en cash dans la poche, je pouvais vivre pendant un mois comme un riche. Là, j'avais envie de dire, calmate, guerriero. La violencia no es una solución.
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5: Moi parfois, je crois que j'ai moyen et j'ai pas moyen. Et alors parfois, je crois que j'ai pas moyen et j'ai pas moyen, j'avais raison. C'est pour ça que quand quelqu'un nous plaît, on devrait lui dire directement, non? On devrait le dire, bonjour madame, vous avez moyen. Voilà, bon... Non mais c'est un peu cash, mais au moins ça évite de galérer quoi. Non, au lieu de ça, mais pour séduire, on fait tous la même chose, hein. On est là, hein, on tente des... on prend des pauses, hein, on se passe la main dans les cheveux... Pas très gentil. Bref, c'est plus possible de rater des plans parce qu'on sait pas si on a moyen, quoi. Notamment au moment des premiers pas, hein. Notamment au moment du premier baiser. Comment on fait? Dois-je l'embrasser? Dois-je attendre qu'elle m'embrasse? A-t-elle réellement envie qu'on s'embrasse? Mais c'est compliqué, voilà. Il faudrait que ça soit comme dans les films. Vous savez, dans les comédies romantiques. Voilà, c'est fastoche, hein. Au moment de s'embrasser, il y a de la musique! Ah bah! C'est trop fastoche, mais dans la vie, non, il y a pas de musique. On est en galère pour faire des bisous, obligé de tenter des fins de toutes pourries, hein. Genre, la fameuse technique du « excuse-moi, je sais pas ce qui m'a pris ». Hein, certains connaissent la technique du « excuse-moi, je sais pas ce qui m'a pris », c'est une technique qui consiste à sauter sur l'autre sans crier gare, hein, lui rouler une énorme gamelle, et juste après, hein, juste après, c'est important de dire « oh, excuse-moi, je sais pas ce qui m'a pris ». Je vous cache pas que c'est une technique de désespéré. Vous jouez votre va-tout, hein. Tapis. Hein, Bon, alors j'ai quand même utilisé cette technique il n'y a pas longtemps avec Bérangère. Bérangère, 6 mois que je lui cours après, l'enfer. Je me dis, bon, je vais l'inviter au restaurant et à un moment donné, je vais lui faire un excuse-moi, je sais pas ce qui m'a pris. Nous voici donc au restaurant, face à face, mais alors moi, je suis nerveux. Hein. Je pense qu'au moment où je vais l'embrasser, je ne suis pas du tout concentré. Je n'écoute pas du tout ce qu'elle me dit. Et c'est comme ça que ma cousine est morte. Ah bon, génial. Elle a agonisé pendant 6 heures, la pauvre. Ah super, je suis fan. Mais non, mais je suis pas dans le truc, je pense qu'au baiser, puis alors le temps passe, et puis j'ose pas, j'ai un peu peur. J'hésite, je suis moite. Je vais pas bien, allez, mais pourquoi t'as peur comme ça? C'est juste un bisou, allez, vas-y, lance-toi, là, courage. Mais putain, il pleut sous mes bras, merde. C'est pas grave, allez, lance-toi, c'est parti, juste un bisou. Je me penche par-dessus la table, et je lui roule une pélasse, mon pote. Mais c'était même pas une pelle, c'était un tractopelle. J'ai tout donné, tout mon désir, toute ma foule qu'on tue depuis des mois. Mais en fait, dans ma précipitation, je me suis pas rendu compte qu'elle venait de prendre en bouche une boulette de viande. Tout à fait conséquente. Je me dis, tiens, elle a quand même une grosse langue. Mais je vais pas arrêter le roulage en plein milieu, ça se fait pas. C'est mal poli, donc je continue. Et là, je l'entends gémir. J'ouvre un œil, je vois qu'elle est toute rouge. Je dis, c'est cool, elle part au quart de tour, donc je continue. Là, ses bras et ses jambes s'agitent dans tous les sens. Elle est parcourue de soubresauts. Je dis, quand même, c'est too much. Non, parce que c'est vrai que j'embrasse bien, mais quand même... Non, mais il y a du monde qui regarde et tout. Bon, je continue, là, ces mouvements n'ont plus aucun sens, n'importe quoi. Et soudain, messieurs, dames, le blocage. Tel un engrenage grippé. Impossible de tourner plus. Sans doute ce qu'on appelle la barrière de la langue. Vous voyez, là... Donc, obligé, je me retire. Là, je comprends mon erreur. Elle est rouge carmin, les cheveux en pétard. Elle sue, elle tousse, elle crache. Elle émet des sons de facochère. Moins sexy, Bérangère, franchement... Elle est carrément allongée par terre maintenant. Elle gît, pratiquement évanouie. Quelqu'un qui crie, faut peut-être lui faire du bouche à bouche. Non. C'est bon, merci. Hein. J'ai donné, faites-vous plaisir. Quand elle a repris ses esprits, elle s'est relevée tant bien que mal. La catastrophe, ça a mis une demi-heure. Elle s'est plantée droite comme un i devant moi. En me fixant, j'ai dit, excuse-moi, Bérangère. Je sais pas ce qui m'a pris. En revanche, toi, je sais ce que t'as pris. Hein. Voilà. Eh ben elle, non, elle a pas rigolé, non. Alors comme j'adore l'humour, j'ai insisté. J'ai dit, mais Bérangère, j'ai commis une boulette, non

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2: C'était un Belge qui était invité par un ami français à Paris. Et ils sortent en boîte et tout. Et le Belge, il dit, écoute, je suis très emmerdé, Yannick, mais je n'arrive pas à draguer. Il n'y a rien à faire, je n'arrive pas. Pourtant, je vois de belles femmes, je suis physiquement, je suis assez correct, mais je n'arrive pas à draguer. Le français, il dit, écoute, c'est normal, c'est parce que tu n'arrives pas trop à enclencher, quoi. Faut que tu leur parles, quoi. Faut les aborder, quoi. Il dit, rien, je vais te montrer comment ça marche. Il va chez une fille, il dit, salut, alors, donne-moi un chiffre, de 1 à 10. La fille dit, 7. Super, t'as gagné le droit de danser avec moi toute la soirée. Ben, je regarde, ben merde, ce français, là, en français. S'approche la nana, il dit, bonjour. La fille, elle dit, bonjour. Donne-moi un chiffre de 1 à 10. Elle dit, 4. Perdu, c'était le 7.
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4: Alors bien évidemment que j'ai une maman à moi, hein, qui est fière de moi aujourd'hui, ça n'a pas toujours été le cas. Hein, devant vous, vous avez un con scolaire, on peut appeler ça. Ah bon, moi j'ai rien, je vous le dis, j'ai rien ramené de l'école. Le seul diplôme que j'ai, c'est un 50 mètres natation, tu vois. Ouais, au Pôle emploi, ils m'ont dit va nager, hein, mais... Ah, j'ai été con, mais très con. Hein. Moi, au collège, j'ai fait avertissement travail et conduite à tous les trimestres. Hein, le doublé, championnat, Ligue des champions. Les appréciations sur mes bulletins, c'était « Alban vient sans ses affaires, mais avec les affaires des autres. » « Alban progresse en flûte, dommage que nous soyons en cours de maths. » « Pouvez-vous me décrire Alban? Je ne l'ai jamais vu. » Voilà. Ah, j'en étais là, très con. Bon, moi, l'école était une longue récréation, hein. Tu te souviens, par exemple, de la glu où il collait un mec au plafond, là? Tu te souviens de ça? Ben, un jour, avec un pote, on a collé toutes les chaises et le bureau au plafond. Ah, le prof, il est rentré, il était dans Matrix. Appelez-moi Morpheus. Ah non, j'étais très, très, très con. Pour vous dire, hein, j'étais tellement con qu'un jour, ma mère s'est dit, tiens, c'est peut-être un génie. Ah oui, elle est con aussi, elle, va. C'est une maman que veux-tu? Elle s'est dit, non, il faut rien, il est feignant, il doit s'ennuyer parce qu'il est au-dessus du lot, tu vois. Alors elle m'a emmené chez l'orthophoniste. Bon, la dame l'a rassuré, hein. Non, non, il est juste très con, madame. Hein. Non, c'est vrai que j'étais con. Et pendant longtemps, parce que j'avais d'autres rêves, moi, si vous voulez, et mon premier rêve était d'être footballeur professionnel. Hein, j'ai fait 18 ans de football, mais à un moment, j'ai eu un problème, en fait. Bon, c'est que j'étais nul, quoi. Je jouais comme de la merde. Alors attention. Et moi, je jouais en division 8 district. Hein? Ah oui, c'est la plus basse division qui existe dans le football. En dessous, c'est du handball, tu vois. Ah, t'es dans les bas-fonds. Là, je te parle de sous l'océan. Hein? Alors laisse tomber les équipes. C'était la cour des miracles. On avait les aveugles de Morpa, les sourds de Saint-Cloud, les islamistes de la Verrière. Ah, le FC Mosquée, ça jouait. Attention. Alors, mon moment préféré au foot, moi, c'était le moment du vestiaire, à la mi-temps. Tu sais, dans des vestiaires normaux, il y a des douches, des oranges, des bancs. Nous, notre vestiaire à la mi-temps, c'était un bar tabac. À la mi-temps, ça récupérait avec café, clope, joint, et on avait même un écran pour le rapido. Alors l'entraîneur, il n'en pouvait plus, nous. L'entraîneur, on l'appelait Soupir. Parce que dès qu'il rentrait dans le vestiaire, il disait toujours « Oh, les gars !» Bah ouais, mais vous voulez que le club y ferme ou quoi? Bah alors, arrêtez d'appeler Samir Samir! Il joue sous la licence de Julien, putain! Ah ouais, mais l'arbitre, il entend! Vences, allez, range ton shit! Ah, si vous pouvez faire tourner les ballons comme les joints, on serait déjà en Ligue des Champions, hein! Il est où l'autre? La Diazelle, Boubacar! Allez, viens là! Allez, qu'est-ce que tu prends une douche à la mi-temps? Viens là! Ah, mais je m'en fous, qu'il y a là-dessus à la maison, viens là! Mais arrête de mettre l'eau dans ton sac! Il vole de l'eau, putain! Et Boubacar, allez, mais qu'est-ce qu'il fait? Il prépare Koh-Lanta, viens là! Bon, Boubacar, t'es au courant que je te fais jouer avec les moins de 18? T'es au courant que t'en as 35? Pourquoi tu te gares au Congo devant l'arbitre? Avec tes gosses en plus, là, qui ont des photos de toi sur le t-shirt et qui crient vas-y papa! Oh il est où? Alban, allez, va t'échauffer, tu vas rentrer. T'étais déjà sur le terrain? La vie de ma mère, tu sors. Allez, dégage! Équipe de dingue. Alors attention, Si vous avez des enfants ou si vous allez en avoir, faites attention aux sports qu'ils choisissent. Prenez des sports où il y a de l'oseille, de l'avenir. Hein, foot, on est bon. Formule 1, on est bon. Si ton gosse te dit « Papa, je vais être lanceur de javelot !» Viens dans le salon, faut qu'on parle. Bah oui, parce que les lanceurs de javelot, hein, c'est des gens on parle jamais. Alors que c'est quand même des êtres humains. Mais eux, ils sacrifient leur vie pour ça. Et après, ils peuvent faire les championnats d'Europe, les championnats du monde, les Jeux Olympiques. Ils ne gagnent pas une tchatchaouette. Et c'est pour ça qu'ils crient avant de lancer leur javelot. Hein. Ah putain de merde. Oh là là, comment je vais payer le loyer? Je suis là avec ma lance, mon short de dep. Putain, la voiture à la fourrière. Faut absolument que je pense à payer EDF. Allez, c'est les JO, on y va quand même, et après on rentre à la baraque. Hein? Interview? Ah ouais, pour qui? France 3 Dijon? Ah ouais, je suis malade. Allez, ouais, salut chérie. Ouais, salope. Je suis sûr, elle me trompe avec un footballeur. Elle. Et regarde-moi la gueule de mes gosses, putain. Ah, l'autre, il a 6 ans, il a une moustache. Bon, allez. Bon, c'est bon, monsieur le juge? Ouais, je peux y aller? Ok, allez, va te faire enculer. Allez, je lance ça et je me casse. Oh là là, quelle passion de merde.

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1: Mars, on refait l'info, on commence avec cette polémique. Une passagère d'un Paris-Nice écope d'une amende de 200 euros pour avoir ouvert une issue de secours d'un TGV à l'arrêt, en panne, sans climatisation, sous les fortes chaleurs. Bon, alors, monsieur Castex, des explications
2: alors,
1: quand même.
2: Évidemment, monsieur Robles, c'est scandaleux. Ah. 200 euros d'amende.
1: Bah oui.
2: Eh ben, c'est pas assez, franchement.
3: Oh,
2: de faire travailler un contrôleur alors qu'il fait chaud, non. Il est formellement interdit d'ouvrir une issue de secours sans raison valable. Oui, monsieur Robles, ça c'est valable. On l'accepte. Faut en ouvrir deux, même.
3: Oh.
2: Donc, une panne de climatisation, l'odeur de l'aftershave du contrôleur, oui. L'ouverture d'un sandwich triangle de la voiture bar ou des œufs durs sous papier aluminium,
1: aïe, aïe, aïe.
2: Toute odeur néfaste n'est pas une raison valable.
1: Ah,
2: voilà.
1: Bien sûr.
2: Par contre, si vous êtes seul à seul dans la rame, avec Patrick Bruel,
1: bon,
2: là, vous pouvez actionner l'issue de secours. Salut, c'est Arthur.
1: Salut, Arthur.
2: Un TGV à l'arrêt sans clim, c'est un TGV en panne ou simplement un Ouigo?
3: Oh.
2: C'est pour savoir.
1: Ça, c'est,
2: en plus, Bruno, il demande parce que sur Paris-Nice, il connaît que la business d'Air France. Alors, c'est quand même pas de chose pour cette dame, quand même, ce qui est arrivé. Elle aurait fait ça n'importe quel autre jour, elle aurait pas eu d'amende.
1: Ouais.
2: C'est vrai. Et là, c'est tombé le seul jour où les contrôleurs étaient pas en grève.
3: Oh.
2: Merci de m'avoir écouté. C'est tout pour moi.
1: Merci, Arthur.
4: Bonjour Bruno Robles.
1: Monsieur Ciotti, bonjour.
4: Alors, encore un problème sur un TGV Paris-Nice. Non mais est-ce que ce serait pas un sabotage, hein?
3: Oh.
4: Est-ce qu'il y aurait pas quelqu'un derrière tout ça?
3: Oh. Oh.
4: Hein? Ce train à grande vitesse a été bloqué. Est-ce que, où se trouvait Christian Estrosi à ce moment?
1: Suite de l'affaire de la pétition contre Bolloré, le comédien et réalisateur Jean-Pascal Zadi revient sur sa signature. Canal+, ayant financé nombreux de ses films, il dit avoir mal lu le document.
5: Oh.
1: Salut Johnny, ça va là-haut?
5: Je réfléchis.
1: Ah oui.
5: C'était pour dire que j'aime beaucoup ce comédien.
3: Ah.
5: C'est un de mes préférés.
1: Ah oui?
5: Ah oui, j'aime beaucoup Jean-Pascal Zadi.
3: Non.
6: Bonjour, c'est Vincent Cassel.
1: Salut Vincent, oui.
6: Alors évidemment, je fais pas partie des signataires de cette tribune, parce que si je la signe, je fais couler Canal+.
3: Oh,
6: ma signature a tellement d'importance, un autographe et Vincent Bolloré pourrait mettre la clé sous la porte, quoi. C'est normal.
1: Dominique Besnéard, bonjour.
7: Bonjour Bruno. Jean-Pascal Zadi revient sur sa signature parce qu'il dit qu'il a pas bien lu. Ouais, on y croit, ouais. Bon, ben, c'est bien, en tout cas, moi, du coup, je vais trouver un nouveau rôle. Hein.
1: Ah oui?
7: Oui, pour le remake de Serge le Mytho. Frère, je te jure, le dos, je l'ai pas lu. Je suis tellement l'autographe, morph, truc de ouf. On m'a tendu une feuille, j'ai pas tes mains. Je vais vous faire le tigeant, j'ai pas signé.
1: On va terminer avec cette opération de police inédite en Thaïlande. Des policiers se sont déguisés en drag queen pour arrêter un trafiquant de drogue dans un festival de danse de rue.
8: Des policiers déguisés en drag queen.
1: Ouais, oui.
8: Dans le festival de danse, on dirait une idée de moi.
1: Ouais.
8: Je me demande même si on ne m'a pas plagié.
3: Ah.
1: Ça se demandait.
8: Je pense que je me suis fait pomper par des Thaïlandais.
1: Oh non, écoutez, c'est quoi?
8: Pomper l'idée.
1: Ah, pardon. Oh, vous m'avez fait peur. C'est pas...
8: Quoique.
1: Oui.
8: Si vous me permettez ce jeu de mots, nous avons donc ici affaire à des drag queen.
3: Oui.
1: Ah oui, oui, oui.
8: J'ai vu comme je malie la langue.
1: Oh, oui, ça. Il paraît.
8: Non, monsieur Robles, s'il vous plaît. Non.
1: Ah, mais j'ai rien dit.
8: Non, mais après tout ce que j'ai fait
3: pour la culture.
1: Oui, monsieur Lang, bien sûr. Commissaire Navarro.
9: Alors là, comptez pas sur moi pour que je me déguise en drag queen, la compte de toi. De toute façon, bien maquillé, la Xantia, c'est tellement de voiture de bonhomme que je me ferai tout de suite repérer. C'est pas possible, la putain de toi, là. Puis j'ai peur.
1: Quoi?
9: Bah, je vous l'avoue, j'ai peur.
1: Bah, enfin.
9: J'ai peur que ça me plaise d'être déguisé en bonne femme.
3: Oh.
10: Ouais, bonjour, Jean-Pierre Patulacci. Moi, la moustache, je veux faire repérer aussi.
1: Ah, vaut mieux. Salut Nikos.
11: Salut Louis. Les déguisements en Thaïlande, c'est assez fréquent. Parfois même, ce sont des filles qui se déguisent en policiers. Enfin, des filles armées qui cachent un gros calibre.
3: Non.
11: Oh, mais il y en a que ça dérange pas.
1: Oh.
11: Puis, du moment que tout le monde est d'accord, il n'y a pas de raison que ça finisse pas bien. Hein.
1: Ouais.
11: Oui, il n'y a pas raison qu'il n'y ait pas d'happy ending.
3: Oh.
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1: Et c'est comme ça tous les jours.
2: J'ai passé mon permis l'année dernière.
3: Et je l'ai eu, ouais, ça fait plaisir. Ouais, ouais, ça... 28 ans, c'est drôle parce que vous m'avez tous applaudi, mais chez eux, les gens, ils sont en train de se dire ah bah, il était temps, bouge-toi le cul. Hein, quand même.
2: C'est vrai qu'il y a pas longtemps, j'ai vécu mes premiers vrais embouteillages. Et au début, j'étais un peu content, tu sais. Je sais que pour vous, ça veut pas dire grand-chose d'avoir vécu ces premiers embouteillages, mais moi, quand j'étais plus jeune, parfois, je marchais comme ça dans la rue et je voyais des gens bloqués dans les embouteillages. Et je me disais, le jour où je serai à leur place, ce jour-là, je serai plus un enfant, je serai plus un ado, ce jour-là, je serai un adulte, tu vois. Et au début, j'étais un peu content de vivre cette expérience, tu vois. J'ai fait ces trucs un peu débiles qu'on fait, tu sais, pendant les embouteillages. Je me suis un peu décalé vers la gauche.
3: Oula, c'est bien bouché.
2: Commence à analyser les différents types de klaxons. Il y a différents types de klaxons, tu sais. Il y a le... Ça, c'est le mec qui est pressé. Il y a le... C'est le mec qui est très pressé. Il y a le... Ça, c'est le mec qui s'est endormi sur le volant, en général. Tu sais, j'ai commencé à me poser des questions que je m'étais jamais posées auparavant. Des questions bizarres. Du genre... Est-ce que quelqu'un a déjà mis des gants dans la boîte à gants? Et au moment où je me posais cette question, il y a une moto qui est passée sur le côté. Et je me suis dit, les motards, ils ont la classe quand même. Jusqu'au moment où ils doivent reculer.
3: T'as déjà vu un motard reculer ou pas? S'il vous plaît. S'il vous plaît.
2: Il passe de l'homme le plus viril du monde à Rihanna qui twerk, s'il vous plaît. Après, on a vu la cause de l'embouteillage. C'est un accident qui était là sur la route. Et il s'est passé un phénomène incroyable, il paraît que c'est normal. Chaque voiture s'est arrêtée à côté de l'accident pour faire sa propre analyse de l'accident. On a tous la même analyse dans toutes les voitures de France, c'est pareil. Le conducteur, il arrive, il regarde l'accident et il dit « Oula, ça a dû taper fort !» Et hop, il s'en va. Et ce jour-là, tu sais, j'étais sur les nerfs, j'étais énervé. Je sais que j'étais énervé parce qu'à un moment donné, je suis arrivé à un passage piéton. Et il y a un piéton, il a traversé. Et il a dit « Merci beaucoup ». Et moi, j'ai fait « Connard !» Enfin, tu sais, j'ai pris la voie rapide, j'essaie de rattraper mon retard, je commence à conduire, tu vois. Et là, il y a un mec qui arrive derrière moi. Il commence à faire des appels de phare, tu sais. Pour les plus jeunes qui sont dans cette salle, les appels de phare en voiture, ça veut dire « casse-toi », c'est ça que ça veut dire. Et là, j'ai découvert un nouvel énervement que je connaissais pas, qui est certainement devenu mon énervement préféré. En voiture, c'est un énervement qui se passe uniquement dans le rétro du haut ici, tu vois de quoi je parle? Je le kiffe cet énervement parce qu'il n'y a pas de son, c'est que du faciès, tu sais. Lui, il n'entend pas ce que tu lui dis, toi, tu n'entends pas ce qu'il te dit, c'est qu'un combat de faciès, tu sais. En général, tu es là au début, tu résistes un peu, au bout d'un moment, tu craques, qu'est-ce qu'il y a, toi, qu'est-ce qu'il y a?
3: Et toi, tu lui dis, voilà, je recule, voilà, qu'est-ce que tu vas faire? Je recule! Et allez, hop, warning dans ta gueule, warning, warning, warning!
2: Excusez-moi, je me suis emporté, je suis désolé. Quand j'étais petit, parfois, mon père, il criait dans le rétro du haut, je pensais qu'il m'engueulait moi à l'arrière, j'avais rien fait. Parfois, il conduisait comme ça, il disait, qu'est-ce que tu veux, toi? Je dis, mais moi, je veux rien, papa, moi, je joue à la Game Boy, c'est tout. Bref, je m'énerve avec lui, tu vois. Au final, je le laisse passer, tu vois. Il va pour me dépasser, ok? Et au moment où il allait me dépasser, il s'arrête à ma hauteur. Il voulait la bagarre, enfoiré. Et moi, j'ai vu dans ma vision, tu sais, nous, les humains, on a tous une vision ici, là. J'ai vu dans ma vision qu'il était costaud, tu vois. J'ai vu ça. Tu sais comment on appelle cette vision, là, ici? On appelle ça l'angle mort. C'est pourquoi? Parce qu'il ne faut pas regarder. Si tu regardes, t'es mort. Il faut pas. Et là, il commence à m'embrouiller. Vas-y. Et moi, j'avoue, non, ça reste entre nous ce soir, mais j'avoue, j'ai fait le lâche. Je suis resté droit comme ça. Je connais les lâches en voiture. Il était là. Vas-y. Moi, j'étais là. Ah. Quelle belle journée, n'est-ce pas? Il s'énerve. Il me dépasse, je me remets derrière lui. Et là, ce mec, il s'est fait flasher. Devant moi. Eh ben, j'étais content. Je sais pas comment t'expliquer cette sensation, je te jure, je suis devenu gendarme moi-même. J'étais là, eh ben oui, mon petit bonhomme. Il y a des règles. On fait pas ce qu'on veut sur la route. Par contre, quand nous, on se fait flasher, c'est un autre délire. Hein. Je sais pas si t'as vu. En général, t'es là, tu conduis, t'es bien, t'as le pied un peu relâché. Et là, boum, flash! Première question. C'était moi? Oh putain, c'était moi, mais! Et la deuxième réflexe très étrange, on ralentit. Pourquoi on ralentit? Comme si le flash allait dire, fais voir, tu ralentis, je le récupère, bien joué. Attention, je t'ai à l'œil.
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13: Alors rapidement, petite question, j'ai eu un débat il n'y a pas longtemps avec un ami à moi et j'aimerais connaître votre avis sur le sujet. Par applaudissement ici, qui pense que le physique est important pour exercer une forme de crédibilité selon le job qu'on exerce? Ok, il y en a qui n'ont pas applaudi, soit vous n'avez pas compris la question, soit vous n'êtes pas d'accord avec moi. Je vais vous donner deux scénarios qui vont vous rallier à ma cause. Scénario numéro 1, est-ce que vous iriez vous faire soigner les dents chez un dentiste qui n'a que 2 chicots? Non, je crois pas. Scénario numéro 2, vous prenez l'avion, vous arrivez, vous voyez que le commandant de bord, il a un strabisme de bâtard. Est-ce que vous restez dans l'avion? Je crois pas. Le physique est important, quoi qu'on le dise, quoi qu'on fasse, le physique est important. Et les employeurs, malgré tout, quand ils postent une annonce, ils font croire que n'importe qui a accès au poste. Et moi, je suis bien placé pour vous dire aujourd'hui que tout le monde n'a pas accès au poste, les amis. Le seul corps de métier dans lequel on dit exactement ce qu'on veut en termes de physique, c'est dans les métiers du cinéma. Il n'y a pas longtemps, j'ai vu une annonce de casting qui disait « Recherchons femme, la cinquantaine, grassouillette, visage usé par la vie. » Je me suis mis à la place de la femme qui lirait cette annonce. 50 ans, c'est bon. Grassouillette, c'est bon. Visage usé par la vie, c'est vrai que la vie m'a pas fait de cadeau, cette salope. On y va? Les amis, si moi je vous parle de ça, c'est que le premier job étudiant que j'ai fait, c'était en Alsace. Les amis, j'étais flambeur. Alors attention, flambeur, c'est pas un mec qui va au casino et qui claque de l'oseille comme Christophe Rocancourt, rien à voir. Je faisais des tartes flambées. Je faisais des tartes flambées devant la clientèle. Et vous saurez sans doute que l'ingrédient principal de la tarte flambée, ce sont les petits lardons. Et les gens me voyaient faire la tarte flambée, ils me regardaient, ils regardaient la tarte flambée, ils regardaient la tarte flambée. Il se disait à quel moment il va nous mettre des merguez dessus, le bâtard. Et les amis, j'ai grandi en Alsace avec la forte présence de la communauté turque. Est-ce qu'on a des Turcs dans la salle ce soir? Si vous êtes là, bougez simplement les sourcils. Les amis, j'ai été invité à un mariage turc et c'est vraiment là que j'ai pu découvrir que c'était une communauté soudée et pas uniquement par les sourcils. Et j'arrive sur place, mon ami me dit de venir, il me dit tu verras, il n'y a que les amis proches et intimes. J'arrive sur place, 1500 personnes. Bon.

0: préalable, et sachez une chose aussi, c'est que le Turc s'offre des cadeaux de psychopathe. On passe rapidement d'une ambiance mariage au tirage de l'euro-million. Et à ce moment-là, je suis obligé de comparer avec mon mariage à moi où personne ne m'a respecté. On m'a offert que des cadeaux anonymes à mon mariage. Les gens allaient les jeter comme si c'était des colis piégés. Il y avait une urne pour les enveloppes, les amis. Ce jour-là, on aurait dit des Arabes qui allaient voter Zemmour. On pouvait lire la honte sur les visages. Les amis, on ne m'a pas respecté à mon mariage, on m'a offert une friteuse Silvercrest. Les pauvres rigolent, les riches sont là, qu'est-ce donc? C'est la friteuse de chez Lidl, d'accord? Faut pas avoir faim. On peut cuire les frites une par une. Quelqu'un est allé encore plus loin, il m'a juste écrit une carte, et sur cette carte, il a écrit Zartek, la mariée, elle est fraîche. Ça fait plaisir. Retour au mariage, le mec balance les prénoms turcs, je vous jure, sachez une chose aussi avec les prénoms turcs, Éric Zemmour les entend PLS pendant 2 ans. À l'époque, dans mon quartier, il y a un mec qui s'appelait Osgur. C'est un vrai prénom. Et chaque fois que sa mère l'appelait par la fenêtre pour manger, elle sortait sa tête. Osgur ! Osgur ! Pompiers, FBI, CRS, la totale, les amis. Les amis, retour au mariage, le mec balance les prénoms avec le cadeau que chaque personne a ramené. Tarkan, voyage Maldives, Chef Khan, chèque 10 000 euros, Sarbacan, BMW, Yassine,
1: c'est quoi ça?
0: Yassine, friteuse Silvercrest.
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2: Allô ?
3: Bonjour madame, c'est bien la boucherie ?
2: Oui, vous êtes à la boucherie.
3: Monsieur Martin, un appareil, comité pour le biodéchetage alimentaire.
2: Oui.
3: C'est juste pour vous prévenir, je vous ai mis point collecte pour les déchets de viande et de charcuterie.
2: Bah moi mes déchets et des cochons, des bœufs, ça va dans une poubelle.
3: Ah oui mais pardon, là vous me parlez de vos déchets, de vos bœufs à vous.
2: Oui.
3: Voilà, mais moi je vous parle des particuliers qui habitent dans votre quartier et qui peuvent maintenant déposer leurs restes de viande directement à la boucherie.
2: Oh c'est quoi ces conneries ? Moi je vais pas récupérer la viande des particuliers quand même.
3: Si, c'est ça l'idée.
2: Ouais, non mais je vois pas pourquoi ça viendrait chez moi.
3: Parce que vous êtes boucher, donc vous récupérez les restes de viande et après vous refaites d'autres viandes avec.
2: Quoi, je vais récupérer les déchets des gens et faire des fabrications avec.
3: Exactement.
2: Bah bien sûr que non. Hein.
3: Bah bien sûr que si.
2: Non mais arrêtez les conneries, là, c'est quoi de ce délire là.
3: Eh, par exemple, vous faites des pâtés.
2: Non mais je peux pas faire venir des déchets d'extérieur et refaire des fabrications avec. Non mais sacrément que d'hygiène là.
3: Oh, si vous les recuisez, en principe, ça craint rien, non.
2: Bah non mais récupérer les déchets des gens pour faire des pâtés, non mais...
3: Oui, bah vous mixez les restes de viande et de charcuterie, hop, vous tassez dans une terrine.
4: Non mais mixer des déchets, non mais vous êtes pas bien pour faire des pâtés.
3: Ah bah bonjour monsieur.
4: Donc en fait, les gens vont nous rapporter leurs morceaux de viande qu'ils ont pas mangé. Non mais vous êtes pas bien ou quoi ?
3: Eh, en même temps, y a rien de compliqué.
4: Vous avez déjà fait des pâtés ?
3: Bon, pas besoin, je sais comment on fait, il suffit de mélanger des restes.
4: Mais on fait pas des pâtés avec des restes ? Hors de question qu'on fait du brun avec n'importe quoi.
3: Non mais par exemple, on vous rapporte un reste de steak, hop, vous faites un pâté de steak, zéro gâchis.
4: Donc en fait, nous on va vendre de la merde pour faire moins de gâchis.
3: Alors un petit conseil, sur les pâtés, vous marquez recette maison.
4: Recette maison ?
3: Voilà, comme ça c'est pas vraiment ce qu'il y a dedans.
4: Non mais n'importe quoi.
3: Ou aussi, vous pouvez mettre spécialité du patron, ça marche bien.
4: Vous allez manger vous ça ?
3: Bah oui, si je le sais pas et qui a écrit spécialité du patron.
4: Ah ouais, si vous le savez pas.
3: Eh oui, et en plus, tout ce que vous revendez, c'est que du bénéfice.
4: Mais non, mais on va pas revendre des déchets, allons.
3: Non, mais vous dites pas déchets, à la limite, vous mettez pâté de reste de viande.
5: Bah ouais. Bah non, mais vous avez vu ça où ?
3: Eh allez, bonjour madame.
5: Moi, je passe ça chez moi.
3: Eh, entre nous, ça vous fait quand même de la matière première livrée gratos à la boucherie.
5: Ah non, mais là, la matière première pour faire quoi ? Vous n'êtes pas bien, vous, là ?
3: Bah pardon, les gens vous rapportent leur reste de viande, vous avez plus qu'à les revendre.
5: Les gens vont nous ramener... Non, mais...
3: Bah oui, me remerciez pas, surtout.
5: Ah non, bah... Oh, mais là, c'est pas possible. Non.
3: Oh si, c'est possible.
5: Ah non, c'est impossible.
3: Ah, c'est super possible.
5: Bah, certainement pas.
3: Vous fourrez tout dans une terrine, vous faites bouillir...
5: Bah, c'est interdit de faire ça, monsieur. Vous avez vu ça où, vous ? On n'est pas en Égypte ou en...
3: Ah bah, en Égypte, je sais pas, mais au Martinland, on a toujours fait comme ça.
5: Eh, vous avez des normes à respecter, mon...
3: Non, mais si vous voulez pas faire des pâtés, vous pouvez aussi faire des saucisses.
5: Non, vous avez pas de... Non, mais n'importe quoi, là.
3: Bon, je vais déjà vous apporter les bacs de récupérage de restes de viande.
5: Non, j'ai pas besoin de vos bacs.
3: Ok, dans ce cas, faites un peu de place dans la vitrine, comme ça on déposera directement les restes à côté de vos viandes.
5: Non, mais là, vous marchez sur la tête, là.
3: Oula, non, alors ça, j'en suis complètement incapable.
5: Non, mais vous marchez sur la tête.
3: Non, moi non. En revanche, je peux demander à mon beau-frère, il est à côté de moi.
5: Non.
3: Non, mais parce que lui, il arrive carrément à tourner sur la tête. Il fait de la breakdance de jeune.
5: D'accord, bah là, je pense que je pars pas, je truc. Bon, je vous laisse.
3: Et... Voilà, comme vous dites. Et puis moi, je vous passe mon beau-frère, il va vous faire une démo.
5: Bah, certainement pas.
3: Ah, bah, certainement. Que si, un gars qui appelle la boucherie pour faire écouter par téléphone comment il tourne sur la tête, à mon avis, vous en avez pas tous les jours.
5: Bon, attendez, là, c'est là où vous foutez de ma gueule. Là.
3: Ah oui, ça c'est possible.
5: Non, n'importe quoi. Là.
3: Ah, je dirais même c'est super possible.

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1: Franchement, j'ai testé des métiers dans des domaines. Oh, bah attendez, je vous raconte. La dernière fois, j'ai été caissier chez Lidl. Non, mais attendez, les gens faisaient la queue pour venir me voir. À 14h, ils étaient 400, ma caisse. Messieurs, je suis ouvert. Bip! Bip! Bonjour, monsieur. Bip! Enfin, jeune homme. Bip! Des petits plats individuels. Bip! Une petite pip. Excusez-moi, je voulais dire bip, ça fait longtemps que t'es célibataire. Bip, je te dis tu, non? Non? Bip. Voilà, attendez, je fais les tutous. 4000 euros. Lidl. Suivant.
2: Bonjour, jeune homme. Vous savez qu'en ce moment, nous faisons une promotion spéciale. Pour l'achat d'une boîte de préservatifs, la deuxième est à 50%. En plus, on vient de recevoir la dernière collection.
1: Saveur du printemps. Fraises, rhubarbe, courgettes, kiwi, concombre, gingembre, ananas. Avec ça, vous avez vos 5 fruits et légumes par jour. Et si monsieur n'est pas au régime, j'ai 4 fromages et piments d'Espelette pour mettre le feu.
2: Alors, qu'est-ce que je fais? Je vous la mets?
1: Oh, bah, y a un problème avec la caisse. Bon, c'est pas grave, un instant, j'ai l'habitude. Martine, s'il te plaît, tu peux me donner le prix d'une boîte de préservatifs micro-perles énervurées pour un maximum de plaisir? C'est pour le jeune homme. Hein, la taille? Small. Non mais revenez, c'est pas ma taille.
2: Bon, on va pas se mentir, vous savez, moi, il y a une expression dans ma famille qui dit « on ne gâche pas la nourriture ». Alors ce soir, je vais faire un cadeau à quelqu'un. La vraie question, c'est qui fait du S? Bonsoir. Là, on a du XL. Bon, bah là, on fait plus rien, c'est clair. Bonsoir, c'est comment ton prénom? Voilà, Nicolas, c'est goût lentille.
1: Alors là, je suis retourné à ma caisse et je me suis dit, j'arrive, tu vas aller jusqu'au bout de l'épreuve. Jusqu'au moment où j'ai été confronté à une cliente un peu particulière, mais vous allez comprendre.
3: Allô? Allô, Anne-Cécile?
4: Oui, c'est Marie Aglaé à l'appareil.
3: Bon, écoute, je me promenais dans le quartier, j'ai eu un problème de femme, j'ai dû rentrer dans les magasins Lidl. Bon, bah écoute, y a que des pauvres, hein. Non, mais pauvres et sales en plus, oui. Mais oui, écoute, si je suis pas rentré dans une heure, t'appelles l'armée.
1: Attends, bouge pas! Aïe! Mon Dieu, je viens de me faire agresser par une grosse dame noire maquillée comme une pute!
3: Non mais attendez, soyez pas choqués, je suis intervenu tout de suite.
1: Et là, le directeur de Lidl est venu me voir, il m'a fait « Jarry, ici le client est le roi et toi t'es viré. » Non mais c'est incroyable, franchement, à chaque fois que je fais un truc, ça se transforme en refus, en catastrophe, en « Non merci monsieur, on a déjà trouvé quelqu'un. » Mais je vous jure qu'à partir d'aujourd'hui, j'ai décidé de prendre le taureau par les cornes. Le bouc pour la barbichette.
3: Non, puis en plus, j'ai rencontré quelqu'un, vous voulez savoir son petit nom? Manpower.
1: En plus, le directeur de l'agence, il a été super. Il m'a regardé droit dans les yeux, m'a dit « Jarry, ici, on est actif !» J'ai fait « Ok, moi, ça me va. » Et là, le mec, en moins de 20 minutes, il m'a mis sur une mission, un rêve de gamin. 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Bonjour, je viens pour les essais de la radio. Je fais le test son. Je me mets derrière la sucette. C'est bon, je peux y aller? Oui. Bonjour à tous et bienvenue sur 97.4, la radio du cœur, la radio du chasseur. Avec le fusil de petit lapin? Ah mais moi, on m'a pas dit, hein. Oui, je continue de lire. Bah, un instant, merci. Viens avec ton fusil, on va mettre une cartouche. Par rapport à la nature, c'est un petit peu violent, j'ai l'impression, non? Oui, je continue, bah c'est bon. Ah, oh, oh, oh, ah, ah, ah, ah, oh. Excusez-moi, mais il manque des consonnes. Non, mais qu'a voulu dire l'auteur? Je suis complètement perdu. Je vais prendre une auditrice. Excusez-moi, madame, je vais devoir vous prendre. Bah moi aussi, ça me fait pas forcément plaisir, hein. Reste assise. On se serait fait chier. Oui, bonsoir. Quel est votre prénom? Bonsoir Frédéric, vous connaissez les règles de l'émission. Vous avez une minute pour vous présenter, donner envie aux chasseurs de vous tirer. De nous appeler, pardon, c'est ma bouche. Oui, bah c'est ma bouche, j'y suis pour rien, moi. Puis de toute façon, moi, à la base, je voulais pas du tout faire de la chronique radio, je voulais être princesse.
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10: Aujourd'hui, parfois, je lis la presse People pour savoir comment. Comment je fais, je te jure, c'est vrai. Ils font des titres avec n'importe quoi. Je suis content de pouvoir le dire ce soir devant tout le monde. Il y a pas longtemps, ils m'ont pris en photo dans la rue, ok? J'étais en train de me moucher, ok? Je me mouchais. Ils ont pris en photo, ils ont écrit « Kevadas, seul face à la maladie ah ». Non, je me mouche, hein, c'est tout, ça va. Hein. Un peu de stérimar et c'est réglé, il n'y a pas de...
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12: J'aime la vraie chanson française, moi j'aime le texte, j'aime le poids des mots, j'aime les alexandrins, j'aime la langue française et tout quoi. Et je sais qu'en disant ça, je vais emballer des filles, hein. Vous savez ces filles qui fument des clopes roulées, avec des sandales en cuir et des poils sous les bras. Des profs, je cherchais le mot.
13: Oui, bonjour.
14: Bonjour monsieur, c'est bien la police?
13: Oui.
14: J'ai été verbalifié rapport au portage du masque. Il faudrait me faire un attestage comme quoi votre collègue s'est gouré.
13: Monsieur, on va pas vous faire un mot alors que vous avez été verbalisé.
14: Ah non mais attendez, je vous montre. J'active le visioconférençage.
15: Ouais.
14: Activation du visio.
15: C'est pas Rire et Chanson ça? C'est pas Martin Martin?
14: Alors ça dépend, si vous parlez du Martin Martin de Martinville, oui c'est moi.
13: Non, Martin Rire et Chanson.
15: Sérieux?
14: Ouais, sérieux.
15: Non.
14: Si.
15: Mais c'est sérieux. Mais qu'est-ce que vous faites madame? Pourquoi vous nous appelez?
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17: 50 balais. Oh, depuis que j'ai 50 balais, moi, je m'éclate. Je suis bien, je redécouvre le plaisir des choses simples. Oh, roté chez le dentiste. Terminer un yaourt avec la langue. Uriner dans le lavabo de la salle de bain. Ou dans l'évier de la cuisine quand il n'y a pas trop de vaisselle. Regarder la télévision, une main dans le caleçon, une autre dans le paquet de chips. À trois, on change. Glisser une pièce de 20 centimes dans l'arrêt des fesses du plombier. Et là, c'est l'effet jukebox. Elle était maquillée. Ah, je vous dis, je suis bien. Toujours content. Tu vois, regarde, j'aime faire l'amour, mais je peux tout aussi bien passer une soirée avec ma femme. Ouvert. J'essaie de passer au-dessus de mes soucis. J'en ai des soucis. Oui, je me plains pas. Merde, j'ai une belle vie. Je vais pas commencer. Surtout que depuis que je suis une star internationale, j'étais en Belgique la semaine dernière. Et... Je voyage en business, je vais en vacances dans des îles ou dans des pays pauvres quand j'ai envie de faire des photos, c'est ma passion. Et ouais, j'adore ça, je me suis acheté un appareil photo avec un... avec un téléobjectif. Non, je rigole parce que rien qu'avec le prix du téléobjectif, je pourrais construire une école dans les pays où je vais prendre les enfants en photo dans le caniveau. Et, oh, souvent j'y pense à ces gamins, vous savez. Et puis j'oublie... Non, je suis bien. Et puis, je suis connu, j'ai des copains connus. Quand t'as des copains connus, je vais te dire, les anniversaires, c'est pas la même. Oui, ça n'a pas toujours été rose, hein. J'ai été comme vous, hein, je vous le dis. Et là où avant, comme cadeau avec mes copains banal, j'ai eu, coffret brut de Fabergé qui sent la merde. Tu sais, coffret beauté, qu'est-ce que j'ai eu encore? J'ai eu tout ça, hein, je vous jure. Ah ouais, Smartbox, week-end insolite, dans une cabane en paille. Je vous demanderais juste de ne pas vous moquer des gens qui m'ont offert ça, s'il vous plaît. Même si je les vois plus, je trouve pas ça très correct. Et non, mais non, je les vois plus quand tu peux choisir. Non, non, non. Ah, non, non, non. Alors, bon, je parle connu, machin, tout ça, d'accord. Il y a quand même des trucs que tu peux plus faire quand t'es connu. Hein. Ah, bah non. Par exemple, se curer le nez au feu rouge. qu'est-ce que j'aimais ça, nom de Dieu. Tu sais, tu la mets sur le volant, tu tournes, t'as l'impression qu'elle est vivante. Non, des trucs que tu as. Bon, non, péter. Bah non, tu peux plus péter, pas connu. Ah non, attends, tu rigoles ou quoi? Oui, ou alors péter sans faire de bruit, comme j'ai fait quand j'étais en face du monsieur. Ça sert à quoi? Ça me manque. Alors, excusez-moi cette petite vulgarité, mais péter me manque. Oui. Je suis un ancien campeur, j'ai des réflexes, je suis désolé. Et l'autre jour, j'ai fait un IRM. J'étais tout seul dans la cuve. Et le médecin m'a dit, vous allez voir, c'est hermétique, c'est stérilisé. C'était. Oh, ça a même faussé les résultats. Je suis sorti, ils m'ont dit, non, monsieur Dubos, vous avez été en rapport avec des animaux malades, là. Merde, c'est pas parce qu'on est connu qu'on a plus le droit de rigoler avec les choses simples, non? Enfin, je crois. J'ai pris le bus il y a 3 semaines. Oh, la rigolade! Oh, l'aventure! Je vous jure, vrai. Je m'assois dans le bus, là, j'ai pété, les 4 mecs devant moi se sont retournés, je me serais cru à The Voice. Dingue! Ah, je vous dis, je suis bien. Oh, cool. Sans tabou, mature. Mature, mais attention, je vais pas vous faire le sketch du mec mature qui connaît pas Internet, on l'a tous fait ça. Je me balade là-dessus, j'ai aucun souci. Cela dit, je vous dis que je me balade sur Internet, mais j'ai eu des débuts difficiles, hein, comme tout le monde, Facebook, c'était pas gagné. Hein. J'arrivais pas, alors je m'étais fabriqué, vous allez vous moquer de moi, c'est sûr, un Facebook manuel. C'est-à-dire que je descendais dans la rue pour me faire des amis. Truc de dingue. Et ouais, j'allais voir des gens, puis je leur parlais comme ça, de visu, hein, on se voyait. Et on se montrait des photos, tout ça. Je m'asseyais parfois à la terrasse des cafés, comme ça. Et ouais, j'écoutais les gens, je les regardais, parfois leur conversation. Hey, j'aime, pouce levé. Tu veux être mon ami? Petit bonhomme rond qui rit avec des petits cœurs qui partent. Ouais, mais ça marchait. Hein, j'étais suivi par 4 personnes, dit. Ah, pas mal quand même. Hein, un neurologue, 2 gendarmes et un psychiatre. C'est tellement important pour moi, Internet, tellement important. Je m'instruis, je pense au futur. C'est important, le futur. Tu sais, quand t'as 50 ans, mon père me l'avait dit, il m'avait dit, Franck, à 50 ans, il y en a plus derrière que devant. C'est une belle phrase de merde, hein. Moi, en tout cas, pour l'instant, j'ai 50 balais, je nage dans le bonheur. J'ai 50 ans et mon Dieu, j'aime ça!
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2: J'ai été responsable d'animation dans les villages de vacances. Vous voyez ce que c'est les responsables d'animation ? C'est ceux qui s'occupent de vos femmes pendant que vous faites des tournois de pétanque. Et je peux vous dire que j'en ai fait des tournois de pétanque. J'ai rencontré ma femme là-bas. J'étais responsable d'animation, elle était en vacances. Le piège s'est très vite refermé sur elle, hein, je vais pas vous mentir. Sauf quand je l'ai vue descendre de l'avion, je me suis dit, elle, ça va devenir la femme de ma vie. Ouais. Non, j'ai dit, elle, je vais la déglinguer. Mais c'est vrai que c'est devenu la femme de ma vie, ça fait 14 ans qu'on est ensemble, 14 ans de vie commune. Et ah, c'est gentil. Et il y a une particularité, c'est que ma femme, c'est pas que ma femme, c'est aussi mon employé. Parce qu'en fait, j'ai monté une boîte de production et j'ai employé ma femme. Ah, je suis un génie en fait. Parce que parfois on s'engueule et on a des disputes un petit peu profondes et tout ça. Moi, j'ai peur de la perdre et elle, elle a peur de perdre son emploi. C'est génial. Et on travaille ensemble à la maison. C'est un truc un peu particulier de travailler ensemble à la maison. Donc on a mis des règles pour pas que ce soit trop confusant. Quand on se vouvoie, c'est du professionnel. Et quand on se tutoie, c'est du personnel. Mais ça donne lieu à des situations un peu cocasses. La dernière fois, je lui ai dit, vous avez regardé le dossier Blanchard ? Elle m'a répondu, je regarderai le dossier Blanchard quand t'auras descendu les poubelles, connard. Voilà. C'est notre équilibre, c'est notre équilibre. Si je lui dis, viens sur le bureau, bah là, paf, on ken. Si je lui dis, venez sur le bureau, bah là, paf, prud'homme. Donc faut faire attention au moment où on choisit les choses. La dernière fois, elle arrive en retard, je lui ai dit, vous ne pouvez pas arriver comme ça en retard au travail. Elle m'a dit, je suis désolé, mais j'ai dû emmener notre enfant à l'école parce que mon mari ne voulait pas. Mais c'est pas mon problème, madame, vous trouvez des solutions. Enfin, n'importe quoi. Une heure plus tard, je la retrouve, elle était sur Tinder. Je fais, tu fais quoi là ? Elle me reprend, elle me dit, vous, faites quoi ? Bah, je dépose des CV. J'étudie la concurrence, tout simplement, tout simplement. 14 ans de vie commune, c'est quand même quelque chose. Hein. On a fait deux enfants ensemble. Ouais, c'est gentil, c'était juste un petit coup de... Bon, bref, pour moi, pour ma part. Mais deux enfants, ils sont magnifiques, sauf qu'on a fait l'erreur d'utiliser ce qu'on appelle l'éducation positive. Bon, c'est pas une bonne idée, voilà. Vous voyez ce que c'est l'éducation positive ? Et c'est OK, avec des trucs qui sont pas OK du tout, parfois. Vraiment, moi, ma fille, elle me fait la misère. On était la dernière fois au supermarché, elle voulait des bonbons. Elle se met à se rouler par terre, elle fait « Je veux des bonbons, je veux des bonbons !» Elle se tape dessus comme ça. Moi, ce qui m'énerve, c'est les gens qui jugent autour. Je leur dis « Mais vous voyez pas qu'elle est en train de traverser une tempête émotionnelle, bande de bâtards ? Vous êtes horrible !» Et moi, je fais de l'éducation positive, donc je l'accompagne dans son truc. Donc je me mets par terre aussi. Elle dit « Je veux des bonbons, moi aussi j'en veux, moi aussi j'en veux !» Et elle finit par me les payer. Donc c'est vraiment, vraiment intéressant comme stratégie. Parfois, il y a des gens qui sont plus empathiques quand ils voient ma fille comme ça faire des crises et tout. Ils disent « Oh, elle doit être TDAH. » Non, non, elle est juste B. Hein. Vraiment, c'est pas de... L'éducation positive, ça marche avec tout. S'il y a des parents qui nous écoutent, vraiment, faites ça, c'est incroyable. Quand il y a quelque chose que votre enfant ne veut pas faire, vous lui interdisez de le faire, et pour vous défier, il le fait. Je vous donne un exemple. Quand il y a des brocolis à manger, je sais que ma fille, elle veut pas les manger. Je lui dis, surtout, tu manges pas les brocolis. Elle me dit, quoi, moi, j'ai pas le droit de manger les brocolis. Je sais pas pourquoi elle devient italienne à ce moment-là, mais c'est comme ça que je l'aperçois. Et pour me défier, elle va manger les brocolis. Et ça marche trop bien. Mais je me dis que dans le futur, je suis pas en train de lui donner les bons codes. Ça se trouve, un jour, elle sera en date, il y a un mec qui va dire « Non, non, mais je veux pas », elle fait « Quoi ? Tu veux pas ?»« Ah, toi, j'ai compris, tu veux que je te mange le brocoli, c'est ça ?» Et le mec, il va être là « Mais pourquoi parle-t-elle italien ?» Vraiment, enfin, il va être un petit peu perdu, quoi. Il va être un petit peu perdu. 14 ans de vie commune, il y a toujours des trucs qui me fascinent chez ma femme. Ma femme, par exemple, elle ne prend pas des douches. Elle s'ébouillante. Alors, les douches sont tellement chaudes, je jure, un jour, je suis rentré dans la salle de bain, il y avait tellement de la fumée que je croyais que j'étais dans une chicha. Il y a même un mec, à un moment, il m'a dit « Passe le charbon, frère, passe le charbon. » J'ai ouvert le rideau comme ça, c'était plus ma femme, c'était une infusion. Une verveine, elle était là. Nuit pas tranquille du tout. Je suis en train de vous dire que je vis au quotidien avec une coquillette. Enfin, plutôt une grosse raviole. Mais Et en plus, elle a le toupet en sortant de la douche de me dire « Oh là là, je me sens trop bien. » Non, tu ne te sens pas trop bien. Tu sens le cramé, meuf. Tu sens le cramé. Voilà, je m'appelle Timothée Poissonnet. Est-ce qu'il y a des questions ?

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2: C'est lors des grandes manœuvres internationales entre la France, les USA et le Japon, et chacun des généraux de ces trois pays veut prouver que ces soldats sont les plus forts, les plus résistants. Alors le premier qui commence sa démonstration, c'est le général américain qui prend un couteau de survie, il le plante fla dans le pied de son meilleur soldat. Alors le soldat américain fait oh, oh. Le général lui dit t'as mal, soldat? Il dit no sir. Et pourquoi? Parce que je suis un soldat américain, sir. Quand tout le monde est ébahi, général japonais il arrive, il prend sa machette et fla, il la lance sur le pied du soldat japonais. Le soldat japonais fait alors, qu'est-ce qui se passe? Tu as mal? Non, sensei! Et pourquoi tu as pas mal? Parce que je suis un soldat japonais! Ils sont autour du général français, il arrive, il prend son flingue, ça. Il tire sur le pied de son meilleur soldat. Le soldat français, il branche pas. Et alors, tu as mal? Dis donc. Il dit pourquoi? Ben parce que je chose du 38 et qu'on m'a donné du 45.
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Il faut des super. Ta mère et moi, nous t'avons élevé jusqu'à présent. Surtout ta mère. Évidemment, imbécile, je travaille toute la journée. Je dis pas que l'élever Miko, c'est pas du boulot. Je dis que ta mère, en dehors de chez lui, tes frères et sœurs, elle a rien à foutre. D'ailleurs, tu pourrais l'aider et ainsi donner l'exemple. Au lieu de ça, monsieur donne un autre exemple. Gérard, tant que tu écoutais Mi-Gégère et les Beatles, je n'use rien, je n'use rien. Mais quand tu fumes du hakik, non! Ta mère en a trouvé dans tes poches et tu nous empêches les cabinets. Gérard, j'ai été trop bon avec toi lorsque tu as abandonné lassement tes études. Tu aurais pu aller jusqu'au bac pour faire plaisir à ta pauvre mère. Et puis, si tu avais eu ton bac, tu aurais pu rentrer. Tu aurais pu être... Hein? Chômeur, oui. Mais au moins, tu aurais été un chômeur honnête. Oh là là, ça! Monsieur fume du hakik avec les biclites. Fais attention, Gérard. Fais attention. Tu es sur une pente savonneuse. Savonneuse. 3 ans, l'expérience d'un vieux routier. Sympa. Aujourd'hui, c'est un petit verre qu'il te faut, mais demain, tu en feras tout un paquet. Sans parler que de compter de la honte qui retombera sur ta pauvre mère. Oui, ben moi, je m'arrange. Je te demande pas ton avis. Je m'arrange avec la honte. S'il te plaît, je traite directement. Je te demande... C'est pas moi qui suis en cause. Bon, s'il te plaît, Gérard! Oui, ben le pinard, c'est pas interdit que je sache. Alors, il doit être quand même y avoir une raison. Hein? Ah, elle est jaunie, la jeunesse. Hein? Le contraire, si tu veux. Nous, comme jeunesse, on avait la guerre mondiale. Mondiale, on avait la guerre. Les restrictions, pas de pinard, rien. On a souffert. Hein. Alors après, quand ça a été fini, tout le monde s'est mis à fêter l'armistice. D'un seul coup. Alors on a bu pour fêter la victoire. Alors les vivants se sont dit, tiens, ça marche, ça arrête de faire de l'excédent. Et depuis, nous, on picole pour éponger l'excédent, mon petit pote. On rend service à la France, on est en service. On est patriotes. Tu peux pas comprendre, t'es pas patriote avec ton hakik. C'est quand même pas mon fils drogué qui va me rapprocher à moi d'être patriote. En blague. Quand on a vu qu'on avait perdu la guerre, on s'est dit... On va faire des gosses, on aura faim et arcoin la prochaine fois. Regarde ce moment-là, des big-nits. Ils veulent pas la faire, hier. Même les jeunes Allemands, ils veulent pas la faire, il paraît. Mais tu vas voir dans quelle merde on est. Les jeunes, je vous comprends pas, voilà. Quand on n'est pas cool, on est speed, et quand on n'est pas frix, vous flippez. Ah oui? Vous intéressez pas aux journaux? Vous regardez pas la télévision? Vous suivez même pas le football? Tu sais qui c'est, toi? UGC, Samaski, copain, Businessy? Je sais pas. Voilà. C'est les plus grands Français qu'on a eu du monde! Hier! Mais vous, les biknits, vous enfermez dans les pioles! Avec du hakik et vous chantez des chansons tristes. Voilà, triste, vous êtes triste, voilà, triste. À 40 ans, vous serrez des loges humaines. Quand on voit la tristesse des biknits,
On comprend pourquoi c'est interdit le high kick. Et on se dit que le pinard, ça devrait être obligatoire. Ah ben heureusement qu'on vous a pas attendu en 40. Elle a été jolie, la France, aujourd'hui, tiens.

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2: Je suis Marie-Pierre Fontanage. Mappy, pour ceux qui sont sur Mythique. La Goulue, pour ceux qui sont sur adopteunmec.com. La Chaudière, sur Tinder. Ceux qui m'ont déjà pratiqué savent qu'il y a un V8 sous ce capot. Et ceux qui s'y connaissent en mécanique savent qu'un V8, ça suce. Divorcé de Robert Fontanas, propriétaire des boucheries Fontanas, 500 000 euros net de bénéfices par an, et oui, ça paye la barbaque. Mais j'en ai soupé de la viande faisandée. J'ai déjà donné dans la viande avariée. Maintenant, je veux de la chair fraîche, du filet mignon. Robert, tu as gâché les plus belles années de ma vie. Tu as déformé mon corps pour que je mette bas. De Nicolas et de Philippe, tes deux viandards de fils. Ils ont les mêmes doigts boudinés que toi. Les mêmes grosses paluches. Le même regard porcin. La même petite queue en tire-bouchon. Maman ne vous aime pas. Alors, je viens de vous faire gagner 2 ans de psychanalyse. On ne me reverra plus jamais derrière un comptoir à vendre du boudin ou du pâté de tête. Maintenant, ma pie s'envole. Ma pie est libre. Ma pie monte à la capitale. J'ai bien l'intention de devenir l'un des monuments les plus visités de Paris. Quand Mappy est en chasse, elle a 32 ans. Certains ingrats diront qu'au réveil, j'en ai 68. Et ceux-là, je les encule. Ce soir, Mappy se prend une cuite au mojito. Seul. Ah non, pas seul. Avec toi, le mulet des Cévennes. J'ai fait un feu de joie avec mes géox. Mes bas de contention. Mes damars. Je suis allé m'encanailler chez Princesse Tam Tam. Là-dessous, il y en a pour 75 boules. Alors, je m'adresse à toutes ces femmes qui étouffent dans leur gaine. Faites péter les élastiques! Il y a une vie après la ménopause. On a le droit à l'orgasme, merde! Cet orgasme, c'est à toi que je le dois, mon Kylian.

0: collagène sous mes yeux. Ça t'a fait fuir. Quand tu t'es approché de moi, j'aurais donné n'importe quoi. Mon livret A. Bah, tout pris, mon Kylian. Et grâce à toi, j'ai rencontré le professeur Benny Charles. Maintenant, il y a du monde au balcon. Tout était au rez-de-chaussée. Puis tu m'as quitté, mon Kylian, pour une jeune pute de 62 ans. Ma pie s'envole. Ma pie est libre. Ma pie kiffe, salive. Il ne manque qu'une seule petite chose à ma pie. L'amour.
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13: Moi, je suis complètement accro aux réseaux sociaux. Ça, c'est un vrai stress. C'est devenu un vrai stress. Je suis un enfant des années 90. J'ai pas grandi avec ça. C'est catastrophique. C'est devenu le plus grand stress aujourd'hui. C'est ça. C'est des téléphones portables qui coûtent une fortune. Une fortune. Ma vraie hantise, c'est de rayer l'écran de mon iPhone. 169 € pour remplacer l'écran. Je préférais à ce prix-là qu'on raye ma mère, quoi. Et j'adore ma mère. Vous savez, cette sensation abominable quand il y a ton iPhone dans la poche arrière de ton jean, que tu oublies, que tu t'assois, et que là, tu entends crrr, et tu dis, pourvu que ce soit mon anus. Oui, ça, mon anus, ça coûtera moins cher. Hey, attention, je veux pas vous laisser penser que je suis un mec dépressif, qui est stressé de tout et tout, c'est pas vrai. C'est génial, j'ai une vie super. Je vis de ma passion. Je suis humoriste. J'ai connu, moi, des milieux très stressants. J'ai connu l'entreprise. J'ai travaillé pendant 10 ans dans une entreprise à Nice, le monde de l'entreprise où on banalise tellement le terme dépression qu'on a l'impression que les employés en parlent comme une sorte de destination de vacances. Écoute, je suis parti en dépression en juin-juillet. Tant que Véro, mais elle n'est pas revenue. Tiens, maintenant ils ont anglophonisé le truc, on parle de burn-out. Tu m'étonnes, plein les couilles, c'est pareil. Hein. Hein, j'ai travaillé pendant 10 ans dans un bureau composé à 90% de femmes. J'avais l'impression toute la journée de participer à l'émission Voyage en terre inconnue. Tellement elles avaient leurs propres règles, leur propre langage, avec cette faculté incroyable qu'elles avaient à remplacer le mot connasse par le mot bichette. Regardez, je ne suis pas misogyne du tout. Non, j'adore les femmes. Sans vous, on ne serait rien, mesdames. Et puis, je suis amoureux. Elle est plus jeune que moi et on est très différents. Elle est banquière. Ça a été très mal perçu dans ma famille. Vraiment, les banquiers, on a toujours eu des relations difficiles avec eux dans ma famille. Parce que si Christophe Colomb a découvert l'Amérique, eh ben mon père, lui, il est à découvert tout court. Tu vois, j'ai une copine, ça fait pas longtemps qu'on

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2: Oui.
3: Bonjour madame, c'est bien la société de chauffeurs routiers?
2: Oui.
3: Monsieur Martin à l'appareil, établissement Les Radiateuristes Martin.
2: Comment?
3: Les Radiateuristes Martin, on fabrique des radiateurs et des chauffages.
2: Vous êtes de où?
3: Bah de Martinville, capitale mondiale du radiateurisme.
2: Ouais.
3: Et justement, j'ai des radiateurs qui vont arriver chez vous.
2: Mais j'ai pas commandé de radiateur.
3: Je sais, mais nous on en a fabriqué plein à cause de la vague de froid au début du mois, et maintenant qu'il fait trop chaud, plus personne en veut. Donc c'est vous qui allez les récupérer.
2: Mais je vais faire quoi, moi, des radiateurs?
3: Eh ben vous les revendez, vu que c'est votre métier.
2: Nous on n'est pas vendeurs de radiateurs, on est dans le transport.
3: Ouais, mais vous employez des chauffeurs.
2: Ah oui, j'ai des chauffeurs, ouais, bah ouais.
3: Chauffeur, on est d'accord, c'est celui qui installe les chauffages.
2: Ah non, chauffeur routier, il conduit un camion. Moi je fais des transports,
3: Des transports de radiateurs, ouais, j'ai bien compris.
2: Non, de marchandises, du papier, du carton, des anglais.
3: Des anglais? Mais pourquoi vous me parlez des anglais?
2: De l'anglais.
3: Oula, en plus, moi, je parle pas un mot de britanniste.
2: Ah non, je parle pas anglais.
3: Attendez, je vous passe un collègue qui parle anglais. Mr. Martin?
2: Des anglais, de l'anglais pour mettre dans les champs.
3: Je vous passe la dame parce qu'elle parle anglais.
2: Ah non, mais je veux pas d'anglais ni tout ça.
3: Yes, hello?
2: Allô?
3: Yes, it's Mr. Martin, donc you speak English.
2: You speak English? Non, français.
3: You français?
2: Hein, alors, au revoir, et j'ai pas commandé de radiateur.
3: Ah mais pardon, vous parlez aussi français?
2: Ah oui, je parle français.
3: Ok, parce que mon collègue, Monsieur Martin, me dit que vous voulez commander les radiateurs en anglais.
2: Je vous ai dit, ne fais pas de radiateur.

0: J'ai pas commandé de radiateur, j'ai rien commandé. Il se trompe qu'il regarde sur son téléphone. Moi, j'ai rien à voir là-dedans, monsieur transporteur. J'ai rien à voir avec vos radiateurs. Qu'est-ce que j'en ai à foutre d'être des radiateurs, moi?
1: Ça, il m'a expliqué. Vous êtes chauffeur routier, ça veut dire que vous transportez des chauffages sur la route.
0: Ah non, je transporte même pas de chauffage, j'en fais jamais, c'est pas vrai. J'ai qui raconte des conneries.
1: Oui, alors c'est vrai que ça lui arrive de raconter des conneries, mais enfin, vous inquiétez pas. L'essentiel, c'est qu'on vous a attribué l'intégralité de notre stock de radiateurs.
0: J'ai pas de radiateur, mais on n'attribue pas des choses à des... qu'on n'a pas commandé quand même. J'ai jamais commandé de radiateur, j'en ai rien à foutre de vos radiateurs.
1: Bah, c'est quand même votre métier, pardon.
0: Mais non, c'est pas mon métier, je suis transporteur. Mais vas-y, vous êtes sourd, c'est pas possible quand même.
1: Je m'excuse, mais à quoi ça sert que vous employez des chauffeurs si c'est pas pour les faire chauffager?
0: Non, transporteur. Vous savez ce que c'est qu'un transporteur? Un transporteur, il transporte de tout, des cailloux, des pommes de terre, de l'engrais, du sable.
1: Ah bah vous me ressortez les anglais maintenant.
0: De l'engrais.
1: You don't have to crier, I am not sourd.
0: Adieu, vous êtes

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2: En arrivant devant le théâtre, j'ai vu une femme se faire draguer par un mec et elle lui a dit une phrase assez bizarre. Elle lui a dit « C'est bon, j'en ai marre, les mecs vous draguez tout le temps dans la rue. » Je peux comprendre. Mais je me dis « Attention mesdames, si le mec vous écoute beaucoup trop. » Imagine, il se dit « Elle a raison, c'est vrai, on est dans la rue, je vais pas la draguer, je vais pas la déranger, je vais la suivre. » Et tu es chez toi, il voit ton étage, digicode. Un soir, tu rentres du boulot, il est à poil, alors... Eh ben, il y a moins de monde, t'avais raison. Mais attention, je ne cautionne pas la drague de rue, je ne cautionne pas le harcèlement de rue. D'ailleurs, les mecs, tous ensemble, soyons d'accord, il faut arrêter de draguer les femmes dans la rue. Ça n'a aucun sens, aucun intérêt, on n'y gagne rien. Parce qu'une femme que tu dragues dans la rue, il faut savoir que tu n'as que 3 secondes pour l'intéresser. Parce que les femmes te scannent en 3 secondes dans la rue. Tu sais, tu viens, tu dis « Excusez-moi », elle fait « Non, merci !» Et elle se casse comme ça, tu vois. Donc ta première phrase d'accroche doit être très forte. Mais que dire à une femme que tu ne connais pas en 3 secondes? Tu vas dire de la merde, c'est sûr. On s'est pas déjà vu quelque part? Pff, trop ringard. C'est combien? Trop direct. Il faut faire attention à ce que tu dis et choisir les bons mots, ok? Parce que les mecs, on se rend pas compte de la violence qu'on inflige aux femmes dans la rue. Toute la journée, les femmes se font draguer par des gros lourds. Parfois des lourds qui l'ignorent. Hein. Ça passe du poète ringard. Tu sais, le genre de mec qui voit une femme, il fait « Excuse-moi de te déranger, mais une question me taraude. T'as les yeux noisettes? Ça tombe bien, je suis un écureuil. » Tu sais, ce ringard-là. Mais celui que les femmes, vraiment, ont le plus peur, c'est celui qu'on appelle le bipolaire des ruelles. C'est un mec échangeant. Fait, excuse-moi, t'as un 06, reviens. Pourquoi tu cours, je t'aime, sale pute, tu suces. On sait pas ce qu'il raconte. C'est pour ça qu'il faut arrêter de les emmerder. En plus, les femmes, on vous le dit pas assez. Hein. Là, on parle beaucoup de féminisme, on parle beaucoup d'égalité des sexes, mais ça marche même pas, les femmes. C'est du vent. Vous êtes clairement au-dessus de nous. Vous êtes beaucoup plus fortes, beaucoup plus combatives. Nous, les mecs, notre seule prouesse qu'on a réussi à faire depuis la nuit des temps, c'est de vous faire croire que vous êtes en dessous de nous. C'est tout ce qu'on a réussi à faire. Pourtant, vous êtes plus fortes. Vous avez le tour de la vie le plus incroyable, mesdames. Une teub rentre, une tête sort. Personne ne peut faire ce genre de tour. C'est magique, ok? Et vous êtes plus fortes que nous. Il faut qu'on l'accepte, les mecs. Et en plus, clairement, on a peur de vous, mesdames. Tous les mecs dans la salle ont peur de leurs copines. Vous le savez très bien, les gars. Même si on est plus fort physiquement, vous êtes beaucoup plus fortes que nous. Parce que les femmes, vous avez une arme de Jedi qui s'appelle le regard. Quand tu fais une connerie et ta copine t'envoie son regard, ça te rappelle ta mère. Tu connais ce regard? Elle fait « Qu'est-ce que tu fais? Moi, j'étais même pas là. Je mangeais à la cantine. Et qui êtes-vous, madame? J'ai fait caca. » On a peur de vous. Un exemple qui prouve à quel point on a peur de vous, mesdames. Quand on va mater du porno, après on efface tous l'historique de navigation. Si on n'avait pas peur, on laisserait. En mode, tu vas faire quoi? Mais on efface tous. C'est vrai ou pas, les mecs? Mesdames, vous avez vu la pression que vous avez mis aux mecs dans la salle? Si je fais sortir toutes les femmes de la salle, je ne garde que les hommes. Et je demande qui mate du porno. Là, il y aura des « Mouah ! Matin, midi, soir ! Au boulot sur Facebook, j'en fous partout !» Mais on a peur de vous, mesdames. Parce qu'on sait que vous allez nous juger sur cette pratique. Et on sait qu'en plus, votre jugement va être comme d'habitude, exagéré. C'est « Tu te masturbes, t'es un vieux mec, t'es un malade, t'es un porc, t'es un psychopathe. T'as besoin de ça, vieux mec, va, vieux mec. Ah. » Alors que pas du tout, mesdames. C'est juste une passion, 2 minutes dodo. On fait de mal à personne. Et vous le faites en plus, mesdames. Mais comme on a peur de vous, qu'est-ce qu'on fait, nous? On efface l'historique de navigation. On efface les cookies de navigation. Les branleurs de Ligue des Champions, eux, ils sont en navigation privée. C'est un autre game, ça. Ah, tu rigoles, tu connais ça, toi. On efface tout. Et comme on sait qu'après nous, mesdames, vous allez prendre l'ordinateur pour vous faire rêver, on laisse des faux liens de navigation. Tu sais, genre, voyage à deux à Venise. Je suis fidèle, et alors? Ma copine n'a aucun défaut, suis-je le seul chanceux?
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9: Donc il y a endormir l'enfant et il y a enfin interpréter les pleurs de l'enfant. Parce que quand un enfant pleure, il veut à chaque fois nous dire quelque chose. Et moi j'ai analysé les pleurs de mon bébé. Tiens, balance pas les pleurs de mon bébé, vas-y. Ça veut dire quoi? Ça veut dire j'ai faim, bravo, à l'autre. Bon là il y a le feu. D'ailleurs, je me permets de te préciser que Jésus est resté célibataire jusqu'à la fin. Comme quoi, tu peux réaliser de grandes choses quand il n'y a personne à tes côtés pour te ralentir. Et après, t'as les trois plus grandes énigmes de l'humanité, c'est quoi? C'est qui était l'homme au masque de fer? Qui a tué Kennedy? Et qui a voté pour Benoît Hamon, européenne? Vous l'avez pas vu venir, la troisième, hein?
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3: Là, vous me regardez et vous dites, lui, c'est une star, il a réussi. C'est pas gentil, putain. Mais des fois, ton ego, il en prend un coup. Je vous raconte cette histoire. J'ai joué à Cannes il n'y a pas longtemps. J'ai vendu mon spectacle. C'est le maire de Cannes. Il a acheté mon spectacle pour l'offrir à tous ses administrés. Je fais génial. J'allais jouer au Palais des Festivals, là où il y a le Festival de Cannes. Tu vois, j'arrive à 20h pour jouer. Il y a mon régisseur qui m'attend. Il me dit, Mathieu, j'ai une bonne et une mauvaise nouvelle. Mais je sais quoi, ce soir, il y a 4000 personnes. Ils savent pas qui ils vont voir. J'ai dit, elle est où la bonne nouvelle? Il me dit, t'es une surprise. Et moi, je me connais, je peux être une mauvaise surprise pour certains. Et là, le maire de Cannes arrive.
12: Oh, putain, monsieur Ali, on est ravis de vous voir, c'est bien, ravi.
3: Et moi, j'ai dit, écoutez, je suis emmerdé parce que je suis une surprise et j'ai peur que les gens soient déçus. Il fait, non, ils seront pas déçus. Au pire, après, il y a un buffet à volonté. Je fais, ok, d'accord. C'est la première partie des carottes râpées. Et donc, je lui dis, non, mais tu sais, pour me rassurer, je lui dis, c'était qui les surprises l'année d'avant?
12: L'année dernière, on a eu Jeff Panaclock. Et il y a 2 ans, Gad Elmaleh.
3: Et moi, pour rigoler, je dis, putain, ça descend en gamme.
12: Il me fait, ouais, problème de budget.
3: Bon, ok, d'accord. Mais je vais me suicider. Là, je lui dis, Omer, je lui dis, je dois jouer combien? Une heure et demie. Il fait, oh, juste ce que tu veux, de toute façon, c'est un buffet froid. Et là, il monte sur scène. Donc, moi, je suis en loge, il monte sur scène. Mesdames et messieurs, il fait, la surprise. Les gens font, wow. Il a fait 4 spectacles, une tournée internationale, il a fait des films, des séries. Moi, j'étais là, je fais, mais de qui il parle? Ça se trouve, il y a Gad Elmaleh qui est là. Et en fait, non, je suis monté sur scène, ça s'est bien passé, les carottes râpées étaient bonnes. Mais d'ailleurs, j'aurais dû bouffer des carottes râpées à midi, parce qu'avant de venir faire l'émission, je vous dis la vérité, j'ai mangé un McDo. Et alors pour vous, les jeunes, un McDo, vous le mangez, vous le digérez direct. Mais pour nous, les vieux, un McDo, tu t'en souviens pendant une semaine. Non, mais c'est vrai, je m'aperçois d'un truc, j'en parlais avec les jeunes, je deviens intolérant à tout. Même le bruit, les gens qui parlent fort, qui rient fort. Tout à l'heure, j'écrivais des blagues à côté de la cigale comme ça, il y avait un couple à côté de moi, qui est peut-être là d'ailleurs. Et le mec, il sort une blague et la fille, elle fait ah ah ah ah. Je suis un humoriste professionnel. Lui, c'est un amateur. Aucune blague d'amateur vaut ah ah ah. Tu sais, j'avais envie de me lever et lui dire, c'est quoi ta blague? Ça mérite un mais pas. Alors là, vous vous dites, oh, Madénian, c'est devenu un vieux con. Sachez un truc, les jeunes, vous n'allez pas vous améliorer avec le temps. Vous allez devenir la pire version de vous-même. Les vieux peuvent vous le dire, regardez. Non mais, moi je pensais que j'allais être plus tolérant, plus gentil, que j'allais reconnaître mes erreurs. C'est reconnaître les gens qui ont autant pour moi, je peux faire mourir avec mes idées. À Noël, j'ai acheté une machine espresso à 300 balles. C'est une machine espresso magnifique. Tu sais, il y a des loupiottes bleues et blanches. Dans la nuit, ça fait bleu et blanc. Moi, tu me niques. Il y a un rail, tu sais, il y a un rail en acier. Quand tu mets la capsule, elle part comme ça, elle disparaît, ça fait café. Pour moi, c'est 300 balles. J'arrive comme ça, je me l'offre à Noël, tu vois, je mets une capsule, ça marche pas, deux capsules, ça... au bout de trois capsules, je pète un câble, j'appelle le service client d'Arty. Je fais « Allô, je suis pas content !» Il fait « Qu'est-ce qui se passe ? Quand je mets une capsule, ça fait pas café !» Avec mes mots. Le mec, il me dit « Calmez-vous, monsieur, est-ce que vous voulez que la conversation soit enregistrée ?» Je fais « Ah oui, je veux qu'elle soit enregistrée. Je veux qu'il y ait une preuve de ton licenciement. » Très bien, quel est votre nom, monsieur? Je fais Mathieu Madénian. Il fait ah, le comique. Ouais, mais j'ai pas envie de rire, là, d'accord? Quel est le problème? Elle me dit que le problème, je lui dis, c'est quand je mets la capsule, j'avais pas café. Il fait oui, par étapes. Est-ce que vous avez branché, première question, la machine sur secteur? Je fais ben oui, je suis allé brancher parce que ça fait loupiote. Très bien, deuxième question, monsieur. Est-ce que vous avez mis de l'eau dans le réservoir d'eau? C'est là que j'aurais dû dire autant pour moi. Mais j'ai pas lâché. Je vais écouter cette conversation assez durée. Je me trouve très mal poli. Au revoir, monsieur. Tchac. On vit pas dans un monde dans lequel on nous apprend à avoir tort. On n'aime pas, tu vois, Macron, par exemple, quand il a fait sa retraite à 64 ans, il savait qu'il faisait de la merde, mais il est allé au bout du truc, tu vois. D'ailleurs, tiens, on va commencer un petit peu à faire cette émission en disant un petit peu du bien d'Emmanuel Macron. Je sais, c'est risqué, mais on y va. Non, parce que moi, il a mon âge, Macron. Putain, mais quelque part, je l'admire quand je vois le self-control qu'il a, ce gars. On dit, Macron, il est gay, on l'attaque là-dessus, ok. Et même si Macron est gay, qu'est-ce qu'on s'en fout? À quel moment ça va intervenir dans sa politique, le fait qu'il soit gay? Jamais il va dire, j'annule le G7 parce qu'il y a un concert du Mylène Farmer. Jamais il va faire ça. Je pense que Macron, son problème, c'est qu'il a une tête à claque. Et quand il se l'est pris, ça claque. On s'est dit, ah, logique. Parce qu'il a une tête de premier de la classe. Il est plus intelligent que nous. Quand lui, il dit il faut traverser la route pour trouver du boulot, lui, oui. Moi, je risque de me faire écraser si je traverse la route. Il a les codes nucléaires. J'ai perdu mes codes Netflix à un moment donné. C'est pour ça, la prochaine fois, au lieu de gueuler sur un président, choisissez un président à notre image. Hollande, YouTube parfum. Un mec qui se lève en pleine nuit en pyjama pour aller baiser sa comédienne en scooter, j'adore. Ça, c'est ma France. Ça, c'est ma France.

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2: Je suis pas parisien, je suis pas français. Moi, en réalité, je suis suisse. Ah, je vois dans le regard de certains, ils disent un Suisse qui bosse en France. Un teubé. Regarde le bouffon, il a fait le trajet dans le sens inverse, quoi. Mais c'est super intéressant d'être suisse et d'habiter chez vous. Ça me permet de voir comment vous voyez mon pays. Et je peux le dire, après 2 ans, vous ne nous voyez pas, quoi. C'est vraiment... C'est un manque de respect continu. Écoute ce qui s'est passé. Semaine passée, je jouais à Calais, dans le nord de la France. Je fais le spectacle et tout. Juste après, je sors, je rencontre un groupe de Français. Je dis que je suis suisse. Il y en a un, il me fait « Mais non, t'es suisse ?» Et moi, je connais une fille, elle s'appelle Sophie, elle est suisse. Tu vois qui c'est? Je dis, mec, je suis suisse, mais je suis pas la Suisse, en fait. Il essaie de désamorcer avec de l'humour, il me fait « Ah, mais je sais pas, moi, dans ma tête, en Suisse, vous êtes genre 12, vous parlez avec un accent bizarre, vous baisez entre cousins. » Ça, c'est marrant, moi, c'est ce que j'imaginais du nord de la France, tu vois, donc... Cliché pour cliché, quoi. Le gars, il continue, il me fait « Attends, je suis sûr que tu vois qui est Sophie, elle est connue à Genève, attends, je te montre une photo. » Il a rien demandé, le gars, il montre une photo de Sophie, quoi. Je regarde la photo, c'était ma cousine. Celle avec qui j'ai baisé, en plus, hein, donc... Je vous jure, c'est trop compliqué d'être Suisse en France. Je me suis rendu compte d'un truc. La majorité des Français ne connaît pas le nom de notre présidente. Et là, ce qui me fait mal, c'est que vous êtes tous en train de vous dire « Attends, ils ont une présidente en Suisse ?» Mais c'est insultant, parce que nous, on est à côté de vous, on connaît tout de votre politique. La politique française en Suisse, c'est notre télé-réalité préférée, quoi. C'est vraiment... En ce moment, vous nous régalez, quoi. Quelle merveilleuse saison, là, que vous êtes en train de nous pondre. Ah, c'est vraiment... Non, mais on connaît beaucoup trop de choses sur la politique française. Beaucoup trop. On connaît le nom de vos présidents. On connaît le nom des femmes de vos présidents. On connaît le nom de leur maîtresse. Ah, et attends, un maîtresse sexuelle ou maîtresse d'école pour certains présidents, donc vraiment. On connaît trop de choses, quoi. C'est super compliqué d'être... En fait, c'est compliqué d'être un immigré suisse en France, quoi. Voilà, Non, moi, je pense que j'ai un parcours d'immigré plus pénible que les autres. Voilà, je vous le dis ce soir. Non, et bien sûr, écoute pourquoi. Parce que moi, en tant que Suisse qui est venu m'installer en France, je dois m'habituer à vivre dans un pays qui fonctionne moins bien que celui que j'ai quitté. C'est pas la norme. J'en parlais avec un ami, il est venu du Soudan en bateau. Ça, toi, tu peux pas me comprendre, en fait. Parce que toi, les choses se sont améliorées, quoi, mais... Il m'a dit un truc, il m'a dit « Non, Bruno, c'est toi qui vas me comprendre, parce que toi, t'as jamais eu de remarque raciste qui te dit de retourner dans ton pays. » Et c'est faux. Moi, une fois, j'ai fait un post sur les réseaux sociaux pour dénoncer la montée de l'extrême droite en France en tant qu'étranger. Il y a un mec qui a commenté « Tu viens d'où? Retourne dans ton pays !» Je dis la vérité, je dis « Bah, Suisse. » Il dit « Alors reste, et moi, je retourne. Voilà, » en fait, pour l'extrême française, je suis pas un immigré, je suis un correspondant. Voilà, c'est... Mais c'est cool, en vrai, j'aime beaucoup votre pays, je découvre des trucs merveilleux, comme le bœuf bourguignon. Je découvre des trucs un peu moins bien, comme la SNCF. Ah non, mais quand tu prends un TGV en France et que ton train s'arrête dans un endroit qui n'est pas une gare, il y en a qui savent. Il y a une annonce pour demander aux gens de ne pas descendre du train. Et nous, en Suisse, on n'a pas ça, parce qu'on a ce qu'on appelle du bon sens. Il n'y a pas longtemps, je prends un train TGV Genève-Paris. On est sur le point d'arriver à Paris, le train s'arrête, il y a cette annonce, il y a un mec qui est descendu du train. À cause d'un mec qui est descendu, on a eu 2 heures de retard. Moi, j'ai demandé au contrôleur pourquoi le mec est descendu. Il me fait « Bah écoute, si tu veux, là, on était plus proche de chez lui. » Donc comme ça, ça lui évite de prendre un taxi à la gare, quoi. T'as ok, le gars, il a cru, le TGV, c'est un blabla car. Et à cause d'un mec qui est descendu, hein, un seul, 2 heures de retard. Après, c'est le conducteur du train, donc peut-être que ça explique pourquoi... Ah, ça crée un chaos, hein, sur le trajet. Il y a une annonce pour demander s'il n'y a pas un conducteur parmi les passagers, quoi. Et au moment de l'annonce, j'ai vu dans les regards des gens autour de moi, surtout les hommes, on a tous eu la même réaction. On s'est tous dit, peut-être je peux le faire. Et là, à ce moment-là, il y a le mec à côté de moi qui dit, moi, je vais conduire le train. Je lui demande son métier, il me répond, prof. Je ne sais pas parce que vous faites autant de grèves que les cheminots, vous avez leurs compétences, quoi, tu vois. Là, en face, il y a un autre mec qui se lève, qui dit, moi, je vais conduire le train, je suis conducteur de train en Allemagne. On l'a pas laissé aller, on l'a pas... Non, bah la dernière fois que les Allemands ont pris le contrôle des trains en France, on sait comment ça s'est terminé, quoi, tu vois, donc...

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2: C'est un jeune homme qui veut sortir en boîte, il a 16 ans, et il demande à son père: papa, je peux aller en boîte ce soir, s'il te plaît? Alors le père dit: écoute, d'accord, mais à 1h du matin, tu es là. Ah, merci, papa, c'est trop cool. Ah, merci. Et le père, donc, attend 1h du matin et pas de fils. 2h du matin, pas de fils. 4h du matin, pas de fils. 6h du matin, pas de fils. 7h du matin, il attend toujours. Et là, le fils rentre. Et il dit: j'espère que t'as une très très bonne explication à me donner pour cette nuit. Ouais, papa, en fait, je sais pas comment te dire. Bon, mais en fait, cette nuit, j'ai fait pour la première fois l'amour, quoi. Voilà. Bon, et alors, bon, tu veux quoi? Tu veux qu'on en parle? Tu veux t'asseoir un moment? Bah, ouais, je veux bien qu'on en parle, mais je veux pas m'asseoir.
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0: monsieur, après avoir lu et remu votre si belle annonce numéro XT2350, je viens vous dire oui, vous m'avez convaincu. Je suis une jeune fille brune, qu'on dit assez jolie, bien faite, aimant les fleurs et les oiseaux. Et je me permets de répondre à vos avances. Comme vous, j'aime les matières synthétiques, mais aussi le velours et la soie. En espérant avoir assez vite de vos nouvelles, vous que j'ose déjà appeler cher monsieur, je vous dis à bientôt, Lucienne. Votre Lucienne.
1: Faites-moi penser à vous faire faire des clés.
2: Oui, ce serait mieux, hein. 6 mois.
1: Hein?
2: Il en a pour 6 mois, mon plombier. Mon lino, non seulement il gondole, mais il a rétréci de moitié. Et je vous parle pas de la moisissure. C'est plus du lino, c'est du bleu d'Auvergne. Alors du coup, j'ai amené une petite plantation pour décorer un peu dans ma chambre. Vous dérange pas, là, moi, vous étiez en train de faire quoi?
1: Non, rien, j'écrivais.
2: À qui donc?
1: Ben, je faisais une commande par correspondance aux Trois Redoutes.
2: Alors, bon, faites voir.
1: Ah, non, c'est juste un brouillon.
2: Ben, faites voir, alors. C'est quoi, donc? Cher monsieur. Ah, ben, ça commence bien. Donc, vous mettez monsieur, ça suffit, hein? Alors. Après avoir lu et relu... Oui. Je viens vous dire oui, vous m'avez convaincu. Pau, quel bavardage. Non, vous mettez tout simplement j'accepte vos propositions, puis ça ira bien comme ça, hein.
1: C'est peut-être un petit peu...
2: Mais non, ça suffit, ils comprennent. Voilà. Je suis une jeune fille brune. Une jeune fille? Bah, voilà le meilleur moyen pour vous retrouver avec du 12 ans, hein? Non, on va mettre catégorie femme. Bien mûre, comme ça, ça vous donnera de l'aisance. Allez, hop. On dit assez joli. Bien faite. Mais qu'est-ce que vous racontez, là? Vous donnez vos mensurations, autrement ils ne peuvent pas deviner, hein. Alors, tour de poitrine, 90, hanche, 90, taille, 90. Aimant les fleurs et les oiseaux. Comment on va rajouter les rayures au cas où ils n'auraient pas, tiens.
1: Les
2: rigueurs. Mais si, c'est bien aussi, il faut prévoir, on sait jamais, bon. Alors, et je me permets de répondre à vos avances. Tot, rien du tout, vous payez à la livraison et puis c'est tout. Hein. Alors, matière synthétique, velours, soie. Bah, je sais pas ce que vous voulez, hein. C'est quoi que vous commandez?
1: Une liseuse.
2: Une liseuse?
1: Oui.
2: Bon, on va mettre... Faites-moi mon affaire dans du pilou.
1: Vous croyez?
2: Oui, c'est bien, le pilou, il y a que ça de vrai. Voilà. En espérant avoir assez vite de vos nouvelles. Non, mais vous plaisantez, là. Réponse dans les 24 heures. Dites, ça va bien, il faut assez de réclame comme ça, non, mais sans blague. Allô. Votre Lucienne. Pas de familiarité. Mademoiselle Lucienne, bonjour. Tiens, on va mettre le téléphone aussi, comme ça ils sauront vous joindre. Allez, hop. Voilà. Bon, bah, allez voir un peu ce que ça donne, là. Je pense que c'est pas mal.
0: Monsieur, j'accepte vos propositions. Je suis une femme bien mûre. Mensuration 90. J'aime les fleurs, les oiseaux et les rayures. Faites-moi mon affaire dans du pilou. Réponse dans les 24 heures, mademoiselle Lucienne Beaujon.
2: Voilà, là au moins c'est clair, hein. T'es donné voir, je la posterai, le courrier c'est mon travail. Allez, hop. Dites donc, pourriez peut-être me remercier quand même, non?
0: La remercier? Ben tiens, et pourquoi pas lui dire merci en plus? Ah, si je pouvais lui dire ce que je pense. C'est vrai, elle débarque chez moi comme un ouragan, elle prend mon lit, elle ouvre mon courrier, elle corrige mes lettres intimes, et en plus, il faudrait que je la remercie. Mais si elle reste tout le temps dans mes pattes, comment je vais le rencontrer, moi, l'homme de ma vie? Elle va lui faire peur. À cause d'elle, je vais rester vieille fille. Et j'aurai jamais d'enfant. Comme maman. Ah, si j'avais le courage. Mais à moi aussi, elle me fait peur. Pourtant, elle n'est pas méchante. Un peu brusque, peut-être. Et puis, qu'est-ce qu'elle parle fort? Elle parle tellement fort que j'entends plus ce que je dis. Quand je pense qu'il y en a encore pour 6 mois. Enfin, les amis, c'est comme les maladies. On choisit pas quand elles vous tombent dessus.

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2: Mon père, ce qui peut le mettre en colère, c'est l'addition. Il sort rarement, mais quand il sort, il veut payer. Tu vois, pour tout le monde. Alors c'est généreux. Le sentiment de départ, il est magnifique. Sauf que maintenant, il est devenu fou avec ça. Faut qu'il paye, tu vois. Avant le resto, sur le parking, il regarde ses potes. Oh, ce soir, je m'en occupe, Ah, il met une ambiance au dîner. Après, dans cette génération, il y avait des payeurs. Dans la note, il n'y en a plus. Hein. Ils sont partis. Hein. Ouais. Ah ben nous, trentenaires, aujourd'hui, restaurant, 23h45, l'addition, elle tombe, ça regarde en l'air. Hein. Et allez. Généralement, sur la droite ou la gauche, t'as les partages, tu vois, là, sur le côté. Après, t'as des mecs, les radins, là, ils sont partis faire une randonnée aux toilettes, apparemment. Un trek avec Mike Horn, voilà. 25 minutes, une demi-heure, ça commence à faire long. Du coup, tu payes à leur place. Et ces gens-là, à chaque fois, ils remontent, ils te font « T'as payé, hein ?»« Putain, ah !» Eh ouais, Mathieu, j'ai payé, je vais te crever la gueule. Voilà. Moi, dès que j'ai pu, j'ai essayé d'inviter mon père. Et il est tellement fou avec ça que j'ai jamais réussi. Et cet été, j'ai réussi quand même à l'inviter. On a de la chance. On va dans un restaurant. De temps en temps, en famille, tu vois, ça, c'est des beaux moments. On est installés. Et puis, mon père, il faut savoir qu'au moment du café, il sait que l'addition arrive derrière, tu vois. Et mon père, quand le café arrive, il nous menace pour nous montrer qu'il va payer. Mon père, ça fait 35 ans, il me menace au doigt, à l'index. Je sais pas si votre père, il fait ça. Il le plie, il le mord et il me fait « comme ça. Voilà. Mon père, il a 64 ans. Cet index-là, aujourd'hui, c'est un boudin de zodiaque. D'accord? Donc là, le café arrive, il me regarde, il me fait « Il y en a un qui se lève, je crève la gueule. D'accord ?» Donc tu regardes ton assiette et puis tu bouges pas. Ce soir-là, il est heureux d'être en famille, étourdi, regarde ailleurs. J'en profite, Cathy, Mini, je vais vite au comptoir, je connais le patron. Je lui dis « Johan, ce soir, petite surprise, c'est moi qui paye. » Même Johan, il me fait « Non, non, non, non, non, non, non !» Moi, je veux pas voir ça, je ferme le bouclard, je me cache, hein, voilà. Je finis par payer, tu vois, il accepte. Je me réinstalle à table, mon père s'est pas rendu compte du truc. Quelques minutes plus tard, il va à son tour au comptoir. Et là, il fait « Johan, wow, je vais payer !» L'autre, il lui dit « C'est fait !» « Qui ?» Un chasseur de primes, Thierry. Il lui dit « Ton fils !» Il me regarde, il fait « Toi, t'es mort, toi !» T'as fait une grosse erreur, toi. Peut-être même l'erreur de ta vie, t'as fait. Et il est parti bouder. 64 ans, il s'est mis à bouder, le mec. Pour une addition, j'avais amené mon père en voiture au restaurant, fallait que je le ramène, il est monté à l'arrière, mon daron. 3 semaines sans me parler pour une addition. J'ai appelé ma mère le soir, je lui disais « Bon, maman, on arrête la mascarade, passe-moi papa. T'as été trop loin avec ton père, trop loin. Je sais pas s'il te reparlera un jour. »
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1: Ma psy un jour m'a dit, vous savez, monsieur Barbet, la colère est le hideux cousin de la peur. Si vous êtes en colère, c'est que quelque part, vous avez peur. Et j'avoue qu'elle a raison, parce que moi, je suis une vraie mauviette. J'ai peur de tout. Je dors encore avec une veilleuse la nuit. J'ai peur du noir. C'est vrai. Dans certaines villes, là, ils ont coupé l'éclairage public. Mais alors moi, j'ai trop peur. Trop peur. Quand je vois une fille repartir toute seule en ville la nuit, ah bah, je la laisse pas repartir seule. Hein. J'attends qu'elle me raccompagne à ma voiture d'abord, sur tout le temps. Et l'autre jour, j'étais aux toilettes. Et je scrolle sur TikTok. Et je tombe sur une interview de Vianney. Je dis, bah tiens, ça va peut-être m'aider à finir. Je vais regarder. Et là, Vianney, il dit « J'ai beaucoup de colère en moi. » Enfin, il dit « J'ai beaucoup de colère en moi. » Il dit « J'ai beaucoup de colère en moi. De la violence, parfois aussi. Mais ça ne se voit pas, car je mets tout dans ma musique. » Alors là, j'avoue que je m'y attendais pas. Là, je m'y attendais pas, parce que moi, j'écoute du métal depuis que j'ai 10 ans, mais si ça se trouve, depuis tout ce temps, je fais fausse route. Tous ces pogos où je me suis fait dévisser l'épaule, où des mecs en kilt, sans caleçon, ont slamé au-dessus de ma tête, faisant faire du surf à leurs testicules sur mon crâne. Peut-être que tout ça, j'en avais pas besoin. Peut-être que rester assis dans un rocking chair avec une infusion verveine à écouter Vianney, c'est ça, être vraiment vénère. Du coup, un jour, je me suis dit, j'étais tout seul chez moi, je me suis dit, il faut que j'essaye. Je prends mon portable, je mets toutes les chansons de Vianney. Je pousse la table basse, parce que moi, je me connais, si Vianney, ça part en couille, je vais tout péter. Donc. Première chanson de Vianney que je trouve, « Je te déteste ». Oh, il mentait pas, le con. Je balance la chanson, première parole de Vianney.
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1: Waouh, j'étais pas prêt, parce que colère et Vianney, c'est un peu comme calvitie et queue de cheval, tu vois, c'est pas deux projets qui vont bien ensemble, hein, c'est pas possible. Moi, ma colère ne se traduit que quand je conduis. Je suis très prudent, mais je gueule. En bagnole, je gueule sur tout le monde, sur tout ce qui bouge. Et bien souvent, je le regrette. L'autre fois, il y a un mec qui avançait pas devant moi, et j'arrive à sa hauteur, et c'est plus fort que moi, je lui fais un doigt d'honneur, comme ça, je fais « Connard !» Et après, je le regarde dans le rétroviseur, et... Évidemment, je regrette. Le mec, il est en tricycle, il doit avoir 5 ans. Genre. Et surtout, quel exemple je donne à mes enfants? Les deux sont derrière et ils me font « Papa, ça veut dire quoi ce geste du doigt que tu as fait ?» Et moi, je fais « Ça veut dire coucou en chinois. » Ah non, la colère, c'est vraiment une saloperie. C'est une saloperie, la colère, parce que c'est l'étape numéro une avant de vouloir te faire justice toi-même, la colère. Et c'est vrai qu'on a tous vécu des moments où tu dis « c'est pas juste, je vais me venger, nanana ». Mais ça, faut pas le faire. Moi, je me suis fait justice moi-même le mois dernier. Je peux vous dire que j'en paye encore le prix aujourd'hui. À l'époque, tous les matins, quand je sortais devant chez moi, je trouvais des merdes de chiens devant ma porte. Et ça me rendait dingue, j'étais « putain, mais qui fait chier son chien devant chez moi ?» Eh ben, accrochez-vous bien, j'ai découvert que c'était la petite vieille du bout de la rue. C'est pas la petite vieille qui a chié devant chez moi, c'est... chien de la petite vieille. Et un matin, je la chope en flac, je fais « ça, ça vous dérange pas de laisser votre animal faire ça ici ?» Et elle en avait rien à faire, elle s'en foutait, limite si elle faisait pas un coucou en chinois, comme ça, en repartant. Et j'ai senti cette haine monter en moi, cette

0: J'ai pas chié devant la bonne maison. Je m'en suis vachement voulu. Ils en ont même parlé dans le journal du village. Ils ont écrit des déjections humaines ont été constatées de multiples reprises au sein de la commune. Et moi, c'est à de multiples reprises qui m'a interpellé, parce que moi, je suis certain que j'ai chié qu'une fois. Donc ma théorie, c'est que j'ai chié devant la mauvaise maison. Le propriétaire de cette maison a pensé que c'était quelqu'un d'autre. Il a été chié à son tour devant cette maison. Et sans le vouloir, j'ai créé un cycle de la merde dans mon propre village. Ne faites pas justice vous-même. Merci beaucoup, merci les amis.
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2: Bonjour.
3: Bonjour monsieur, c'est bien le café ?
2: Oui.
3: Monsieur Martin à l'appareil, les désencombrants Martin ?
2: Oui.
3: On nous a signalé qu'il y avait des détritus à enlever devant chez vous ?
2: Bah non, j'ai rien, non.
3: Ah si, on nous a dit qu'il y a des tables et des chaises qui traînent devant, il faut les embarquer.
2: Bah non, y a rien du tout, j'y suis là.
3: Ah, parce que le problème, c'est que moi j'ai déjà calé une intervention chez vous pour des encombrages.
2: Bah après vous pouvez passer, hein, mais y a rien à prendre en fait.
3: Oui, mais si je viens et que j'embarque rien, ça me valide pas ma mission de désencombrage.

0: encombrage.
1: Ouais, mais qu'est-ce que vous voulez que je vous donne? J'ai rien à jeter.
0: Bah, vous devez avoir des chaises et des tables à l'intérieur du café, non?
1: Oui.
0: Et bah, celles-là, vous me les sortez sur le trottoir, comme ça je passe et je les embarque.
1: Ouais, mais vous allez pas embarquer mes tables et mes chaises.
0: Si vous avez aussi un peu de vaisselle, enfin des trucs qui traînent.
2: Oui, bonjour.
0: Ah, bonjour
2: mais
0: monsieur.
2: De toute façon, je n'ai rien à sortir de mon bar. Je vois pas pourquoi.
0: Non, mais juste vos tables et vos chaises, ce sera déjà bien.
2: Bah oui, puis bien sûr. Et puis moi, je me sers de quoi dans le bar? Si vous les embarquez, moi, je fais quoi dans mon bar?
0: Bah, vous pouvez toujours servir au comptoir.
2: Non, je vous sors rien du tout. Hein.
0: Ouais, mais pardon, mais moi, si je repars à vide, je suis pas payé.
2: Ah oui, non, mais alors là, je suis entièrement d'accord avec vous.
0: Super, donc on fait comme on a dit. Vous me sortez vos chaises, vos tables.
2: Mais non, mais moi, c'est hors de question que je sors des tables et des chaises.
0: Non, mais si ça vous arrange, je peux vous les rendre après.
2: Non, mais non, ça c'est hors de question.
0: Ah si, quand même. Après, je garantis pas qu'on vous rendra exactement les mêmes.
2: Non, mais attendez, vous êtes en plein délire là. Il se passe quoi là?
0: Il se passe que comme moi, je fais pas mal de désencombrage. J'ai d'autres chaises et d'autres tables que je peux vous rapporter.
3: Oui, allô?
0: Ah, bonjour madame.
3: Bah, vous annulez, c'est tout, nous, il n'y a rien.
0: Non, mais vous compliquez pas, je vais sortir moi-même les chaises et les tables.
3: Comment? Mais vous allez quoi?
0: Si vous voulez, on fait ça ensemble, on balance tout sur le trottoir, il y en aura pour deux minutes.
3: Non, mais vous venez du monde des bisounours ou quoi, monsieur, là?
0: Pas du tout, je suis originaire du Martinland.
3: Vous venez du monde des bisounours, là? Mais c'est les tables, c'est mes tables et mes chaises d'établissement du bar. Je vais pas sortir des tables et des chaises de mon bar alors qu'il n'y a pas ça.
0: D'accord, donc je le fais tout seul, ok, j'ai compris.
3: Non, mais écoutez, voyez.
0: Dès qu'on demande un petit coup de main, de toute façon, il n'y a plus personne.
3: Bah, écoutez, moi, ça fait 4 jours que j'ai pas aux toilettes, donc je ferai un gros coca et une forme de table et de chaise.
0: Alors,
3: voilà.
0: C'est très gentil, mais j'ai quand même un doute.
3: Non, mais attendez, arrêtez la connerie, là, parce que là, vous commencez à me pomper l'air.
0: Bon, moi, j'essaye juste de trouver une solution qui arrange tout le monde.
4: Oui, allô?
0: Ah, bah, c'est une autre dame.
4: Non, mais c'est pas grave, on est associés.
0: Ah, parfait, donc c'est réglé avec votre associé. Je vais passer, je pense, en début d'après-midi demain.
4: Non, mais de toute façon, vous n'avez pas passé en début d'après-midi, on en a pas, c'est pas nous. Ah, je vois pas pourquoi vous nous dites que c'est nous, c'est pas nous. Alors, vous cherchez ailleurs et puis c'est tout.
0: Oh là là là là là là.
4: Voilà. Allez, bonne journée, salut.
0: Bon, dans ce cas.
4: Ouais, salut.
0: Non, mais j'ai pas fini.
4: Non, mais vous commencez à me faire chier, monsieur.
0: Ah bah décidément, vous avez le même problème que votre associé.
4: Vous voulez que je sois poli?
0: Non mais, moi j'ai fait un ordre de mission.
4: Non mais, moi votre ordre de mission, vous le mettez où je pense.
0: Ah oui, donc on reste vraiment sur un thème.
4: Alors moi j'en ai rien à foutre, monsieur, ok?
0: Ok, donc on dit que c'est bon pour vous?
4: Non mais, t'es qu'à paumer ou quoi là?
0: Ah, on se tutoie, bah t'as raison, c'est plus sympa.
4: Non mais vous êtes à paumer ou quoi là?
0: Ah, donc on se revouvoie.
4: Non mais, moi si vous voulez, vous venez me voir tout de suite là, ça va être vite réglé.
0: Ah bah voilà, on est d'accord, je vous embarque le matos en 2 minutes.
4: Moi je vais vous les claquer dans la tronche, mes chaises.
0: Non, alors faudrait juste les empiler, ce serait déjà super.
4: Non mais, monsieur, n'insistez pas.
0: C'est pas mon genre, mais si on dit que je prends que les tables.
4: Moi, je n'ai rien à foutre.
0: Puis je reviens et je prends que les chaises.
4: Bah non, mais venez me voir.
0: Oh, mais j'arrive.
4: Non mais attendez.
0: En revanche, désolé, j'aurais pas le temps de rester.
4: J'en ai rien à foutre.
0: Non, parce que si vous voulez m'inviter boire un coup, je préfère prévenir.
4: Allez vous faire voir.

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1: Maintenant, pour parler du sexe et pour rentrer un peu dans le vif du sujet, si c'était pas déjà un peu fait, je voulais parler de ce qu'on appelle chez nous les rapports conjugaux. Hein, les animaux ont des rapports aussi. Alors là, il y a des grandes différences entre les hommes et les animaux. Hein. L'animal, par exemple, lui, ne cherche pas à faire jouir sa partenaire. Hein. L'animal, souvent, lui, s'est déjà fait bouffer la gueule pendant 1h30 en tournant autour. Hein. Une fois qu'il est dedans, il finit, tu vois, il traîne pas. Tu vois. Bon, mais l'homme, lui, l'homme, il veut faire jouir sa partenaire. Et donc, l'homme connaît la durée du coït humain. Donc, il est méfiant. Le coït humain, c'est 1 minute 15, la moyenne, hein, planétaire. Hein. Si, si, c'est, le cheval, c'est 15 secondes, et nous, c'est 1 minute 15. Donc, si tu veux, bon, on est moins bien loti que le cheval, mais on a 1 minute de plus, nous. Ouais. Enfin, 1 minute, je veux dire, 1 minute 15, attends, vous allez comprendre pourquoi, c'est en partant de dedans, hein, je ne vous compte pas les préliminaires. C'est à partir du moment où tu commences à taper dans la motte. Hein. 1 minute 15, si, si, c'est pas beaucoup plus long, vous rencontrez, vous verrez. Sans s'arrêter. Hein? Donc lui, il part de dedans, comme ça, on part de dedans, tac, tac, tac, tac, tac, d'un coup, il sent que la moutarde, elle monte là. Hein? Là, il se dit, si je tape encore deux coups dans la motte, je vais dans le mur, sûr, tu vois. Donc là, souvent, l'homme, comme c'est pas un animal qui veut faire jouir sa partenaire, souvent, il prétexte une mauvaise position. Il dit, attends, chérie, redescends un petit peu, parce que là, tu vas te cogner la tête, ce serait dommage, tu vois. Le temps que la moutarde retombe un peu. Toi. Là, je m'aperçois qu'il y a plein de femmes qui sont en train de se dire « Mais c'est pour ça qu'il me redescend tout le temps. Hein? » Je suis désolé, les garçons. Hein? Je les ai un petit peu dénoncés. Hein? Non, parce qu'il y en a, il la recule très loin, jusqu'à la cuisine. Hein? Il dit « Chérie, on est sur le carrelage, ça va mieux, on peut peut-être revenir sur le lit maintenant. » Donc là, il revient sur le lit, tac, là, il y retourne. Toi, tac, tac, tac, tac, tac. Il là. Là, la moutarde remonte là. Et là, l'homme, il se colle contre la touffe, les yeux exorbités comme ça, il dit « Martine, bouge plus. » Et là, il jouit en silence pour pas décevoir sa partenaire. Et là, en général, l'homme, il prétexte une engueulade. Là, il dit « Dis donc, Martine, qu'est-ce que tu m'as dit à propos de ma bagnole cet après-midi ? Pourquoi je parle de ça ? Bah parce que je t'en parle, Martine. Tu me prends peut-être pour une machine à baiser, mais moi je suis un cérébral, Martine, ok ? Alors je vous rappelle qu'il vient de la remplir. Hein. Pour lui, les jeux sont faits, il a juste encore un peu la glotte qui fait... comme ça, avec les dernières gouttes qui se barrent, toi. Et là, en général, l'homme il dit, tu vois, Martine, eh ben avec tes conneries, tu m'as coupé l'envie de baiser, puis c'est tout. Alors, tu vois, comme je suis pas un animal, je veux bien encore fumer une clope avec toi. Ouais, parce qu'il a envie de fumer aussi, hein, donc... Mais après, je pars. Et là, l'homme se retire dignement avec un grand fil de sperme qu'il relie à la choupinette, qui n'est coupé que par la porte de la salle de bain. Voilà comment l'homme s'en sort sans perdre sa dignité, mesdames et messieurs.
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6: Quelques jours plus tard, ils me l'ont renvoyé avec une note disant « Monsieur Cavana, quand on vous demandait de cracher dans l'éprouvette, c'était avec la bouche. C'est de la salive qu'on voulait. » Je fais « Ah putain !» Je me dis aussi, ça m'a pris 3 jours pour la remplir. J'ai dû appeler des potes pour venir m'aider. On était desséchés dans le salon. Aïe, c'est là que j'ai vu que j'ai plus 14 ans. Mademoiselle, veuillez me suivre. Vous avez été surclassée. Oh mon Dieu, c'est trop cool. J'adore, c'est trop cool. Oh mon Dieu, est-ce que vous avez une deuxième place? Ah non, on en a qu'une. Oh mon amour, ça t'embête si je vais en première classe. Ça t'embête, mon amour, je t'aime. T'es le meilleur. Je... Non, c'est bon, vas-y. Ça me dérange pas du tout. Je fais le même que vous nous faites, mesdames, quand on dit « Hey chérie, ça t'embête si je vais boire un coup et jouer au poker avec des potes après ?» Non, c'est bon, vas-y.
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8: Ah là là, que de souvenirs dans ce Nord-Pas-de-Calais. Que de souvenirs, mais bon, j'ai fini tout ça. Parce que ça n'existe plus. Ah, Nord-Pas-de-Calais-Picardie, le gouvernement français l'a supprimé. Bah pareil. Mais je suis choqué, hein. Là d'où que je suis né, d'où que j'ai grandi, là d'où que j'ai appris à bien parler le français comme il faut. Ça a disparu, tout qui a disparu. Mais c'est une catastrophe. Maintenant, ça s'appelle les Hauts-de-France. Il paraît, on peut plus dire ch'ti, ch'timi de schneur, même piquet, fini, hein. Fini maintenant, on est des hautains, je suis un hautain, tête de kia. On dit plus, hein, on dit plaît-il. T'imagines, dans Bienvenue chez les ch'tis, Michel Galabru, au lieu de dire « c'est le Nord », il aurait dû dire « c'est les Hauts-de-France ». Mais c'est n'importe quoi. Mais je suis retourné là dans ma plan pays depuis que ça a changé de nom pour rendre visite à ma mère, tu sais. Ben, je l'ai pas retrouvé. Elle n'a pas déménagé, je sais plus d'où qu'elle habite. Ma propre mère, en remontant d'un schneur, j'ai tout raté. J'ai raté le Picardie, j'ai pas trouvé le Pas-de-Calais, j'ai perdu le schneur. Il n'y a plus de panneau, il n'y a plus rien, il n'y a plus qu'un seul panneau quand tu sors de Paris, avec marqué en grand comme ça, « Hauts-de-France ». Avec une écriture comme ça, tu sais, l'écriture est péteux, là, tu sais, comme ça. Mais ouais. Du coup, j'ai roulé dans une carrette, j'ai roulé. Je me suis perdu, du coup, je me suis retrouvé dans un endroit que je ne connaissais pas. Heureusement, j'ai croisé quelqu'un, j'ai dit « Oh, pardonnez-moi, je me suis égaré, je suis hautain, en quête de ma contrée, les Hauts-de-France. » Et là, il me dit « Ah ben, tu t'es trompé, dit fieu. Oh là là, ne serais-je point monté un poil trop haut ? Nous sommes en Belgique, n'est-il point ? Oh non, ça s'appelle plus la Belgique, ici. » Ça ne s'appelle plus la Belgique, diantre, mais comment votre Belgique s'appelle-t-elle, père de Vermois ? Ah, le nouveau nom est Fort Gay, hein, Fort Sympathique. Suite à l'initiative française, notre gouvernement a aussi décidé de changer. Notre belle Belgique s'appelle maintenant le Royaume du Dessus des Hauts-de-France d'en dessous. Mais c'est ma foi fort joli, mais c'est écrit nulle part. Mais oui, parce que le nom Royaume du Dessus des Hauts-de-France d'en dessous, ça ne rentre pas dans le panneau, hein. Ah. Mais alors, pardonnez-moi, mais les Hauts-de-France, où est-ce donc maintenant? Ah, les Hauts, c'est en dessous, hein. Ah, les Hauts sont en dessous. Oui, les Hauts sont en dessous, mais attention, parce que les Pays-Bas sont encore au-dessus, hein. Finalement, je l'ai remercié, puis je suis redescendu vers le bas pour essayer de retrouver le haut. Mais je me suis paumé encore plus, évidemment. Du coup, j'ai téléphoné à ma mère, hein. Elle a gueulé, ça coûte une communication, mais tant pis, hein. Ah, j'ai dit, maman, d'où que t'es, je te retrouve plus, je suis paumé, t'habites où maintenant? Elle me dit, j'en sais rien, mais non plus.
9: Je suis toujours au même endroit, j'ai pas bougé, hein, mais avec tout qui a changé de nom, je me suis paumé quand même. Hein, je sais pas qui c'est au gouvernement là, qui a pondu ce nom-là, le Hauts-de-France. Hein. Quel comité de cerveau parisien ils ont mis ça au point. Mais c'est des cousins à Fred Martin, ça. C'est babache, là.
10: Mais ouais, en plus.
9: En plus, attention, c'est babache, hein, comme dit ma mère, ils ont changé le nom de toutes les régions en France. Hein. Ah, dès que tu voyages en France, tout le monde y est paumé. Hein. Même le GPS, il sait plus d'où qu'habite. Ah, ils ont fort simplifié. Comment résumer en ch'ti, ou en picard aussi, on dit chèlebrun.

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1: Si t'as entre 30 et 40 ans et que t'as pas un pote qui prépare le marathon, c'est que t'as pas de pote, tout simplement. Moi, il y en a toujours. Hein. Moi, l'année dernière, je me suis fait surprendre. J'ai rejoint un copain pour aller boire des godets. Le mec arrive, il se pose, il dit « C'est quoi le smoothie du jour? Je vais prendre ça. » Bah, tu vas prendre ma main dans la gueule, surtout. Qu'est-ce qui t'arrive? Il me dit « Attends, non, je vais t'expliquer. C'est juste que la dernière fois, il y a 2-3 mois, là, avec les potes, on s'est mis une timbale du siècle. On était arrachés en fin de soirée. On s'est tous chauffés et on s'est inscrits au Marathon de Paris. » Bah, rappelle-moi de ne jamais faire la teuf avec toi, mon gars. Ça a l'air horrible, parce que moi, quand on est arraché en fin de soirée et qu'on se chauffe, c'est pour aller chercher des cônes de signalisation et les ramener à l'appart. Hein. Pas pour remplir des formulaires sur le site de la mairie de Paris, tu vois ce que je veux dire? Complètement taré, ce gars. En plus, lui, il part de loin, hein, physique de dispensé de sport et tout. Il se lance un défi de malade, il se dit « Allez, c'est parti, je fais une préparation. » Pendant 6 mois, il a arrêté de boire de l'alcool. Il a arrêté de manger gras, il a arrêté de fumer. Il a arrêté tout ce qui le rendait sympathique. Je dis pas qu'on peut pas être sympathique si on boit pas et qu'on fume pas. Hein. Mais lui, non. Hein. Lui, je le connais bien. Hein. Pas une soirée à jeun pendant 14 ans. Je l'ai invité à mon anniversaire pendant sa préparation, c'était un aspirateur à fun, le gars. Dès qu'il changeait de pièce, c'était comme un détraqueur d'Azkaban, tu vois. La pièce, elle baissait de 10 degrés à chaque fois, tu commençais à penser à tes cauchemars et tout. Au bout d'un moment, même les femmes enceintes, elles ont dit « Bon, écoute, mec, tu casses un peu l'ambiance, là. Je sais pas, prends au moins une tourtelle twist, mon mec. » Alors, ceux qui voient pas ce que c'est, la tourtelle twist, est à la bière ce que la poupée gonflable est à la femme. C'est un très mauvais substitut qu'il faut éviter de ramener à l'apéro avec des copains. Les gars, je vous présente Sylvie. Sylvie, les gars. Je lui avais parlé de vous, mais elle est quand même hyper surprise de vous voir. Hein. Ouais. Non, t'es tout seul à applaudir, te chauffe pas. Te chauffe pas. Non, donc le gars, il s'est chauffé comme ça, il s'est vraiment donné à fond pour au final en chier pendant 42 bornes. On l'a vu passer, nous, sur le parcours. C'était un walking dead, le gars, c'était terrible. T'avais envie de l'emmener derrière l'étable et de lui tirer une balle dans la nuque, tellement il était en agonie. Et pour tout ça, pourquoi? Pour avoir une photo à l'arrivée devant l'Arc de Triomphe avec une médaille et sa gueule rouge et boursouflée comme un sénateur irlandais le lendemain de la Saint-Patrick, tu sais. Et avec son t-shirt rose, avec marqué « Finisher !»« Finisher !»« Finisher !» C'est-à-dire que son objectif principal, c'était de finir la course, quoi. C'est un peu l'objectif de base, hein, normalement. Mais c'est vrai que d'ailleurs, personne te donne son classement au marathon. Je sais pas si t'as remarqué, on te dit « Ouais, je fais une bonne perf, son temps, mais alors le classement, jamais. » En même temps, le cadre parisien CSP+, il arrive rarement avant les Kenyans, hein. On va pas se mentir, c'est jamais arrivé que le vainqueur de la course, au bout d'un moment, il fasse « Ah putain, ah, je suis content d'avoir gagné, parce que sur la ligne de départ, quand j'ai vu arriver Fabien, chef de projet web en full Kalenji, je me suis dit « Cette année, ça va être rude, hein ?» Non, non, non, ça n'est jamais arrivé. Donc le gars, il s'est chauffé pendant 6 mois pour être finisher. Sa femme, elle a vécu avec un moine trappiste pendant 6 mois pour être finisher. T'as dépensé un SMIC en crème à tétons et en Novomaltine pour être finisher. T'as même ouvert une cagnotte pour lutter contre le cancer, pour être finisher. Rends-moi mes 20 balles, mon gars. Hein. 4h38, ils sont arrivés avant toi, les cancéreux, quand même. Hein. Je sais pas pourquoi les gens font des courses pour tout, maintenant, tu sais. Moi, j'ai déjà participé à une course contre les inégalités hommes-femmes. Sur le papier, c'est très intéressant. Bon, les 50 premiers à l'arrivée, c'était des hommes. Hein. Le message, il est passé au-dessus de l'Assemblée. Non, le pire, je crois que c'est les courses pour le Téléthon. Quel est le projet? C'est foutre le seum aux handicapés, c'est ça l'idée? Bon, les myopathes, approchez, on a un truc à vous dire. Allez, dis donc, c'est électrique, mais ça n'avance toujours pas, hein. Allez. Bon, ce qu'on s'est dit pour votre journée à vous, qui est dédiée pour vous, on s'est dit ce qui vous ferait vraiment plaisir, c'est qu'on organise une grande course. Non? Et on court tous comme ça. Enfin, vous, on va vous déposer le long du trajet, comme ça. Et vous pourrez nous applaudir. Enfin, pour ceux qui le peuvent.

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2: Ça se passe à Marseille. C'est deux cambrioleurs qui sont dans un immeuble en train de faire leur forfait. Et à un moment donné, ils entendent des sirènes de police. Il y en a un qui dit vite, vite, vite, on se casse, on saute par la fenêtre. Alors, il dit oh putain, on est au 13e étage. Il dit oh putain, c'est le moment d'être superstitieux ou quoi.
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1: Alors, sur Fait l'info, on commence avec cette proposition de la députée Sandrine Rousseau. Elle propose de faire passer une loi pour renommer les steaks en cadavres d'animaux, cadavres de vaches pour entrecôtes. Le but étant de limiter la consommation de viande.
2: Bonjour Bruno.
1: Bonjour Cyril Lignac.
2: Du coup, pour vraiment dégoûter de la viande, est-ce qu'on peut rebaptiser la nouillette la Sandrine Rousseau?
1: Ouais.
2: Non. Comme ça, on est sûr.
1: Bon, comme ça, on a bouclé la boucle.
2: Ouais. Je plaisante évidemment, même si on peut dire que sa proposition, on s'en bat les cadavres d'animaux.
1: Complètement. Salut Nikos.
3: Salut Lelou. C'est fou ce qu'on peut faire avec l'IA. On prend des gens connus pour leur faire dire des énormités et ça passe. On me fait signe que pour Sandrine Rousseau, ce n'était pas une IA. D'accord. Ok, d'accord. Alors, Bruno trouve que c'est une excellente idée, mais il a d'autres propositions. C'est vrai, Bruno veut rebaptiser les merguez les préliminaires.
4: Oui.
3: Ça ira bien.
1: L'apéro.
3: Et il propose également l'autre côte, le paradis. Et oui. Remplacer la côte de bœuf par l'orgasme. Là voilà, comme ça on est.
1: Voilà, on va passer aux annonces du Premier ministre Sébastien Lecornu qui a détaillé toute une série d'aides pour faire face à la flambée des prix du pétrole pour un coût estimé à 710 millions d'euros. Bonjour Jean-Pierre.
5: Bonjour. Et bienvenue à qui va donner des millions.
1: Allez-y Jean-Pierre.
5: Je rappelle que nous jouons comme à chaque fois pour une association.
1: Oui.
5: Cette fois-ci, nous allons tenter de venir en aide à l'association Pompe à Chaleur Sans Frontières qui œuvre pour que partout dans le monde, les piscines et les jacuzzi soient à 28 degrés. Oui. Pas trop chaud et pas trop froid. Organisation ô combien essentielle d'utilité publique, je dirais même. N'hésitez pas à donner.
1: Bien sûr.
5: Pour l'association Pompe à Chaleur Sans Frontières. Voici la question.
1: Oui, allez-y Jean-Pierre.
5: Qui va donner des millions? Sébastien Lecornu pour les aides au carburant, réponse A. Patrick Bruel pour ses frais d'avocat, réponse B. Oui, il y a plusieurs réponses possibles.
1: Oui, c'est clair.
5: Aurélie pour les frais de révision de sa 208 PureTech. Réponse C. Vincent Bolloré pour financer les films des signataires de la pétition, réponse D.
1: Ah bah, celle-là, on peut l'éliminer.
5: Oui, ça,
1: on est d'accord. On va passer à présent à la météo avec ce changement soudain sur toute la France. Du soleil de 10 à 15 degrés supplémentaires sans transition. Phénomène appelé blocage en oméga. Des records de chaleur devraient même être battus. Patrick Bruel,
6: bonjour Bruno, effectivement, c'est monté d'un coup.
1: Ouais.
6: Très vite.
4: Oh non.
1: Oui.
6: Très haut.
1: Bah oui, mais ça, c'est le problème.
6: C'est très chaud.
1: Bah oui, c'est le problème.
6: C'est une chaleur incroyable. Ouais. Alors donc, bon, pensez à bien hydrater.
1: Ouais.
6: J'espère qu'il n'y aura pas trop de sécheresse. Mon cher Bruno, excusez-moi, je ne sais pas comment enchaîner.
1: Ouais, c'est compliqué, moi aussi. Alors oui, Nelson,
6: tout simplement exceptionnel, c'est même incroyable ce soleil. Rendez-vous compte, les prévisionnistes de Météo France prévoient du temps tout à fait magnifique estival durant une dizaine de jours, ce qui signifie que le tournoi de Roland-Garros ne devrait pas être interrompu par la pluie.
1: Tout à fait.
6: C'est du jamais vu,
1: c'est vrai. Tiens, d'ailleurs, Nelson, le tirage au sort a eu lieu hier. Le numéro 1 français, Arthur Fist, débutera face au Suisse Stan Wawrinka, ancien vainqueur du tournoi.
6: Ouais, Bruno, ça c'est terrible. Le tirage au sort est malheureusement très défavorable pour les Français. Le hasard, on peut le dire, n'a pas vraiment bien fait les choses, puisqu'au premier tour de ce Roland-Garros, les Français vont devoir affronter des joueurs. C'est vraiment pas de chance.
1: Pas de bol. On souhaite un bon courage, bien sûr. On va terminer avec du cinéma et avec la sortie discrète cette semaine d'un nouveau Star Wars, The Mandalorian, un Grogu, avec notamment à l'affiche le comédien Pedro Pascal. Patrick Sébastien, t'es fan des Star Wars?
3: Ouais, j'adore Star Wars.
1: Ah ouais.
3: Le côté obscur de la fesse.
4: Oh là là.
3: Attends, là, tu vois, j'ai une série. Là, j'en ai une tripotée.
1: Une bonne série.
3: J'ai une tripotée. Alors, avec mes personnages préférés de Star Wars, le robot R2-M2, Obi-Wan Kenobi.
4: Oh.
3: Vachement bien. J'ai l'empereur Pape Lapine qui est vachement bien. La princesse Leshla, tu la connais?
4: Non.
3: Ou peut-être mon préféré, Bruno, le personnage qui était joué par Harrison Ford, Han Solo. C'est un personnage hyper profond.
1: Bien sûr, c'est sûr.
3: Je t'ai parlé d'Analtkin Skywalker.
1: Non, je t'aimais pas celui-là.
3: Oh putain, si tu sais que l'été au Cap d'Agde, des fois je sors mon sabre laser.
1: Bon allez, on va s'arrêter. C'est bon, merci.
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2: J'ai fait le maximum pour me présenter sous mon meilleur jour, parce que je sais que ça va pas être simple, hein, je suis pas con. Hein. Bah, célibataire 50 ans, ça va pas ensemble, hein, je le sais. Et puis surtout, je sais ce que je vaux sur le marché, hein, je suis pas con. Hein. Oui, oh bah ça va, je sais que je suis pas un avion chasse, comme on dit. Non, non, si on part dans les métaphores aéronautiques, moi je serais plutôt un Canadair dans ce cas. C'est-à-dire que oui, ça fait du bruit, ça vole pas haut, mais enfin t'es quand même bien content quand tu vois arriver le Canadair, pardon. Hein. Ah bah si, ça soulage, hein, quand il arrive derrière la colline, on est... Ah, dis, hein, ça dépanne. Le voilà, le voilà. Non, franchement, quand j'y pense, c'est tout moi le Canadair, en fait. Capacité d'absorption, 6000 litres en 12 secondes. Voilà. Bon, le problème, là, c'est que le Canadair, il a pris un petit coup dans l'aile, là, c'est sûr, 50 balais, là, ça y est, il a des heures de vol, comme on dit. En plus, moi, la dernière fois que j'étais célibataire, j'avais quoi, j'avais... Oui, j'avais 30 ans, tu vois, donc l'offre était jolie. Là, yeah! Ben là, j'ai réalisé qu'il allait falloir que j'en prenne un de mon âge. Moi, je veux pas sortir avec un vieux, je vous le dis, hein, ça m'intéresse pas, ça me dégoûte. Non, franchement, ça pique, ça sent pas bon, ça ronfle. Non, ça m'intéresse pas, je vous le dis. Alors, quand c'est ton vieux à toi, c'est pas pareil, mesdames, hein, attention. Non, non, non, quand c'est ton vieux que t'as connu jeune, ça n'a rien à voir. Parce que tu t'as vieilli en même temps que lui, voilà, puis clairement tu vis dans les souvenirs. Oh, donc ça, je respecte. D'ailleurs, petit conseil, gardez-le, votre vieux, mesdames. S'il marche encore, gardez-le, franchement. Ah si, soyez dans une démarche éco-responsable. S'il vous plaît, hein, on remplace pas, on répare, d'accord? Parce que franchement, le jour où tu veux en changer, je peux te dire qu'il n'y a plus grand-chose en magasin. Dégling, dégling, dégling, bonjour. Bonjour madame, bonjour. Qu'est-ce qui vous reste en 48? 50, peut-être, je sais pas, peu importe. 48, 50, disons. Ça? Ça? C'est tout? Putain, j'ai cru que c'était les invendus, moi, ça. Bah ben parce qu'il n'y a rien, puis parce que c'est dégueulasse, ça a déjà été porté, non? C'est de la fripe, hein? Ben c'est tout distendu, regardez-moi ça, il n'y a plus de forme. C'est tout, ça bouloche, madame, ça peluche. Je le vois d'ici, et puis vous avez du gris, qu'est-ce que vous voulez que je foute avec ça, moi? Que du gris, gris souris, gris chiné, gris anthracite, gris tempête, gris... Ah oh bah ben, carrément couleur chair là-bas, plus rien, allez hop. Non, ça m'intéresse. C'est, oh. C'est quoi là-bas? C'est la nouvelle collection, hein? C'est quoi, c'est du 24, 26? Oh là là, c'est bon. Oui, oui, je jette un œil juste comme ça pour le plaisir. Cette matière. Oh, oh, ça sent bon. Oh, c'est si doux. Oh, je vais en essayer un rapidement. Non, mais juste pour le plaisir. Comment ça, je rentre pas dedans? Non, on s'en fout du moment qu'il rentre.
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12: Moi, je me perds beaucoup dans les villes. Tu sais, je me perds tout le temps dans les villes. T'sais. Et un truc qui me rassure, c'est que les chats aussi. Ouais. T'as des affiches de chats perdus partout. T'en as une à ouvrir en sortant. Nous avons perdu notre chat Félix. T'as la photo du chat Félix. Qui a l'air déjà perdu à l'époque. Si vous le retrouvez, appelez 06 10 37 48 29. Moi, j'avais un peu de temps tout à l'heure. Je me dis, je vais les appeler, tu vois. J'appelle, ça décroche et je fais miaou. Voilà, ça leur donne un peu de courage. Voilà, tu leur donnes un peu des nouvelles, quoi. Et la bonne nouvelle, c'est qu'il y a plein d'affiches. Donc si vous êtes un peu joueur ce soir, à partir de maintenant, on joue tous à ce jeu. Dès qu'on croise une affiche, miaou, tu raccroches et tu te barres. C'est un jeu gratuit, hein. Sans obligation d'un chat. Voilà. On est trois à comprendre le jeu de mots. Sinon, il y a un truc qui me manque en ce moment, moi, c'est la mer. Se baigner, la mer. Vous avez pas envie d'aller à la mer en ce moment? Franchement, ouais. Tu sais, c'est le seul. C'est formidable, la mer. C'est le seul endroit au monde où tu peux pisser à côté d'un inconnu. En toute détente. T'es là. Elle est bonne, hein. Lui, il fait la même chose. Moi, j'aime bien ceux qui se baignent jusqu'à la taille. Une minute dix, pas plus. Ils ont une technique pour pas qu'on les voit. Ils caressent la surface de l'eau. Comme ça, sur ça. On vous voit, on fait la même chose. Hein, donc... Ah, je suis rentré hier, là, chez moi, je vois qu'il y a une énorme fuite. Tu vois. Rien à voir avec le premier sketch. Et j'appelle le plombier. Il m'énerve, lui. Il m'énerve, le plombier. C'est le seul gars au monde qui est plus à l'aise chez moi que moi, en fait. On dirait qu'il est chez lui quand il arrive. Il a, c'est un chauffe-eau, ça. Il m'humilie avec ses questions techniques. Il a, c'est un chauffe-eau, c'est un ballon d'eau chaude. C'est le chauffe-eau qu'il y a dans le ballon d'eau chaude. Il me dit, ça n'a rien à voir, c'est pas pareil. Il est où? J'entends des bruits par là, peut-être que c'est ça, qui siffle. Il me dit, vous êtes chez vous? Il me fait douter de ça, le mec. Après, il sort sa clé de 12, il commence à taper partout, pop, pop, pop, pop, pop, pop, pop, pop. Il ouvre un coffrage, derrière, il y a une immense pièce, là, où vit le ballon. Moi, je savais pas, j'étais en coloc avec un ballon, en fait. Et il commence comme ça, il fait, vous entendez ce bruit, là? Ça, c'est calcaire. Et je suis là, je sais pas le bruit que fait le calcaire, moi, mais... Il me dit, faut tout changer, je sais pas le sagouin qui vous a fait ça, mais vous avez un groupe de sécurité qui est relié sur un disjoncteur, donc c'est ni fait ni à faire. Je sais pas le sagouin qui vous a fait ça, mais faut tout changer. Et je suis là, ben c'est vous, il y a 5 ans en fait.
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2: Oui, allô.
3: Bonjour madame, c'est bien le pressing?
2: Oui.
3: Monsieur Martin à l'appareil, comité de défense des barbecues domestiques.
2: Oui.
3: Je vais venir pour vous installer le point grilladiste dans le pressing.
2: Pour le point?
3: Le point grilladiste.
2: Ah mais c'est quoi ça?
3: Eh ben c'est parce que le maire a interdit les barbecues sauvages en extérieur.
2: Oui.
3: Donc à la place, j'installe des barbecues domestiques dans les commerces pour qu'on puisse continuer à grillader tranquillement.
2: Dans un magasin de vêtements?
3: Bah non, dans un pressing.
2: Ah bah oui, dans un pressing, oui.
3: Voilà, donc moi je peux vous installer le point grilladiste demain matin.
2: Oui, mais vous allez pas mettre un barbecue dans le magasin?
3: Bah si, je me suis dit, c'est un endroit chaud et sec, c'est idéal pour les braises.
2: Dans un pressing, c'est frais et humide.
3: Eh, et puis en plus, ça vous rapporte des nouveaux clients.
2: Mais non.
3: Bah si, les gens qui viennent se faire des grillades chez vous, ça vous ouvre un nouveau business.
2: Mais ça va pas m'ouvrir un business que des gens se fassent des grillades, là?
3: Bien sûr que si, parce que vous allez pouvoir leur vendre des chipots, des merguez.
2: J'ai pas envie de vendre des chipots.
3: Alors sinon, on a des petites côtelettes d'agneau en ce moment qui sont très bien.
4: Attendez, vous êtes dans un pressing.
3: Bonjour, donc c'est monsieur.
4: Je suis la gérante du pressing, vous allez pas me foutre de la grillade chez moi?
3: Si, c'est ce que je disais, moi je vous installe un frigo à chipot en plus.
4: Mais j'en ai rien à cirer, monsieur, vous ne venez pas chez moi pour m'amener des saucisses dans un frigo.
3: Ah oui, mais alors ça veut dire que tout le monde doit venir avec sa propre saucisse?
4: Non, il n'en est pas question, monsieur, pas de saucisse dans mon pressing.
3: Oh, vous, je sens que vous hésitez, non?
4: Ah mais non, mais moi j'en suis certaine, hein. Vous mettez vos saucisses où vous voulez.
3: Bah c'est ça, oui, moi je mets mes saucisses dans votre pressing, en tout bien tout honneur, bien sûr. Comme ça, vous avez déjà les saucisses pour les grilladeurs qui viennent.
4: Non, non, non, monsieur, m'en fous du point grilladiste. Là, vous voyez, avec la mairie, et oui, ils peuvent les mettre leurs saucisses.
3: Bah, les saucisses, de toute façon, on les met sur le barbecue qu'on installe dans le pressing.
4: Il y a le barbecue avec, mais dans le pressing, monsieur. Mais vous êtes en plein délire, vous êtes fumé ou quoi, sans déconner?
3: Oh, à propos de fumée, il faut aussi que je vous dépose le charbon.
4: Mais je n'en veux pas. Eh, vous comprenez le français ou pas? Vous êtes dans un pressing, j'en veux pas de votre charbon.
3: Mais juste par sécurité, je vous stocke quelques sacs à côté du frigo à chipot.
4: Écoutez,
3: ouais.
4: Vos sacs de charbon, vous les mettez...
3: Ah non, pas là, non.
4: Vous les mettez où vous voulez, mais vous ne les amenez pas au magasin. Je ne veux pas de grillade chez moi. vous me faites la journée, hein.
3: Ah bah, échange de bons procédés, merci à vous.
4: Écoutez, j'ai du boulot, hein. Bonne fin de journée, au revoir.
3: Ah zut, c'est dommage, parce que si vous raccrochez, je pourrais même pas vous dire que c'était un canular.
4: Hein?
3: Oui, non, mais je vais pas vous embêter avec ça.
4: Non, mais c'est la blague.
3: Ah, mais c'est complètement la blague.
4: Et c'est une connerie de chez qui?
3: Bonne question, à votre avis.
4: Oh, bah, ça me fait penser à une radio.
3: Bien, on avance. Laquelle?
4: Rire et Chanson.
3: Eh bah oui, bienvenue.
4: je vous jure, mais j'ai dit, mais ils sont dingues.
3: Oh bah, ils sont surtout complètement cons.
4: Bon,
3: donc je vous parle pas du point apéro que je devais rajouter.
4: Ah bah là, c'est... Ah bah quoi, apéro, on veut bien, par contre.
3: Ah tiens, c'est marrant, ça m'étonne pas trop. En tout cas, merci pour ce moment.
4: Mais je vous en prie.
3: Et au revoir, monsieur.
4: Bah, au revoir, madame.

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2: Dans le nouveau magazine Top Santé Formes et Fesses, vous l'avez acheté? Ouais. Eh ben, il disait de manger du poisson.
3: Pourtant, c'est un gras, le poisson, ça pourrit vite. Et puis les gens, quand ils sont devant la poissonnerie, préfèrent un beefsteak.
2: C'est l'odeur qui fait ça.
3: Tiens, si on va par là, des hippopotamus de poisson, il n'y en a pas tellement.
2: De toute façon, à l'hippopotamus, les gens, ils y vont pas pour la viande, hein, ils y vont pour les frites.
3: Ah ben, c'est normal, c'est à volonté. Alors, ils y vont le samedi, puis ils se gavent pour la semaine.
2: Alors qu'avec le poisson, il n'y a jamais de frites. Hein. Avec le poisson, c'est toujours un légume à la con, riz ou endive. Vous avez remarqué, ça? Quand on prend poisson, on a une connerie avec... une patate ou... En général, on regrette. Ah, ça le fait à tout le monde.
3: Ah, puis il y a plus d'ambiance dans un restaurant à viande, les gens sont plus gais.
2: Dans les restaurants à poisson, il n'y a que des malades. Ils ont le teint blanc comme des filets de merlan.
3: Mais attention, dans la viande, il y a du cholestérol.
2: Dans le poisson, il y a du mazout.
3: Ah, c'est pas grave ça, le mazout, c'est biodégradable. C'est Cousteau qui l'a dit, parce que lui, Cousteau, avec son équipe, il fait des expériences.
2: Je sais. Quand il y a une marée noire, ils attachent une vache à l'arrière de la Calypso.
3: Pour lui apprendre à nager?
2: Non, pour voir si elle prend le mazout.
3: Et alors?
2: Ah bah non. Non. Non, ça glisse sur ses poils comme un canard. 2 mois après, elle est sauvée, elle revole.
3: Tiens. L'autre jour, là, l'équipe à Cousteau, ils avaient chopé un pingouin. Bon. Ils l'ont emmené en hélicoptère 3000 km plus loin dans une région bien chaude. Et après, ils ont regardé s'il pouvait rentrer chez lui tout seul. Ce petit pingouin.
2: Je l'ai vu, ça. Il lui avait mis un collier avec son nom dessus pour pouvoir le repérer dans la jungle.
3: Ils l'ont trouvé, le petit pinguino. Parce que c'était un petit pingouin, un pinguino.
2: Ouais, un pinguino.
3: Ouais, ouais, un pinguino. Seulement, il était mort d'un coup de soleil sur la tête.
2: Ils avaient oublié de lui mettre ses casquettes. Il est trop chaud, le
3: pinguino. Paf!
2: 3000 kilomètres.
3: Ah, ben non. Oui, enfin, il n'a pas fait 3000 kilomètres dans la jungle. Il a fait 3000 kilomètres en hélico. Dans la jungle, il a tenu 300 mètres.
2: 300 mètres.
3: Le pinguino, dans la jungle, il tient au soleil 300 mètres.
2: C'est grâce à Cousteau qu'on sait ça.
3: Voilà. Alors, 3 mètres de plus, 300 mètres, le pinguino, dans
2: pinguino,
3: la jungle. Paf.
2: Il avait chaud aux pattes.
3: Oui.
2: Et alors, il se demandait, le pinguino, pourquoi on l'avait choisi, lui?
3: Là, nous avons déjà affaire à un gros pinguino. Ah oui?
2: Commandant Cousteau.
3: Oui?
2: Pourquoi moi, commandant Cousteau?
3: Ah? La ressemblance est étonnante.
2: Pourquoi moi, commandant Cousteau? Nous
3: parlez
2: sommes...
3: fort, j'entends où?
2: Nous sommes des millions. Pourquoi moi?
3: Bon, j'aime pas les bêtes, barre-toi.
2: Oh.
3: Et puis maintenant, il me faudrait un phoque.
2: J'étais sûr qu'il était pédé, lui.
3: Oui. Mais les meilleures émissions de Cousteau, c'est quand même celles qu'il a réalisées en aquarium avec les oiseaux.
2: Ah, ben j'aime bien la volaille, par contre. Parce que ça fait à la fois viande et poisson.
3: Oui, mais la volaille, attention, faut l'acheter à la ferme. Là, t'as du vrai poulet à 4 cuisses, c'est pas trafiqué.
2: À la ferme, t'achètes une laitue, t'as des limaces avec, tu bouffes tout, c'est naturel.
3: Et le yaourt, c'est du vrai, bien jaune, avec la croûte dessus.
2: Mmh. Servi au détail, dans du journal. Mmh, le bon yaourt de la ferme qui pue. Mmh.
3: Et puis quand tu manges de bons produits, tu ne grossis pas.
2: Oh, c'est dans la tête, le fait de grossir. Hein. Faut éviter certains mélanges, c'est tout. Et tu peux très bien manger des pâtisseries toute la journée, c'est pas interdit.
3: Seulement le soir, tu prends que de la charcuterie. Ça doit devenir un réflexe.
2: C'est le réflexe santé. Le matin, tu peux très bien tremper tes tartines de hachis parmentier dans ton café au lait. Du moment qu'il est peu sucré.
3: Seulement attention, à 11h, pas de patates.
2: Une assiette de semoule, des nouilles et t'attends le midi.
3: Ah ben moi, le midi, maintenant, je prends de la choucroute à le léger. Il me reste que les saucisses.
2: Et pour maigrir, tu peux aussi utiliser les pommades aux plantes qui raffermissent les tissus.
3: Ben moi, l'été, sur la plage, je m'enduis le corps de Saint-Doux, ça, c'est naturel.
2: Ça gêne pas les autres, l'odeur de graisse?
3: Penses-tu, je vais à la grande motte. Alors, ça se mélange avec l'odeur des merguez.
2: Il y en a qui vont à la grande motte.
3: Ah, ben oui. Mais on n'a rien contre la grande motte, hein.
2: Non, non.
3: Quand on a petite non plus, du reste.
2: Donc c'est marrant aussi, ça.
3: Oui, oui, ouais, ben c'est une blague du...
2: C'est une blague du commandant
3: Cousteau. Voilà, c'est sa dernière, oui.
2: Et ce qu'il faut éviter le midi, c'est les viandes en sauce.
3: Oh, c'est mauvais, ça. Dans une viande en sauce, faut supprimer la viande.
2: Ouais, parce que la sauce, elle se dilue immédiatement. Elle coule mieux dans le sang. Et après, tu vas au sauna, t'as toutes tes sauces qui ressortent des pores de ta peau.
3: Oui, je sais, je l'ai fait, ça, une fois. Ça m'en c'était tellement gras sous mes pieds que j'ai glissé puis que j'arrivais plus à me relever. J'étais comme un culbuto. Ben, c'était au club Vitagym.
2: Oh, maigrez bien au Vitagym.
3: Oh, oui,
2: c'est
3: bien.
2: Sympa.
3: Hein? Parce que, oui, c'est bien.
2: C'est sympa.
3: Oui, c'est sympa, le club Vitagym.
2: Parce qu'il y a un restaurant. On reprend les kilos qu'on a perdus.
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10: La Minute Dionysienne. La maire de Saint-Denis, Erika Barège, et d'autres élus de la ville ont fait l'expérience du transport en commun Baobab qui relie Saint-Denis à Sainte-Suzanne. Réalisé par la Cineur il y a 6 ans, son couloir exclusivement dédié aux bus est sans équivoque la meilleure solution pour éviter les embouteillages, particulièrement aux heures matinales entre Sainte-Suzanne et Saint-Denis. Les usagers n'y voient que des avantages.
11: Ça fait comme une ligne directe, on va dire, du coup c'est beaucoup plus rapide, c'est mieux.
12: Je suis moi-même usager depuis quelques années. Je suis très satisfait.
10: En évitant l'usage de son véhicule personnel, les adeptes de ce transport en commun gagnent sur ce trajet au moins une heure chaque jour. Erika Barège, maire de Saint-Denis.
13: Les embouteillages, c'est un problème de santé publique. Et nous, en agissant comme ça, on permet aux personnes de se libérer du temps, d'être avec leurs enfants, leur famille, faire de l'activité. On transforme la vie des gens et c'est vraiment notre ambition.
10: Autre avantage non négligeable au regard de la hausse des prix du carburant, votre facture de consommation sera allégé.
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14: Les gens sur les réseaux. On veut voir nos vieux. La dernière fois que t'as vu ta mamie dans un EHPAD, c'était pour le passage à l'euro. Arrête, t'es quand même.
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15: On t'associe souvent à Patrick Bruel ou encore à Florent Pagny. Est-ce que tu penses marcher sur leur plate-bande ?
16: Non, tu vois, non, je veux dire, des mecs comme Florent ou Patrick, c'est des potes, tu vois, mais je trouve qu'ils vont pas assez loin, tu vois, dans ce qu'ils font. Ils y vont pas à fond, quoi, si tu veux, ils dénoncent pas. Moi, je prends des risques.
17: Vous, messieurs, dames, les politiciens, vous nous traitez tous comme des chiens.
16: Une chanson, si tu veux, pour moi, c'est prendre parti pour une cause, tu vois, puis y aller à fond, prendre des risques, tu vois. Sinon, c'est pas la peine de faire une chanson pour du vent, quoi, tu vois.
17: Vous vous en mettez tous, plein vos fouilles. Moi, je dis que vous me...

0: Lénine. Il dit pas que des conneries.
1: Arrêtez de dire la guerre, tu vois, c'est une connerie monumentale, tu vois, et moi je suis contre, mais contre total, tu vois. Bon, faut reconnaître quand même que c'est nécessaire, hein.

peu hard pour moi, tu vois. C'est-à-dire, je vais te dire, il y a des soirs, je me couche, en général vers 6h du matin, tu vois, et je pense au tiers-monde, tout ça. J'arrive pas à m'endormir pendant un quart d'heure, tu vois, des fois.

0: Ouais, je veux dire, moi, il y a un truc qui me révolte, total, tu vois. Et je vais le dire. Même si je me fais des ennemis, j'en ai rien à foutre. Ce qui me révolte, c'est l'injustice dans le monde, tu vois.
1: T'as pas peur que ça te retombe dessus?
0: Ouais, je m'en fous, j'assume.

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2: J'aimerais dédier ce passage à mes enfants, sans qui je ne serais pas là ce soir devant vous, aussi fatigué. Le plus grand a 3 ans, et en ce moment il travaille sur un gros projet. En fait, je suppose, parce qu'il se lève tous les jours à 6h du mat. Donc je me dis qu'il est sur un gros dos. Tous les jours, week-end inclus, ce qui me fait dire qu'il est certainement en freelance. Et ce qui explique pourquoi il ne veut pas aller à l'école le matin, parce qu'il veut rester travailler sur son projet personnel. Donc on l'a inscrit au sport pour bien le fatiguer, mais sauf qu'à 3 ans, tout était complet, il restait que le handball, parce que personne ne s'intéresse au handball. C'est un sport que personne ne respecte. La France, l'équipe de France, elle est championne du monde, championne olympique, elle a tout gagné. Et qui est le sponsor de l'équipe de France? Lidl. Je savais même pas que Lidl avait de l'argent pour se permettre de sponsoriser des équipes. Si t'as de la thune, Lidl, ouvre une nouvelle caisse d'abord. T'as toujours une personne, elle t'encaisse, elle fait la sécu, elle range les cartons. D'où tu sponsorises, toi? Il nous donne rendez-vous pour les entraînements de handball. À quelle heure, s'il vous plaît? Le samedi à 8h du mat. Bon, mon fils, il pouvait pas parce qu'il avait une conf-call. On y va après. Et ils sont vraiment sérieux, les gars. T'arrives, il y a des schémas tactiques, il y a des plans, ils sont là, ils te parlent de stratégie. Mais la stratégie, c'est de le garder et de le fatiguer, c'est tout. Et à cet âge, ils jouent même pas. Ils sont là à côté en train de jouer entre eux, de se rouler par terre. Mais toi, t'as payé la séance, donc c'est toi qui fais les exercices. Donc on se retrouve entre parents en train de faire des slaloms, de sauter. Se termine la séance, il est que 9h du matin. T'es en sueur, t'es fatigué, lui il pète la forme. Le soir, il veut pas dormir parce qu'il parle avec ses collègues à Hong Kong, j'imagine. Du coup, je dors très très tard. Et je sais que je dors très tard parce que quand je me couche, je vois bien que mon rêve a démarré avant que j'arrive. Je comprends rien du tout à l'histoire. Je la prends à mi-chemin, donc je n'ai aucun développement du début. Ça n'a aucun sens. Du coup, j'essaie moi-même de alimenter le scénario. Donc des fois, je joue, tu vois. Quand l'autre jour, je suis dans l'ascenseur, il y a ma voisine qui rentre. Donc on se dit bonjour. Et d'ailleurs, pour moi, ça s'arrête là. Parce qu'on est à Paris, on se parle pas. Tu vois, c'est une règle que tout le monde applique. Il n'y a pas besoin de développer. Mais comme j'avais une poussette, parce que j'aime bien me déplacer assis. Non, je conduisais ma descendance dans une yo-yo GTI toute option. Tu connais la yo-yo, tu la prends parce que ça prend pas beaucoup de place. Mais une fois que t'as installé tous les accessoires, c'est une mini Fiat Punto que t'as. Et moi j'avais la toute option. Et il y a un truc qui se passe quand t'as une poussette, les gens se permettent de regarder ce qu'il y a dans la poussette sans te demander la permission. Et moi ça j'aime pas, tu vois, c'est personnel. J'ai pas spécialement envie que tu puisses voir mes courses. Parce que c'est tout ce que tu vas voir dans cette poussette. Parce que pour moi, une poussette, c'est avant tout un caddie qui roule bien, que tu peux emmener partout avec toi et que tu charges au fur et à mesure. Donc en dessous, il y a un bébé qui essaie de remonter à la surface. Mais avant de le voir, tu vas voir toutes mes courses. Donc elle se penche comme ça, elle me dit « Il a quel âge ?» Et je dis « Elle a 6 mois ». Elle me dit, ah, je suis vraiment désolé, vous savez, à cet âge, on sait pas trop. Je dis, non, vous inquiétez pas, je comprends. En plus, vous avez raison, il est né lui, elle est devenue elle à 3 mois. Elle me dit, quoi? C'est une personne d'un certain âge, et moi, derrière, je dis plus rien pour bien laisser le malaise s'installer. Et elle commence à faire, waouh, incroyable, c'est exactement comme moi. Je fais, quoi? Toi aussi, t'as switché? Elle m'a dit, ouais. En fait, elle m'a eu à mon propre jeu. Du coup, je panique, je fais, je dois sortir ici, c'est mon arrêt. Sauf que j'oublie, c'est ma voisine, elle sait où j'habite. Et elle, toute fière d'elle, fait, mais c'est pas du tout votre étage. Et moi, le tout pour le tout, je fais, ouais, mais on lui a pris un appart toute seule, donc je l'installe et je remonte après.

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2: Il y a des solutions aux problèmes du monde, mais parfois elles sont compliquées. Par exemple, il paraît que on est trop nombreux et ça va être dur de nourrir tout le monde. Moi, j'ai une solution, mais je sais pas si ça va vous plaire. Vous voulez que je vous la dise? Ouais, vous avez l'air motivé pour sauver le monde, vous. Bon, alors ma solution, c'est le cannibalisme. Bon, ouais, parce qu'il y a des pays qui sont trop nombreux et des pays qui meurent de faim. On a quand même donné à manger des Asiatiques aux Africains, tu vois. Bon, c'est vrai qu'il y aurait quelques Somaliens qui diraient « Putain, on mange encore chinois !» C'est assez fascinant le cannibalisme, hein, c'est assez fascinant le cannibalisme. Parce que les tribus qui pratiquaient le cannibalisme, en général, elles mangeaient les autres pour prendre leur force. Bon, il y a quand même un avantage, c'est que ça t'économise les salles de sport, tu vois. Et puis quand tu te renseignes sur le cannibalisme, tu tombes sur une histoire, en fait, avec un crash qui a eu lieu dans les Andes. Une équipe de rugby qui est tombée donc, en avion, et les survivants ont dû se débrouiller pour manger ceux qui n'avaient pas survécu. Et ça, c'est dur quand même. Tu sais, psychologiquement, ça te marque, parce qu'au début, ils ne voulaient pas. Au début, ils ont commencé à manger l'avion. Il y a un moment, ils se sont rendus compte que c'était pas très nutritif. À un moment, le gars, il disait « Ah, j'ai mal au ventre, je sens comme une barre, là. » « T'as mangé quoi ?»« Ben, une barre, en fait. » Et donc, à un moment, ils ont dû commencer à choisir qui ils allaient manger, tu vois. Je me demande s'ils ont fait comme dans Koh-Lanta, s'ils ont fait un conseil. Hein, avec le petit feutre comme ça. « Je choisis Peter !» Parce qu'il disait que j'étais mauvais sur le terrain, on va voir si lui, il est bon. Mais le pire, c'est qu'au bout de quelques jours, ils ont commencé à critiquer la cuisine, tu vois. Tu sais, il y en a un qui disait « Bah ouais, je veux pas dire du mal de Jean-Claude, mais je le trouve un peu sec. » Et les gens qui ont survécu à ce crash, après, ils ont donné des conférences dans le monde pour parler de leur expérience. Et je pense qu'à chaque conférence, à la fin, au moment des questions-réponses, il doit y avoir un moment de gêne. Un moment où personne n'ose poser la question qui te fait passer pour quelqu'un de bizarre. C'est bon ou pas ? Genre par rapport à des knackis. Bon, sinon, j'ai une autre solution pour qu'on évite de trop gaspiller, pour qu'on essaie de survivre tous ensemble. Vous voulez que je la donne ou pas? Ah ouais. En fait, j'ai une solution, c'est que j'ai décidé de finir mes médicaments pour éviter le gaspillage. Ouais, j'ai toujours un petit peu trop de médicaments, je sais pas pourquoi. Alors j'ai voulu les finir, j'ai pris mes antinausées. Vous allez me dire, ça sert à rien de prendre un antinausée si t'as pas la nausée. Eh ben, détrompez-vous, ça m'a permis de regarder « Touche pas à mon poste ». Il faut faire attention avec les médicaments parce qu'il y a certaines posologies que j'ai perdues, moi, et j'ai fait des mélanges bizarres. Alors moi, j'ai fait un mélange assez exceptionnel, j'ai pris un laxatif avec un antidépresseur. Je déconseille. En fait, t'as la colique, mais t'es content. Les médicaments ont des effets, hein, même si t'es pas malade. Hein. Par exemple, si tu prends un médicament contre le dédoublement de personnalité, bah, le médicament t'aide à supprimer une personnalité. Mais si tu le prends sans avoir ce dédoublement, bah, il te reste zéro personnalité, tu vois. Tu te mets à voter Bayrou. Tu sais, d'un coup, tu deviens insupportable, t'as un pull sur les épaules, tu choisis le plat du jour, c'est horrible. C'est comme si tu prends un médicament anti-Alzheimer, tu vois. Si t'as pas Alzheimer, tu prends la pilule, ça doit te faire des flashs mémoire, tu vois. D'un coup, tu fais « Attends, le 6 mars 2008, à 10h02, ben j'ai pas eu mon spéculoos avec mon café !»
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3: C'est l'histoire de Jacques Chirac et Sarkozy. Ils se promènent en train avec une charmante norvégienne.
4: Au Beaumet, c'est au Beaumet.
3: Si, ils se promènent tous les trois avec la charmante norvégienne dans le wagon. Et puis d'un seul coup, il y a un tunnel qui vient plonger le train dans l'obscurité la plus totale. Tu vois, puis là, à ce moment donné, on entend un bruit de bisous. Et puis immédiatement suivi d'une baffe, mais monumentale, quoi. Oh putain, et puis là, il y a le train qui sort du tunnel. Puis il y a Chirac et la norvégienne, ils sont assis comme ça, comme si de rien n'était. Puis il y a Sarko, il se tient la tête comme ça, il dit « Ah putain, il est complètement sonné !» Et puis Chirac, la norvégienne se dit « Putain, à tous les coups, Chirac a voulu embrasser la norvégienne, hein, et puis elle a cru que c'était moi, et puis elle m'a collé un peu. » Puis il y a la norvégienne qui pense, dit « Oh, Sarko a voulu m'embrasser, mais il a loupé son coup, et à tous les coups, il a embrassé Chirac, et l'autre, il n'a pas apprécié, il lui a foutu une baffe. » Mais là, il y a Chirac dans son coin, il dit « Putain, au prochain tunnel, je refais le bruit du baiser et je vais recoller une autre à ce connard. »
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2: Il y a eu le siècle des Lumières. Ça, c'est fini, hein. Là, on est au siècle de la consommation. Et dans le mot consommation. Oui, il y a le mot sommation, d'accord. La première syllabe est quand même très claire. Hein. Puis on aime ça consommer. On aime en acheter du merdier, là, tu sais. Hein, finalement, dans la vie, plus on a de merdier, plus on est content. Hein. Hein, les hommes, les femmes aussi, vous adorez acheter du merdier. Moi aussi. Ah, si j'ouvre un sac à main au hasard, là, tu vois ce que c'est que le merdier.
3: Hein. Oh non, merde, pas moi. Hein.
2: Le mari à côté, il me fait un, oui. Et attends, et ça, c'est le merdier de sortie. Mais faut voir ce qu'on a tous chez nous. Finalement, une maison, c'est quoi? Un énorme merdier avec un plafond. Et le samedi, tu fermes ta maison à double tour pour pas qu'on vienne te piquer ton merdier. Pendant que t'es sorti pour en acheter encore plus. Ça s'appelle le confort. Encore une fois, la première syllabe est très claire. Hein. Puis après, tu te maries pour doubler ton pouvoir d'achat de merdier. Le bonheur conjugal. Ouais. Des deux conjoints. Ou des concubins, c'est pareil. Hein, mais tu l'aimes ton merdier. Oh ben c'est vrai, quand tu pars en vacances, mais si tu te laissais faire, mais tu prendrais absolument tout ton merdier avec toi. Bon, tu peux pas, tu sais, pour les vacances, faut être raisonnable. Du coup, pour les vacances, tu te fais un mini merdier. Un merdier portable. Deux valises de merdier minimum. Le best-of. Tu arrives à l'aéroport, tu enregistres tous tes bagages, mais tu peux pas t'empêcher de garder un petit sac de merdier avec toi. C'est le merdier que t'aimes le plus. Le merdier que si l'avion s'écrase, tu veux l'avoir avec toi. On est con. Et là, tu t'assois dans l'avion avec ton petit sac de merdier sur tes genoux. Là. Là, l'hôtesse, elle passe, elle te dit, vous pouvez pas garder ce merdier sur vos genoux. Hein. Ah non, faut le mettre dans les coffres à merdier. Et là, tu lui donnes ton petit sac de merdier. Mais avant, tu peux pas t'empêcher de prendre deux, trois merdes à l'intérieur. C'est pour te sécuriser. Une connerie, un bâton de rouge à lèvres. T'sais. On sait jamais si l'avion s'écrase. Hein. Tu les vois, les gens dans l'avion. Ils arrêtent pas de se lever toutes les cinq minutes. Tu sais, des fois, tu te dis, c'est pas possible, ils ont dû perdre quelque chose. Non, non, ils vont remuer leur merdier pour le plaisir. C'est pour ça que dans les avions, on les attache. Madame, attends. La ceinture de sécurité en avion, ça n'a jamais été une question de sécurité. Hein. Attends, je veux dire, quand un avion s'écrase, il n'y a jamais un mec qui a été sauvé parce qu'il était attaché. J'aimerais que vous soyez conscient de ça ce soir. Non, non, non, non, la ceinture de sécurité, c'est uniquement pour empêcher les mecs de se lever toutes les 5 minutes. Sinon, ça n'arrêterait pas. En bagnole, c'est pareil. Hein. Ah ben là, en voiture, ils ont pris toutes les sécurités. Là, en voiture, non seulement le mec est attaché, mais ils ont mis le coffre à l'extérieur. Ah ben sinon, les mecs, ils conduiraient jamais. Hein. Les conducteurs. 75 chevaux dans le moteur, un âne au volant.
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4: Pourquoi toujours sous-estimer l'intelligence des enfants? Ils sont plus que brillants, ils voient plus clair que nous tous. L'autre jour, je me baladais dans la rue avec mon fils et j'ai vu une jolie fille, je l'ai regardée comme ça, il m'a dit « Papa, tu la connais ?» Je dis non, je la connais pas. Il m'a dit, bah alors pourquoi tu la regardes? Ben je dis, je la regarde parce qu'elle est jolie. Et là, il m'a dit, pourquoi elle est jolie? Ben, elle est un peu comme maman. Je lui ai expliqué tout ça. Mais voilà, chérie, c'est pour ça. Les hommes et les femmes, ils font ça pour faire le couple. Voilà, il faut être deux, c'est ça, c'est la base. C'est comme toi, un jour, tu vas être amoureux, toi aussi, tu vas voir. Non!
5: à 7 ans, 8 ans, grande pudeur par rapport à ça. Ils veulent pas qu'on leur parle de leur amoureuse, ni de rien du tout. Non, pas du tout. Hein.
6: J'aime pas les fûts.
5: Qu'est-ce que tu viens de dire, là? T'es en train de me faire flipper, toi. T'aimes pas les filles, c'est-à-dire de manière momentanée, ou tu... Tu dis ça, mais tu verras, tu contrôleras rien du tout. Tu vas tomber amoureux, tu sais même pas d'où ça va venir. C'est pour ça qu'on dit tomber amoureux d'ailleurs. Pam, ça te tombe dessus. Tomber amoureux, ça se contrôle pas. Tu vas voir, ça va être un truc. Tu vas tellement l'aimer, tu vas être fou d'elle. Tu vas vouloir tout lui donner. Tu vas tout lui donner. Après, tu l'aimeras plus et tu lui donneras la moitié. C'est comme ça. Quoi? Comme maman avec Jean-Jacques?
7: C'est qui Jean-Jacques?
5: Bah c'est son amoureux.
7: À qui?
5: À maman.
7: Comment tu sais?
5: Bah je l'ai lu sur sa gourmette à lui.
7: Bah voilà, comme maman avec Jean-Jacques, comme moi avant avec maman, comme moi peut-être un jour avec une autre fille, c'est tout, que tu veux que je te dise, voilà.
5: Hé hey, papa, j'ai une dernière question.
7: Quoi?
5: Est-ce qu'un jour, toi, tu vas devenir un papy?
7: Ben... ouais.
8: Non, je veux pas.
7: Mais pourquoi? Qu'est-ce qu'il y a?
8: Ben, qui c'est qui va être mon papa?
7: Mais il est con, quoi.
5: Comment ça que c'est qui va être ton papa? C'est moi qui vais être ton papa. Moi, je vais être ton papa à toi. Et toi, tu vas être le papa de tes enfants.
7: Et de manière isocèle, je serai le grand-père de tes enfants.
5: Est-ce que moi, je vais devenir un papy?
7: Ben, si t'as des enfants et qu'eux-mêmes ont des enfants, oui.
5: Hé, hey, papa, quand moi, je vais être un papy, toi, qu'est-ce que tu seras?
7: Alors, quand toi, tu seras un papy, chérie, moi, je serai sur messagerie. Ou alors, ce sera le moment de ta vie où tu pourras dire à tes amis et à toute la famille, papa est en haut.
5: Il fait des gâteaux.
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20: Moi c'est Bénin, comme le pays. Mais par contre les amis, c'est très important, mais je suis pas béninois du tout. Ok, c'est vraiment important parce que sinon vous à la fin du spectacle, vous allez venir me parler de vos voyages humanitaires au Bénin, tout ça. Donc voilà, s'il vous plaît, laissez-moi tranquille quoi. Moi je suis ici, je suis en France, je suis sauvé. Tout va bien pour moi, merci, c'est important. Très content d'être là. Je suis Rwandais. Voilà, je suis fier de mes origines quoi, surtout parce que je suis un Rwandais rare. Tu vois, je suis un Rwandais qui existe. Ok, c'est trop tôt pour vous, je vois l'ambiance hein. Mais c'est vrai, non, je suis un Rwandais souriant et optimiste. Il n'y a pas beaucoup de Rwandais optimistes aujourd'hui, hein. Les Rwandais les plus optimistes que je connaisse aujourd'hui, c'est genre Stromae. Papa Outé, n'est-ce pas? Et Corneille, seul au monde. Quelle ambiance le Rwanda, hein, franchement. Hein, c'est fou, hein. Après, moi, j'en connais plein, hein, des Rwandais dépressifs. Hein, j'en connais pas, hein, genre mes parents. Ils vont très bien, mais après, ils sont dépressifs à cause de mes choix de carrière. Ouais, voilà. Parce qu'ils ont quitté l'Afrique, ils ont quitté la guerre, tu vois. Ils ont investi en moi. Ils avaient une opportunité pour moi. C'est-à-dire que j'ai un diplôme ici et là, je suis devant vous, je fais des blagues, quoi. Vraiment. Mon père est en dépression, je vous le dis tout de suite. Hein, mon père, tous les matins, quand je vois dans son regard, hein, je vois le regard d'un mec qui a investi dans un bitcoin qui a jamais pété. Tu comprends pas? C'est la faillite, tu sais, parce que selon lui, je fais des choix de carrière de blanc. Ça, c'est mon travail. Là, je viens de commencer le boulot, là. Je viens de commencer la journée. Ça fait une minute que je travaille là, c'est ça. J'ai fini dans 5 minutes. Je suis épuisé. C'est fou, hein? Tout ça pour parler de météo avec vous, quoi. C'est parce que moi je suis traumatisé. Hein. Là en ce moment je suis un Rwandais content, mais là en ce moment je suis pas très content. C'est parce que c'est l'hiver. Moi je sais pas comment vous gérez l'hiver ici, mais moi en hiver, la seule émotion qui me permet de garder la chaleur en hiver, c'est vraiment la colère, quoi. Vraiment, là je suis parti, je suis fâché jusqu'en mars. Oh. Je dis pas bonjour, je suis gifle, quoi. Je suis tendu, tu sais. Après j'ai compris pourquoi j'aime pas l'hiver. J'aime pas l'hiver parce que j'ai pas les moyens de m'offrir une veste de qualité. C'est parce que j'ai un travail de 7 minutes. Moi, quand j'achète une veste au Primark. T'sais. Primark, c'est bien, hein, t'es habillé, mais t'as froid quand même. T'sais. Je marche dans la rue, je suis fâché, mal habillé, avec une veste pleine de courant d'air. C'est normal, ça. T'sais. Encore le jour, hein, je passais devant un magasin Louis Vuitton et je vois un chien qui sort du Louis Vuitton en manteau. J'étais dégoûté là, tu sais, pas parce qu'il a un manteau, mais parce qu'il a un manteau de meilleure qualité que le mien, tu comprends? Ça se voit, son manteau était genre bien cousu, genre rembourré avec des plumes de canard, genre, tu sais? Parce que les chiens ici sont tellement bien que les chiens ici, ils portent genre d'autres animaux. Tu verras jamais en hiver une vache qui porte un renard comme ça autour du cou, on est d'accord, hein? C'est, moi j'étais dégoûté quoi, je regarde un chien qui a plus de pouvoir d'achat que moi, genre le chien me narguait là, genre. C'est d'où l'hiver par ici, négro, chemin de oise? C'est fou, mais quand je vois un chien, je me pose ces questions parce que je viens d'Afrique et je me dis, mais c'est pas normal quoi. En fait, nous on fait des progrès sociaux et les chiens ils profitent. Ça, c'est incroyable. Hein. Encore là récemment, j'ai vu une influenceuse, elle a dit son chien, elle, il était genre végétarien. Végétarien, le pauvre chien, non? Non, parce que ce chien-là, il a un héritage, tu vois, ses grands-parents, c'était genre des loups, tu comprends? Il chassait du gibier dans la forêt entre mâle alpha, tout ça, là, et lui, maintenant, il se bat contre des brocolis à la vapeur. C'est sûr qu'un jour, les chiens aussi vont manifester, je vous le dis, hein. Un jour, il y aura un hashtag MeToo2 sur Reddit, là, ils vont sortir dans les rues, là, « Who let the dogs out? » Tu sais, hein? On fait n'importe quoi avec les chiens, je jure, hein. Et moi, je le vois, hein. Je le vois. L'ascension sociale des chiens, je le vois. Parce que j'aime bien draguer des meufs en bourgeoisie. Elles ont toujours un chien. Et une Fiat 500. C'est un package. C'est encore là récemment, j'étais en date avec une meuf, j'arrive chez elle, elle a un chien Billy. Un petit labrador de 6 ans. Très poli son chien. Il vient vers moi et il me tend la patte. Et moi, je suis pas moins poli qu'un chien, on est d'accord? Du coup, je tends la patte en retour, je suis pas bête. Je sais très bien que si je veux conquérir le cœur de la fille et être dans son lit, ben, faut que je drague Billy d'abord, je suis pas bête. Du coup, je pose des questions sur le chien. J'attends, mais tu pars bientôt en vacances ou ça? Est-ce que tu veux que je garde ton chien? Elle me dit, non, t'inquiète pas, mon chien à moi, il part avec moi à Cuba. T'inquiète pas, mon chien à moi, il a son passeport. Et moi, j'en attends quoi? Ton chien, il a un passeport? Attendez. Mais moi, j'ai des cousins en Afrique, là, ils galèrent de fou. Et ton chien, il a un passeport. J'ai appelé mon cousin, j'ai dit, mais frérot, mais viens ici et aboie, ça se fait. Qu'est-ce que tu racontes, là? Ça m'a énervé, je te jure. J'ai mes chiens dehors dans la niche, là, qu'on passe un moment entre humains, un peu caliente, un peu sensuel. C'est pourquoi j'étais venu, tu vois, on passe un super moment, très doux, très sensuel. Mais à un moment donné, j'entends la porte de la chambre qui s'ouvre. C'est son chien Billy qui a ouvert la porte. Genre, elle a appris à son chien à ouvrir les portes, mais pas à frapper. C'est normal, ça, franchement? Les amis, vous avez déjà essayé de faire l'amour avec un chien qui vous regarde? C'est très malaisant, hein? Comme votre silence là, c'est très malaisant, hein? Tu vas faire l'amour tranquillement, doucement, sensuellement, il y a un bébé de 6 ans qui court partout dans la chambre là, c'est? Elle dit non, t'inquiète pas, 6 ans en année chien, ça fait genre 44 ans, mais c'est pas rassurant du tout là, c'est? Ça veut dire qu'il est adulte là, je suis son Jacquet Michel, il est en train de me juger, tu comprends? Et moi j'essaie de faire l'amour tranquillement et gérer le chien avec mon pied en même temps, c'est genre... On dirait une chorégraphie congolaise, c'est... Je me retourne, je vois le chien, il prend un coussin, il montre comment faire, c'est genre... On est en compétition là, le premier qui lâche, il mange les croquettes quoi, c'est...
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22: Celle-là, je la connaissais pas.
23: Hein. Hey, avoue qu'elle est bonne.
22: Ah, toi, tu les apprends où, ces histoires,
23: hein? Bah, on se les raconte à la salle des profs.
22: Ah oui, quand même.
23: Bah oui, pour s'enlever la pression. Hein.
22: Hey, c'est sûr. Oui.
23: Bah, évidemment, les gens s'en rendent pas compte, mais il y a des jours, on a 4 heures de cours de suite. Hein.
22: De suite,
23: hein. Alors.
22: T'as, mais c'est le goulag, ton truc.
23: Ouais. C'est pour ça qu'on fait des manifs.
22: Eh oui, pour que ça dure.
23: Oui,
22: tu la connais, celle de l'enseignant qui est gravement malade?
23: Ah non.
22: C'est un prof, il est très malade. Il va voir son toubib et toubib lui dit « Oulala, c'est grave, il vous reste plus que 2 mois à vivre.
23: »
22: Et là, le prof, il demande « Je peux avoir juillet et août ?»
23: Ah, dis donc, j'avais pas fait gaffe. Mais ça a vachement changé dans ton jardin, c'est vachement...
22: Ah ouais, ouais, ouais. Oh. Ouais, j'ai tout fait goudronner, j'en ai marre de tondre la pelouse. Hé,
23: hey, t'aurais dû faire un passage clouté au milieu.
22: Ah bon?
23: Et ouais, pour que tes nains de jardin traversent. On parle.
22: T'as failli m'arroser les tops, là.
23: Ouais,
22: hein. Bon, écoute, on va continuer, on va s'en resservir un. Hein?
23: Ouais, ouais, ouais, bien sûr, bien sûr.
22: Et tes vacances, c'est bien passé?
23: Génial.
22: Toujours à poil dans ton camp enseignant nudiste, la naturophile, la naturopathe?
23: Non, non, naturomère.
22: Oui, pardon, mère. Excuse-moi, ouais, j'oubliais. Ça m'épate, ça.
23: Ah ouais?
22: Ah ouais, j'ai jamais compris quel plaisir t'avais à te balader la durite à l'air, là. T'as peur qu'on te la pique ou quoi?
23: Évidemment, toi, ça te dépasse qu'on va y vivre en osmose avec la nature. Oh, mais bon. De quel droit nos sexes ne verraient-ils pas le soleil?
22: Moi, c'est pour le soleil que je parle. Hein.
23: Oh, t'es con, Bernard.
22: S'il passe quoi au juste en séquence, c'est pas un peu...
23: Mais rien du tout, qu'est-ce que tu veux qu'il s'y passe? On est nus, on est entre enseignants, on est dans un parc.
22: Ah, il vous parque? Ça, c'est bien déjà.
23: Ouais.
22: Ah, si, si.
23: Et on fait des débats. Cette année, le thème du camp, c'était la délinquance. Comment juguler la délinquance par les plantes?
22: Les Sarkozy qui s'emmerdent avec des balles en caoutchouc,
23: ouais,
22: tu vois.
23: Ouais, ouais, ouais. Autrement, on fait des activités normales. On fait du four MO, on fait de la poterie, on fait du vélo.
22: Du vélo?
23: Ouais.
22: Le vélo chez les nudistes, c'est comme au tennis, non? À la fin du jeu, toutes les balles sont du même côté.
23: Tu vélo. En tout cas, mamie a adoré le camp de naturiste.
22: Ah, parce qu'elle y était?
23: Ah, ben, bien sûr qu'elle y était.
22: On marque, c'est pratique. Et pour les vieux nudistes, si tu veux savoir l'âge, c'est comme les arbres. Tu comptes les plis.
23: Ah, oh, ouais, t'as bien. Ils sont très cool avec les anciens, toi, ouais. Parce que bon, bien sûr, ils sont obligés d'être nus, mais à partir de 80 ans, tu peux garder la gaine.
22: Le bonheur, quoi.
23: Ouais, enfin, hein? Oh, le bonheur pas trop, il y a eu un scandale.
22: Ah bon?
23: Ouais.
22: Il y a une gaine qui a pété ou quoi?
23: Non, arrête, quand même.
22: Attends, ça vous est jamais arrivé, la supératue du camping, là, de retrouver des morpions sur les brognons?
23: Bon.
22: Attends, les mecs à force de se pencher pour choisir les salades.
23: Bon, hein, arrête. Mais t'es malade, toi, hein? Oh là là. Et toi, tes vacances, hein?
22: Hein?
23: Tes vacances, je sais pas comment dire, moi, tes vacances de...
22: De gros con.
23: Voilà! J'avais l'image, j'avais pas le son. C'était bien tes vacances?
22: Impeccable.
23: C'est bien.
22: On est parti en voyage organisé au Sénégal.
23: T'es allé au Sénégal, Bernard? T'as pas eu peur de te faire retirer dessus par tous ces noirs?
22: Attends, tu rigoles, quoi? Attends, je suis couvert. Hein. J'ai mutuelle d'humain assistance. Hein. Ah. Ma femme se fait tuer, je prends 100 briques.
23: Hein. Ah, quand même.
22: Sert sa mère avec elle, 150 briques. Hein. C'est pour ça qu'on l'a amené, on sait jamais.
23: Oui.
22: Hein. En plus, on s'est régalé avec Nénette. On est parti 2 jours en amoureux, là, au Festival de la pêche au thon.
23: Ah ben, il n'y a pas de hasard, hein.
22: N'empêche, le Club Med, ça t'aurait plu, toi.
23: Ah ouais?
22: Ah ouais, parce qu'au niveau culture, ils ont mis le paquet.
23: Hein. Ah non, mais c'est réputé pour ça, le Club Med, pour la culture. Les gens, ils y vont, ils se cultivent, ils repartent. Et allez, on cultive, ouais.
22: Attends, ils nous ont fait une corrida avec des nains espagnols qui tauraient des chèvres.
23: La grande classe.
22: Mmh. Excuse-nous, on n'a pas ta culture.
23: Ouais, alors. je sais.
22: On est des cons.
23: Je le sais aussi, ça va, il n'y a pas de...
22: Tu sais, nous, ça nous suffit, hein, on n'est pas enseignants.
23: Bien sûr, bien sûr.
22: Puis de toute façon, c'est fini la rigolade. Maintenant, c'est la rentrée et les emmerdes qui vont avec. Hein.
23: Ah, ça y est, le petit patron va se plaindre et se lamenter. Allez, vas-y, je pleure avec toi.
22: Ah, c'est sûr que vous ne le sentez pas, vous, le passage des vacances au boulot. Hein.
23: Mais si, on s'habille.
22: Pardon, excusez-moi. T'as nous, les petits patrons, je t'explique que la rentrée, c'est autre chose. Hein. Tant nous c'est simple, on est asphyxié par les charges, alors.
23: Ça m'étonnait que ça vienne pas plutôt dans ta bouche, ça, hein. C'est ta valeur à toi sur le fric, hein. Mmh. Le fric, toujours le fric, le fric, le fric, le fric.
22: Ouais, c'est sûr qu'il nous en faut de l'argent, hein. Ouais. Pour payer vos 3 mois de vacances. Oh. Hein, en feignant de gauche. Hein.
23: Ah. Connard de droite. Le fric, Bernard, le fric, ça fait pas tout, le fric. Regarde-toi, t'es bourré de pognon, t'as jamais pu te payer un cerveau.

0: sommes pas, hein, mais l'île de la tentation. Si une tentatrice, elle vient me tentater, je te l'emplâtre, moi, il n'y a aucun problème. Pourquoi? Mais parce que je t'aime, bé. Je t'aime, je pense à tout ce qu'on a vécu ensemble, bé. Et on a quand même fait des réunions de tuning sur le parking de Leroy Merlin, bé. Et cette Saint-Valentin où je t'ai offert le tour de France de tous les Noroto et les feux verts. Et je veux te dire, ça te soude un couple, ça, mais bien sûr. Non, non, mais là, il n'y a aucun problème. Une tentation, droit comme Yves. Ça, mais je vais te dire, si un tentateur, il arrive à te sauter, putain, il a les tripes accrochées. Et non, moi, ça fait 6 ans que j'y arrive plus. Eh, c'est-à-dire, tiens, monte tes tunings, toi aussi, quand même. Hein. Ah, tiens, les moustaches, tiens, rabaissé le bas de caisse. Tiens, eh, tiens, un peu l'échappement près du gazon. Mais tu vas y aller habillé comme ça, mais. Non, non, ça me dérange pas. Non, non. Non, mais c'est court, hein. Là, c'est-à-dire, ou ta jupe est trop courte, ou ta chatte est trop longue. Personnage délicat, hein. Je vous avais prévenu. Alors, lui, son métier, c'était stripteaser. Et son nom de scène, c'était Sean. Donc, quand on arrive sur l'île de la tentation, eh ben, on envoie les hommes chez les femmes, et les femmes chez les hommes. Et alors, notre ami marseillais, une fois qu'il est sur l'île, eh ben, il résiste une bonne minute. Avant de se laisser tentater, hein. Et d'un coup, il se retrouve avec 12 bombes autour de lui. Et alors, il fait son show de stripteaser, il fait son métier. Et alors, il se fout à poil. Et il se frotte sur tout ce qui bouge. Et tout ça est filmé, hein, évidemment. Et le lendemain, on est avec la femme du Marseillais. Elle a un petit écran, comme ça, sur les mains, hein, qu'on va lui montrer ce qui s'est passé. Elle est là, à côté d'un petit feu de camp, hein. Parce qu'on fait des feux de camp sur l'île de la Tentation. Hein, il fait 40 degrés à l'ombre, hein. 90 degrés dans chaque slip, mais... On fait un petit feu de camp, hein. Et puis on a donc la femme du Marseillais. On voit que cette dame, c'est quelqu'un d'intelligent parce que, vous savez, elle a cette lueur d'intelligence au fond de l'œil que l'on retrouve dans l'œil du canidé qui défèque. Et elle est là, elle dit rien. Mais l'animatrice, elle lui dit, mais regardez, il est tout nu, il se frotte sur tout le monde. Non, mais c'est pas grave. C'est pas grave parce que c'est pas lui. C'est Sean. Oh! Si c'est Sean alors, bien sûr tout va bien. Ouais mais c'est pas moi, c'est Sean. Je te le dis, moi je suis schizophrène, mais je suis un malade mental, c'est pour ça. Et puis je vais te dire, sur cette île, je suis sûr, il nous drogue. Mais pour qu'on fasse n'importe quoi. Il nous drogue, je te dis, cette nana, je l'ai pas vu arriver. Moi, elle est arrivée, elle a fait 2 pirouettes, elle s'en palait sur mon dard. Je suis pour rien, moi. Je savais même pas si c'était une fille, un singe, n'importe quoi. J'ai des hallucinations, il nous drogue. Regarde, je te promets que je te mens pas. Mais cet après-midi, pour me détendre, je vais nager dans la lagune. Je tombe nez à nez avec un barracuda. Mais il me regarde droit dans les yeux, il me dit, ah, j'ai plus d'appétit qu'un Claude François. Il m'a dit ça. Je te dis qu'il nous drogue. Tu vois bien que je te mens pas, bé. Il est fin, le Sean. On me dit que je parle trop de sexe dans mes spectacles. Qu'est-ce que vous en pensez? Oh, les affamés. Non, ouais. Vas-y. De toute façon, je parle de sexe, mais je suis persuadé que ça vous plaît. Hein, surtout à vous, mesdemoiselles. Ouh. Il y a peut-être moyen de se faire croquer une boule ce soir. Bon, il reste bien, il y a bien quelques frigides, hein, ou des ménopausés par-ci, par-là, mais bon. Ah ben, c'est lundi, on les sort, hein. On les aère, on les ventile. Mais Dieu, vous avez bien fait, vous, frigides et ménopausés, de venir ce soir au théâtre. Car moi, jeune comédien, je n'entre pas en scène, non. Je pénètre l'espace scénique et mon corps est habité par la volonté de l'auteur de ramener à la vie toutes ces petites culottes laissées en friche par le mari trop feignant. Et je pénètre la scène dans la peau d'un énorme sexe turgescent.
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2: Dis donc machin là. J'ai rêvé ou t'as bousculé ma femme, là? Laisse, Madeleine. Qu'est-ce que t'as, t'es bigleux, tu mets lunettes? Dans la gueule? Elle est trop petite, t'as pas fait gaffe, t'as marché dessus, non? Comment? Elle est largement assez grosse? Ma femme est grosse? Laisse, Madeleine. Alors, pour marcher dessus, on est sympa, mais alors après, pour dire pardon, ferme sa gueule? Comment? Excusez-moi, madame. Mais réponds l'effronté. Mais tu joues avec ta santé, là. C'est ta vie que t'as entre tes doigts. T'as vu comment ça pèse, ça? Je vais te l'envoyer à travers la gueule, ma parole. Si je te rate rien qu'avec le vent, je t'enrhume, là. Alors, qu'est-ce que c'est que ça? Allez, casse-toi, là, casse-toi, hein. Moi, un mec qui m'a aidé à moitié de ça, j'ai un foutu en pain d'ailleurs. Un tel pif comme ça, t'es obligé de te faire greffer une brouette, là. Laisse, Madeleine.

0: Il m'énerve, celui-là. Tu sais que si tu me cherches, tu me trouves. Alors. Laisse, Madeleine. Mmh. Allez, casse-toi, petit mec. Tu m'énerves, là, va-t'en, là. Attention, tu marches sur ton short. Comment? Je suis pas grand non plus. Mais ma parole, il insulte ma mère. Tu es fou, quoi? C'est ta vie que t'as entre tes mains, là. Je vais te rentrer dans la gueule, va vite te faire photographier, t'as pas à te reconnaître après. Je vais t'envoyer une patate, le nez va te rentrer dedans, faudra que tu passes la main par la bouche pour te moucher après. Hein? Qu'est-ce que t'as là? Qu'est-ce que t'as à m'énerver là? Alors, tu m'as poussé là? J'ai pas rêvé là, tu m'as poussé là! Alors? Tu veux me frapper avec tes petits poings? Ben, on va jouer aux osselets après alors. Hein? Qu'est-ce que t'as? Ça te démange? Mais vas-y, je t'attends. Pas lui, hein. Il m'a frappé. Hey, je te préviens, refais jamais ça. Hein. T'es con, non? Hey, je te préviens, hein, je t'aurais prévenu. Oh, il m'a frappé, là. Jusqu'à là, j'avais été gentil, mais maintenant, ça y est, j'ai les abeilles, là. Hein. Là, ça va être ta fête, hein. Je vais te plier en quatre, tu vas tenir dans ta poche, toi. Hein. Madeleine, retiens-moi, là. Retiens-moi, là, j'ai fait un malheur, hein. T'as de la chance que ma femme me retient, me lâche pas, toi, hein. Oh, qu'est-ce qu'il m'a mis, là? Il m'a frappé, l'autre andouille qui me tenait, là. Hein? Imbécile, là. Comment j'ai frappé une femme? C'est la mienne, tu permets, oui? Rien qu'un nylon, là, en saloperie de rouge à lèvres, c'est pour combien j'en ai? Oh! Oh la vache, là, je vais l'entreprendre, là. Ça y est, maintenant, je m'occupe de toi. Ouais, tu te casses, bah, tu fais bien, hein. Ouais, c'est ça, casse-toi, ouais. Lâche, va, lâche. Il a senti que j'étais en forme, il est parti. Hein. Imbécile, va, grand con, va. Sportif! Alors, Madeleine, on peut plus sortir dans la rue, maintenant, faut que t'essayes tout le monde. Hein? Qu'est-ce qui t'a fait, ce mec-là? Il t'a rien demandé, pourquoi tu l'emmerdes, là? Alors, qu'est-ce que t'as? Tu te crois belle ou quoi? T'as pas vu avec la gueule que t'as, tu feras un procès à ta mère, tu gagneras du pognon, toi. C'est ça, t'as raison, va te plaindre à ta mère, hein. Allez, va te plaindre au président de la République aussi, pareil que tu y es. Hé, ici tu le vois, tu diras qu'il me rende mon peigne.
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3: Oui, bonjour.
4: Bonjour monsieur, c'est bien la société comptable?
3: Oui.
4: Monsieur Martin à l'appareil, commission pour la déplastification gouvernementale.
3: Oui.
4: Est-ce que je peux passer demain? Il faut que je change votre téléphone.
3: Non mais alors attendez, vous êtes notre fournisseur d'accès, vous êtes qui?
4: Comment ça taxer? Ah non, je veux pas vous taxer.
3: Non, vous êtes notre fournisseur.
4: Non, y a aucune taxe, c'est gratos.
3: Non, vous êtes notre...
4: Oui, non mais je sais, je vous ai dit déplastification gouvernementale, donc tout de suite gouvernement, vous vous dites taxe.
3: Non, c'est pas ce que...
4: Vous dites ça y est, il va me demander de l'argent.
3: Vous êtes... Non.
4: Il va me coller des impôts.
3: Non, c'est pas ce que je vous... Non.
4: Oh, non mais rassurez-vous. Pas de ça chez moi.
3: Non, pas du tout. C'est pas ce que...
4: Ah, je vous garantis zéro
3: non,
4: taxe.
3: Non, mais c'est pas ce que je vous ai demandé.
4: Pas de TVA. Ah, elle a raccroché. Bah, je la rappelle tout de suite.
3: Allô?
4: Oui, rebonjour, c'est Monsieur Martin. Vous inquiétez pas, il n'y a rien
3: non,
4: à payer.
3: C'est pas ce que je vous ai demandé. Qui vous êtes, vous?
4: Moi, je m'occupe de la déplastification, parce que le gouvernement s'est engagé à ce qu'on utilise moins de plastique dans les entreprises.
3: D'accord.
4: Donc, à la place de votre matériel téléphoniste en plastique, je vous mets la même chose, mais en éco-recyclagé.
3: Vous mettez quoi à la place de mon matériel?
4: Ce sont des téléphones, mais fabriqués avec des métaux lourds recyclagés.
3: Qu'est-ce qui fait votre téléphone?
4: Bah, il téléphone, quand on fait un numéro.
3: Oui, non, mais moi, j'ai un gros téléphone, fixe, avec plein de programmes.
4: Bon, alors là, il n'y a pas les programmes. En revanche, vous allez être contente parce que c'est aussi un très gros téléphone. D'ailleurs, il faut l'installer directement au sol.
3: Donc je pose mon téléphone au sol, c'est ça?
4: Ouais, parce qu'il est à base de plomb et d'amiante, donc il pèse dans les 60 kilos. Si vous le mettez sur le bureau, ça va tout vous péter.
3: Et je réponds comment alors? Je réponds de par terre.
4: Voilà, avec le haut-parleur.
3: Avec le haut-parleur?
4: Bah oui, vous décrochez avec le pied et vous parlez un peu fort.
3: Pardon?
4: Bah c'est ce qu'on appelle le mode pied libre. C'est comme main libre, mais avec les pieds.
3: Non monsieur, je peux pas.
4: Ah, et puis il faudra aussi qu'on voit pour les ordinateurs après.
3: Les ordinateurs?
4: Oui, vous savez, les grosses machines à écrire électroniques.
3: Il faut changer les ordinateurs aussi?
4: Non, ça je me permettrai pas, je vais juste récupérer les touches en plastique sur les claviers.
3: Alors attendez, mais c'est une obligation?
4: Ah non, pas du tout, c'est surtout que ça m'arrange, donc je mets que vous êtes ok, comme ça je passe.
3: Je ne suis pas ok, faut que je voie avec le responsable.
4: Ah.
3: Attendez.
2: Votre correspondant vous a mis en attente.
5: Monsieur, bonjour.
4: Madame, bonjour.
5: Non, c'est pas madame, c'est monsieur, directement. Qu'est-ce qui vous...
4: Bah, je voulais parler au responsable.
5: Eh bien, vous êtes avec lui, monsieur.
4: Absolument pas, non, je suis tout seul dans mon bureau, je peux vous garantir que votre responsable n'est pas avec moi.
5: Non, mais vous êtes pas avec mon responsable, c'est vous qui m'appelez, monsieur.
4: Oui, alors ça, je sais.
5: Voilà, vous vous êtes avec monsieur...
4: Non, pardon, mais comment voulez-vous que je sois avec votre patron puisque je suis actuellement seul?
5: Mais non, vous êtes avec moi en ligne, monsieur.
4: Oula, ouais, pas clair.
5: Bon, alors, essayez de vous réveiller et vous me rappelez, hein.
4: Non, mais de toute façon, je vais passer, il faut que je récupère vos téléphones.
5: Bon, mais alors, écoutez-moi, je vous donne aucun téléphone.
4: Non, mais juste ceux qui contiennent du plastique.
5: Bon, mais monsieur, ils sont tous en plastique, qu'est-ce que vous nous chauffez, là?
4: Bon, bah écoutez, je vais tous les prendre, c'est pas grave.
5: Non, non, vous prenez rien du tout.
4: Bah si.
5: Et moi, je vous dis non, essayez de venir et de les prendre quand je suis là, vous allez voir, ça va être tout drôle.
4: Ah, bah si on peut rigoler en plus, avec plaisir.
5: Moment, il n'est pas question que vous me preniez mes téléphones, monsieur. Je sais pas d'où vous avez sorti ça.
4: Oh, bah c'est vous m'avez demandé de venir les chercher et qu'en plus on allait rigoler.
5: Non, non, moi je viens de rien de vous demander, monsieur.
4: Oh, l'autre, hein.
5: C'est à moi que tu dis l'autre. Dis-moi, Pedro.
4: Bah, je ne suis pas Pedro, mais.
5: À qui t'as dit l'autre?
4: Bah, c'est un collègue. Il passait justement là.
5: Ah, ouais, un collègue qui passait, il vaut mieux, ouais. Parce que moi, je suis pas l'autre, hein.
4: Ah bah, je sais. L'autre, c'est mon collègue. C'est son nom. Il s'appelle Monsieur l'autre.
5: Ouais, arrêtez de me prendre pour un con.
4: Ah non, ça c'est moi.
5: Arrêtez de me prendre pour un con.
4: Ah, bah, attendez, je vous le passe.
5: Non, non, moi je.
4: Monsieur
5: pas...
4: l'autre, je vous passe la dame. Oui, allô?
5: Oui.
4: Bonjour madame, monsieur l'autre à l'appareil, que se passe-t-il?
5: J'ai un charlot là qui est au téléphone,
4: ouais.
5: Qui veut venir m'enlever les téléphones parce qu'ils sont en plastique.
4: Ah ouais, vous avez encore des téléphones en plastique, vous?
5: Allez, c'est bon, merci.
4: Je vous repasse, monsieur Martin.
5: J'ai autre chose à faire, monsieur.
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6: Bon, la brune et les garçons, c'est pas mal. Les autres, on vous écrira.
7: Pas parole, j'ai appelé à l'ICRA et SOS Racine, mais ça va pas se passer comme ça. Oui, je suis inscrite sur la liste des auditions. Sarfati, SAR et Ferti. J'ai une formation classique, jazz, danse contemporaine, danse de caractère. Comment? Oui, 35 ans. Célibataire, oui. Oui, célibataire. Qu'est-ce que je fous avec un mec? Pour lui laver sa culotte qui crève, c'est mieux. Ah ben oui, je chante, je danse, j'ai même fait la doublure de Sylvie Vartan, alors bon, faut le faire. Ou j'ai exercé à Euro Disney, par exemple. Mais oui, je suis allée là-bas un jour, ils n'ont pas voulu me laisser sortir du parc. Ils m'ont dit, Fortuné, tu restes, tu payes rien. Rien que tu mets l'ambiance. Je suis d'accord, Prems. Quelle heure il est? Il est 5 heures. Allez, je bois le thé avec Blanche-Neige et puis c'est tout. J'arrive chez Blanche-Neige, 5h, 5h30, pas de Blanche-Neige. Qui c'est qui arrive? Les 7 nains. Qui c'est qui a la force de faire un couscous pour 7 personnes? Ça va pas, non? Oui. J'ai pris mes clics et mes claques et je suis parti. J'ai téléphoné à Johnny, il est venu me chercher en hélico. Oui, Johnny. Ah non, mais attends. Je suis une amie de Johnny. Alors, maintenant sans déconner, vous me prenez ou pas? J'ai besoin de ce travail. Vous comprenez le français au moins? I need this job. Vous n'avez pas des PV à faire sauter? Non, je connais très bien le commissaire divisionnaire de la place de Paris. Tu as compris le coup? Alors tu m'amènes tes PV. Non, je ne peux pas le faire à tout le monde. Alors tu te tais, tu la boucles, tu m'amènes tes PV, tu la boucles. Tu as compris le coup? Après, j'explique. Si tu reçois le rappel, c'est pas grave, tu m'appelles. Tu as compris le coup? Après, j'explique. Maintenant, si tu reçois la lettre d'huissier, avec tous les PV doublés, triplés, quadruplés, tu t'affoles pas. Tu m'appelles et tu me donnes le nom de l'huissier avec le numéro de dossier. Tu as compris le coup? Après, j'explique. De toute façon, qui m'appelle? Qui m'appelle? Je crois que j'ai peur d'eux. Qui m'appelle? De toute façon, moi, d'ici là, je serai même pas chez moi. D'ici là, je serai déjà parti avec la tournée. Tu as compris le coup? Après, j'explique.
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12: Donc j'ai commencé par un truc tout bête, j'ai tapé homéopathie à vie dans Google. J'ai vraiment commencé comme ça, je vous jure que c'est vrai. Putain, homéopathie à vie dans Google. Oh, il se prenait des sauts de merde. Putain, il se faisait matraquer la gueule. On aurait cru des PD en claquettes devant une caserne en Yougoslavie. 80% des victimes d'agressions sexuelles sont des femmes. Un tiers d'entre elles sont âgées de moins de 18 ans. En prenant en compte ce chiffre, calculez combien de chances a Pamela de tomber enceinte d'un inconnu si elle continue à s'habiller comme une petite pute. Voulez-vous pendre? Oui. Depuis combien de temps? Un an? Mais qu'est-ce qui vous en a empêché, putain? Ah, vous savez pas faire les nœuds?
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16: Bonjour les jeunes, ça va bien aujourd'hui? Vous allez faire un peu de sport? Vous allez vous la donner là en jouant au skate-bas? Hein? Ok, je vais me faire reculer. J'aime bien les jeunes. J'aime le dialogue, je suis pompier, c'est mon métier. C'est l'aventure quoi. Je suis un aventurier, donc aujourd'hui, je vends des calendriers. Vous voudriez filmer ça aussi? Pas de problème. Vous allez voir, c'est une expérience fort enrichissante, basée sur le respect et la courtoisie. Chez nous, on appelle ça le CFA. Courtoisie, fraîcheur, amabilité. Première étape, l'interphone. L'interphone est un appareil très simple. Il y a un bouton, t'appuies dessus, si t'entends une voix, c'est que t'as gagné.
17: Allô?
16: Oui, bonjour madame, c'est les pompiers. C'est des choses qui arrivent. À mon avis, la concurrence est déjà passée. Eh ben, ces salopards des boueurs. Ils ont presque tout le marché, hein. De toute façon, on peut pas lutter. Nous, sur nos calendriers, on a des photos de la caserne. Eux, ils ont des chatons dans des corbeilles. Qu'est-ce que vous voulez qu'on fasse? Mais ce n'est pas grave. La prochaine sera la bonne.
18: Allô?
16: Oui, bonjour, monsieur. C'est les pompiers. C'est des choses qui arrivent encore. Mais ce n'est pas grave, la prochaine sera la bonne.
19: Allô, qui c'est?
16: Allô, écoute, maman est près de toi? Il faut lui dire maman, c'est quelqu'un pour toi.
19: Ah, c'est le monsieur de la dernière fois. Maman, c'est pour moi.
16: Ah non, non, non, c'est pas les éboueurs. Bonjour petite, c'est les pompiers. Il faut appeler ta maman.
19: Tu t'appelles comment?
16: Comment?
19: C'est quoi ton petit nom?
16: Sébastien, allez, va chercher ta maman.
19: T'as quel âge?
16: 33 ans.
19: Pourquoi?
16: Parce que je suis né il y a 33 ans.
19: Tu vas bientôt mourir.
16: Merci.
19: T'as des enfants?
16: Non.
19: Tu peux pas?
16: Si, bon allez, va chercher ta maman.
19: Qu'est-ce que tu lui veux à ma maman?
16: Je vais lui bouffer le cul. Oui, d'accord, oui, je... Non, je sais ce que vous vous dites, là. Vous vous dites que j'ai peut-être pété un câble. Vous n'avez pas tout à fait raison. Cet enfant était sans doute orpheline, donc son pouvoir d'achat était nul. Gain de temps, gain d'énergie, gain de vie. Comment ? Oui, ça m'arrive d'en vendre de temps en temps, oui. Pourquoi ? Ça serait bien pour votre reportage. Vous êtes pressé ? Oh, ok, bon bah je vous le vends tout de suite alors. Je vous le vends tout de suite, c'est parti. Hop, on traite pas, on y va. Ah, allez.
17: Oui ?
16: Oui, bonjour madame, c'est les pompiers.
17: Ça va bien, merci.
16: Non, c'est pour les calendriers.
17: Ça ne m'intéresse pas, merci.
16: Oh, pourtant, ce sont de jolis calendriers, hein. Si vous en achetez un, les gens qui viendront chez vous diront « Oh, vous avez un joli calendrier !» Ce qui n'est pas négligeable quand on a des amis.
17: J'ai pas d'amis.
16: Eh ben ça, c'est parce que vous n'avez pas de calendrier.
17: Au calendrier, ils sont comme à Miami.
16: Comment ça?
17: Là-bas, les pompiers, ils sont tout nus sur leur calendrier.
16: Ah oui, mais là, non. Hein. Ah non. Non, non, nous, on fait plutôt dans les feux de forêt, vous voyez. On a aussi de superbes accidents de la route, avec des gens qui saignent et qui brûlent.
17: Ils saignent beaucoup?
16: Raisonnablement.
17: Non, merci, alors.
16: Elle est con, la vieille. Attendez, qu'est-ce que vous faites, là? Vous partez? Bah, attendez, le reportage n'est pas complet. Vous allez filmer à notre pompier. Non, mais vous pouvez pas me faire ça, je suis le meilleur. Là j'étais qu'à 25% de mon potentiel, là. Non, attendez, laissez-moi une dernière chance. Laissez-moi une dernière chance, je vous le vends tout de suite. Je vous le vends tout de suite, c'est parti, on traite pas, on y va. Ça va aller.
17: Allô?
16: Allô, la vieille? Oui, c'est quand on a mis le pompier. Bon, tu me le prends, mon calendrier?
17: J'ai dit non.
16: Allez, s'il te plaît, j'ai pas envie de te péter les jambes.
17: Quoi? Vous ne me faites pas peur.
16: D'accord. Ben, tu te rappelles qu'avec mes potes, on était venus chercher ton chat dans l'arbre?
17: Oui.
16: Oui? Bon, ben, l'année prochaine, ton chat, il crève. Et quand il sera mort, on viendra lui chier dessus. Et l'arbre, on le voudra dans le cul. Par les branches. Vous croyez qu'elle est morte? Zut. Non, parce que statistiquement, les gens qui achètent un calendrier pour leur décès, c'est rare, hein, j'aurais pas dû les branches. Attendez, qu'est-ce que vous faites, là? Vous partez? Non, mais hé, oh, vous voulez pas qu'on en essaye une autre? Quoi? Vous m'en voulez, poule la vieille? Bon, bah tant pis, je serai pas vedette, alors. Hein. Attendez, avant de partir, vous voudriez pas prendre un petit calendrier? C'est juste pour pas avoir la honte à la caserne. Non? Bon, bah salut.
18: Allô?
16: Oui.
18: Tu sais qui a dit qu'il voulait me bouffer le cul?
16: Oui, bonjour madame, c'est les pompiers.
18: Je vous ouvre.
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20: Oh, je reviens de Thaïlande, là. Oh, c'est extraordinaire, ce pays. Hein? Non, j'ai pas trop visité la région, non. Moi, c'est plutôt les rapports humains qui m'intéressent. Oh, je m'en fous de la plage. D'ailleurs, je sais même pas s'il y a la mer en Thaïlande, alors. Hein? Qu'est-ce que tu dis, mon Jackie? En général, je préfère la fille à la mer. Ah, t'es con! Non, moi, c'est l'aventure humaine. Loin des regards, loin de la police aussi, oui, si tu veux. Oh non, mais les Thaïlandois sont des gens extraordinaires. Hein. Tu sais que là-bas, mon Jackie, avec 2 euros, t'es le roi du pétrole. Hein. Tiens, avec la bière que tu viens de t'enfiler, bah tu peux faire vivre une famille pendant un mois. Hein. Avec une cartouche de Marlboro, tu peux t'acheter un village entier. Hein. Et des cartouches, je peux te dire que j'en ai mis plus d'une. Non, je vais jamais à l'hôtel, mon Jackie. Ben, je vais directement chez l'habitant. Ben, c'est comme ça que tu connais les gens de l'intérieur, mon Jackie. Et ben, je dors dans la chambre d'amis. Et puis, s'il n'y a pas de chambre d'amis, ben, il y a toujours la chambre du plus petit. Puis voilà. Oui, non, puis ils n'ont pas la même notion de l'amour, tu vois, qu'en Europe ou à Pigalle, tu vois. Chez nous, c'est sale, c'est interdit. Puis, c'est cher. Alors que là-bas, bon, pas de chichi, pas de tralala, quoi. Bonjour, messieurs, dames. Désirez-vous que j'invitasse votre fille à dîner autour d'un Kinder Surprise? Eh ben, avec trois roues doudou, ils sont d'accord tout de suite, et puis voilà. Non, puis les gamines sont tellement belles. Oh, c'est des bouddhistes! Alors que chez nous, c'est des bouddhas. Non, puis tu vois, ils se foutent complètement de ton apparence extérieure, tu vois. Bon, moi, mon Jackie, je suis pas un premier prix de beauté, hein, ni un deuxième, ouais, ta gueule. Mais ils s'intéressent qu'à ce que t'as à l'intérieur, tu vois. Non, pas de ton portefeuille, pauvre con, va. C'est des vrais gentils, pas comme toi. Mais tout de suite, les grands mots, là. Pédophile, oh. Et pourquoi pas pédopsychiatre, tant que t'y es? Tout de suite, les clichés, les grands mots, là. Parce que pour toi, par exemple, un type qui dit qu'il y a trop d'arabes en France, ça, c'est un raciste.
0: Ouais.
20: Mais faut voir un petit peu plus loin que ton gros nez de juif. Moi, je suis un amateur d'art. Voilà l'explication, mon Jackie. Je suis un esthéticien, un amateur de poésie. Tiens, allez, exemple concret. Qu'est-ce que tu vois dans l'assiette du monsieur, là? 2 euros plat, pauvre con. Bah, tu sais ce que je vois, moi? Une poitrine naissante, voilà. Eh ben, le lardon, je sais pas, moi, je suis pas Victor Hugo non plus. Parce que je les voyais, hein, ces salauds de Bosch, là, ces Allemands, là. Toujours à la même heure, hein, dans les mêmes bars, à attendre leurs victimes comme des prédateurs. Mais j'avais envie de leur dire, mais vous avez pas honte? Vous savez pas une femme et des enfants à Stuttgart, toi, à Madrid? Je l'ai dit à ma femme quand je suis rentré en France, parce qu'elle est restée en France. J'ai dit, on était outrés! Si je vois un de ces salauds tourner autour de Kevin à la sortie de l'école, je monte sur mes petits poneys. Là. Mais je te le dis, mon Jackie, de but semblant. Les boches, c'est pas les mauvais bougres, voilà. C'est des chic types. On se faisait une compétition, c'est normal, je représente la France, merde! De temps en temps, j'y disais, tiens, regarde, Helmut, ce soir, c'est moi qui l'aurai, c'est pas toi. Et puis je me suis fait avoir comme un con. Je me baladais main dans la main avec ma petite protégée, là, on revenait d'un shopping, je lui avais acheté un petit ballon. Contrôle d'identité, puis c'est là que j'ai appris qu'elle avait 15 ans. T'en rends compte, 15 ans! Alors qu'elle m'a dit qu'elle en avait 12! Ah non, j'étais outré! 15 ans, t'en rends compte, c'est ce que j'ai failli prendre en année de prison, hein! Ah bah tiens, j'ai fait le calcul! Heureusement que je me suis pas tapé la mère, elle a 50 ans! Oh, je me suis arrangé avec les autorités et les parents, mais enfin, ça m'a quand même coûté 25 euros, je l'ai en travers de la gueule! Mais au fond, tu vois, ce que je me dis dans ma tête, c'est que au fond, c'est qui les victimes? C'est eux, parce que nous, on leur amène que ce qu'on a de bon, notre bonne éducation, notre culture, Molière, Natacha Saint-Pierre. Tu sais que quand tu vas te faire un massage là-bas, ça finance des hôpitaux. Bon. Bon, je vais attendre que ça se tasse, j'y retournerai. En attendant, je vais me mettre dans une association humaniste, là, une OGM, là, médecin sans capote ou je sais pas quoi. Non, j'emmène pas ma femme. Non, bah parce qu'elle est trop con d'abord. Et puis parce que bon, bah voilà, elle comprendrait pas les rapports humains, tu vois. Non, on se fait des soirées photos, puis ça la fait voyager pour pas cher. Et non, si je t'emmerde, Jackie, tu le dis, hein. T'appelles qui là? La police? Mais pourquoi faire? Mais j'ai rien fait de mal!
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21: Bah écoutez, moi j'ai pas toujours fait de la scène, j'étais en train de la scène, je me suis frotté un peu au monde de l'entreprise. J'ai l'impression que les gens sont au bout du rouleau. Plus personne ne veut bosser. Depuis le Covid, j'ai l'impression que tout le monde est en télétravail. Télé, hein, voilà, je pense qu'il va falloir qu'on se mette d'accord. Plus personne ne bosse. Enfin, à un moment donné, il va falloir le dire. Moi, j'ai des potes qui me proposent de faire des tennis un mardi à 10h. À un moment donné, c'est que l'agenda n'est pas surchargé, on est d'accord. Et j'ai vu ça, justement, apparemment, ils veulent interdire le télétravail. Je te jure, mais ils savent pas comment faire revenir les salariés dans le monde de l'entreprise. J'ai vu, apparemment, les chefs d'entreprise essayer d'innover un peu. Je voyais un mec qui disait, ouais, là, on va mettre une salle de sport dans l'open space pour motiver un peu les salariés. Là, on va mettre une salle de détente, ça va les mettre bien, etc. Bientôt, tu vas avoir des trucs du genre, alors là, entre la machine à café et la salle de réunion, on va mettre du karting. Là, c'est une fontaine au chocolat et les filles qui dansent autour, c'est des putes. Allez au boulot! C'est n'importe quoi! Ah non, mais c'est un truc, moi, je le vois avec mes potes, hein, honnêtement. Plus personne ne veut bosser. Quand je demande un peu à mes potes comment ça se passe en entreprise, j'ai l'impression d'assister à une réunion des alcooliques anonymes. Les mecs sont au bout du rouleau. Je leur demande un peu comment ça se passe. Ils sont là, j'en peux plus. J'aime pas mon boss. Je sais pas ce que je fais de ma vie. Tous les matins, je vais au travail en vélo. Il pleut, c'est de la merde. Je deviens fou. Mon collègue, il pue. J'en peux plus. Mais je suis là, mec, tu vas au travail en Ukraine. Enfin, calme-toi. Il y a des marges de manœuvre. Après, je vais pas les blâmer. Moi, j'ai bossé en entreprise. Franchement, j'ai pas aimé. Sauf les entretiens d'embauche. C'était sabbatique. Je disais n'importe quoi. Comédie française avant l'heure, j'adorais. Je te jure. Le mec me demandait de me présenter. Moi, j'arrivais, j'étais là. Bonjour, je m'appelle Vincent Cerroussi, j'ai 25 ans. J'ai accumulé 5 expériences professionnelles dans 5 entreprises différentes, ce qui m'a appris à résoudre des problèmes compliqués dans un laps de temps limité. Compétences dont j'avais déjà posé les bases lors de ma formation à l'Institut Brémanuel des études de commerce et de gestion. J'ai acquis des compétences techniques lors de mon parcours académique qui feront de moi un excellent atout pour votre entreprise. Enfin, du moins, c'est ce que je vous ferai croire jusqu'à la fin de ma période d'essai et qui me permettront de travailler en bonne intelligence avec mes collègues dont je ferai tout pour qu'ils fassent le travail à ma place. Je parle 4 langues dans la langue de pute. Je suis sérieux, dynamique et ponctuel. Aptitude que j'ai acquise lors de mon stage à la NASA au cours duquel j'ai l'opportunité de faire le ménage dans le local du jour de 14h du matin. Je sais mener des projets exigeant à bien et travailler en équipe dans la joie et l'efficacité. Enfin, j'ai une maîtrise totale des outils bureautiques, dont la fameuse triplette, PowerPoint, Excel, Pornhub. Ah non, c'était un délire. C'était un délire. Lui, il se marrait pas. Il me regardait, en vrai, vous voyez vite l'ampleur de la supercherie. Le mec prenait mon CV, il était là. Alors, vous avez indiqué espagnol bon niveau? Ouais, vous parlez espagnol? Moi, j'étais là. Si, señor! Las chicas! Le mec était là, bah écoutez, ça tombe très bien, j'ai vécu 8 ans à Madrid. Bah écoutez, on va faire un petit test. Quel est trabajar aquí? Aquí, je sais pas, moi je connais encore personne dans la boîte, vous me prenez comme ça à vous? À qui de droit? À qui sociaux? Ben, le mec était là, espagnol, espa, ouf, allez, j'oreille. Non, franchement, l'enfer. L'enfer, avec 20 000 questions à chaque fois auxquelles il faut répondre que tu sais pas, ça s'éternise tellement en permanence. Et quelles sont vos motivations? Et pourquoi vous et pas un autre? Et où vous voyez-vous dans 5 ans? Et ben, pas là, voilà, pas là, pas là. Sur une île déserte, avec des femmes, sans toi. Excuse-moi, mais pas là. C'est marrant, les gens appellent leur chef leur N plus 1. Moi, c'était de la haine tout court. Vraiment, Ah ouais. Beaucoup de haine. Beaucoup de haine hein, pour cette personne. En plus, il s'appelait Enrique. Franchement, on était mal parti pour s'entendre. Il était toujours sur mon dos et tout. Je faisais les cafés, les photocopies, stagios. Je servais absolument à rien. Et un jour, je me suis dit, vas-y, rebelle-toi. Je vais me rebeller. Je vais être le seul stagiaire de France à se rebeller. Je vais le faire. J'arrive au bureau un mardi. Je vais voir Enrique. Je lui dis, ah, je peux te parler? Il me dit, ouais. Je dis, ouais. Bonjour, déjà. Je voulais te dire, par rapport aux photocopies, là, il y a plus de papier. Il faudrait en remettre. Il me dit, non, mais c'est pas à moi de le faire. Je dis, non, mais d'accord, mais c'est pas moi non plus. Il me dit, bah, c'est à qui, alors? Je lui dis, à qui de droit? À qui sociaux? Il m'a emmené voir la DRH. Ouais. Mais j'étais content parce qu'elle était mignonne, la DRH. Parfois, on se croisait dans les couloirs et tout, on souriait, machin. J'arrive dans son bureau, il y avait une tension sexuelle. Il y avait. De mon côté, en tout cas. Il y avait... Ah ouais, ouais. Non, mais je te jure, on se regarde, elle commence à me parler et tout, et elle était un peu vénère. Elle me dit, ouais, Vincent, c'est pas très sérieux, t'arrives souvent en retard au travail. Je dis, oui, mais c'est parce que je me couche tard, du coup, je me lève tard. Elle me dit, non, mais c'est pas une raison, arrête. Et là, on se regarde, et je sais pas pourquoi, il se passe un truc, quoi. Je l'ai senti, il se passe un truc. Elle me dit, tu fais quelque chose dimanche soir? Je dis, non, je suis totalement libre. Elle me regarde, elle me sourit. Et elle me dit, bah, c'est bien, comme ça, tu pourras te coucher tôt, arriver à l'heure lundi matin au travail.
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4: Une dame qui va voir son médecin qui lui dit je pense que c'est pas mon mari, il ne me regarde plus, il ne me touche plus, il ne me fait plus rien. Mais ça, non, je connais votre mari, il est simplement un petit peu fatigué, il n'y a pas de maîtresse ou quoi que ce soit qu'il en fait, pas du tout. Il est simplement un petit peu fatigué. J'ai une petite poudre aphrodisiaque, voilà, bon, une petite poudre aphrodisiaque, elle revient 8 jours après, la dame, écoutez, docteur, alors, contente, plus que contente, extraordinaire, c'est extraordinaire ce qu'il a fait, extraordinaire. J'ai mis sa petite poudre dans son petit martini à l'apéritif, là, à l'entrée, il me regardait avec des yeux comme des hublots, au plein de résistance, il m'a arraché mes vêtements, il m'a pris sur la table par le fût et par le touffu. C'était extraordinaire. J'étais contente, oui, moi je suis contente, mais c'est un restaurant où on ne pourra pas retourner.
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23: En tout cas, je vous parle d'insectes, mais j'ai une vraie phobie des insectes. Je vous jure, moi, je vois une araignée, je quitte mon appart. Ah, je supporte pas les insectes, ça me... Mais paradoxalement, ça, j'adore les reportages sur les insectes. Voilà, parce que ça me fascine, vraiment, je suis fasciné par ça. Et je vous dis, parce que dernièrement, je regardais un reportage à la télé et il montrait le nombre de morts qu'il va avoir à cause des piqûres d'insectes en Australie. Tu sais, moi, j'étais là, j'étais, waouh, l'Australie, c'est incroyable et tout. J'étais vraiment happé par le reportage. Mais la personne la plus impressionnée, c'était pas moi, c'était ma mère qui était assise à côté de moi. Elle dit, oui, l'Australie, oui. Tu te fais piquer, tu meurs, oui. Là, elle a bloqué, elle s'est tournée vers mon père. Ça serait bien que t'aies une Australie. Tu te fais piquer, tu crèves, Inch'Allah. Si maman a dit que tu crèves, tais-toi, faut qu'il crève avec sa gueule là. Qu'est-ce qu'il est moche. Elle va crever. Toute l'année, il me parle, on dirait fait le ramadan toute l'année avec sa gueule, là, tellement il pue. L'autre fois, il est venu, il m'a dit, oh là là, tu sais pas ce qui m'est arrivé. J'ai quoi. Il m'a dit, j'ai failli mourir. Dans ma tête, tu peux pas faillir. Il faut mourir. Il m'a dit, je roulais comme ça. Avec la voiture, j'ai voulu freiner, il n'y avait plus de frein. Je dis, comme c'est bizarre. Quand on marche dans la rue, les enfants font, oh, Halloween, c'est sa gueule Halloween. Il est moche. Il a des dents en cuivre, en aluminium. Inch'Allah, il y a un rhum qui te les prend et part avec. Avec ta gueule, là. Lui croit qu'il est beau. L'autre fois, il était torse nu dans la chambre, je regarde comme je suis beau. Je dis, éteins la lumière et la tête, bon. Avec ta gueule, là. Même les moustiques, ils veulent pas le piquer. L'autre fois, le moustique, il l'a vu, il est reparti en décollant. J'ai pas qu'il m'a dit non. J'ai acheté un pitbull pour ton père, un gros pitbull. Hein. Ah oui, je l'ai acheté, j'ai dit, mords-le. Quand tu l'as vu, il s'est mordu lui-même. Même le médecin, il veut plus l'ausculter. Il me dit, il me fait peur et moi, il me fait pas peur. Trouvez-lui une maladie, un chikungunya, un zika, là. Donnez-lui en cachet, Inch'Allah. Elle va crever. Il a demandé sur sa carte vitale qu'il soit dedans. Ah ouais, hein. Ben moi j'ai dit au docteur, trouvez-moi une maladie. Comment ça, Alzheimer, trouvez-moi Alzheimer. Mais pourquoi? Comme ça je l'oublie pour toujours. Mes copines disent, pourquoi tu présentes jamais? Ben va présenter toi-même. Avoir sa gueule, même moi je le présente pas moi-même. L'autre fois elle m'a dit, oh là là, j'ai rêvé que toute la nuit tu mettais des coups de couteau. C'était pas un rêve. Ah oui. RMC Découverte, ils ont dit, va faire un reportage sur sa gueule. Il a le même costume depuis 78. Tellement c'est un crevard. Ah, c'est un crevard, hein. C'est un crevard. L'autre fois, je lui ai dit, faut m'acheter des lunettes. Il m'a acheté les lunettes les moins chères. Des lunettes de soudeur. Moi, avec mon foulard, les lunettes, on aurait dû une taupe pour marcher. Même pour mes dents, j'ai dit, faut me refaire les dents. Il m'a dit, d'abord, on va demander un devis au dentiste. Quand il a vu le devis, il fait, oh, non, mais c'est cher, là, quand même, là. Mais ce qu'il faut savoir, monsieur, ce qui fait monter le devis, ce sont pas les molaires, mais plutôt les canines. Eh ben, mettez-lui que des molaires. Que dit moulaire, moi? Moi, que dit moulaire? C'est ta gueule, le moulaire! Moi, je suis la vache qui rit maintenant, hein, moulaire! Ah, j'ai mis une annonce sur ton père sur le banc, quoi! Ah ouais, j'ai mis une annonce, j'ai dit gratuit, venez récupérer! Ils m'ont dit, il y a un bug sur la photo! C'est sa gueule, le bug! Sa gueule est un bug! J'ai été voir un marabout, hein! J'ai été voir un marabout, hein! Et j'ai dit, vous pouvez éliminer mon mari? Bah, dis, j'ai pas éliminé n'importe qui! Donnez-moi la photo! Ah! Il m'a éliminé!

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1: Ce soir, messieurs, dames, je vais me déshabiller devant vous. Je vais vous offrir la partie la plus intime de moi-même. La partie la plus intime, peut-être même la plus dure. Mes souvenirs. J'ai fait pipi au lit jusqu'à 9 ans. J'ai sucé mon pouce jusqu'à 12, mon premier poil à 13. L'amour à 17, mon permis à 18. 23 000 smiles sur ma carte Monoprix. Bientôt la caisse à outils. Oh. J'ai 45 ans. Et pourtant... Vous connaissez ça? C'est moi, 7 novembre 1963, je vais naître. Enfin, je vais naître, si je veux. Attends, hey, oh. Il est 2h du matin, on est à petite cheville, il fait froid dehors, il neige, mon père a une Renault 12. J'ai l'impression de commencer une partie de Scrabble qu'avec des W, moi, tu sais. C'est vrai, on dit que les bébés pensent quand ils sont à l'intérieur du ventre de leur mère. Mais à quoi tu veux qu'ils pensent? Tiens, est-ce que j'ai le droit de fumer à l'intérieur du ventre de ma mère? Est-ce que ma mère est un lieu public? Non. Non, moi, le seul truc qui me turlupinait à l'intérieur du ventre de ma mère, c'est par où je vais sortir. Déjà que je sais pas par où je suis rentré. Non, mais je suis pas con, hein, je connais les locaux, ça fait 9 mois que je suis à l'intérieur, je sais très bien que il y a que 2 issues. La grande porte et l'entrée des artistes. Mais je les entendais dehors, hein, crier « Allez-y, Jeannine! Allez, poussez, Jeannine! Encore un petit effort, Jeannine !» Je me suis dit « Je sais pas qui c'est, cette Jeannine, mais si je sors pas tout de suite, elle va me prendre la vedette. » Donc, 2h10 pile, je sors la teutée. « C'est qui, Jeannine ?» Et là, il y a un mec en bleu, enfin, un mec ou une femme, hein, pour l'instant, je ne sais pas faire la différence. Tout ce que je sais, c'est que cette personne a des gros sourcils et une énorme moustache. J'apprendrai plus tard qu'il s'agissait de Madame Goyot, la sage-femme. Qui m'attrape par la tête comme ça, me prend par les pieds et commence à me taper sur le cul en criant « Faut qu'il respire! Faut qu'il respire !» On ne se connaît pas. J'ai pété. Et là, je baisse la tête et qu'est-ce que je vois? Oh mon Dieu, c'est énorme, qu'est-ce que c'est que ça? C'est une trompe? Pardon, le cordon ombilical? Ça, perlipopette, c'est énorme, il faut couper. Oh non, non, aïe, dommage. Et là, je sais pas pourquoi, je suis parti en courant dans les couloirs de la clinique, en criant « Je veux respirer tout seul! Je veux respirer tout seul !» Je les entendais derrière moi. Attrapez-la! Attrapez-la! Attrapez-la! Attrapez-le! Enfin, je suis un petit garçon. Ah oui, effectivement, oui, l'erreur est humaine. Vous êtes sûr que c'est le cordon ombilical que vous avez coupé tout à l'heure? Et c'est là que j'ai compris qu'on n'était pas tous égaux devant la nature. Et là, j'ai pleuré. Je sais, je vais en décevoir certains, mais j'étais comme tout le monde. J'étais comme tous les bébés du monde, messieurs, dames. En moche. Mon Dieu, ce que j'étais moche. J'étais moche. Pas de cheveux, pas de lèvres, les oreilles décollées, le nez écrasé, 2,7 kg, 43 cm. Mon père a hésité entre me prendre dans ses bras et m'accrocher au rétroviseur de la R12. Ah, je peux vous dire qu'il n'était pas gagné, le show business, hein. Et c'est marrant, hein. C'est marrant de se dire qu'un jour, la perfection s'en mêle. Elastico devient anaconda. Alors bon, c'est vrai, c'est sûr, j'étais un petit bébé moche, voilà quoi. Mais ce qui est vrai aussi, c'est que j'étais très propre. Ah, oui. Ça, dès que j'ai commencé à marcher, j'ai refusé de faire caca dans des couches et tout le travail. Oh, pas de ça, attends, ça te fait un cul comme ça? Ah non, je me suis dit, pas grave, c'est ce que je faisais, je vais trouver la combine, je faisais caca derrière mon coffre à jouer. Et puis après, je m'essuyais avec les rideaux de ma chambre. En velours, c'était doux, c'était tout doux. Ouais, jusqu'au jour où ils m'ont supprimé le coffre à jouer, tu parles. Pas grave, je suis allé faire caca derrière le canapé dans le salon. Sauf que dans le salon, on n'avait pas de rideau. Non, c'était des stores à lamelles. Ça râpe. puis bien évidemment, je suis devenu un petit garçon. Et là, j'ai connu un drame que je ne souhaite à aucun petit garçon d'aujourd'hui. Alors là, le port obligatoire de la cagoule en laine. Oh, c'est moche, ça gratte, c'est horrible. Oh, je détestais ça. Tous les petits garçons n'ont pas eu une cagoule en laine? Non, non, que les moches. Et le pire, c'est que moi, ma mère, elle écrivait mon nom partout, sur toutes mes fringues, sur mes slips kangourous, sur partout, elle écrivait ça. Et parfois, elle écrivait mon surnom, Kikito. Franck, Francky, Kiki, Kikito. Recherche Kikita pour pleurer à deux. Alors, je poussais mon petit baril de Lego contre la fenêtre,
2: Je montais dessus et je regardais dehors en attendant de le voir passer. Nounours. Il est jamais passé devant chez moi, l'enculé.
1: Ah, attention, non, non, oh là, surtout on ne dit pas ce mot-là quand on a 6 ans et demi, bien évidemment, on dit « dommage ».
2: Quand j'avais fière allure avec mes coltes d'un côté, mon talkie-walkie jaune de l'autre, la rame m'auriez vu.
1: Oh tiens, mon copain Benoît. Eh hey, Benoît. Oh, Benoît. Oh. J'avais pas de pile, mon père m'avait dit, t'as qu'à parler fort. En plus, j'étais le seul à avoir un talkie-walkie dans le quartier, alors tu parles.
2: Ah, enfin, tout ça, c'était avant le drame. Je me suis drogué, messieurs, dames. Ouais.
1: Oh, pas avec des trucs qu'on se met dans les bras, dans le nez, pas de trucs comme ça, pas de conneries, hein.
2: Non, moi, je me suis vraiment shooté, ouais, au pépito.
1: Ah, j'étais complètement dingue, complètement accro, il me fallait mes 2 paquets par jour. Sinon, j'étais capable de n'importe quoi, mais j'étais pépitoman. Mais oui. Tiens, je vous le dis, puisque je vous raconte tout un soir, j'étais en manque, hein, complètement dingue. Ma mère me dépose ma dose dans ma bassine. Maman, viens là. Qu'est-ce que c'est que ça? Ton pépito? Tu me prends pour un fou? Tu veux me faire passer un granola pour un pépito? Écoute-moi bien, Jeannine, puisque c'est ton prénom. La prochaine fois que tu réitères ce genre dans tourloupe, je prends des sanctions. Vous savez ce qu'elle m'a répondu? L'insolente. Tu mets ton pyjama, tu files dans ta chambre, j'ai pas d'ordre à recevoir d'un môme de 7 ans et demi. Et moi, vous savez ce que j'ai fait ce soir-là? Je suis allé dans ma chambre. J'ai mis mes petits chaussons de feutre bleu. J'ai enfilé mon pyjama en pilou-pilou. J'ai peigné mes cheveux sur le côté en les humidifiant. J'ai mis du sorbon derrière mes oreilles. Et j'ai pleuré, messieurs, dames.
2: Pour lui faire plaisir, sans doute.
1: Des larmes de crocodile pour un pauvre petit nounours que j'étais. Et vous savez ce que j'ai fait ce soir-là? Je me suis assis sur mon petit bureau de bois. Harry Potter n'a qu'à bien se tenir. J'ai trempé la plume dans l'encrier et j'ai écrit mon premier roman. Enfin, une rédacte de 4 pages, écrit gros. J'ai appelé ça le journal d'un Franck.
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3: Ça va bien, tout le monde va bien, je me présente, je m'appelle Walid. Walidia, Ardia comme la célèbre marque de vêtements ou comme les magasins premier prix de merde. Vous connaissez ces magasins ou pas? Ouais, les pauvres sont là-bas, d'accord? Tu sais, ces magasins premier prix pourris où y a les yaourts, ils ont un goût de viande là, tu vois ce que c'est? Alors, la viande a un goût de yaourt aussi là-bas, c'est ça qui est très bizarre, il n'y a pas de marque là-bas, le Nutella, il s'appelle pas Nutella, il s'appelle pâte à tartiner. Hein, pâte à tartiner tellement dur, tu manges ça, tu chies les briques, hein, c'est abusé. Ah, ça colle, les Portugais prennent ça pour construire des maisons, je te jure. Ah, tu sais, comme on dit Simon en portugais, c'est pas ta tartine au caraï, c'est comme ça. Tout le monde sait que t'es pauvre dans ce magasin, les clients entre eux, ils se regardent, ils se comprennent. Un jour on ira chez Carrefour, Inch'Allah. Ils peuvent même pas se payer un vrai vigile dans ce magasin, c'est quoi un vrai vigile? Un black en costard, avec une oreillette. Même si dans l'oreillette, tout le monde sait qu'il y a du zouk, hein, en général. Tu vois de quel mec je te parle? Le mec il fait 2 mètres sur 2 mètres, mais quand il te suit dans le magasin, il croit que personne l'a vu.
4: Aigle royal pour Zouglou Kata. J'ai repéré le volet des chips, hein. Mm-hmm. Non, il peut pas me voir, je suis caché dans les chaussettes noires.
3: On te voit. Ils ont des petits vigiles pourris chez Diat, c'est des petits roux qui boitent. Ouais, quand t'as volé des chips, t'as l'impression que c'est Gollum qui te court après. Diat, ça vient du Sénégal, est-ce qu'il y a des Sénégalais ce soir? Non, ils ont jamais assez d'argent pour venir ce soir-là. Parce que moi, je suis métisse, hein. Ma mère est française, mon père est sans papier, et c'est un peu compliqué. Mais le plus chiant, c'est que j'ai 2 religions différentes, je suis catholique et musulman en même temps.
5: Regardez, oh là là, oui, c'est dur.
3: Pour faire le ramadan et le carême à la suite. 2 mois en canne à pêche. J'ai faim. Ça fait 2 mois, je pue de la gueule et je mange de l'air. Ah, je me suis fait baptiser par un imam, il a pas compris. Quoi? Il faut mettre le bébé dans l'eau? Mais c'est trop violent, jamais je ferai ça à un enfant, ça va le traumatiser. Par contre, la semaine prochaine, je peux le couper le zézé, si vous voulez. Hein, je fais ça tous les week-ends, je coupe des bouts de zézo, je le donne aux Chinois, ils le vendent comme des calamars. Allez, hop là.
5: Ah, j'ai arrêté les 2 religions, je te jure. J'ai arrêté quand j'ai commencé à aller trop loin. Je mettais des guirlandes à des moutons, j'ai gorgé des sapins, j'ai dit stop.
3: Mais c'est cool, hein, le métier, c'est cool. Moi, mon père, il est sénégalais. Et c'est très compliqué de lui expliquer que je voulais faire ce métier. Je lui ai dit, ça y est, papa, je vais jouer au théâtre, je vais devenir comédien, c'est pas mortel ça. Il m'a dit, arrête vite, la connerie qui sort de ton bouche, des bâtards, des salopards, des merdes là.
5: Il dit, mais papa, je fais ce que je veux. Je vais frapper ton tête fort. Je vais racler ça contre le crépi, là. Ça va fermer ta gueule de couignouf de merde, hein. Je dis, mais papa, arrête, ça va me rapporter de l'argent. Je vais pouvoir quitter la maison.
3: Ça, c'est bonne idée, ça.
5: Ah, il voulait que je fasse des études. Moi, en cours, je dormais, en fait. Et quand tu dors, t'as toujours un prof pour te réveiller. Il faut dormir la nuit. Oui, bah faut se laver les dents le matin aussi. Parce que ça sent le Far West dans ta bouche, mon ami. Là, tu m'as parlé, j'ai perdu un sourcil. C'est pas normal, ça. Ouais, là, c'est vrai qu'on foutait le bordel à l'école. Levez la main un peu ceux qui foutaient le bordel à l'école pour que je vois. Oula, que des délégués devant. Hein, pas de... Monsieur, vous foutiez un peu le... Comment vous appelez?
6: Olivier.
5: Olivier, foutez la merde, Olivier. Mais t'es d'accord qu'Olivier, c'est pas un prénom de footeur de merde, t'es d'accord avec moi? Que Olivier, c'est un prénom à avoir des protège-cahiers, tu le sais, ça, y'a pas de soucis. T'es au courant? Olivier, moi, je te vois plus comme le mec quand nous, on foutait le bordel, tu nous regardais comme ça. On va jamais finir le programme, hein. Non, parce qu'Olivier, si tu foutais le bordel, il y a un truc dont tu te rappelles, c'est le carnet de correspondance. Tu te rappelles de ça? Le carnet de liaison, vous vous rappelez de ce truc-là? T'es connu, ton carnet, je l'ai pas! Ben, 4 heures de colle, tiens, madame. Et là, voilà. Et ce truc-là, plus t'avais de mots dedans, plus t'étais un gangster! Jusqu'à ce que tu le fasses signer par tes parents. Moi, quand je le donnais à mon père, au lieu d'être en colère comme tous les papas, il était heureux. Parce qu'il savait ce qu'il avait le droit de me faire derrière. Putain! C'est la merde, hein! Si mon fils il a fait tout ça là, il va mourir bêtement, hein. Non, c'est moi, j'ai foiré cet enfant, faut dire la vérité. J'ai fait ça vite, pam, dans le noir là, j'ai fait ça. Viens, je vais pas te taper, viens. Non, tu sais, moi, je sais pas lire ça, hein. J'ai senti. Ça sent la merde pour toi, hein. C'est dommage, tu aurais pu avoir une belle vie. Mais pour toi, l'aventure s'arrête là. Tu es nominé. Si vous voulez sauver cet enfant, tapez-le directement. Hein. Et là, après, je lui dis, vas-y, c'est bon, papa, t'es relou. C'est relou de moi? Ça fait longtemps, j'attendais que tu dis un truc comme ça. Allez, cours, je te laisse de l'avance.
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7: Monsieur le délégué de la Ligue anti-alcoolique vous parle.

0: Mesdames, mesdemoiselles, messieurs, en tant que délégué de la Ligue anti-alcoolique, je vous parlerai de l'eau minérale. De l'eau ferrugineuse. L'eau ferrugineuse, comme son nom l'indique, contient du fer. Du fer. Et le dire, c'est bien, mais le fer, c'est mieux. L'alcool, non, mais l'eau ferrugineuse, oui. Et je suis fier, de faire à cheval sur le principe une conférence contre l'alcool. L'alcool, non, mais l'eau ferrugineuse, oui. Et pourquoi y a-t-il du fer dans l'alcool? Dans l'eau ferrugineuse, hein? C'est parce que le fer a passé. Non, pas le fer. L'eau, disait. L'eau, c'est parce que l'eau a passé et repassé sur le fer. Et le fer a dissous. Il a dissous le fer. Et le fer a dissous, c'est pas cher, hein? Alors, pourquoi boire cet alcool qui, plus onéreux que l'aura fera chez une reineuse, ruine la santé et le portefeuille? L'alcool, non, mais l'eau ferrugineuse, oui. D'ailleurs, l'alcool brûle les tissus de l'organisme. Et vous le sentez quand vous en buvez. Ça pique. Alors que le verre solitaire... Non, pas le verre solitaire. Le fer est salutaire. Il est salutaire, le fer. D'ailleurs, ne dit-on pas une santé de fer, hein? Mmh? Un homme de fer? Mmh? Un chemin de fer? Un mammifère? Alors suivez-moi. Et comme disait mon grand frère, mon grand-père, il faut vivre, mais il faut pas s'en faire. L'alcool, non, mais l'eau ferrugineuse, oui.
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14: Moi j'ai un petit village de 2500 habitants, je suis pas de Paris moi à la base, petit village. J'ai un petit village quand tu croises quelqu'un tu dis bonjour, ça vous parle ça? Il y a même une petite pression au premier qui se dira bonjour. Ça m'est déjà arrivé de croiser des gens, ils m'ont dit bonjour, j'allais le dire en fait, donc moi j'ai passé ma vie à saluer des gens que je ne connais pas, c'est la base. Ça se trouve c'est des personnes horribles et je le saurais jamais. Je le saurais que si je pousse la conversation, mais ça n'a pas de sens. Tu sais, faudrait que je tente un petit bonjour.
15: Bonjour.
14: Ça va?
15: Bah tu sais, moi tant que ma femme elle ferme sa gueule.
14: Okidoki. Eh bah la bonne journée.
15: En tout cas, ça m'a fait plaisir de te parler, le presque noir.
14: Quoi?
15: Non mais moi je t'appelle le presque noir parce que t'es presque noir. J'avais compris. Hein. Puis de toute façon, je suis le seul dans le coin, donc tant mieux. J'espère que tu toucheras jamais ma fille avec ta presque grosse. Parce que bon, c'est ça. Après ça va, on se fait des coucous de loin hein, dans un petit patelin, on se salue de loin, on se salue à distance, un peu comme des chauffeurs de bus, pour dire la vérité. Je sais pas pourquoi ils font ça, les chauffeurs de bus. Pour moi, c'est parce que c'est un des seuls tafs où quand tu croises un de tes collègues, t'es sûr que t'as pas à lui parler. C'est moins tu l'aimes, plus t'es content de le voir. Genre voilà, super, comme ça il pue de la gueule de son côté. C'est le seul bus où tout le monde porte encore le masque, il se loue de rien ce con. Hein. Ah, ça m'arrange, moi j'avoue, ça m'a de faire des coucous de loin. Je suis pas un grand fan de tout ce qui est bise, tout ça. Je sais pas s'il y a des biseurs là. Il y a des gros biseurs ou pas dans cette salle là? Ah, j'avoue, je déteste la bise. En fait, ce qui m'énerve avec la bise, c'est le fait que je suis obligé de te la faire, sinon je passe pour un connard. Je trouve ça fou.

0: ça va?
1: Oui, greu. Restons sur les onomatopées, ok? Voilà, pas de mots, sinon c'est trop étrange. Trop chelou. Ça va? Oui, un crumble. Un crumble. Pas de phrase non plus, ou c'est un délicieux crumble que tu me proposes ici. Hein. Non, c'est absurde, ça. Après, maintenant, je m'en fous. Je m'en fous de refuser la bise, voilà, parce que dans tous les cas, tu subis le regard des gens. Les gens vont te juger quoi que tu dises, quoi que tu fasses. Tu veux pas faire quelque chose, t'es vu comme un connard. Tu t'habilles de telle manière, les gens vont dire que t'es chelou. T'as une grosse voiture, les gens vont dire que tu compenses. Pour ceux qui voient pas, ce dicton, c'est putain, un gros vroom vroom, putain, un petit pou pou. T'imagines, le cliché, il est vrai. Plus ta voiture, elle est grosse, plus ton zizi, il est petit, putain. Ça expliquerait plein de trucs, hein. Déjà, c'est peut-être pour ça que les chauffeurs de bus, ils se font coucou. C'est juste un signe de ralliement, en fait. On la mérite, cette paye, hein. Il faut se dire, il y a des gens, ils pilotent des avions. Tout le monde voit Thomas Pesquet? Voilà. Pardon, mais le gars est parti en fusée, voilà. Si jamais il y en a qui se posent la question, sachez que moi, généralement, je me déplace à pied, voilà. Je suis un des seuls presque noirs, du coup, de par chez moi. C'est ça dont on parlait à la base. Moi, je suis du coup métisse, tout ce qu'il y a plus classique, tout comme vous connaissez. Voilà, mère française, père absent. Et j'adore, il y a vraiment des... Ouh, ça a l'air sincère, ça, pour le coup. Je sais pas s'il y a des métisses, là. Ok. Tu sais que l'autre fois, j'ai demandé si dans la salle, il y avait des métisses. Il y a une personne, elle a dit « Non !» Genre, elle a vérifié. Elle est arrivée, elle a fait « Il n'y a aucun sans mêler dans la pièce !» Tu es de rire, quoi. Moi, c'est franco-guinéen. Vous en battez les couilles, mais ça fait plaisir. Guinée-Conakry, je précise. Je sais pas si vous savez, il y en a plein des Guinées. Moi, c'est Guinée-Guinée. Parce que tu sais, t'as la Guinée équatoriale, Guinée-Bissau, Nouvelle-Guinée, Guinée versus Predator. Chérie, j'ai rétréci la Guinée. Maman, j'ai raté la Guinée. Il y a la Guinée si je mens. On écoute rire et Guinée. Autrefois, il y a une dame, elle est venue me voir, elle m'a dit « Toi, t'as un beau métissage. C'est réussi. Hein. » Moi, je savais pas qu'on pouvait rater un métissage, quoi. Blanc, noir, ça donne marron, on est d'accord. Y a pas de bébé qui naît sans damier, c'est ça que j'essaie d'expliquer à tout le monde. Ce serait chelou, quoi. Je crois qu'il a un bouton, où ça? En B7, je sais pas comment te faire comprendre. J'étais tellement un des seuls noirs par chez moi, tellement un des seuls, je pense que si par chez moi, y a quelqu'un qui dit « Je suis pas raciste, j'ai un ami noir », il parle de moi, quoi, vraiment.
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3: En France, vous êtes angoissé par la philo. Je ne sais pas pourquoi. Peut-être le mot est beau. Hein. Le mot est beau, il vient du grec, c'est élégant. Mais ça veut juste dire réfléchir à qui on est. Réfléchir. Non, mais c'est vrai. Tout le monde fait ça. On est tous philosophes. Alors à la télé, il y a des gens un peu prétentieux qui passent. Et en dessous de leur nom, il y a écrit philosophe. Vous voyez ceux avec les longs cheveux là? Eh ben, il y aurait écrit bipède. Ce serait la même chose. Je dis ça pour... Ça vous détendra quand vous les verrez. Non, parce que en France, vous avez ce rapport du bac philo qui est un problème. En Belgique, on est plus tranquille. Vous pouvez citer un grand philosophe belge. Ça vient pas spontanément. Moi, j'ai tapé sur Google « philosophe belge ». Le premier qui sort, Jean-Claude Van Damme. Mais c'est pas le plus mauvais, c'est pas le plus mauvais de l'équipe. Je vous donne une phrase de Van Damme, ça va vous faire la soirée et peut-être même les jours qui vont suivre. Il a vraiment dit, et c'est magnifique, un bon truc pour avoir l'air d'avoir 10 ans de moins, quand on te demande ton âge, vieillis-toi de 10 ans. Ben c'est brillant, ouais. Je vous laisse un peu le temps parce que faut la digérer, mais j'ai beaucoup lu Bernard-Henri Lévy, il n'y a pas une phrase qui est aussi bonne que celle-là, donc bon. Non, j'ai réfléchi un peu à la philo en me disant, mais à partir de quand dans l'histoire de l'humanité, les humains ont réfléchi à la mort? Et je pense que c'est arrivé tout de suite, le jour où un premier homme est mort, les autres n'ont pas compris, ils se sont dit, mais qu'est-ce que c'est? Ils étaient là, ça fait longtemps qu'il dort. Meilleur. Alors j'explique pour le jeune. Le premier homme à nous avoir quittés s'appelait Meilleur. Et c'est comme ça qu'on a pu en déduire que ce sont les meilleurs qui partent. Ça c'est une vanne, ne la tentez pas chez vous. Vous allez prendre un bide. Hein. C'est un truc de professionnel, c'est testé en soufflerie. Et donc, meilleur n'est plus. Et les autres comprennent autour quelque chose de très important pour nous. Ils comprennent que les choses ont une fin. Et c'est rassurant de savoir que les choses ont une fin. Et je ne dis pas ça que pour les filles.

0: de Michael Haneke, mais de manière très globale. Et cette fin, il lui donne un nom, il l'appelle la mort. Et il y en a un qui pige autour ce que ça représente pour lui. Il dit « Merde, merde, c'est meilleur des plus, s'il est mort, s'il se réveille jamais, on a perdu sa recette exceptionnelle du pudding. » Là aussi, je vous l'apprends, mais Meyer faisait un pudding fantastique. Mais il n'avait jamais expliqué, parce qu'il ne pensait pas qu'il allait mourir, évidemment. Il s'est dit « Bah, c'est moi qui vais le faire. » Et donc, à partir de ce moment-là, les humains ont compris que quand il y avait un savoir, il fallait se le transmettre. C'est le début de la civilisation. Nous sommes le réceptacle de tous les savoirs transmis depuis ce moment-là. La seule chose qu'on a perdue, et c'est définitif, c'est la recette exacte du pudding. On ne saura jamais comment faire un bon pudding. C'est dingue. Bien plus tard dans l'histoire de l'humanité, les Anglais ont essayé d'en faire. Ça ne peut pas être les bons ingrédients. Je crois qu'on l'aurait goûté.
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2: Alors, beaucoup de gens disent de moi comme quoi je serais quelqu'un dit de charismatique. Et c'est vrai que j'entends souvent soit ça, soit beau gosse. Et lorsque j'entends beau gosse, ça me fait écho. Parce que quand j'étais petit, j'ai subi le harcèlement scolaire. Et là, on passe très rapidement dans mon passage du rire aux larmes. Et je le souhaite à personne. Parce que je le dis, le harcèlement, vraiment, c'est horrible. Et je le dis encore avec un trémolo dans la voix. Et en fait, c'est juste une allergie au pollen. Et j'étais dans cette cour de récréation, vous voyez. Et tous les camarades, ils se liguaient contre moi. Et dès qu'ils me voyaient arriver, ils disaient « Hé, regardez-le, c'est lui, on se le fait, on l'appelle ?» Ouais, « Beau gosse !» Et moi, à l'époque, hein, je ne me rendais pas compte de ce que je dégageais. Non, mais c'est-à-dire, je vais vous apporter une information, je sais que ça va étonner, mais enfin, je préfère être honnête. Quand j'étais plus jeune, eh bien, je ne me trouvais pas beau. Non, mais j'ai conscience qu'en disant ça, vous vous dites « Waouh !» Alors, s'il y a un moment pas très vraisemblable dans la soirée, il semblerait que ce soit maintenant. Toujours est-il que j'avais, voilà, intériorisé une sorte de schéma de pensée qui était plus tard, si je veux avoir la chance d'avoir une amoureuse, faudra que je devienne drôle. Sinon, ce sera impossible. Eh bien, écoutez, tenez-vous bien. Tenez-vous bien! Je raconte cette histoire, comme je viens de le faire avec vous. Je la raconte à mon meilleur ami de l'époque, qui, lui, ce jour-là, me répond, mais du tac au tac, hein. Vous savez, monsieur Santini, c'est quand même très intéressant. Parce que ce jour-là, vous développez, et sans vous en rendre compte, ce qu'on appelle la théorie de la compensation. Alors peut-être ça vous parle, peut-être vous avez des amitiés un peu étranges. Moi je reconnais que j'ai toujours eu avec ce poteau un rapport un peu chelou. Dans le sens où on se voit et où je le paye. Mais ce qui est fou, c'est que cette théorie fonctionne des années plus tard. Je suis dans ma salle de bain. Et donc, à un moment, j'aperçois Antonio Banderas. L'acteur. La scène est folle. Je me vois en train de dire à Antonio Banderas, « Bon, mais Antonio, déjà, bonjour, seulement, voilà, pardon, mais qu'est-ce que tu fais dans ma salle de bain ?» Et à ce moment-là, Antonio Banderas va me répondre, « Mais c'est pas Antonio, il fait toi, il fait là pour te dire que tu es beau gosse. » N'en doute jamais. Et c'est, mesdames et messieurs, de ce jour-là, que peut-être pour la première fois de ma vie, je me suis dit « Waouh, putain merde, drôle et beau, si j'avais su, j'aurais fait moins d'efforts. »

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2: Allô ?
3: Bonjour madame, c'est bien la boucherie ?
2: Oui, vous êtes à la boucherie.
3: Monsieur Martin, un appareil, comité pour le biodéchetage alimentaire.
2: Oui.
3: C'est juste pour vous prévenir, je vous ai mis point collecte pour les déchets de viande et de charcuterie.
2: Bah moi mes déchets, des cochons, des bœufs, ça va dans une poubelle.
3: Ah oui mais pardon, là vous me parlez de vos déchets, de vos bœufs à vous.
2: Oui.
3: Voilà, mais moi je vous parle des particuliers qui habitent dans votre quartier et qui peuvent maintenant déposer leurs restes de viande directement à la boucherie.
2: Oh c'est quoi ces conneries ? Moi je vais pas récupérer la viande des particuliers quand même.
3: Si, c'est ça l'idée.
2: Ouais, non mais je vois pas pourquoi ça viendrait chez moi.
3: Parce que vous êtes boucher, donc vous récupérez les restes de viande et après vous refaites d'autres viandes avec.
2: Quoi, je vais récupérer les déchets des gens et faire des fabrications avec.
3: Exactement.
2: Bah bien sûr que non. Hein.
3: Bah bien sûr que si.
2: Non mais arrêtez les conneries, là, c'est quoi de ce délire là.
3: Eh, par exemple, vous faites des pâtés.
2: Non mais je peux pas faire venir des déchets d'extérieur et refaire des fabrications avec. Non mais il y a un sacré manque d'hygiène là.
3: Oh, si vous les recuisez, en principe, ça craint rien, non.
2: Bah non mais récupérer les déchets des gens pour faire des pâtés, non mais...
3: Oui, bah vous mixez les restes de viande et de charcuterie, hop, vous tassez dans une terrine.
4: Non mais mixer des déchets, non mais vous êtes pas bien pour faire des pâtés.
3: Ah bah bonjour monsieur.
4: Donc en fait, les gens vont nous rapporter leurs morceaux de viande qu'ils ont pas mangé. Non mais vous êtes pas bien ou quoi ?
3: Eh, en même temps, y a rien de compliqué.
4: Vous avez déjà fait des pâtés ?
3: Bon, pas besoin, je sais comment on fait, il suffit de mélanger des restes.
4: Mais on fait pas des pâtés avec des restes, hein. Hors de question qu'on fait du brun avec n'importe quoi.
3: Non mais par exemple, on vous rapporte un reste de steak, hop, vous faites un pâté de steak, zéro gâchis.
4: Donc en fait, nous on va vendre de la merde pour faire moins de gâchis.
3: Alors un petit conseil, sur les pâtés, vous marquez recette maison.
4: Recette maison ?
3: Voilà, comme ça c'est pas vraiment ce qu'il y a dedans.
4: Non mais n'importe quoi.
3: Ou aussi, vous pouvez mettre spécialité du patron, ça marche bien.
4: Vous allez manger vous ça ?
3: Bon, oui, si je le sais pas et qui a écrit spécialité du patron.
4: Ah ouais, si vous le savez pas.
3: Eh oui, et en plus, tout ce que vous revendez, c'est que du bénéfice.
4: Mais non, mais on va pas revendre des déchets, allons.
3: Non, mais vous dites pas déchets, à la limite, vous mettez pâté de reste de viande.
2: Bah ouais. Bah non, mais vous avez vu ça où ?
3: Et allez, bonjour madame.
2: Moi, je passe ça chez moi.
3: Eh, entre nous, ça vous fait quand même de la matière première livrée gratos à la boucherie.
2: Ah non, mais là, la matière première pour faire quoi ? Vous n'êtes pas bien, vous, là ?
3: Bah pardon, les gens vous rapportent leur reste de viande, vous avez plus qu'à les revendre.
2: Les gens vont nous ramener. Non, mais.
3: Bah oui, me remerciez pas surtout.
2: Ah non, bah. Oh, mais là, c'est pas possible. Non.
3: Oh si, c'est possible.
2: Ah non, c'est impossible.
3: Ah, c'est super possible.
2: Bah, certainement pas.
3: Vous fourrez tout dans une terrine, vous faites bouillir.
2: Bah, c'est interdit de faire ça, monsieur. Vous avez vu ça où vous ? On n'est pas en Égypte ou en.
3: Ah bah en Égypte, je sais pas, mais au Martinland, on a toujours fait comme ça.
2: Eh, vous avez des normes à respecter, mon.
3: Non, mais si vous voulez pas faire des pâtés, vous pouvez aussi faire des saucisses.
2: Non, vous avez fait pas tout. Non, mais n'importe quoi, là.
3: Bon, je vais déjà vous apporter les bacs de récupérage de restes de viande.
2: Non, j'ai pas besoin de vos bacs.
3: Ok, dans ce cas, faites un peu de place dans la vitrine, comme ça on déposera directement les restes à côté de vos viandes.
2: Non mais là vous marchez sur la tête là.
3: Oula non, alors ça j'en suis complètement incapable.
2: Non mais vous marchez sur la tête.
3: Non, moi non, en revanche je peux demander à mon beau-frère, il est à côté de moi.
2: Non
3: mais parce que lui il arrive carrément à tourner sur la tête, il fait de la breakdance de jeune.
2: D'accord, bah là je pense que je pars pas, je truc, bon je vous laisse
3: et... Voilà, comme vous dites, et puis moi je vous passe mon beau-frère, il va vous faire une démo.
2: Bah certainement pas.
3: Ah bah certainement que si, un gars qui appelle la boucherie pour faire écouter par téléphone comment il tourne sur la tête, à mon avis vous en avez pas tous les jours.
2: Bon attendez là. C'est là où là, vous foutez de ma gueule. Là.
3: Ah oui, ça c'est possible.
2: Non, n'importe quoi. Là.
3: Ah, je dirais même c'est super possible.
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6: On a tous à apprendre les uns des autres. Je pense par exemple que nous les hommes, on a à apprendre des femmes. Voilà, c'est sans aucune démagogie, je le dis, je le pense. Je pense que les femmes vont plus vite, elles sont plus rapides que nous. J'ai des exemples, j'avance pas ça gratos. Ok, vous avez déjà vu une femme qui rejoint des copines au resto ? Vous avez déjà vu ? Comment c'est beau, comment c'est fluide, on dirait un ballet à l'opéra. C'est magnifique, elle rentre dans le resto, elle scanne le resto. Paf, les filles sont là, les filles ! À la table sur la justice ! On est là ! Il y a une ambiance. T'as déjà vu un mec qui rejoint des potes au resto ? T'as déjà vu ? Il erre dans le restaurant. Il est perdu, on dirait, un Nantais dans un bar sans alcool. Il sait pas ce qu'il fout. Et le pire, c'est à la table. À la table, t'as tous ses potes sur la... Regarde, ce con de Gérard, il nous a pas vu, regarde-le. Complètement con, Gérard. Ah, on a des potes, hein, mais lui, c'est plus con, il y a pas plus con que lui. Pauvre Gérard, il sort, il double-check sur son téléphone. C'est là ou c'est pas là, putain, mais non. Tu sais, à la table, il sur la... Regarde, il va nous appeler, il est complètement con, il va nous appeler. Oui, Gérard. Ah, t'es arrivé? Ben nous, pas encore. Pendant ça, là, la tête des filles, donnez-moi un J. J, donnez-moi un U. Donnez-moi un C. Mais non, t'es con quoi, c'est Justine. Donnez-moi un C, c'est dit. Exact. Il y a une ambiance. J'ai d'autres exemples qui prouvent que les femmes sont plus rapides, plus connectées que nous, messieurs, ok? J'ai une amie, elle vit en colocation à Paris avec deux copines depuis 3 ans, ok? L'autre jour, elle m'a dit un truc, c'est une dinguerie. Elle m'a dit, Kev, ça fait tellement longtemps qu'on vit ensemble avec les filles que nos règles... Regarde. Je viens dire encore. Regarde. Toutes les femmes, elles me regardent, genre, tu as découvert notre secret, saltimbanque. Regarde. Tous les mecs qui sont là, c'est quoi la blague? Elles savent c'est quoi la blague déjà. Nos règles se sont coordonnées. Nos périodes menstruelles tombent au même moment. Vous réalisez la folie de ce qu'on est en train de dire? Elles sont en wifi de la nature. Jamais t'as une coloc avec que des mecs. T'as Rémi, il arrive 14h15. Putain les mecs, je bande, je sais pas ce qui arrive. Et t'as Mickaël, moi aussi. Bagarre, allez bagarre, bagarre, bagarre. Ce qui prouve que les femmes sont supérieures, les amis, c'est quand on est en couple. Quand on est en couple, on le voit bien qu'elles sont supérieures à nous. Ok? Je vous donne un exemple qu'on a tous déjà vécu. Tu marches avec ta copine dans la rue et il y a une très jolie fille qui arrive en face. On le sait qu'il faut pas regarder. Mais nous, on est teubés, nous. On a envie de regarder, ok? Voilà, la fois que ça m'est arrivé, je te jure, j'ai développé une technique de regardage extrêmement rapide, ok? Dans le rythme, vous le faites, ça fait comme ça. Non, tu marches, clac, clac, c'est bon, j'ai vu, j'enchaîne, allez hop, on avance, ok? Eh ben, elle l'avait déjà vu. Mais elle te dit pas qu'elle a déjà vu. Elle le garde dans la boîte noire pour te le ressortir au moment où ça fait mal. Et en général, le moment où ça fait mal, c'est un moment où toi t'es passé à autre chose, hein? T'es à poil dans le lit le soir, t'es bien, t'as passé une bonne journée. Tu poses une question anodine, t'es là, chérie, tu peux me passer à la télécommande, s'il te plaît? T'as qu'à demander à la pute de te passer la télécommande. La pute qu'on a vue dans la rue tout à l'heure. Ce qui prouve qu'elles sont supérieures, c'est vrai, c'est que nous les hommes, on n'est pas pareil quand on est tout seul avec notre copine que quand on est avec notre copine et nos potes, tu sais. Exemple, moi, ma copine, elle aime bien faire un truc, elle me faisait des bisous esquimaux comme ça, bisous esquimaux comme ça. Et elle m'appelait Boubounou. Boubounou, comme ça. Qu'est-ce qu'il y a? On est là pour se juger? Non, je crois pas. Boubounou. Moi, quand j'étais tout seul avec elle, Boubounou, y a pas de galère. Je suis Boubounou, tu Boubounou, Boubounou, on y va, tu vois. Un jour, je suis posé avec tous mes potes en mode bad boys. Elle arrive au long comme ça, Boubounou. J'avoue, j'étais pas bien. J'ai dit, vas-y, Boubounou, vite, Boubounou, rapide, rapide, Boubounou, vite, vite, vite. C'était trop tard, mon meilleur ami, il était là, écoute-moi bien, canard. On va t'appeler Boubounou jusqu'à que tu meurs. Heureusement, il y a une justice dans la vie, sa copine à lui, elle est arrivée, elle a dit, gras du bidou. J'ai dit, cher. Dans la tête des femmes, parfois, il y a des choses que nous n'avons pas. Elles ont des délires qu'on ne contrôle pas. Je vous donne un autre exemple. L'autre matin, je me réveille, ma copine, elle fait la gueule, dès le matin, elle fait la gueule. Dès le matin, on n'a pas parlé encore, elle fait la gueule. Je lui dis, qu'est-ce qui se passe? Elle me dit, j'ai rêvé. Mais regarde, j'ai rien dit. J'ai dit, j'ai rêvé, toutes les femmes, elles me regardent, tu n'es qu'une merde. J'ai rêvé que tu m'avais trompé. Moi, je lui dis, c'est pas grave, c'est juste un rêve. Elle me dit, non, c'est pas juste un rêve. Elle me dit, en général, quand je rêve d'un truc, eh ben, ça arrive. Moi je lui dis, ok mesmer, dans ce cas, allons au bout de ton délire. Dans ton rêve, avec qui je t'ai trompé? Écoute bien la folie de la réponse. Elle m'a regardé, elle m'a dit, tu sais très bien.
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0: J'ai réussi à régler les problèmes en femme. En fait, ce qu'il faudrait, c'est que les hommes disent tout ce qui va pas chez les femmes et que les femmes disent tout ce qui va pas chez les femmes aussi. Vous êtes d'accord, messieurs? Oui. Alors, messieurs, avant le début du spectacle, j'ai demandé à certains d'entre vous d'écrire des choses qui les tracassent au sujet des femmes, d'accord? Alors, on va les lire maintenant et on fera le contraire après, si on a le temps. Je n'ai pas parlé à ma femme depuis 2 ans parce que je ne voulais pas l'interrompre. Avoir le droit de mettre les yaourts dans le frigo avec l'emballage carton. Ma femme a acheté un pantalon taille 36 pour se forcer à maigrir. J'espère que ce sera encore à la mode quand elle aura réussi. C'est bien gentil la beauté intérieure, j'y suis pas souvent moi à l'intérieur. Qui a écrit ça? Ça c'est nul ça les gars, ça c'est nul. On est là pour bosser, écoutez. Ma femme est magicienne, elle me casse les couilles sans jamais les toucher. Non, j'arrête les gars, j'arrête, c'est nul. En plus, je me rends compte en vous regardant, et c'est un vrai plaisir, qu'il y a plus de femmes que d'hommes ce soir. Il y a plus de femmes que d'hommes ce soir?
1: Oui.
0: En plus, elles ont l'air vives. Alors, ce que je vais faire, c'est que je vais vous lire ce que les femmes ont écrit hier et que je n'ai pas dépouillé. Je les découvre en même temps que vous. Je demande un instant, je corrige les fautes d'orthographe. Il y a 5 fautes dans le premier mot, pourtant c'est le. Ça doit être une prof. Chaque jour, je suis davantage ébloui par l'intelligence des hommes. Je suis aujourd'hui presque aveugle. Je les découvre en même temps que vous. Les bisous, c'est bien, les bijoux, c'est mieux. Qu'est-ce qu'on en a à foutre? On a envoyé un homme sur la Lune, pourquoi on n'a pas continué? Je me suis trompé de paquet, les gars. L'homme descend du singe, mon mari est toujours en haut. Mais qu'est-ce que c'est que ces conneries? Mon mari est mou de la baguette et gras de la brioche. Je vais bientôt ouvrir une boulangerie. Ok, on arrête! On arrête! On arrête, c'est beaucoup trop violent!
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8: Les gitans! Vous voyez ces gens? Hein? Qui se baladent en chaussons dans les rues l'après-midi? Oh, parce que pour le gitan, la planète, elle est à lui, en fait. Et il comprend pas que nous, on soit sur la même planète que lui, tu vois. Et ça, ça l'emmerde, le gitan. Ah, le gitan, c'est quelque chose, attention. Parce que Kenji Girac, c'est le top du gitan. Il n'y a qu'un exemplaire comme ça. Attends, moi, dans la vraie vie de tous les jours, j'ai jamais vu un gitan avec autant de dents. Non. Non. Ah, déjà, si on a deux, c'est un signe de richesse, tu vois. Tu sens que le mec est débrouillard. Ah, en général, il y en a qu'une et c'est pour les tchanettes. Bon. Oh, chez les gitans, la rangée du haut, c'est rare, hein. Ah, les gitans, c'est un délire. T'as vu, on est sur la même planète, mais on n'est pas dans la même matrice. Hein. Ah non, ils sont dans le futur, laisse tomber. Ah non, mais tu sais, ils se débrouillent, ils s'adaptent. C'est vraiment, c'est des ninjas. Le gitan est un ninja. Pour te dire, cet été, hein, véridique, hein, Narbonne plage, au moment où je suis sur la plage et tout, je tourne la tête, deux petits gitans, ils étaient en train de jouer au frisbee avec une plaque d'égout. Hein. C'est quelque chose, hein. Et tu sais, tu peux pas aller les voir en leur disant, oh, allez gaffe, faites gaffe, il y a des enfants. C'est des enfants. Ah, alors attention, par contre, j'aime bien défendre aussi les gitans, hein, parce que je trouve qu'on est un peu dur des fois avec eux, ils ne savent pas ce qu'on dit non plus à la télé. Hein. Alors je sais, je peux comprendre, c'est vrai que les gitans, t'as vu, quand tu connais pas, t'as peur un peu, c'est vrai. Mais franchement, quand tu connais, bah tu sais pourquoi t'as peur. Mais au moins tu sais. Alors à cette époque-là, moi avec mon frère, on était petit, tu vois, on devait avoir 8 ans, et un jour, on jouait au foot à côté du camp des gitans. Le ballon, hein, malencontreusement, un mot de plus de 4 syllabes et je suis dans la merde. Merde. Bon alors, le ballon, oulala. Ouais, mais bon, je m'adapte à moi-même. Hein. Le ballon, il atterrit chez les gitans. Il faut aller chercher le ballon. Tu laisses pas ton ballon tout seul comme ça. Mais le problème, c'est que là-dedans, tu sais comment tu rentres. Tu sais pas à quel âge tu vas ressortir, tu vois. Ah ouais. Ah bon, j'ai des gosses. Bon. Tu sais pas. Donc dans ces moments-là, faut être technique. Hein, c'est la jugeote. Ah ouais, là, c'est comme faut penser Prison Break. Ah, tu sais que t'auras qu'une seule chance. Et alors moi, comme en plus, ça va, j'ai la chance d'avoir un frère super intelligent et en plus qui a une paire de couilles grosses comme ça, bah c'est moi qui suis allé chercher le ballon. Bon, pas méchant les gars, mais j'ai eu peur. Hein, hein. Oui, bonjour petit. Bonjour. Oui, t'es venu tout seul, mon copain? Hey, on t'es courageux. Hey, même le GIGN, ils viennent pas, et toi? Oh, ah ben, bienvenue, hein, petit bonhomme. Ben, quel âge toi? 8 ans. Ah ouais, d'accord. Voyons, tu manges bien à la cantine, hein? Ah, t'aimes les jeux répiques, hein? Les jeux répiques, le Manonal, c'est bon le Manonal? Ben, qu'est-ce que je mange, hein? Rien. Ça, c'était jour au repos, ça. Bon, qu'est-ce que je peux faire pour toi, jeux répiques? Hein? T'as perdu ton ballon? Ah, j'ai pas eu le ballon, mon ben. Bon, alors, par contre, si tu veux, j'ai une machine à laver, tout neuf, avant. Double tambour, tout bien. Non? Ah, mais j'ai pas eu de ballon. Ah, d'accord, un petit ballon là-bas, d'accord. Ouais. Ah, non, mais ça peut pas être le tien, hein, je répique. Hein. Ah, bah non, parce que ça, c'est de mon fils. Ah, je suis sûr, exactement le ballon, je suis sûr que c'est de mon fils. Hein. Tu veux vérifier, t'as écrit ton prénom dessus? Ah, hey, il est pas con, lui. Et comment t'appelles? Comment t'appelles? C'est quoi le prénom de toi? Ton prénom de toi? Alban? Oh là là, comme mon fils, hein? Oh ben, on s'est marrant, hein, mon copain. Eh, dis donc, eh, Steven! Eh, Steven! Eh, le petit, il a le même prénom que toi, dis donc, eh! Ben, non, ça n'arrive pas tous les jours, Bah, mais bon, comment on va faire pour. Le ballon, moi, je peux pas savoir si mon fils, c'est tiens. Je suis embêté parce que je te donne un ballon, après mon fils, il va me dire, eh, au ballon, je veux dire. Ouais, mais là, comment on va faire? On va être obligé de faire une petite bagarre, quelque chose, hein! Une petite castagne et puis c'est tout, hein. Voilà, toi et Steven, tous les deux. Voilà, comme ça, celui qui gagne, celui qui a le ballon. Bah, comme ça, et si tu gagnes, t'as le ballon, et en plus, je t'offre 3 hérissons tout frais de ce matin, mon copain. Très, très bon pour la santé, hein. Oui, on fait bagarre. Allez, t'as pas peur, hein, je suis un pic, c'est bien, hein. C'est bien, moi, les petits garçons, comme ça. Tiens, Stan! Voilà, tu bagarres tous les deux, ça fait très les abdominaux, c'est bon, ça. Voilà, vas-y, tu peux aller, je capique, allez-y. Voilà, est-ce qu'il y a un petit postier? Aïe. Steven? Allez, on t'est costaud, je capique. Ah, l'autre, il m'a couché l'aîné, il a 30 ans, hein.
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11: Je me suis marié il y a 2 ans, regardez, look at that. Le cinéma, yeah, thank you. Voilà, merci. Ça, c'est les gens bien. Ceux qui n'ont pas applaudi, c'est des jaloux. Voilà. C'est dommage. Je me suis marié en plein Covid, monsieur, dame, plein Covid. Dès que j'ai vu que je me mariais en plein Covid, je savais qu'il y a un truc qui allait pas, je te jure. Et moi, déjà, ce qui m'a dérangé, c'est ma demande en mariage. Moi, je me suis marié, j'ai fait une demande en mariage à ma femme. Incroyable, je te jure, incroyable. Ça s'est bien passé. Et une demande en mariage, le mec, quand il fait sa demande, je te jure, on est stressé de ouf. Moi, j'étais hyper, hyper stressé. Et je fais ma demande, je pose mon genou et je lui dis, et elle me répond, mais c'est trop rapide, tu vois. Sa réponse, elle était trop courte. Elle n'était pas assez par rapport à tout ce que j'ai fait avant. J'ai fait des trucs de ouf pour la demande. Je vous jure, j'ai vendu ma Clio pour louer une Mercedes. Je répète, j'ai vendu pour louer. C'est-à-dire que là, ma Clio, elle me manque, tu vois. Je suis allé sur les champs, j'ai acheté une bague, tu vois. Je suis allé à Histoire d'Or. Je vois dans vos têtes, vous dites, oh le pauvre. Vous êtes même pas prêts de ma pauvreté, j'ai payé la bague en 24 fois. Moi, je fais tout ça, je viens, je pose mon genou par terre. Je te dis, veux-tu m'épouser? Et toi, tu me dis oui. Non, oui, ok, mais oui, quoi, en fait? Non, oui, tu développes, tu montres que t'es contente. Je vous jure, après son oui, j'étais tellement pas satisfait, je lui ai dit, danse. Elle a dansé, frère. Tu vois, elle a dansé. Et moi, depuis que je suis marié, franchement, ça se passe bien, tu vois, ça se passe bien. Mais il y a un truc que j'ai pas compris. Moi, pour moi, le mariage, c'est on s'aime l'un et l'autre, tu vois. Et depuis que je suis avec ma femme, je me suis rendu compte, et là, je parle au nom de tous les hommes, je me suis rendu compte que nous, les hommes, on a peur de nos femmes. Tu vois, il y a que les meufs qui rigolent parce qu'elles savent. C'est un truc de fou. Tu sais, en plus, tu sais pas que t'as peur. Tu sais pas, au début, tu sais pas que t'as peur d'elle. C'est un jour, tu le découvres. Tu sais qu'un jour, le jour où j'ai su que j'avais peur de ma femme, c'est le jour où je lui dis, bébé, je sors, mais t'inquiète pas, je rentre pas tard. Tu sais, ma fixée m'a dit, t'es sûr? J'aurais dû dire non, j'aurais dû dire non. Mais j'étais sûr de moi, je vous jure, je sors, messieurs, dames, je sors de chez moi à 21h. Ça va, c'est tôt. Je vais voir mes potes, tout se passe bien. On passe une soirée incroyable, on joue à la play, on danse, ça se passe bien. Et en fait, quand tu te maries, même tes potes, ils changent de comportement envers toi. C'est-à-dire que pendant la soirée, d'un coup, à trois, en chorale, ils me disent, mais attends, Sako, t'as pas une vie de famille, toi? T'es pas marié, on n'a pas les mêmes horaires, rentre chez toi. Ils m'ont chassé de la soirée, les gars. Et moi, je me suis senti oppressé, tu vois. Je me suis senti comme si j'étais en prison. Et je vous jure, je réagis à chaud. Je leur dis quoi? Hé, les gars, c'est moi qui gère à la maison. Ils m'ont dit, ah bon? C'est toi qui gère. Ok, ok. Et la soirée, on continue la soirée. Et la soirée se passe tellement bien que je m'oublie, tu vois. Je m'oublie. Et au moment où je me rends compte que je dois rentrer chez moi, je sors et il fait jour. Et je rentre chez moi, je vous jure, j'espère, je me dis, Inch'Allah, ma femme, elle dort. Si elle dort, elle ne saura pas l'heure à laquelle je suis rentré. Déjà, quand tu veux rentrer chez toi, sans faire de bruit, il y a une préparation à faire. Je vous jure, j'avais une veste à fermeture éclair. Trop de bruit, j'ai enlevé la veste. J'étais plus léger, déjà, j'étais plus léger. J'avais des grosses semelles, grosses chaussures, j'ai enlevé la chaussure. Je suis arrivé devant la porte, on dirait que j'allais à la mosquée, je vous jure, monsieur Dato. suis devant la porte et là, il y a une préparation de clés à faire. Parce que quoi, généralement, on a un trousseau de clés. Tu attrapes toutes les clés que tu ne vas pas utiliser et celles que tu vas insérer, tu la tiens bien. Parce qu'il faut que ça glisse dans la serrure. Je vous jure, hey, monsieur, dame, la porte de chez moi, elle grince jamais. Comme par hasard, ce soir-là, je prends la porte, elle voulait prendre une revanche sur moi. Elle s'est dit, toi, tous les soirs, tu sors, tu me claques, ce soir, tu vas voir. Je vous jure, j'ai ouvert la porte, j'ai appelé, il est là ! J'ai parlé à ma porte pendant 2 minutes. J'ai dit, là, frérot, c'est pas le moment, t'abuses, tu vois. Je rentre, j'arrive devant la porte de la chambre, j'ouvre la porte de la chambre, je vois ma femme, elle est couchée, je me dis, ah, Dieu merci, mais on se laisse pas déconcentrer parce qu'il faut que j'aille me coucher sur mon côté du lit. Et c'est long, je te jure. C'est-à-dire, je longe les murs comme ça, je longe les murs. Et là, j'arrive sur mon côté du lit, je tire le drap, ma femme, elle bouge, elle fait, je bloque. Pendant 30 secondes, je respire plus. Et là, je vois que ma femme, elle respire un peu plus fort. Je me dis, là, c'est bon, je peux me glisser dans le lit. Je tire le drap, je me glisse dans le lit. Pff, Dieu merci. T'as dit quoi? Même Dieu, moi, pas de
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12: J'ai un voisin avant, c'était une forte tête. Et bien depuis qu'il écoute tout ce qu'on dit, sa tête s'est réduite. Elle est comme mon poing. Elle est pas plus grosse que mon poing. À tel point que lorsqu'il lève la tête, on croit qu'il lève le poing. Alors on le traite de communiste. Il est pas communiste, il est franc-maçon. Forcément, avec sa tête comme son poing et ses deux autres poings, ça lui fait ses 3 points. Au cours d'une manifestation, on l'a accusé d'avoir donné un coup de poing alors qu'il était là sur un coup de tête. Lui-même, il sait plus où il en est, il sait plus. Avant, il avait un cheveu sur la langue, vous savez, qui l'empêchait de parler. Et bien, depuis que sa forte tête est devenue son point faible, il prend le cheveu qu'il a sur la langue pour un poil dans la main. Et bien, ça n'empêche pas de parler, mais ça l'empêche de travailler. Avant, il dormait la bouche ouverte, maintenant, il dort à poing fermé. Mais moi-même, n'est-ce pas, qui ai toujours eu la grosse tête, je sens qu'elle diminue. Et ça commence à se voir dans la rue. L'autre jour, quelqu'un m'interpelle. Salut, petite tête! Je me retourne, c'était mon voisin. Je l'avais pas reconnu forcément avec une tête pareille. Quand il s'est approché, j'ai cru qu'il me menaçait de son poing, je lui ai fait une grosse tête. Alors là, je l'ai reconnu. Parce que vous savez qu'il y a des gens qui sont un peu dérangés maintenant. Il y a beaucoup de gens qui sont dérangés. On peut pas dire qu'ils soient fous, ils sont un peu dérangés. Ben, cet été sur la plage, il y avait un monsieur. Il était tout seul sur la plage. Il riait. Oh, oh, oh, oh, oh. Il descendait avec la mer. Il remontait avec la mer. Oh, oh, oh, oh. Mais je lui dis, pourquoi vous riez comme ça? Il dit, c'est le flux et le reflux. Je lui dis, quoi le flux et le reflux? Il dit, oui, le flux et le reflux me font marrer. Mais tout va trop vite, tout. Dans la rue, les gens marchent trop vite. Vous avez remarqué à quel point les gens marchaient vite dans la rue. Et il y a quelque chose, j'entends dans la rue un monsieur que je connaissais. J'ai pour lui serré la main. Le temps de faire le geste, il était passé. Et bien j'ai serré la main à un autre monsieur. Qui lui tendait la sienne à un ami qui était déjà passé depuis 10 minutes.

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2: Il y a un homme qui téléphone à son collègue et le jeune fils de 3 ans qui répond « Allô ?»
3: Oui, allô, bonjour, est-ce que ton papa est là, s'il te plaît ? Oui ! Puis je lui parlais. Non ! Pourquoi ?
4: Il est occupé.
3: Y a-t-il d'autres personnes ?
4: Oui.
3: Qui ?
4: Ma mère.
3: Puis je lui parlais ?
4: Non !
3: Pourquoi ?
4: Elle est occupée.
3: Mais y a-t-il d'autres personnes dans la maison ?
4: Oui.
3: Mais qui ?
4: La police.
3: Mais je peux leur parler ?
4: Non !
3: Mais pourquoi ?
4: Ils sont occupés.
3: Bon, mais qu'est-ce qu'ils font à la fin ?
4: Ils me cherchent.
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5: J'ai beaucoup de choses à vous raconter, en tout cas, messieurs, dames, ce soir. Énormément de choses à vous raconter ce soir. Et la première chose que je ne dois pas vous raconter, mais vous annoncer en ce début de spectacle, et même en ce début d'année, c'est que je vais me marier. Ah ouais, ça y est, je me retire du game, ça y est. Merci pour tous les filles, c'est fini. Là, je suis content, puis j'ai fait ma demande à l'ancienne, hein. Vraiment, tu sais, le genou à terre, quoi. Vraiment, le black dandy, quoi. Vraiment, le gros bouffon, quoi. Vraiment, heureusement qu'elle a accepté, d'ailleurs. Ah, elle m'aurait répondu, non. Bon, ben, je vais nettoyer le sol, moi, tu sais. L'amour, je connaissais pas ça, vraiment, tu vois, là, c'est la première fois que je suis profondément amoureux et je sais que je suis timbré, ça a ouvert toutes mes névroses, je jure. Ah bah oui, je pourrais vous parler de bonheur, il y en a plein, mais on s'embrouille comme tout le monde, tu vois. Mais tellement j'aime cette femme, j'arrive jamais à me dire que c'est fini. Et je vous avoue que des fois, quand on s'embrouille dur et que je suis vraiment mal, des fois, je fais des petites prières, des fois. Ah vraiment, je te jure, je suis là, Seigneur, s'il vous plaît, Seigneur, faites qu'elle crève, vraiment, faites qu'elle meure. Je te jure, ça me libérerait, tu vois. Je veux pas la tuer, mais je veux qu'elle crève. Non, mais je suis pas là pour vous mentir, moi, pareil, je vous dis la vérité, sincèrement. Moi, je vous avoue, hein, je pleure devant ma femme. Et c'est pas facile. Non, c'est pas facile, parce que j'ai grandi à Maisons-Alfort, en plus, tu vois, dans le 9-4, tu vois. Non, mais c'est-à-dire, oui, voilà, tu vois, avec ce genre de mec qui crie, ah, pour rien, tu vois. Et c'est pas facile aujourd'hui d'être là face à ma femme. Non, mais prends en compte mes émotions, là, parce que là, je suis lessivé, vraiment. Oui, je sais, je suis un Renoir fragile, il n'y a pas de souci. Parce que ma femme, elle a aussi son petit caractère, tu vois, elle est corse, tu vois. Oui, la Corse, une île coincée entre Marseille et l'Algérie, quoi. Des gens dangereux, on peut le dire. Et on s'est embrouillé dur avec ma femme en Corse, là, l'été dernier, là. Et ce qui m'énerve avec ma femme, elle a une attitude provocatrice, c'est quand on s'embrouille, elle fume, t'es toujours là, t'es... Quoi, Thomas ? T'sais, Clint Eastwood, quoi. Quoi, Thomas ? Et elle me touche, des fois, elle me touche, elle est là, quoi, Thomas ? T'sais, des fois, je suis là, mais qu'est-ce qu'elle cherche ? Elle veut qu'on se tape ou quoi ? Et j'ai craqué en Corse, hein, pour la première fois de ma vie. Je lui ai dit, va te faire enculer. Ah, je vous parle de la vraie vie, là. C'est pas scène de ménage. Hein. Oh, bah, dis donc, mon petit loulou, ouais. Mais elle, c'est une femme, tu vois. C'est une femme, elle est plus intelligente, plus subtile. Elle était là, ouais, c'est ça, casse-toi. Comique. Oh. Elle m'a fait mal. J'aurais préféré qu'elle insulte ma mère, je le dis tout de suite. J'avais plus de salive, je voulais lui répondre, bah oui, je suis comique, ouais. Et je me suis barré en pleine nuit, mon pote, en Corse, à 3h du matin, dans le maquis, là, les montagnes, là, tout seul, t'es avec ma gueule, t'es. J'ai croisé 2-3 mecs avec la dégaine d'Ivan Colonna, ils étaient là-haut, c'est quoi la tête de Bamboula, là? Je suis rentré gentiment à la maison. Ah, moi, je sais très bien, de manière que le jour du mariage, au moment où ma femme va acheter le bouquet de fleurs, je vais faire la même chose avec mes couilles, allez, hop, c'est bon. Au revoir, c'était un plaisir, j'ai plus besoin de ça, cassez-vous. Non, mais je vous avoue qu'en même temps, sincèrement, je suis dans une belle période de ma vie. Parce que c'est ça qui est bien, quand tu vis avec la femme que t'aimes vraiment, tu sais, limite tu redécouvres des choses. Je vous avoue que même sexuellement, non, mais des fois on fait l'amour, mais comme des dieux, quoi. Je te jure, vraiment, ça glisse, quoi, vraiment, tu sais. Non, mais je te jure, tu sais, je fais l'amour, tu sais, 15 minutes, tu vois, je suis là, tu sais. Non, mais c'est ça qui est bien, justement, mon pote. C'est qu'aujourd'hui, comme j'aime vraiment ma femme, j'ai le droit d'être minable sexuellement. Tu vois ce que je veux dire ou pas? Parce que quand tu sors avec une fille, tu mens. Tu veux juste l'impressionner, t'es là, tu contractes tous tes muscles, quand t'arrives, t'es là, t'inquiète pas bébé, je vais te mettre bien, allonge-toi là, t'inquiète, on va faire... C'est fini ces conneries, maintenant je suis minable et c'est cool, je te jure, des fois ma femme elle est crevée, tu sais, elle est déjà au lit, tu vois, quasiment en train de dormir, elle a une longue journée de travail, tout ça, et moi j'arrive genre à minuit, tu vois, on va dire, le lit il est là, ma femme elle est allongée là, tu vois, et moi je me couche genre à minuit, tu vois, normal, tu vois, je me couche, tu vois. Mais vers minuit 12, ça commence un peu à me piquer quand même, tu vois, je... Donc je me retourne, tu vois, normal, tu vois, je commence à la caresser un petit peu, genre, oh, qu'est-ce que je t'aime, tu vois, alors que c'est un mensonge, genre, vraiment, c'est juste pour arriver à mes fins, tu vois, tu sais, et je commence à lui mettre des petits coups de bassin, tu vois, tu sais, pour lui faire comprendre, eh oh, ça va commencer, là, tu vois. Elle est là, ah, qu'est-ce qu'il veut, le comique, là, non, c'est pas un sketch, là, je suis chaud comme la vraie, tu vois, tu sais. Et je commence à baisser tout doucement mon caleçon, tu vois, t'sais. On n'est pas loin du viol, là, vraiment, j'enlève même pas vraiment mon caleçon, il reste coincé à mes juifs, tu vois. Et là, je mets trois coups de rein minables et en sueur en plus, hein. Un, deux, trois, soleil, un. Ah, c'est nul, mon ami. C'est nul à chier, je te jure. Même mes spermes ont la flemme de sortir. C'est dans ces moments où tu te regardes, tu dis, je suis une merde, je suis une merde.

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1: Un journaliste de Paris Match prétend dans un livre que la célèbre gifle de Brigitte à Emmanuel Macron ferait suite à des textos envoyés entre le président et une célèbre actrice iranienne. Une scène donc de jalousie. Pascal Pro, on en parle ici chez vous.
2: Cette information, si elle est véridique, oui. Si elle est vraie, je ne sais pas ce qui me surprend le plus. D'apprendre que le président de la République ait finalement hétérosexuel.
3: Non.
2: Ou qu'il drague une iranienne.
1: Oui, bien sûr.
2: Enfin, je pose la question. Oui, bien sûr.
1: Président Macron,
2: bonjour.
1: Justement.
2: Bonjour, Bruno Robles. Oui, je dragouze.
1: Bah oui, je vois
2: mais
1: ça.
2: Oui, je textoute. Je ne suis qu'un homme avec ses faiblesses. Voilà. Tout le monde peut me comprendre, hein, Brigitte, tu me comprends. Alors, comme cela est indiqué, c'était une relation tout à fait platonique. Et heureusement, hein, parce que je me suis pris une tarte, parce que je lui ai dit qu'elle était jolie.
1: Ah oui.
2: Si j'avais couché avec elle, je ne serais plus en vie pour témoigner, c'est sûr.
1: C'est probable.
4: Franchement, ce Robles.
1: Oui, président Sarkozy.
4: Non, mais franchement, écrire un livre sur une histoire de chiffres, franchement, hein, ça doit être écrit gros, je ne sais pas. C'est pas possible une histoire qui dure 10 secondes.
1: Oui.
4: C'est pas une histoire de 3 semaines que les gens suivent en direct sur les chaînes d'info avec un président de la République hyper populaire.
1: Cette annonce du parquet de Nanterre, une seconde enquête visant Patrick Bruel pour des faits commis en 2015 a été ouverte. Rappelons que le chanteur a pris la parole pour nier tous les faits qui lui sont reprochés. Bonjour Nagui.
5: Bonjour et surtout bienvenue, mais aussi bienvenue. Alors par contre, désolé, pour parler de Patrick Bruel, on n'est pas sur une émission musicale, on va changer le générique de l'émission. Voilà. Parce que là, désormais, on est très très éloigné de la musique. Là, c'est un peu plus cohérent. Je me demande même s'il ne faudrait pas le générique du multiplex. On peut facile, ça vient de tomber à Nanterre. Une seconde enquête ouverte pour Patrick. Côté des réseaux sociaux, Flavie Flamand annonce porter plainte. On part en Belgique puisque de nouvelles accusations viennent d'être révélées. Ça ne s'arrête plus du côté des coulisses du concert des Enfoirés. C'est étonnant, la chanteuse Zaz déclare ne pas avoir été agressée par Patrick Bruel. Finalement, c'est peut-être l'indicatif sonore qui correspond le mieux, sachant que l'action se passe sur les pelouses.
1: Ou pas, j'avoue, on sait pas.
5: J'étais pas sûr de cette vanne, j'hésitais. Oui.
1: Bon, Patrick Bruel.
6: Bonjour Bruno. Oui, j'ai pris la parole sur Instagram. Je voulais le faire sur Twitter, mais maintenant que l'application s'appelle X,
1: oui.
6: Ça aurait été mal interprété. J'avais pensé aussi à Snapchat.
1: Ouais, non plus.
6: Là aussi, on se serait moqué. Mais après, je m'en fous. Je continue le théâtre. Je continue à tourner. Je crois que. Clairement, il faut séparer l'homme de l'artiste. Il faut séparer le zboub de l'artiste.
3: Oh.
1: On va terminer avec le ministre de l'Éducation, Édouard Geffray, qui a annoncé vouloir un âge plancher pour se présenter au baccalauréat, alors que le plus jeune candidat cette année a moins de 10 ans. Jean-Michel Apathy, bonjour.
7: Bonjour Bruno Robles. Le ministre de l'Éducation qui s'appelle Geffray, comme Epstein.
1: Non.
7: On parle d'âge de personnes mineures. Je ne sais pas si c'est une bonne idée. Après, ceci dit, c'est vrai qu'avec tous les problèmes qu'on rencontre actuellement dans l'éducation nationale, c'est une mesure indispensable. On en a besoin. Oui. Un âge plancher pour passer son baccalauréat. C'est vrai, tout le monde le demande.
1: Oui, bien sûr.
7: C'est un véritable fléau. Ces jeunes qui veulent passer le bac là ne se rendent pas compte, c'est terrible. Faut faire quelque chose.
8: Bonjour, c'est François
1: Bayrou. Monsieur Bayrou.
8: Laissez-moi parler.
1: Oui, je vous en prie.
8: Juste vous dire que cette mesure proposée par le ministre existe déjà à Notre-Dame de Bétarade.
1: Oh. Ah bon ?
8: L'âge plancher.
1: Non.
8: Ah, c'est l'âge plancher.
1: Plancher, oh. Cet appel du maire de Paris, Emmanuel Grégoire, il demande à Patrick Bruel de suspendre de lui-même sa tournée et notamment les dates prévues dans la capitale, le temps que la justice soit rendue. Madame Hidalgo, bonjour.
9: Bonjour, c'est pas moi qui me serais permis de demander ça parce que moi j'ai rien contre Patrick Bruel. Vous connaissez mon amour pour les marteaux-piqueurs.
1: Ça démarre fort.
9: Salut Arthur. Je comprends qu'Emmanuel Grégoire demande l'annulation des concerts de Patrick Bruel. Par contre, lui proposer de postuler pour devenir animateur périscolaire. Je trouvais ça moyen. En tout cas, cette affaire, ça a donné une idée à un producteur de spectacle.
10: La tournée des accusés. Tous les bénéfices seront renversés au resto du cul. Une place achetée, c'est participer au paiement des dommages, intérêts et autres frais d'avocat. Avec sur scène Patrick Bruel, Jean-Luc Lahaye, Gérard Depardieu, Harry Habitant, le livret du spectacle est signé Gérard Miller, un show présenté par Patrick Poivre d'Arbor. La tournée des accusés.
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2: Moi, parfois, je joue dans des endroits qui donnent envie de mettre fin à sa carrière. Et à sa vie. Par la même occasion. Parfois, je joue dans des patelins que je savais même pas qu'ils existaient, devant des gens. Je savais pas que ça existait. J'avais déjà vu des tableaux de Picasso, mais je connaissais pas l'odeur. Parfois, je joue devant que des personnes âgées. Parfois même très âgées. Parfois même usagées. Des personnes devant lesquelles le terme de spectacle vivant perd tout son sens. Alors moi, je me présente, hein, je m'appelle Élodie Pou. Oh là là, c'est moche. Merci beaucoup, mais on ne choisit pas. Et alors moi, ça fait plusieurs années maintenant que je monte sur scène de manière professionnelle. Avant, j'avais un autre métier, hein, un métier que je ne souhaite à aucun être humain normalement constitué. Surtout s'il tient à le rester, hein, je travaillais dans les écoles maternelles. Ouais. Même si j'avoue que les enfants sont une grande source d'inspiration, hein, ça c'est vrai. Moi je me rappelle par exemple de cette journée d'école où il pleuvait depuis des heures et des heures. Hein, vraiment, l'orage grondait, le vent soufflait, les enfants étaient tristes. Ils regardaient par la fenêtre avec leur petite bouille comme ça.
3: C'est pas juste. Il est roi. Pourquoi tu nous laisses pas rentrer?
2: Non, je crois qu'il disait ça. Non, parce qu'on n'entendait pas très bien. Avec la foudre. Et ben c'est ce jour-là, après les avoir fait rentrer et sécher, que j'ai démissionné. Enfin, je suis partie. Enfin, on m'a demandé de bien vouloir jamais revenir. Mais moi, j'ai dit ok, tant pis, c'est pas grave. De toute façon, j'aurais pas fait ça toute ma vie. Hein. Comme on dit sur nos belles plages françaises, faut pas se voiler la face. Je laisse toujours un petit temps. Non, mais j'ai dit c'est pas grave, trouvons un autre métier, tu vois. Trouvons autre chose. Mais quoi? Moi, je voulais un métier où tu travailles que le soir et où c'est bien payé, mais je suis allergique au latex. Alors j'ai dit, bon, l'humour, pourquoi pas. J'ai choisi l'humour pour raconter comment j'ai survécu. Parce que c'est vrai, comment survivre? Comment survivre à 12 années d'école maternelle? Comment survivre à 8 heures par jour dans une classe de 17 mètres carrés avec 42 enfants de 3 ans qui peuvent pleurer pendant une demi-heure parce que leur prénom a été écrit en bleu? Comment survivre face à un enfant qui chiale sa race? Qui chiale sa race à la cantine parce qu'il veut pas manger les petits pois, parce que les petits pois, ils sont trop cuits, hein. Ils sont trop cuits, tes petits pois. C'est peut-être parce que c'est des lentilles, connard. Il y a des séquelles. Comment survivre? Eh bien, je possède une technique très simple, hein, que je préconise vraiment pour tous ceux qui doivent passer du temps avec des petits-enfants. Moi, personnellement, ce que je fais, c'est que je picole. Énormément. Pas d'hésitation, hydratation. Ah, tu rigoles, ça permet de passer des journées beaucoup plus intéressantes, hein, avec tous les petits-enfants, avec le petit Clitis. Clitis que sa mère a appelé comme ça parce qu'elle adore Clint Eastwood. Non, mais il y a des parents, quand tu colles ta tête à la leur, t'entends l'océan, puis c'est tout. Ou avec cette petite fille de 4 ans, qui, comme toutes les petites filles de 4 ans, disait toujours
3: « Je suis une princesse, j'aime les licornes et les paillettes. Quand je serai grande, je me marierai avec un prince libéré, délivré. »
2: Moi, je lui disais, hein. Je lui disais « Mais non, mais t'es pas une princesse, Kimberley. Une princesse à 4 ans, ça pèse pas 67 kilos. Hein. » Ah ben j'ai regardé tous les Walt Disney, j'ai jamais vu un truc pareil. Hein. Elle était gracieuse comme une boîte de thon. Oui. Je te jure, les cheveux gras, de l'eczéma. J'aurais dit une otarie qui a chopé la myxomatose. Non, en plus, moi je pense que les parents ne devraient pas laisser des enfants en surpoids porter des leggings. Surtout des leggings à imprimer zèbre ou léopard. Mais le résultat final est une insulte au règne animal. Hein. Ah ouais, moi je lui disais, mais mets des leggings avec des écailles, ça fera ton sur ton. princesse qui me verlait. Quand tu seras grande, tu te marieras avec un guignol en jogging qui fait du tuning sur sa R12. Puis tu seras caissière chez Lidl, hein. C'est la vie, Kimberley. Et puis Kimberley, pour te finir, si un jour tu veux être princesse, bah épile-toi les sourcils, là, parce que là, elle avait des sourcils énormes, énormes. Un paillasson de chaque côté. Bienvenue, bienvenue. Fillon en 3D, la môme. Et je lui disais, hein, Kimberley, t'as pas froid aux yeux, toi, hein. Tu vois comment tu vas finir, Kimberley? C'est la vie, Kimberley. Mais ne t'inquiète pas, Kimberley. Et ne t'inquiète pas non plus. La vie, c'est comme une boîte de chocolat. Ça dure moins longtemps chez les gros.
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15: Moi, en gros, je suis arrivé aux 100 kilos. 100 kilos, c'est chaud. Un jour, j'ai vu le long sur la balance, je suis descendu, j'ai enlevé mon jogging, je suis remonté dessus. 102 kilos, j'ai pas compris le calcul. Et vous savez à quoi ça correspond, 100 kilos à peu près ou pas, hein? Une bétonnière, bien sûr. Le BTP est avec nous ce soir, ça fait plaisir en tout cas. J'ai jamais eu cette réponse, c'est très inquiétant. On va enchaîner, j'arrête de vous parler immédiatement. 100 kilos, c'est le poids d'un bébé éléphant. Ça vous choque même pas, c'est très grave, tout le monde est au courant ou... Non, là c'est chaud, t'arrives quand même à un stade où soit tu te mets au sport, soit tu te trouves une trompe. Donc là... Non, moi je me suis inscrit à la salle, il y a un truc qui m'a fait bizarre là-bas, c'est que les coachs dans ma salle de sport, ils sont pas musclés. Ce qui est quand même inquiétant, je veux dire... un mec qui t'explique le développé couché, mais avec la gueule de Gérard Junior, bah, je suis pas sûr du résultat, je suis désolé, tu vois. C'est vrai qu'on était plus couché que développé avec le gars, donc, j'allais à fond sport et je voyais pas de différence sur la balance. J'étais frustré. Et j'ai des potes à moi qui m'ont rassuré. Ils m'ont dit ouais, il faut savoir que le muscle pèse plus lourd que le gras. Ben, je savais pas. J'ai été voir mon médecin. Il m'a pesé. Il m'a dit vous avez pas perdu de poids. J'ai dit ouais, mais il faut savoir que le muscle pèse plus lourd que le gras. Tout ce que je vous dis est vrai. Il m'a dit soulevez votre t-shirt. J'ai soulevé. Il m'a dit bah ouais, mais là, il y a même pas le muscle en fait. Oh le bâtard. Ah non, c'est chaud. Si vous voyez, déjà, là d'où je viens à Quimperlé, on n'avait pas les sports cool. On n'avait pas basket, handfoot. Moi, pendant 3 ans, j'ai fait de l'acro-gym. Vous vous souvenez de ça ou pas? J'ai passé 3 ans de ma vie à faire des pyramides. C'est quoi ce sport de gogol? On était 10-15 mineurs et on s'empilait. Fallait s'empiler, c'était ça l'activité. Ça comptait pour le bac, hein. CoF2, on s'empilait. Alors moi, j'étais gros, j'étais en dessous. Ça m'a niqué le dos, le truc. Pour rien, juste pour que Elodie soit au-dessus. On a réussi! On s'en bat les couilles, Elodie, t'es en train de me niquer les lombaires, donc. Scolarité catastrophique, hein. Mais bon, en tout cas, on est très proche dans ma famille bretonne, ça c'est cool. J'ai remarqué ça parce qu'on a un groupe WhatsApp de famille. T'as ça aussi? C'est sympa, ces groupes-là? qu'est-ce que c'est chiant ces groupes-là. Non, mais surtout que ça met en valeur un truc, c'est à quel point le père est hors sujet de ouf. T'envoies une vidéo TikTok sur le groupe, un truc marrant, hein, tout le monde est là, trop drôle, trop mange, j'avais pas vu, lui, pas de réponse. Une demi-heure après, on voit un selfie de lui, torse nu, avec une bouteille de Ricard, et juste en texte, ta mère elle m'emmerde. Super. Mais ça n'a rien à voir, donc... faut faire attention à ces groupes-là, hein, ça peut être un peu malaise. Bon, il y a pas longtemps, il y a mon frère qui a ajouté sa meuf dans le groupe. Malaise. Ma mère, elle m'a envoyé, qu'est-ce qu'elle fout là, cette connasse, elle fout là. Oui, bah dis-le moi en privé, pas sur le groupe, parce que... Ah non, mon père il communique avec nous que par article. Pas de bonjour, rien, il envoie des articles, la journée, il fait que ça, c'est son délire. Le dernier coup, il envoie quoi? Il envoie États-Unis, le Texas veut interdire la sodomie. Ça t'a mis une ambiance dans le groupe. Mais c'est une vraie info, vous êtes au courant de ça ou pas? Oui, ah oui, il y en a qui disent oui, que les fous. Ah oui, tout à fait, oui. Pour ça que je vais pas imiter là-bas d'ailleurs. Interdire la sodomie. Non, mais moi je trouve ça très bizarre dans le sens où comment t'interdis un acte sexuel? Faut qu'il y ait un flagrant délit déjà de base. Faut que t'aies le voisin d'en face, qui appelle le 911, qui soit là. Oui, je les vois tout à fait. Oui, ils ont mis du Barry White, ils vont s'enculer, intervenir, intervenir. Avec les queues faire les... Tu poses ta bite sur le sol, toi. Put the dick on the floor, the dick is on the floor. Interdire la sodomie. Il ferait bien interdire les armes à feu, non? Oh, l'humoriste engagé nul. Oui, oui. Continue, troubadour, on écoute, mais on sait pas où tu nous emmènes, là, donc... Ce que j'essaie de vous dire, c'est que moi j'ai plus peur d'une Kalachnikov que d'une tub. T'as jamais entendu l'histoire de braquage? Eh, filez-moi la caisse! Mais vous êtes pas armé! Oui, mais j'ai une bite! Oula! Cours, Sophie, c'est un solomite!

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2: Moi, j'ai eu de la chance, c'est mon ami Gérard qui m'a offert mon premier bouquin. Ça m'a bouleversé ma vie. Il faut lire. Bon, la lecture au début, bon, bah, c'est vrai, quand tu sais pas, t'es là, tu feuillettes, ouais, bof, pas d'image, tu t'emmerdes. Alors, tu regardes les mots, y a rien d'autre à faire. Oh, c'est chiant. Ah non, les mots, c'est méga chiant, hein. Puis d'un seul coup, tous ces mots côte à côte, ça fait des phrases. Et ces phrases côte à côte, ça raconte une histoire. Une histoire d'amour, celle de la tare. Harlequin. Harlequin, c'est un champion de la mort. C'est LE champion de la mort. Il m'a bouleversé ma vie, cet homme-là, c'est un génie. Harlequin, c'est lui qui écrit tous les livres. Rends-toi compte, attends, public, rends-toi compte. Harlequin possède tous les mots de la langue française. Il les a tous, les mots de la langue française, Harlequin, chez lui, sur des petits tampons. Et regarde, il en met partout. Il tamponne comme un dingue. Un méga dingue. Et après, quand tu lis le tamponnage de Monsieur Harlequin, tu vois de l'amour. Mais trêve de blabla, trêve de blabla, trêve de blabla. Si Harlequin, il a tamponné comme un dingue, c'est pour qu'on s'évade. Alors, d'accord, évadons-nous. Steve s'engouffra dans sa Ferrari rouge. Il était amoureux, ce Steve, de Sandy, la belle Sandy. Sandy, la fraudreuse. Sandy, la fraudreuse. Sandy, la fraudreuse. La fraudreuse. La sulfureuse. Sandy, la sulfureuse. Ah, des fois, Harlequin est un peu n'importe quoi. Mess. Steve quittait Sandy. Oh. Et il démarra sur l'ex-apox de rousse. À la Steve. Tandis que Sandy gonfla sa magnifique poitrine. Steve ne voyait pas ce que Sandy pleurait. Et pourtant, Sandy pleurait. Mess, il voyait pas. Mess, elle pleurait. Tout à coup, Fradamé. Tout à coup, Fradamé. Fradamé. Fradamé. Fradamé. Fradamé. Fradamé. Fradamé. Fradamé. C'est prenant, hein. C'est dingue, c'est les tampons et pourtant tu les vois, quoi, c'est ça qui est dingue. Bon, moi au début j'ai eu du mal, j'avoue, la lecture au début j'ai eu méga du mal. J'ai mis 6 mois à lire le premier chapitre. J'ai rien compris. Enfin, si, j'ai compris les bouts de phrase. En fait, je faisais une erreur, je me suis rendu compte au bout de 6 mois. En fait, je lisais une ligne et je la continuais sur l'autre page. Alors qu'il faut s'arrêter au collage. Et ça, personne ne te le dit.

Alors que moi-même, à l'école, on m'a jamais dit « t'arrêtes au collage ». Alors voilà, je te le dis, public, t'arrêtes au collage. Et tu recommences en dessous. Et c'est seulement une fois en bas de la page, juste après le numéro, qu'il faut pas lire d'ailleurs. Méga rien à voir avec l'histoire. C'est pas Arlequin qui l'a tamponné, ça. Donc juste après le numéro que tu lis pas, hop, tu sautes le collage. Bon, maintenant que tu es paré pour la lecture, je m'en vais te lire le meilleur passage du livre. Oh, accroche-toi, public, tu vas te voter. Ah oui, ça, très important, ça. Ça, c'est un marque-tapage. Très important, le marque-tapage. C'est pour pas, à chaque fois, relire ton bouquin du début. Ah non, sans ça, c'est chiant, hein. Moi, je mettais rien, je disais comme ça. Enfin, mais meilleur passage, accrochez-vous, accrochez-vous, meilleur passage. Sandy est toute nue maintenant. Elle frotte sur la Ferrari de Steve sa grosse poitrine. Méga meilleur passage. Steve, lui, est toute nue aussi. Et il frotte son sexe sur Sandy, qui, rappelons-le, est toute nue. Lors Dux Corse nu s'agite sur la Ferrari, qui est rouge aussi. Oui, dans le cas, il y a aussi du dialogue. Ah, je t'aime! Dites Sandy à la Ferrari. J'ai jamais compris ce passage. Qui reflète? Qui reflète? Oh, il n'y a pas de point. À la Ferrari, qui reflétait le visage de Steve? Oh, méga compris. Elle le dit au reflet. Oh, mais c'est Arlequin, champion de l'amour. Oh. Steve lui répondit. 121. Non, je l'ai pas lu, d'accord? Je l'ai pas lu. Hein. Non, le répète pas, promène. Bon, je reprends un peu au-dessus, je mets le doigt dessus. Putain. J'y remets toujours là mon marque-tapage. Ça donne envie de lire, non? Attends, public, moi, si j'atteins le niveau intellectuel que j'ai aujourd'hui, c'est grâce à Arlequin, le champion de l'amour. S'il te plaît, public, promets-le. Il faut le lire. Évade-toi.

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1: Oui.
2: Bonjour madame, c'est bien la société de chauffeurs routiers?
1: Oui.
2: Monsieur Martin à l'appareil, établissement Les Radiateuristes Martin.
1: Comment?
2: Les Radiateuristes Martin, on fabrique des radiateurs et des chauffages.
1: Vous êtes de où?
2: Bah de Martinville, capitale mondiale du radiateurisme.
1: Ouais.
2: Et justement, j'ai des radiateurs qui vont arriver chez vous.
1: Des radiateurs? Mais j'ai pas commandé de radiateurs.
2: Je sais, mais nous on en a fabriqué plein à cause de la vague de froid au début du mois, et maintenant qu'il fait trop chaud, plus personne en veut. Donc c'est vous qui allez les récupérer.
1: Mais je vais en faire quoi, moi, des radiateurs?
2: Eh bah vous les revendez, vu que c'est votre métier.
1: Nous n'est pas vendeurs de radiateurs, on est dans le transport.
2: Ouais, mais vous employez des chauffeurs.
1: Oui, j'ai des chauffeurs, ouais, bah ouais.
2: Chauffeur, on est d'accord, c'est celui qui installe les chauffages.
1: Ah non, chauffeur routier, ils conduisent un camion. Moi je fais des transports,
2: Des transports de radiateurs, ouais, j'ai bien compris.
1: Non, de marchandises, du papier, du carton, des engrais.
2: Des anglais? Mais pourquoi vous me parlez des anglais?
1: De l'anglais.
2: Oula, en plus moi je parle pas un mot de britanniste.
1: Ah non, je parle pas anglais.
2: Attendez, je vous passe un collègue qui parle anglais. Mister Martin.
1: Des engrais, de l'engrais pour mettre dans les champs.
2: Je vous passe la dame parce qu'elle parle anglais.
1: Ah non, mais je veux pas d'anglais ni tout ça.
2: Yes, hello?
1: Allô?
2: Yes, it's Mr. Martin, donc you speak English.
1: You speak English? Non, Francis.
2: You Francis?
1: Hein, alors, au revoir, j'ai pas commandé de radiateur.
2: Ah mais pardon, vous parlez aussi français?
1: Ah oui, je parle français.
2: Ok, parce que mon collègue, Monsieur Martin, me dit que vous voulez commander les radiateurs en anglais.
1: Je vous ai dit, mais ne fais pas de radiateur, j'ai pas commandé de radiateur, j'ai rien commandé. Il se trompe qu'il regarde sur son téléphone, moi j'ai rien à voir là-dedans, monsieur transporteur. J'ai rien à voir avec vos radiateurs. Qu'est-ce que j'en ai à foutre d'être des radiateurs, moi?
2: Ça, il m'a expliqué, vous êtes chauffeur routier, ça veut dire que vous transportez des chauffages sur la route.
1: Ah non, je transporte même pas de chauffage, j'en fais jamais, c'est pas vrai. J'ai qui raconte des conneries.
2: Oui, alors c'est vrai que ça lui arrive de raconter des conneries, mais enfin, vous inquiétez pas, l'essentiel c'est qu'on vous a attribué l'intégralité de notre stock de radiateurs.
1: J'ai pas de radiateur, mais que on n'attribue pas des choses à qu'on n'a pas commandé quand même. J'ai jamais commandé de radiateur, j'en ai rien à foutre de vos radiateurs.
2: Bah, c'est quand même votre métier, pardon.
1: Mais non, c'est pas mon métier, je suis transporteur. Mais vas-y, vous êtes sûr? C'est pas possible quand même.
2: Je m'excuse, mais à quoi ça sert que vous employiez des chauffeurs si c'est pas pour les faire chauffager?
1: Non, transporteur! Vous savez ce que c'est qu'un transporteur? Un transporteur, il transporte de tout, des cailloux, des pommes de terre, de l'engrais, du sable.
2: Ah bah vous me ressortez les anglais maintenant.
1: De l'engrais!
2: You don't have to crier, I am not sourd.
1: Adieu.

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2: On a tort d'être jaloux. Quand je suis en province, dès que je sors de scène, je fonce à mon hôtel et je m'enferme dans ma chambre parce que j'ai peur dans les hôtels. C'est souvent en fin de semaine. Il n'y a personne. De longs couloirs pleins de portes. Shining. En bas, le veilleur de nuit a une tête de pervers. Bonjour, madame Latsou. Oui. Bienvenue à l'Aigle Noir. On est content de vous voir ici à l'hôtel. Oui, on est tout seul ce soir, vous et moi. Quelle chance! On va être tranquille. Je vais donner la 666 au sixième étage. C'est la chambre de Mike Brandt avant qu'il saute. Je prends la carte, évidemment, elle ne marche pas. Je mets une demi-heure à rentrer. Et là. Il y a quelqu'un. Je ferme la porte. Et là, je mets tous les meubles devant la porte. Le canapé, le fauteuil, le bureau, tout. Et là, j'ai un truc imparable, attention. Hein. Je fais comme si on était 30 dans la chambre. Alors, Didier, toujours au GIGN, Didier? T'as ton flingue sur toi, Didier? Hein? Et il est chargé? Dis donc, il est chargé, le flingue de Didier, hein? Tiens, Nicole, tire la chasse d'eau. Raymond, un petit whisky? Bon, tiens, Robert, fais-toi couler la main si tu veux. Qui veut des cacahuètes? À 3h du matin, je suis crevé d'avoir reçu tout ce monde-là. J'allume la télévision. Histoire naturelle, Robert et Raymond bourrés dans les fourrés en Sologne. Vas-y Raymond, elle est pour toi la galinette là-bas. Elle est pour toi Raymond, là-bas. Non, là c'est moi, t'es bourré ou quoi? C'est là-bas la galinette. Rapporte l'oiseau, Rita. Rapporte l'oiseau, Rita. Rapporte l'oiseau, Rita, trois fois. Elle rapporte rien, je vais l'appeler livrée A, elle aussi. Bon, le téléphone sonne. Oui, monsieur, je chasse dans ma chambre. Il y a une batterie, on est 30, il y a un problème. Téléphone. Bon, je change de chaîne. Faites entrer l'accusé. L'homme était veilleur de nuit dans un hôtel de province. C'est là que j'ai vu l'ombre se faufiler le long du mur. Je me glisse sous la couette faisant mine de dormir. Le son rauque de son souffle d'obsédé sexuel fige mes sens. Il ne me viole pas tout de suite, non? Je prends ma batte de baseball que j'ai toujours sur moi. Et là, je vais te tuer! Christophe Ondelat! Mais qu'est-ce que tu fais là, Michel?

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2: J'ai grandi dans les années 90, je suis un peu de la génération Club Dorothée. Il y a des gens de la génération Club Dorothée ce soir dans la salle. J'en ai beaucoup. J'ai commencé à regarder Club Dorothée quand on a fait la chanson du cannibal. Vous vous rappelez ou pas? La chanson s'appelait La machine à laver. Dans le clip, elle se faisait cuire dans une marmite par des noirs dans la savane. Moi, je pensais trop que c'était la vérité. J'ai dit à mon père, c'est vrai qu'ils mangent des gens en Afrique? Mon père m'a dit, non, non, pas du tout. Ils mangent que des blancs. Que des blancs. Ah, ça va alors. Je suis rassuré. La première fois que j'étais en Afrique, j'avais à peu près 5-6 ans. Et comme je suis né en France, là-bas, tous mes cousins, ils m'appellent le blanc. Moi, au début, j'ai dit non, pas du tout. Voilà, je ne suis pas appétissant, vraiment. J'ai pas bon goût, vous allez être déçus. C'est vrai que je suis un peu blanc. Moi, vous avez vu les fortes chaleurs qu'on a eues dernièrement? Moi, je supporte pas du tout. Souvent, on vient voir, on me dit, non, mais toi, Soun, ça va? T'as l'habitude? Non! Moi, dès qu'il y a un peu de soleil, je me cache à l'ombre. Je suis un blanc. Je suis né à Gennevilliers, je cours pas vite. Voilà, je... Je cours pas vite parce qu'à Gennevilliers, il n'y a pas de lion. Ah mais c'est vrai, je suis français, je me plains tout le temps, je me plains du prix de l'essence. Vous avez vu, plus de 2 euros, le litre de diesel, plus de 2 euros. Il y a des gens qui ont mis le plein dernièrement dans leur voiture. Ouais, c'est parce que vous êtes riches. Okay. 2 euros le litre de diesel, c'est beaucoup trop cher. Vous savez qu'au Qatar, en Arabie Saoudite, c'est 90 centimes le plein. D'ailleurs, depuis la Coupe du Monde au Qatar, on s'est rendu compte que les Arabes, ils sont extrêmement riches. Ils sont organisés, ils sont à la pointe de la technologie. Du coup, moi, maintenant, je me pose une question. Les Arabes de France, vous êtes qui, au juste, non? Non, mais c'est vrai. Sur quels critères on a décidé de vous appeler les Arabes? À mon avis, c'est sur deux à peu près, hein. Parce que moi, les Qataris, je les vois sur les Champs-Élysées, ils ont la classe, ils vont dans des cafés, ils parlent de leurs chevaux. Bon, les Arabes en bas de chez moi aussi, je les vois, ils vont dans des cafés. Et ils parient sur des chevaux, toi. Et ils gagnent jamais, hein. Non, mais c'est vrai qu'en pensant au Club Dorothée, moi, il n'y avait aucun dessin animé qui me représentait. Il n'y avait aucun héros noir, tu vois. À part Calimero, il se plaignait tout le temps, le bâtard. Hein. Il était tout le temps là. C'est vraiment trop injuste, hein, le prix de l'essence. Non, mais c'est vrai, il n'y avait aucun dessin animé qui me représentait. Quand je regarde les dessins animés d'aujourd'hui, ils sont beaucoup plus inclusifs, tu vois. Je regarde les dessins animés sur Oku, il y a Simon le lapin. Simon le lapin, ils ne sont pas pris la tête, tous les lapins sont blancs, tu vois. Et ben moi, Simon Lapin, il appelle son meilleur ami Mamadou. Et moi, je me dis, super, tu vois, je vois un lapin noir arriver. Et là, je vois un lapin blanc arriver. Je fais, mais non, c'est ça la France d'aujourd'hui. Même les blancs s'appellent Mamadou. D'ailleurs, s'il y a des couples blancs ce soir dans la salle qui ont pour projet de faire un enfant, faites comme dans Simon Lapin. Donnez-lui un prénom africain. Appelez-le Mamadou, Fatima, N'Golo. Moi, mon but dans la vie, c'est qu'un jour, Éric Zemmour, il fasse une syncope. Je veux qu'un jour, il voit un petit enfant blanc, blond, aux yeux bleus, et qu'il dise, mais il est trop beau, il est magnifique, il s'appelle comment? Tu t'appelles comment? Karamoko. Karamoko, si ce conducteur, il y a un problème.

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2: C'est un gars qui va à la chasse au gorille avec un copain à lui. Et il lui dit, bon, je vais t'apprendre comment on chasse le gorille. Tu vois, donc, c'est l'autre, il est un peu novice. Alors, il dit, voilà, pour chasser bien le gorille, il faut un chien, un filet et un fusil. Voilà. Alors, il part, il dit, voilà, alors, ce qu'on va faire, c'est qu'on va se mettre sous un arbre. On va repérer un gorille dans un arbre. Moi, je vais monter sur l'arbre. Une fois dessus, je vais secouer les branches de façon à ce que le gorille tombe. Quand le gorille tombe, toi, tu mets le filet dessous. Tu le prends par le filet. Le chien, tu le lâches. Il va mordre les couilles du gorille qui va s'immobiliser. Comme ça, après, t'as plus qu'à serrer le filet. C'est fini, tu vois. Il dit, bon, d'accord. Il me dit, mais je comprends pas. Le fusil, il sert à quoi? Ben, il y a ça, le fusil, c'est en cas, si c'est moi qui tombe, tu tues le chien.
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1: On n'a pas le pot, nous, les hommes, que tu regardes bien. Hein? On est quoi, nous, les hommes? C'est vrai, on n'est pas grand-chose, que tu regardes bien. Si on recompte un petit peu, regarde, on sort de la choupinette des femmes. Elles deviennent la mère de nos enfants, nos maîtresses, nos mamies. On est cernés par les bonnes femmes, nous, hein? On est quoi, nous? On est une petite biche toucane qui vient là-dedans? Tu vois, je trouve ça injuste, moi. On connaîtra jamais, nous, les joies de la grossesse. On portera jamais un bébé dans notre ventre. Jamais! Tu sais pourquoi? Je sais pourquoi. Hein? Tout simplement parce qu'il se trouve qu'on a des organes externes. Hein? Ce qui, entre nous, est un petit peu plus hygiénique. Hein, les gars? N'empêche que nous, on n'a rien à cacher. Nous, tout est dehors, c'est nickel. Un petit peu de fromage de temps en temps, mais c'est pas méchant. Hein, les gars? Bon, alors. En attendant, les femmes aussi excusent, hein. Mais nous, quand on descend à la cave avec vous, on sait jamais sur quoi on va tomber avec vous, hein. Vous entendez, les gars, c'est pas le moment de mollir, hein, moi, je vous le dis. Hein. Vous les avez entendus, hein, comment elles sorbiffent, hein. Et là, si on laisse faire, vous allez voir que dans pas longtemps, elles vont nous réclamer un orgasme à chaque rapport. Ça nous pend au nez, ça, les gars. Alors là, à propos de l'orgasme, je rappellerai aux femmes que j'adore. C'est pas ça, la question. Alors... Je rappellerai que pour que l'humanité subsiste, ne dis pas n'importe quoi là, pour que l'humanité subsiste, il est nécessaire que l'homme jouisse. Et bien, toi, on parlait des films de cul. Et bien, je vais vous dire, moi, je suis contre. Parfaitement. Parce que justement, un film de cul ne respecte pas les femmes. Vous avez vu quand ils tirent sur leur grand tuyau, là, comme ça. Voilà, donc, question procréation, ça n'a aucun intérêt, on est d'accord. Eh ben, c'est honteux! Honteux! En plus, ça fausse tous les calculs, hein. Bah oui, parce qu'après, nous, nos femmes, elles nous disent, sur la cassette, c'était plus gros. C'était plus gros. Attends, c'est des bestiaux d'élevage, hein. Ça correspond pas du tout à la moyenne, hein, pas du tout. Moi, je rigolerais, moi, de temps en temps, qu'ils mettent un mec normal dans la bande, hein, pour qu'on voit bien la différence. Voilà. Ah, moi, j'ai essayé, hein. Moi, je vois, par exemple, moi, quand je la tiens comme ça, bon, j'en vois encore un bout qui dépasse, hein. Bon. Mais moi, si je mets deux mains, moi, je vois plus rien. Bon, ben, il y a encore ça qui dépasse. Alors, c'est normal, ça. Hein? Voilà. Mais vous savez, là je m'adresse aux gars là. Hein, vous savez, ces gars-là, il faut pas les envier. Hein. Ah non, c'est des malheureux, tu sais. Bah tu sais, tout ce qui rentre, hein, faut le ressortir après. Hein. Et puis faut le re-rentrer. Hein. Et vas-y les reins, comment ils dérouillent, hein. Eh oui, parce que là, ils sont jeunes, ils souffrent pas encore. Hein. Et tu vois, vers 50-60 ans, les lumbagos qui se tapent les gars, hein. Alors que nous. Et même, je vois, les filles, ils les font sucer beaucoup trop jeunes. Là, c'est les cervicales qui trinquent, là. Tu sais, avec les grands bazars, ils sont là comme ça. Hein? Moi, j'ai vu des arthroses, moi, à 35 ans, moi. Des arthroses, comme mamie, hein, moi, des arthroses. Alors que nous, non, non. Ce que je veux dire, c'est que nous, les petites bites, on respecte les femmes, et puis c'est tout. Hein, les gars?
2: Oui.
1: Allez, là, je viens de vous dire, vous aviez tous des petites bites. Faut pas dire oui à chaque fois non plus. Je veux dire, les bites, normales. Hein?
2: Oui.
1: Finalement, il n'y en a pas tellement, hein. Il y a un petit groupe là-bas, bienvenue les gars. Ah, ce que je voulais dire, dans mon explication, je voulais dire, à propos de l'orgasme, puisqu'on en était là, hein, je voulais dire, heureusement encore qu'il nous reste un truc à nous, les hommes, hein, d'intéressant quand même à faire, hein. Bye, hein, si tu te fais chier, hein. Je crois que je t'ai pas vu. Si, elle va comme ça, elle fait... Hein? Alors, ce que je voulais dire... Parce que je parle des hommes, c'est pour ça, mais... J'arrive, nous, il y aura reste quand même un truc intéressant. Ce que je voulais dire, c'est que, à part dans les films de cul... C'est pour ça que j'ai fait une petite parenthèse pour que tout le monde comprenne bien. Je veux dire, à part dans les films de cul, en général, l'homme... À propos de l'orgasme, on en était là. L'homme jouit utile. Alors que les femmes, c'est pas du tout utile. Eh ben, c'est un cadeau, de temps en temps. Mais c'est jour de fête, depuis 7 ans. Alors, coucou, y'a... Oh, oh, nom de Dieu. Non, j'arrive pas à les calmer, ce soir, hein. Attends, là, je vais les rafraîchir. Ah, là, vous chantez un petit peu moins fort, hein, maintenant, hein. Évidemment, ça piaille au balcon, hein. Et ici, elle bouge pas une oreille, ici. Elle fouette, là. Alors, non, ce que je voulais dire, mesdames et messieurs, c'est que c'est vrai que j'adore les femmes. Aucune femme ici ne doute, hein, que je les adore. J'ai envie de leur dire, soyez gentils, un petit peu. Si, attendez, là, je m'adresse aux femmes, là, uniquement. Eh, les femmes, soyez pas trop difficiles avec nous. Vous voyez pas ce qui se passe, les femmes? Vous voyez pas? Ah là, je suis sur le cul, là. Non, attends, parce que c'est dans des proportions énormes, hein. Vous voyez pas que de plus en plus, nous, les hommes, en général, on préfère de plus en plus les hommes. D'ailleurs, moi, je trouve ça très bien. Ça va permettre aux petits gros de bourrer aussi, y a pas de raison. Ce qu'il y a, c'est que je suis un petit peu inquiet parce que ça va tellement vite dans l'autre sens. Écoute, je me demande si je vais pas être carrément le premier artiste à avouer publiquement dans les journaux, partout, sur scène, carrément à avouer son hétérosexualité. D'ailleurs, avec ma femme, on a commencé, on se cache plus. On s'embrasse dans la rue devant tout le monde. Là, rien à branler. Je voudrais dire aussi pour finir que je connais pas mal d'artistes, hein. Hétéro comme moi, hein. Il y en a encore. Et qui ferait pas mal de l'avouer aussi.

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1: Il y en a qui disent pour bien dormir, ils font un bon match là. Rien à voir. Pour bien dormir, il faut une bonne personne à tes côtés. Parce que ça peut être un kiff de dormir avec quelqu'un, mais ça peut être aussi une grosse angoisse. Alors moi, je préfère vous prévenir tout de suite. Si un jour on a l'opportunité de dormir ensemble, les retours sont excellents sur moi. Je dors comme un bébé. Je bouge pas, je fais pas de bruit. Par contre, j'avoue, je me pisse dessus. Mais bon, ça, c'est comme ça. Il y en a, ils me dégoûtent à leur façon de dormir. Ah, il y en a, je peux pas. Ils sont dégueulasses à leur façon de dormir. Ceux que je déteste, c'est les ronfleurs et les ronfleuses. Et ils ont toujours la même feinte. Ils te disent, ouais, c'est parce que je suis très, très fatigué. Non, non, non, non, non, non. C'est parce que t'as un très, très gros porc. Ça n'a rien à voir. Si on met un microscope au fond de ta gorge, il y a un gros porc qui mange sa merde. Moi, je sortais avec une fille, jolie, de la répartie, mais la tête de ma mère, c'était un putain de gros porc la nuit. Et quand elle faisait le gros porc la nuit, je faisais la technique, je lui pinçais le nez. Bah, les ronflements, ils sortaient par les oreilles. Et là aussi, je trouve, ils m'insupportent, ils sont dégueulasses, c'est ceux qui dorment à côté d'une bouteille d'eau. Et ils se réveillent en pleine nuit et ils boivent comme s'ils avaient fait un triathlon. Limite, ils vont faire des étirements, ils vont manger une banane, ils vont prendre leur pouls. Et tu dis, mais pourquoi tu fais ça? Ils disent, ouais, parce qu'il faut s'hydrater la nuit. Complètement débile, ça. Personne n'est mort à 3h du matin dans son lit. Et le médecin légiste, il est arrivé, il a dit, ah, je sais, il a pas pris son verre de Volvic. Il y en a aussi, ils me dégoûtent, c'est ceux où tu te réveilles et eux, ils sont déjà debout. Et ils te fixent avec leurs gros yeux, comme ça. Alors méfiez-vous, ceux-là, c'est des Jonathan Daval. Vous allez finir enterrés sous la terrasse, vous n'allez rien comprendre. Et là aussi, je peux pas aussi, c'est les filles qui dorment avec des doudous. Ah, ça, je peux pas, les filles. Qu'est-ce que tu veux faire ta vie avec une meuf qui dort avec un doudou? Moi, une fois, il y en a une, elle m'a dit, ouais, le doudou, laisse-le pas sous la couette. J'ai dit, pourquoi? Elle me dit, ouais, il va pas pouvoir respirer, il va mourir. C'est pas que des bons souvenirs, le lit. C'est aussi des très mauvais souvenirs, le lit. Très, très mauvais souvenirs. Je me suis fait larguer dans le lit. C'est pire que se faire larguer par texto, se faire larguer dans le lit. 5 ans de relation, 3 heures du matin. Elle me secoue dans le lit comme ça. Elle me dit, Tony, réunion. Elle me dit, voilà, j'ai réfléchi, je te quitte. J'ai dit, pourquoi? Elle me dit, voilà, t'es pas assez mature. J'écoute-moi bien. Déjà, première chose, tu remets vite l'épée sous la couette, sinon les monstres vont nous attaquer.

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1: Je vais vous parler des nouvelles technologies ce soir. C'est en train de prendre beaucoup de place dans nos vies, les nouvelles technologies. Il n'y a qu'à voir l'explosion des startups. Startups. On entend beaucoup de parler des startups en ce moment. Moi, j'en peux plus, les startups. Alors, il y a les startupeurs qui te disent « Ouais, mais en fait, moi, j'ai fait ça parce que je voulais donner un sens à ma vie. Je travaillais dans une grande entreprise avant, je voulais donner un sens à ma vie. » Moi, je pensais que donner un sens à sa vie, ça voulait dire se rendre utile. Non, non, pour eux, ça veut dire lever des fonds et avoir des investisseurs pour un projet un peu moyen. C'est parfois, tu vois, des articles comme ça, « Valentin a levé 2 millions d'euros en créant le premier chausse-pied connecté. » Non, c'est un chausse-pied, mais il y a le Wi-Fi. Intéressant, ça. J'ai l'impression que les start-upers, c'est les gens qui se réunissent pour dire « Venez, on invente quelque chose qui n'est pas vraiment utile, mais avec un port USB, les gars. » Des idées ? Bien qu'ils ont créé, ils ont créé un GPS pour se perdre. Parce que moi, je pensais que marcher, ça suffisait, en fait. C'est un GPS qui te dit « Tu vois là où t'es ? » Eh ben, c'est pas là. Alors moi, ça m'a donné une idée. Je me suis dit « Je vais créer une application pour se perdre, mais dans la vie. » Ça s'appellerait « I lose ». Je vois que t'as un choix important à faire. Tu consultes ton application. Tu dis « Ok, Elouz, on me propose un poste de directeur d'hôtel aux Seychelles, c'est payé 8000 euros par mois, qu'est-ce que t'en penses ?»« Surtout pas. Va travailler dans une start-up. C'est mal payé, mais il y a des smoothies. Il y a une appli. Il y a une appli sur téléphone qui te permet de t'apprendre à te passer de ton téléphone. On approche de la fin, on est d'accord. Il y a une nouvelle manière de manager les gens aussi dans les startups. Ils ont créé un nouveau management inspiré de Google, parce que Google, c'est hyper cool, en fait. Ils ont remplacé les salaires par des tables de ping-pong. Donc les gens adorent, il y a des dragibus gratuits, c'est génial. Et il y a des happiness managers maintenant. Des happiness managers dans les entreprises, il y a des gens qui sont chargés du bonheur. Je fais quoi dans la vie? Je gère le bonheur. T'es dealer? Non, non, je suis happiness manager. Ça m'impressionne, moi. Il y a quelqu'un qui en parlait comme ça, qui disait « Ouais, dans ma start-up, on a créé des cours de rire pour mettre l'ambiance, des cours de rire. C'est du yoga du rire, en fait, du yoga du rire. C'est des gens qui se rassemblent et comme ça, ils rigolent. Comme ça, comme là, mais sans moi. Ils ont ubérisé mon métier, ces bâtards. Il y en a une qui témoignait aussi, qui disait « Moi, dans ma start-up, en fait, chaque matin, je demande à mes collègues leur météo intérieur. Oh. » Oh, mais lâche-nous, toi. T'imagines 8h30 du mat, t'arrives, tu viens de te taper les heures de pointe, t'as l'épaule qui sont encore les seules de ton voisin de métro.

0: moi.
1: Ils me font peur parce qu'en fait ils prennent exemple sur des gens qui me font peur. Mark Zuckerberg me fait peur, j'ai pas confiance en ce mec. C'est un mec qui a créé Facebook tout seul dans sa chambre d'étudiant en fait, il était pas invité au boom. Je fais pas confiance à quelqu'un qui n'est pas invité au boom. Je veux pas. Je pense que c'est quelqu'un qui va prendre sa revanche un jour sur la vie. Elon Musk aussi, bel exemple Elon Musk. Elon Musk, un grand patron aussi de Tesla. Lui c'est un génie, il a créé la fusée la plus puissante du monde. Il a mis sa voiture dedans. Génie mais beauf. Il a voulu envoyer sa caisse. C'est quand même énorme. Il a dit peut-être que les extraterrestres vont tomber dessus. Il pense que les extraterrestres en plus sont aussi beaufs que lui. Les extraterrestres, ils vont arriver un jour, ils vont voir la Terre, ils vont faire, regardez, on voit une planète bleue, apparemment il y aurait de la vie. Oh la caisse, oh si, j'ai un alliage et tout, sa mère, ok. Eh les gars, avant d'atterrir sur Terre, on rajoute des néons à la soucoupe. Comme ça les humains, ils vont faire, oh la soucoupe.

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2: Vous savez que notre épargne est malade, messieurs, dames. Elle s'en va de la caisse. Alors épargnez, épargnez, et le ministre des Finances sera content. Et s'il est content, monsieur le ministre, peut-être nous épargnera-t-il.

Vous voyez qu'à la lumière des événements, j'ai réduit au minimum les feux de la rampe pour faire des économies d'électricité. Moi-même, n'est-ce pas, qui ne suis pourtant pas une lumière, je me suis mis en veilleuse. Je m'épargne. J'économise ma salive. Je ne dis plus qu'un mot sur deux. Exemple, quand on me demande comment ça va, au lieu de répondre très bien, je réponds très. Et le bien qui me reste, je cours le déposer à ma banque. Vous voyez aussi que pour faire des économies de personnel, je m'emploie au maximum. C'est moi qui fais tout. Je tiens la caisse que j'épargne. Je fais qu'un boom sur deux. J'économise mes cymbales. Vous savez qu'à faire tim, boum, tim, boum, on ne pense pas. On ne pense pas, alors on fait des économies de pensée. Moi, je crois qu'à force de faire zim-boum, j'ai mis suffisamment de pensées de côté pour en avoir jusqu'à la fin de mes jours. Et peut-être même au-delà. Si bien que de là-haut, j'aurais peut-être encore une pensée pour Giscard. D'ailleurs, à l'instar de Giscard, je vais vous jouer quelque chose sur mon piano du pauvre.

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2: Depuis 4 ans, j'ai arrêté de faire du stand-up, j'ai fait autre chose, j'ai fait du cinéma. Vous avez peut-être pu m'apercevoir dans Neuilly sa mère, voilà, où j'avais un rôle très important. Pour ceux qui n'ont pas vu le film, j'avais le rôle de celui qui devait agresser les enfants quand ils sortent de l'école. J'ai réussi à changer le scénario parce qu'au début, je devais les manger, les enfants, donc ça va. Après, j'ai joué dans Beurre sur la ville, 3,5 millions d'entrées sur YouTube, ça a cartonné vraiment là. Parce qu'il n'y avait que mon frère et moi, on cliquait pendant des jours et des jours. Après, j'ai pas eu de scénario. En fait, après, j'ai eu le titre d'un scénario. Parce que c'est un pote à moi avec qui j'ai grandi, qui s'appelle Abdel, qui est venu me voir et m'a dit « Écoute, Boudère, je t'ai écrit un film. » Mais avant de vous expliquer le titre qu'il m'a donné, Abdel, il est pas comme nous. C'est un mec qui fume beaucoup de... C'est même plus, il fume du shit, il en mange tellement il est défoncé. Et il est venu me voir et m'a dit « Écoute, Boudère, je t'ai écrit un film, mais pour l'instant, j'ai que le titre. Ça s'appelle « Sofiane contre le T-Rex ». Donc, je suis défoncé celui-là. Je dis, attends, putain, Abdel, je vais encore faire le rôle d'un rebeu. Il m'a dit, qui t'a dit que tu seras Sofiane? Ça veut dire que je serai le T-Rex. Et ce que je vous raconte sur scène, c'est vraiment ce qui m'arrive dans ma vie, vraiment. Et depuis 4 ans, je suis papa. Voilà, je voulais vous le dire personnellement. Non, mais c'est vrai. Ça change, ça change. Ça change quelqu'un d'être papa. Et puis je suis un vrai papa. J'étais là à la naissance, tout ça. En plus, comment j'étais là à la naissance, quand mon fils il est né, il a pas pleuré. Parce que dans la famille, t'as vu, on est des bonhommes. Il a pleuré que quand je l'ai pris dans mes bras. J'ai dit, regarde, c'est papa. Et je lisais dans son regard, putain, sur 1 million de mecs connus, je tombe sur lui, mon frère. Ça peut pas être Brad Pitt ou un truc comme ça. Donc bon, j'ai un fils de 4 ans et je sais pas ce qui est bon pour lui et ce qui est pas bon. Tu sais, je suis pas encore prêt. Je sais pas s'il peut fumer le shit avec moi ou pas, tu vois. Des fois, je lui fais des soufflettes pour voir s'il réagit ou s'il est... En plus, on m'avait pas dit, tu sais, que pour avoir un enfant, faut d'abord prendre un crédit CTLM. Ça coûte super cher, un enfant. Le principe des couches, moi, je pensais que c'était une couche jusqu'à l'âge de 10 ans. Je savais pas qu'il chiait dessus toutes les 5 minutes, moi. En plus, des gros caca de bonhomme, moi, pendant 2 mois, je crois que c'était mon oncle qui chiait dans la couche, hein. Mais je vous jure que les couches, ça coûte cher. Eh ben, ça m'a traversé l'esprit d'en voler des couches. Un matin, je suis arrivé devant Lidl, j'ai dit, je vais faire un carnage aujourd'hui. Après, je me suis dit, putain, Boudère, t'imagines, tu te fais attraper en train de voler des couches, la honte. Tu sais, tu vas en prison pour vol de couches. T'imagines, dans la cour de promenade. Hé, hey, ouais, t'es là pour quoi, toi? Moi? Grosse équipe, grosse équipe. Le gang des Pampers, ouais, c'est nous. Du coup, j'ai un enfant, mais je sais pas ce qui est bon et ce qui est pas bon pour lui. J'habite avec mes parents. Du coup, mon fils, il a une double éducation. Pour moi, tout est grave. Pour mon père, rien n'est grave. À chaque fois qu'il tombe, je suis là, arrête, fais attention, tu viens de tomber. Mon père me dit toujours la même chose, mais laisse-le, il va grandir, il va oublier cette chute. La semaine dernière, je lui crie dessus, je dis, fais attention. Mon père, il arrive, il dit, mais laisse-le, il va tomber, il va oublier cette chute, mais papa, il est à la fenêtre. Du coup, je sais pas comment l'éduquer. Je sais pas est-ce que je dois l'éduquer comme mon père m'a éduqué. Alors attention. Moi, je suis pas dans le cliché, mon père m'a très bien éduqué. Mon père ne m'a jamais tapé, il a jamais tapé ma mère. Moi, dans ma famille, vraiment, c'était comme la petite maison dans la prairie. Là, je te jure, c'est vrai. Même quand on n'avait pas à manger, mon père, il faisait du violon, tout pareil. Non, mon père, il m'a jamais tapé, il faisait pire que ça. Il me faisait la morale pendant des heures et des heures. Mais c'est pire que taper un enfant. Des fois, j'avais envie de lui dire, mais tape-moi, il y a un match qui va commencer, là. En plus, c'était toujours la même chose. Ouais, t'es nul à l'école. Moi, quand j'étais petit, j'allais à l'école, j'avais pas de chaussures, j'avais pas de cartable. Tu sais ce que j'étais? Mais t'étais un Roumain, mon frère. Du coup, je sais pas ce qui est bon et ce qui est pas bon pour mon fils. Et je me pose plein de questions. Parce qu'on vit vraiment dans un monde hyper violent. On va pas revenir sur les attentats du 13 novembre. C'était vraiment grave. Et le plus grave, c'était Jaouette. C'est un truc de fou, ce mec. C'est l'homme le plus recherché de France. Il est là, il fait une interview avec BFM. Alors moi, moi personnellement, je les connais pas, les mecs. Hein. Attendez, là, 2 minutes, la police, je suis en train de parler, là. Il a eu l'arrestation la plus pourrie des arrestations du monde. Du coup, c'est hyper violent. Même les jeux vidéo, c'est violent. Je vous jure, c'est violent. Moi, il y a un mois, j'étais chez mon oncle. Il y avait mon petit cousin Samir de 5 ans qui jouait à GTA. Je connaissais pas, je me suis mis derrière lui, j'ai dit Samir, conduis doucement, t'es dans la ville. Il dit, oh, je peux pas, tonton, je suis en mission. Ah, mais arrête-moi au feu au moins, il me dit, je peux pas, j'ai de la coke dans le coffre. J'ai dit, mais fais gaffe à la dame, il me dit, oh, c'est pas grave, c'est une pute. 5 ans. Du coup, je me pose des questions. Je me dis, putain, le jour où mon fils, il aura sa première embrouille au collège. Tu sais, quand ils diront, mais quand tu vas voir, je vais te ramener mon père, tu vas voir. Mais ramène ta mère, pourquoi tu me ramènes moi? Non mais parce que après moi, il va falloir que j'y aille à la sortie de l'école pour voir qui c'est qui a embrouillé mon fils. Mais t'imagines un petit peu la scène à 17h à la sortie de l'école? Bon, avec qui tu t'es embrouillé déjà? Abdoulaye? Quoi, c'est lui? Ce qu'il faut en cinquième celui-là là. C'est le prof lui là. Bon bah vas-y, prends une pierre et reste derrière, on sait jamais, ça part en couille. Vas-y Abdoulaye, ouais, traverse, c'est moi le père du petit, traverse. Inch'Allah, tu te fais renverser, traverse. Après, il faudra que je me batte avec Abdoulaye, parce que pour mon fils, je suis l'homme le plus fort de la planète. Mais t'imagines, je perds la bagarre. Tu sais, je serai plus crédible quand je dirai à mon fils, hey, il est 22h, va te coucher. Et je vais appeler Abdoulaye, on va voir qui c'est qui va dormir le premier, tu vas voir. Merci, c'était Boudère, je vous laisse sur ça, merci beaucoup.

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1: Ce qu'il y a de bien à la maison de retraite, c'est qu'on a de la soupe tous les jours.
2: Dommage qu'elle soit froide.
1: Oui, mais comme ça, au moins, on se brûle pas. Qu'est-ce qu'on a après?
2: Du hachis parmentier, c'est la fin de la semaine.
1: Demain, il y aura des épinards, ils ont tondu la pelouse.
2: On va voir la télé?
1: Ben, t'attends pas le petit Suisse?
2: Non, j'ai du mal à le mâcher.
1: Évidemment, tu le manges toujours avec le papier.
2: Sinon, il me glisse des doigts.
1: Qu'est-ce qu'il y a ce soir au programme?
2: Un film noir et blanc.
1: Oh, ben comme ça, on regrettera moins de ne pas avoir la couleur. C'est quoi comme film?
2: Le Grand Bleu.
1: Il paraît que c'est comme Cousteau, mais avec plus de sexe.
2: Il paraît.
1: Et en beaucoup plus chiant.
2: Qu'est-ce que t'as fait aujourd'hui?
1: Ah ben, j'ai enfin terminé ma bouilloire en rotin.
2: Qu'est-ce que tu vas en faire?
1: Ah ben, je vais me faire une surprise. Je vais me l'offrir pour la fête des pères.
2: Chut, faut pas le dire.
1: Pourquoi?
2: C'est une surprise. Moi, je suis allé répéter avec la chorale.
1: Ah, qu'est-ce que vous chantez avec la chorale?
2: Du Vanessa Paradis. C'est pratique pour les petites vieilles. Elles ont plus beaucoup de voix.
1: J'espère que tu t'es inscrit à la prochaine excursion.
2: C'est quoi?
1: La visite des nouveaux locaux de la Sécurité sociale du 13e.
2: Ça vaut le coup, ce truc-là?
1: Ce dimanche dernier, ils ont dit que c'était comme la pyramide du Louvre, mais en carré avec de la moquette.
2: Je préfère me réserver pour la promenade en barque au mois de janvier.
1: Il y en a toujours qui reviennent pas de la balade en barque.
2: Hein?
1: Il y en a toujours qui reviennent pas de la balade en barque.
2: Il devrait pas faire ça la nuit. On loupe facilement le marchepied.
1: Y a-t-il un baptême de l'air de prévu pour cet été?
2: Oui, c'est le vol du plus vieil avion de l'aéroclub. Il a notre âge. C'est un 12 places, mais on va monter à 32. Parce que c'est nous, ils nous font un prix.
1: C'est encore l'alcoolique qui va piloter comme l'an dernier quand il y a eu la catastrophe?
2: Non, c'est son fils. Il est handicapé mental, mais il boit pas. Il est sérieux.
1: Il y aura des parachutes cette année?
2: Oui, deux. Tirés au sort avant le décollage. T'as toujours mal au dos?
1: Oh oui, j'ai encore les marques. Ça reste longtemps, les traces de ceinturon.
2: Elle frappe fort, la nouvelle. J'aime bien, moi.
1: D'un autre côté, je l'avais mérité, elle m'a surpris en train de lire une revue porno.
2: C'était quoi?
1: Catalogue de la redoute.
2: C'est pas porno.
1: Ah ben si, j'étais à la page des culottes.
2: Tu me le prêteras?
1: Non.
2: Si, tu me le prêteras.
1: Ah non.
2: Tu me le prêteras.
1: Ah non, je te dis.
2: La page des culottes.
1: Oh, mais qui malade, celui-ci.
2: Si, tu me le prêteras.
1: Mais je te dis que non, saligo, va.
2: La page des culottes.
1: Oh, mais enfin. Ça se prête pas, un redoute. Non, je te le prêterai point. De toute façon, maintenant, la page des culottes, elle est plus lisible.
2: C'est comme mon voisin, il avait toujours des biscuits dans sa table de nuit. Ils ont fini par le piquer.
1: Ah, ils l'ont surpris?
2: Ouais, ils l'ont piqué.
1: Ah ben, c'est bien fait pour lui. Le biscuit, ça laisse toujours de la miette. Le règlement, c'est le règlement, ça se respecte, c'est comme les horaires.
2: Quand même, c'est tôt, 17h30, le dîner. Surtout l'été, quand il y a des tripes au sein d'eau. Qu'on doit aller manger au sous-sol pendant qu'il nettoie la terrasse.
1: On voit pas beaucoup le directeur en ce moment. Il doit être bien occupé avec ses affaires immobilières.
2: Je l'ai vu, moi, il est en photo dans le journal. Il fait du bateau avec le ministre de la Santé.
1: Ah oui, mais je l'ai vu, la photo là. Il a bonne mine, le ministre.
2: C'est normal, c'est le ministre de la Santé. Il serait ministre du Travail, il serait tout pâle.
1: Bon, allez, moi, je vais aller faire ma petite promenade digestive dans le parc.
2: Tu pourras pas aller dehors, il est 18h, c'est fermé.
1: Eh ben, j'irai prendre l'air en salle de rééducation. Ça sent l'éther comme à l'hôpital.
2: Ah, l'hôpital. Quand est-ce qu'on ira?
1: Ah, ça, faut pas rêver. C'est pas pour demain.
2: Une belle chambre, on n'est pas plus de quatre.
1: Des draps frais changés tous les 3 mois.
2: La grasse matinée jusqu'à 6h30.
1: La température prise par une professionnelle.
2: Avec de la crème Nivea.
1: Savonnée sous la douche par une infirmière sans moustache.
2: Comme Cléopâtre.
1: Un vase de nuit individuel.
2: Avec son caca bien à soi.
1: Ah, tais-toi. On est en train de se faire du mal.

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2: Il y a un seul sport que je pratique, c'est la nage. Il n'y a pas longtemps, j'étais à la piscine pour faire un peu de natation aquatique. Je rentre à la piscine, je vous jure que je vous mens pas. Sur qui je tombe? Le blond. Mais tu sais quoi? Avec son maillot de blond, là, comme ça, là. Toi, t'arrives avec le maillot parachute. Celui qui gonfle dans l'eau quand tu nages. Ça me rassure, on a le même, les mecs. Ok, d'accord. Lui, non, il a le petit maillot de blond avec les lunettes. Tu sais, ces lunettes de natation qui te font mal, qui te rentrent dans les yeux, que quand tu les enlèves, t'as l'impression que tu vas enlever tes yeux et tout. Lui, il est beau gosse avec. Non, je vois pas le problème, je suis désolé. Si t'arrives à trouver la bonne encoche, le bon truc pour les mettre, c'est bon, y a aucun problème. L'eau ne s'infiltre pas à l'intérieur des auréoles du cap. Je veux dire, comment tu fais, moi, quand je les enlève, ces lunettes, pendant 5 semaines, on me dit, ouah, t'as été à la piscine. Le mec, il est là, les lunettes, le maillot de blond, les pieds au bord de la piscine, tel un hibou, comme ça, tu sais. Mais attention, des pieds de blond, nickel, hein. Pas des pieds où t'as deux orteils qui disent, laisse-moi tranquille. Pas des pieds où quand t'es à la plage, tu les rentres dans le sable et après tu parles avec les gens, ça va, ouais, tu vas bien. Non, des pieds nickel, le mec il est là, l'athlète, il plonge, je te jure, ça fait pas une goutte, ça fait pas un bruit, je sais pas comment il fait. Moi je plonge, t'as l'impression qu'il y a toute ma famille, elle est venue avec moi. Pac, bam, le maillot il gonfle. T'as les cheveux sur les yeux, tu rigoles, tu sais. J'ai vu. Tu sais, à peine nager, tu veux faire le papillon. Ah, papillon, papillon. Ou bien tu veux faire le crawl, mais tu sais jamais à quel moment il faut sortir la tête pour respirer. Pendant ce temps, il y avait des filles qui nageaient, elles nageaient des nages de filles.
3: Il y a des nages de filles. La nage indienne. Parce que ça mouille que un côté des cheveux.
2: C'est vrai?
3: Et quand elle arrive au bout de la piscine, elle repart pas dans l'autre sens, sinon elle va... Ah non, non, non, il faut rester en monobrushing, non. Elle sort de la piscine, elle fait tout le tour comme ça. Et elle repart.
2: Et le blond, pendant ce temps, il faisait une nage sérieuse. Trop fort, le mec. Le dos crawlé. Mais attention, le dos crawlé, pas comme toi et moi, où t'es angoissé de quand ta tête, elle va taper là-bas. Jamais il arrive au bord de la piscine, il fait genre une cabriole à l'intérieur de l'eau, il repart. Les mecs, les blonds, ils ont des détecteurs de bord de piscine dans la tête, je te jure. Il est sorti de la piscine, il a commencé à marcher. Le mec taillé en V. Comme moi, mais dans l'autre sens.

La famille Gasteuil, c'est quelque chose. Si un jour vous êtes invité chez moi, vous regardez, vous rigolez, puis vous cassez le plus vite possible parce que c'est très dangereux, je vous le dis. Même les courses, mes parents m'ont fait grandir dans une petite province, tu vois, où on allait faire les courses dans des grandes surfaces, dans des zones commerciales, les Carrefour, les géants casinos, tu vois, les Leclerc. Moi, je suis arrivé à Paris pour faire les courses, putain, là-bas, t'arrives, là, les Leclerc et tout. T'as 22 000 mètres carrés de magasins, 32 000 places. Paris, il y a 7 mètres carrés de magasins, de rayons, voilà. C'est des micro-marchés, tu croises que des gens pâles en impair. Ils achètent des graines de chien, on sait pas ce qu'ils branlent, ils sont perdus, quoi, tu vois. Non, non, moi je leur ai dit, quand on va faire les courses, nous en province, c'est pas la même chose. Hein. À nous, c'est une sortie, c'est Walt Disney, tu vas en famille. Hein. Tu sais, quand tu pars, tu sais pas quand tu reviens. Hein. Et parfois, tu perds un membre de la famille, hein, je te le dis. Hein. Donc tu t'installes avec ta voiture, oui, parce qu'on y va en voiture. Oui, parce qu'à Paris, eux, ils vont faire leurs courses en vélo cargo. Oh, je peux les cogner, putain. Vélo cargo, c'est pas un vélo, c'est un break. C'est un break. Mais qui a assez... Putain, les mecs, ils ont pas assez d'amour propre. Qui met son gamin de 3 ans dans une caisse de vin accrochée avec des tendeurs sur le guidon? Qui? Ils mettent, tu les as vus, ils mettent leur gamin dans les sacoches. T'es facteur, connard! Nous, on y va en voiture, dans les supermarchés. Tu te gardes quand même un petit enculé le plus près de la porte, tu vois, comme ça. Après, il faut aller chercher le caddie. Pareil, hein, parce qu'à Paris, ils font pas les courses en caddie, ils font les courses avec un tote bag en raffia éco-responsable Isabelle Marant. Tiens, regarde, voilà. Non, je te le dis. Non, non. Hé! Hey. Le tote bag, là. Les deux packs d'Evian, ça va pas le faire, hein, je te le dis tout de suite. Hein. Nous, on fait comment? La pièce d'un euro, le jeton Super U dans le porte-gobelet de la Clio 2, hein? Tu vas chercher ton caddie. Vous tombez sur le même caddie que moi quand vous allez chercher le caddie? Celui avec la quatrième roue ensorcelée, là? C'est elle qui fait les courses, elle est sous extase, cette roue, elle est droguée. Toi, tu te rentres dans le rayon, tu dis coca, rosé, alors on va là-bas. Je vous parle des courses, pourquoi? Parce que moi j'adore manger. Et j'adore manger bien. Ça veut pas dire cher ou beau, ça veut dire bien. Moi j'arrive chez mon meilleur ami, hein, à l'apéro sur la table basse, il y a du surimi, ça part immédiatement. Voilà. Et puis le mec, tu lui dis c'est quoi ça? Il dit, ben c'est du crabe. Non! Ça, c'est pas du crabe. Moi j'ai déjà été sous l'océan avec un petit masque. Et j'ai jamais vu un stabilo avec des pinces. Tu vois?

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2: Je me présente, Henri la breloque. Allez, après des années d'égarement, où la personne âgée n'était pour moi que source de revenus et billets de banque, j'ai soudainement entendu la voix de la raison, par le biais du procureur de la République. Monsieur la breloque, attendu que le 1er mars 1996, deux gardiens de la paix vous ont interpellé, alors que vous transportiez sur votre dos Madeleine Fauchon, 95 ans. Pour sans doute aller l'agresser un peu plus loin, la cour, monsieur Henri Labreloque. Attendez, attendez, attendez, monsieur le phraseur, attendez. J'agressais personne. Je transportais des fonds. J'allais chez l'écureuil. Galère. Verdict, j'ai le choix entre la prison ou le stage de réincarnation sociale. Henri Labreloque, il va pas en prison. Va pour le stage. Oh putain, la galère, le stage. La galère, je me retrouve avec un tas de pingouins à travailler la terre cuite et le macramé. On fait d'auto hein, dans le stage pour se réincarcérer dans la vie du quotidien de tous les jours. On fait d'auto. Comme par exemple, avant, quand je voulais quelque chose, eh ben, je le prenais. Eh ben, c'est pas bien, c'est pas bien, il y a tout un rituel. Si par exemple tu veux quelque chose, tu travailles, tu gagnes de l'argent et tu l'achètes. C'est con, hein? Ouais, c'est vrai que c'est con comme système. Alors bon, on dit Henri la breloque, il vole. Mais alors si je comprends bien alors, les impôts, je travaille, je gagne de l'argent, et me le prennent. Et alors, ils font pas de stage, eux? Ouais. Enfin bref, au bout de 6 à 8 mois, ils m'attrapent et me disent... Bon, alors Henri, maintenant, tu es mûr pour le travail. Oula. Travail, travail, j'avais vaguement entendu le mot, vous voyez. Je savais que ça allait pas me plaire. Ça va pas plus. Putain. Oh putain, la galère. Ils m'ont mis serveur à l'Hollywood Dinner. Vous connaissez pas? Le paradis du jambon beurre. Ça fait rien, c'est parce que je suis resté qu'une heure à l'Hollywood Dinner. Une heure, just one hour. Le temps de marchander le contrat, déjà le patron il arrive et il me dit comme ça « Bon alors Henri, tu commences le matin à 7h. » Oh putain, quelle heure t'as dit? 7h, oulala. Ah, je lui dis, c'est pas possible 7h, 7h c'est l'heure où je me couche. Ouais, galère, en plus vous savez quoi? Il fallait que j'y retourne tous les jours. Bosser tous les jours? Je viens pas quand je veux? Oula, oula, je suis pas mûr pour ce genre d'aventure, moi. Attendez, c'est pas tout, vous allez rire. Ils voulaient me payer qu'une fois par mois. Oula, je lui dis, bah ouais, c'est pour ça, je suis venu le 30, jour de la paye. Bon, il m'a rien donné, hein. Et tout ça pour combien? 2000 balles par mois. Même pas la recette de 3 cabas chez l'écureuil. Non, galère, galère, galère. Je risquais trop de retomber dans la récidive, moi. J'ai dit non, non, non. Bon, d'accord. J'ai pris mes clics et mon sac. Enfin, plutôt celui qui se trouvait là. Hop. Et je suis rentré me coucher, moi. J'étais trop fatigué. Vous vous rendez pas compte? Une heure de travail, je suis pas l'habitude. J'étais naze. Bon, j'avoue. J'avoue que sur le chemin du retour, j'avoue que j'ai croisé un distributeur, 95 ans. Bon, j'avoue aussi que j'ai fait un retrait. De toute façon, je m'en fous. Moi, j'ai une carte qui expire jamais, alors... Bon, alors, je prends mon argent, tout, et puis je rentre me coucher. Et puis, arrivé dans ma chambre, j'ai réfléchi à toute cette journée, au travail, à l'Hollywood Dinner, aux impôts. Puis je me suis dit, c'est pas possible. C'est pas possible. Henri, Henri, le travail, si c'est partout pareil, si c'est pour gagner des misères de paye, eh ben je préfère rester largement dans la carte vermeille.

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2: Ah, l'autre jour, ma femme, elle me dit et si on faisait un petit régime? Alors, il y a des trucs pour t'aider. Il y a la cure de thalasso avec les bains bouillonnants. J'adore les bains bouillonnants. Tu pètes dans l'eau une butte de plus ou moins, personne ne voit rien. Et le régime diététique. Alors, le régime diététique, pourquoi ça marche? On est arrivé avec ma femme, déjà, ils nous ont appris la loi des 5 P. Les 5 P qu'il ne faut pas bouffer. Pain, pâte, patate, pâtisserie, péritif. Mais, et pourquoi ça marche? Mais ils te donnent à bouffer 500 calories dans la journée. Attends, mais moi, je suis monté dans ma chambre le soir, mais j'aurais bouffé la couette. Attends, à un moment donné, il y avait une pub à la télévision pour une pizza. J'étais à genoux devant le poste, je léchais l'écran. Après le film télé, une putain de faim. Là, j'ai appelé la réception, j'ai dit, dis donc, cette chaleur, le petit déjeuner demain matin. Hein, 8h du matin, mais je tiendrai jamais jusque-là. Je vous préviens, je vais bouffer la moquette. Écoute, à 6h du matin, j'étais lavé, douché, j'attendais. Putain, quand le mec il est rentré avec le petit déj, je l'ai embrassé sur la bouche. Problème, c'est quand j'ai vu ce qu'il y avait sur le plateau. Une tasse de thé, une biscotte. Une tasse de thé, une biscotte. Attends, il y avait un bouquet de fleurs sur le plateau, je l'ai bouffé. Ah, sans déconner, c'était des marguerites, elles étaient bonnes. J'ai jamais autant apprécié les marguerites. Putain. Oh, le lendemain matin, le mec, il arrive avec sa tasse de thé, et avec son plateau de petit déj. Je vois la tasse de thé, je vois plus la biscotte. Je dis, vous avez oublié la biscotte. Elle a dû tomber dans le couloir. Il va falloir aller la chercher. Parce que c'est important pour moi. Parce que j'ai faim. Sinon, je vais vous manger. Il n'y a plus de biscotte. C'est normal qu'il n'y ait plus de biscotte. Le mec, il me dit, oui, c'est normal. Le deuxième jour, on attaque le régime. Voilà, j'ai appelé la réception, j'ai dit, dites donc, vous auriez pu mettre un petit bouquet de fleurs quand même. Hein? Non, mais non. Non, mais sans déconner, non, mais... Il y avait une serviette en papier, je l'ai bouffée. Puis ça m'a ouvert l'appétit. À un moment donné, je suis rentré à la toilette, j'ai vu le lotus double épaisseur. Feuille par feuille, j'ai bouffé le rouleau entier. Hein? Mais ça m'a calé pour la journée. Et j'ai donné la combine à tout le monde, puis je vais te dire, tout le monde a bien dû en profiter, parce que le soir, il y avait pénurie de PQ dans tout l'hôtel. Hein? Putain, mais c'est le genre d'établissement, tout le monde crève de faim. Mais même les fourmis, on leur voit les côtes. Ah ça, un soir, je monte un bol de céréales dans ma chambre, j'avais toutes les fourmis qui me suivaient. On a faim, on a faim. Putain, faites comme moi, bouffez du papier. Non mais merde, oh là là. J'ai dit à ma femme, si je laisse mon bol de céréales sur la table de nuit, elle va tout me bouffer. Il y avait un petit coffre-fort, j'ai foutu mes céréales dedans, j'ai dit à ma femme, le temps que la fourmi trouve le code, on est peinard. 6h du matin, ma femme me secoue dans le lit. La fourmi a trouvé le code, elle a trouvé le code. Elle t'a bouffé tes céréales. J'ai dit, non, c'est moi, je me suis levé cette nuit, j'avais faim. Non, mais franchement, là, mais tu vois la fourmi en train de faire le code, là. Non, mais c'est... Non, mais ça va pas, hein. T'as 500 calories, t'as le cerveau qui part en couille, toi. Hein. Et tu verras. J'ai même mangé la savonnette. Ah, une bonne savonnette à la lavande, ça fait du bien quand t'as faim, je te le dis. Hein. Attends, à midi, là, non, on a une cuisse de poulet. On aurait dit une cuisse de grenouille, là. Et le docteur avait dit, faut pas manger la peau. Moi, j'ai mangé la peau et les os. Sans déconner. J'ai roulé les os dans la peau. Et je me suis fait des nems. Écoute, j'ai tout bouffé. Quand le mec, il est venu m'ébarrasser, il n'en revenait pas. Mais il m'a dit, mais ils sont où les os? Mais il m'a dit, vous allez vous foutre l'estomac en l'air. Je dis, vous inquiétez pas, avec tout le papier que j'ai bouffé, ils sont déjà emballés. Mais il me dit, le transit intestinal. J'ai dit, vous inquiétez pas. Demain matin, il y a peut-être des os qui vont coincer. Mais de l'autre côté, il y a la savonnette qui va aider.

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2: Moi, le confinement, ça m'a fait développer une habitude, notamment celle de commander sur Amazon. Et pendant le confinement, quand tu commandais sur Amazon, souvent, ils étaient en effectif restreint. Donc souvent, tu avais le même livreur. Puis moi, je commandais beaucoup, hein. Un jour, il crayon, le lendemain, taille crayon. Ce qui fait que

Alors, comme j'ai vu qu'il y avait quand même du jeune public dans la salle et des chastes oreilles, je vais changer les mots, d'accord? Faites appel à votre imagination, ça va aller. Je me suis dit, pourquoi que je profite pas de cette période pour faire du... du multi-partenariat. Alors, vous avez Mythic, Tinder, nous on a Grindr, tu vois, c'est comme un catalogue, hein, c'est un catalogue. Dites, on va regarder dans le catalogue, qu'est-ce que c'est en tête de gondole? C'est quoi les promotions? Est-ce qu'ils font des lots de deux? Et je trouve un lot de deux. Alors je commande le lot de deux, je remplis le bon de commande. Et ben 20 minutes après, le lot de deux était devant ma porte. Hein. J'ai ouvert le portefeuille. Ah non, ils étaient beaux, ils étaient fidèles à la photo, ils sentaient bon le sable chaud, non impeccable. Et alors moi, je suis ancienne hôtesse de l'air, donc je sais recevoir. Hein. Je fais bonjour, bienvenue dans l'élégance de ma maison. Vous voulez du champagne, un mimosa? Et là, ils font non, on y va. Je dis, c'est la chorale, ils veulent chanter. Et c'est vrai que je m'approche d'eux, et c'est vrai que face à tant de beauté, je tombe à genoux des mois. Pour chanter l'ode à la joie. Et là, je m'approche et... Oh, deux micros. Je dis, mais il faut quand même faire des essais micro, hein. 1, 2, 3, 4. Il est déchargé celui-là, non? Marche moins bien, non? Bon. Et là, je commence à chanter ma chanson. Alléluia, alléluia, alléluia. Alléluia. Et là, j'entends un des deux qui dit au-dessus, « Hé, tu l'as reconnu ?» Je fais, hein, « Tu l'as reconnu ? C'est Jean-Philippe Janssen ?» Moi, je fais, bah, « on s'en fout, c'est pas le même Jean-Philippe. » Et l'autre, il fait, « Ah, oui ?» Et je dis, « Hé, c'est vrai que Michel Drucker est sorti d'hôpital ?»

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3: Ouais, je suis content d'être là, voilà, bah, je viens de Belgique. Donc voilà, moi mon truc c'est l'actualité, et je me suis dit peut-être vous n'avez pas toujours le temps de tout suivre, et moi je suis hyper vigilant, donc je vois des articles qui parfois auraient pu vous échapper. Sachez que tous les articles qu'on va voir ensemble sont vrais, j'ai rien inventé, et c'est peut-être pour ça que c'est amusant. Donc petite revue de presse qu'on va faire ensemble, avec un premier article. Une Russe prend un selfie avec un pistolet et appuie par erreur sur la détente. Oui, donc là, vraiment juste, je dirais, mesdames, dissociez les mouvements, parce que, oui, mais ça peut sauver des vies, voilà, c'est tout ce que... Bon, alors évidemment, souvent les gens me disent, ouais, mais tu es belge, on ne sait pas toujours ce qui se passe en Belgique, et c'est vrai, vous avez peut-être le même problème, les Suisses, donc j'ai décidé de faire une petite revue de presse aussi de choses qui sont arrivées chez nous, comme ça, vous allez apprendre à nous découvrir avec un premier article, ces policiers gonflables qui nous font ralentir, Non, parce que voilà, en Belgique, on n'a pas le pétrole, mais on a sacrément les idées. Donc on a inventé ça, et je pense que c'est lui qui s'occupait de la douane le soir où Abdeslam est passé 3 fois. Alors, bon, maintenant que vous savez ça, je vous demande juste une chose, parce qu'évidemment c'est chouette, venez faire la fête chez nous en Belgique, mais si vous avez bu un petit verre en rentrant, faites attention, on ne souffle pas dans le policier. Hein? Mais ça arrive, ça arrive. Allez, on continue toujours chez nous avec cet article. Collision entre 5 tanks de l'armée belge. Ils voulaient éviter un tracteur. Voilà. Et ça, ça explique un peu pourquoi en 40, les Allemands sont arrivés assez vite en France. Parce que nous, je peux vous dire, on les attendait. Je peux vous dire, on était prêts, normalement, il ne devait pas passer. Article suivant. Il veut se suicider au gaz, se ravise et s'allume une petite cigarette. Vous êtes des salauds, hein. Le gars va pas super bien, hein. Suffit de voir la tronche de la bagnole, hein. Non mais voilà, au cas où parfois les gens se demandent mais qu'est-ce que c'est la sélection naturelle ? Je pense que c'est un exemple assez concret. On continue du porno. Ah ça, il faut que je vous explique ce qu'est Peridaisa. C'est un zoo chez nous et on a reçu du régime chinois 2 pandas en prêt pour 15 ans. Et ils s'ennuient un peu et le directeur du zoo, il a eu cette idée géniale. Il s'est dit, ça serait bien qu'ils aient des petits pandas. Hein, c'est la classe. Et le panda n'a pas beaucoup de libido. Ça, je vous le dis, c'est tous les pandas. C'est pas que ceux en Belgique. Tous les pandas. Et qu'est-ce qu'il a eu comme idée extraordinaire, le directeur du zoo chez nous? Il a dit, je vais diffuser des vidéos de pandas qui copulent pour leur donner l'idée. Et si ça fonctionne, le gouvernement belge a pris cette décision de faire pareil avec ses fonctionnaires. Oui, diffuser des vidéos de gens qui travaillent pour leur donner l'idée. Allez, on continue pour vous dire qu'en matière de zoo, nous n'avons pas la palme. Japon, depuis 4 ans, le zoo tentait d'accoupler 2 hyènes mâles. Mon petit préféré, Bretagne, ivre virgule, il tente de réanimer un bateau pneumatique. Non mais je répète que je ne les invente pas, hein, sinon... Vous dire que c'est arrivé est véridique dans une ville en Bretagne qui s'appelle Vannes. Je ne sais pas quoi vous dire de plus. C'est à Genève. Il vole un téléphone dans un commerce, mais oublie le sien sur place. Chapeau, les gars. C'est-à-dire que... chez vous, il n'y a pas de vol. C'est du troc. Voilà. Et ça, c'est très, très beau. Ça, c'est très, très beau. Et c'est vrai qu'il y a un lien quand même à l'argent en Suisse. On prouve ce prochain article. Il renverse un cycliste et lui propose 10 francs. S'il l'avait écrasé, c'était 50 francs. Mais là, vraiment renversé, ça vaut 10, ça vaut 10. Et mon préféré de la série suisse, c'est celui-là. quand un radar militaire suisse prend les vaches pour des avions ennemis. Donc, en ce sens, je pense que c'est bien que vous restiez neutre. Hein, parce que sinon, vous allez faire une boucherie, mais que des vaches, quoi.

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2: J'étais toujours en conflit avec mes parents. Toujours. J'arrêtais pas de leur dire des phrases du genre « Quand j'aurai 18 ans, je vais partir de cette maison d'enfer !» Il fallait être en conflit. C'est aujourd'hui qu'on discute avec ses parents et tout. Nous, il fallait pas aimer ses parents à mon époque, tu vois. C'était génération Kurt Cobain, tu vois. En fait, j'avais l'impression que j'étais malheureux chez mes parents. C'est quand tu pars de chez tes parents que tu te rends compte que tu y étais bien. Mais bien souvent, il faut partir de là où t'es pour réaliser la valeur que ça pouvait avoir, parce que quand t'es dedans, tu t'en rends pas compte, en fait. C'est quand j'ai emménagé dans mon premier appart au Crous que je me suis rendu compte que mes parents m'aimaient. Et j'ai emménagé dans un F2000. Et là, t'es tout seul, t'es chez toi, t'as le droit de tout faire, mais t'en as plus envie. Y'a plus d'interdit, mais tu t'en fous. T'es triste, tes parents te manquent, les petites tartelettes dans la gueule aussi. T'as le droit de tout faire, mais plus rien n'a de saveur. Se branler devient une formalité. Il faut le faire. C'est de l'hygiène. Il est vrai que je me branle, moi. Bon, ben, je vais le faire maintenant, puis je me ferai mes pattes après. Ou alors je me fais mes pattes d'abord et je me branle ensuite, comme ça je me couche tôt. Ah tiens, c'est pas con, ça, comme on est en semaine de partiel. Peut-être la bonne chose à faire. Sinon, je lance l'eau des pattes, je me branle rapide et puis je repille. C'est pas possible, ça va pas être ça ma vie. Je mérite mieux que ça quand même. Il faut que je rencontre la femme de ma vie, je suis prêt à aimer. Ah, je me faisais beau pour aller aux soirées du Crous. Parce que le Crous, malgré ce nom, le Crous, il faisait des soirées aussi. T'as vu, ils essayaient de nous faire aimer les études, mais ils avaient choisi le nom, le Crous. Quand même, on dirait un truc qu'il faut pas bouffer. Crache ça, c'est du Crous, c'est grand, quoi, il mange du Crous, lui. Le Crous, il faisait des soirées et je mettais toutes mes marques en même temps. Pour me donner un maximum de chance. Parce que moi, à l'époque, quand j'étais gamin, mes ennemis à La Réunion, c'était les surfeurs. Et quand t'es pas surfeur, tu baisses beaucoup plus tard que les surfeurs. Et je suis arrivé dans la soirée du Crous, et elle était là, devant moi. Qu'est-ce qu'elle était belle. Ça y est, j'ai compris, c'est elle, c'est sûr, c'est elle. Je vais aller voir les gars, comment elle s'appelle? Stéphanie. Oh, c'est pas commun. Je suis allé chercher un verre au bar du Crous, parce que tu vois, pour engager la conversation. Enfin, le bar du Crous, c'était une contreplaqué avec deux tréteaux, quoi, c'est le bar du Crous. Et je reviens avec mon gobelet de vin blanc chaud, et elle était partie. J'ai dit, mais elle est où la madame qui était là, qui était magnifique, elle est où? Et surfeurs, ils m'ont dit, mais enfin, Manu, t'es con, quoi. Elle est partie. C'est jamais le premier soir. Mais moi, je ne savais pas ça. Moi, je suis un gars. Un gars, il a besoin de vivre les choses pour les comprendre, tu vois. Une femme, elle anticipe. Moi, à ce moment-là, j'ai un peu de duvet ici. Je suis genre un labrador de 6-8 mois, toi, à peu près. Elle, c'est déjà Angela Merkel. Mais c'est ça, vous mûrissez beaucoup plus vite que nous, tu vois. Mais un gars, il a besoin de vivre les choses pour les comprendre. Une femme anticipe. Mais un gars, tant qu'il ne l'a pas vécu, il ne le sait pas, le truc, tu vois. C'est ça, un gars. C'est pour ça que vous êtes avec nous. Parce qu'on vous fait vivre le présent. Vous, vous savez très bien, madame, ce que vous faites après-demain à 14h30. Lui, là, pour l'instant, il est au spectacle. C'est ça qui se passe dans sa vie à lui. Il est au spectacle, il y a un monsieur qui dit des blagues. Voilà. C'est ça, un gars. Vous, vous savez très bien, mademoiselle, qu'après-demain, vous allez peut-être mettre votre réveil plus tôt parce qu'il faut que vous fassiez un shampoing. Mais comment tu veux qu'on pense un truc pareil? Nous, on fait un shampoing quand ça gratte. T'as déjà entendu ton gars dire « Je vais peut-être mettre mon réveil plus tôt demain matin parce que je voudrais me faire un petit shampoing, moi. » Ça existe pas dans la vie d'un gars, ça. On est des nostalgiques, des fleurs bleues. Nous, un gars, il voit un ballon, n'importe quel gars, ça fout un bordel dans sa journée. Il faut qu'il donne un coup de pied dedans. Le PDG de Total, il voit un ballon, il faut qu'il tape dedans.
3: Oui, donc on part sur une croissance de 14% de...
2: Ah bah, il y a un ballon. Si ton gars, aujourd'hui même, tu vois, il passe devant un ballon, il tape pas dedans, il y a un problème, il est triste, parce que le petit garçon qui est en nous, c'est lui qui va taper dans ce ballon. C'est ça, un gars. C'est magnifique. On est des nostalgiques, on aime aussi beaucoup notre passé. Nous, on retrouve un briquet dans la poche du short de l'année dernière. On est content. On vient vous le montrer. Tiens, bah, putain, oh, t'es là. T'es comme le labrador qui a trouvé un truc dans le jardin, et puis il ramène le truc dans la cuisine, il fout de la terre partout, c'est un peu pareil, tu vois. Elle a déjà repeint la cuisine 4 fois, tu t'es rendu compte de rien, t'es là avec ton briquet qui marche plus. Ah bah, marche plus! Et tu te remets dans la poche pour l'année d'après. C'est ça, le gars.

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2: Oh putain, pétasse, cette cause là. Oh putain, ça pétasse.
3: Tiens, salut Francis, ça mousse.
2: Salut Marco, ça va, ça mousse.
3: Ouais, ça mousse, ça va. Qu'est-ce que tu fais là?
2: Oh, là, faut que je m'arrache, là, j'ai un carton du boulot là.
3: Ah bon, bien, bien.
2: Qu'est-ce que tu prends?
3: Je sais pas qu'est-ce que t'as pris là.
2: Oh, j'ai pris une serpillière.
3: C'est quoi ça?
2: Tu sais pas ce tiste et qu'il a Malibu.
3: Moi, je vais prendre un paillasson, moi.
2: Un paillasson,
3: c'est Malibu et qu'il a pastis. Roger, tu me donnes un paillasson, s'il te plaît. Merci, Roger. Oh putain, là, je suis casquette.
2: Tu casquette là, oh putain, pourquoi?
3: Ah ouais, avec Dany, hier soir, on s'est mis torchon chiffon carpet. Une soirée de folie. Putain, on a donné là. On est allé au Central Bar là, tu vois. Après, on est allé au 106 à la boîte. Putain, 5h du mat, on a donné. Torchon chiffon carpet. Elle est nulle cette boîte. Ça fait 5 ans, j'y vais tous les soirs, je peux te dire qu'elle est nulle. Malin, en été, torchon chiffon carpet. Putain, on a donné.
2: Oh, faut arrêter les conneries.
3: Ouais,
2: faut lever le pied un peu là.
3: Ouais, faut arrêter les conneries là, putain.
2: Et remarque, il y a 2 jours là, c'est bien fendu la gueule, il y a 2 jours là.
3: Hein, qu'à ça?
2: Si, il y a 2 jours là avec Dany là.
3: Oui.
2: Tu sais, on est passé au Central Bar là, après on est allé au 106 là.
3: Oh ouais, ouais.
2: Oh, putain, on s'est mis torchon chiffon à leur carpette là. Oh putain.
3: C'est
2: Dany.
3: Ça, c'est Dany ça, putain.
4: Putain, incroyable. Oh putain, Salut Francis,
2: ça mousse.
4: Salut Marco, ça mousse. Oh putain, je suis torchon chiffon carpet. Ouais. Elle est où la chaise?
3: Elle est là.
4: Oh, j'ai la tête en sky, les cheveux qui poussent à l'intérieur.
3: Putain, vous avez pris quelque chose à déjeuner de bon matin?
5: Ouais, j'ai pris un paillasson.
3: Qu'est-ce que t'as pris toi? Un paillasson?
5: Paillasson.
3: Et toi, qu'est-ce que t'as pris?
2: J'ai pris une serpillière.
4: Oh non, je vais prendre un tout à l'égout.
3: Un tout à l'égout, tequila, pastis, malibu, jus d'orange.
4: Ouais.
3: Mais t'enlèves le jus d'orange et c'est ce qui m'a rendu malade. Ouais. Oh putain, les mecs, t'es mal à gosesse là, joli.
2: Oh, ouais.
3: 18 sur 20 là.
2: Non, non, 16 sur 20 là.
4: Ouais, 17, on va pas discuter.
2: Ouais. Hein.
4: Et dis donc, à quelle heure t'es parti de la boîte hier, Marco?
3: Putain, je suis parti tôt, moi, 6h du mat. Hein, ouais.
4: Oh putain, t'es pas resté pour les croissants et la soupe à l'oignon à 11h du mat?
3: J'étais torchon chiffon carpet, t'es fou.
4: Je suis tombé sur 2 suédoises.
3: Oh, ouais, bien. Alors.
4: Je les ai embarqués chez moi.
2: Oh putain, alors, il est quelle heure?
4: Oh, 14h30 du mat, à peu près, tu vois.
3: La première,
4: j'ai donné, le festival, elle m'a tout fait.
2: Oh putain, la salope. Et l'autre, la deuxième.
4: Ah, l'autre, elle est restée dans son coin, frigide, filet à la sommeil, rien fait, disons.
2: Oh putain, la salope.
4: Oh putain, t'es mal, les secondes, là. Oh là, 19 sur 20, ça, madame.
2: Non, non, ça, c'est 20 sur 20, ça.
3: Attends, 21 sur 20.
2: Ouais.
3: 2 sur 20.
4: C'est laquelle? C'est ma golf? C'est laquelle?
3: C'est ma golf.
2: C'est la tienne.
4: Regarde-moi, Marco.
3: Quoi?
4: Qu'est-ce que tu t'es fait à l'œil là?
3: Arrête, m'en parle pas. Je me suis pris un coup de godasse de foot là.
4: Hey, qui c'est qui t'a fait ça?
3: Eh ben, c'est moi hier dans un virage là. Je me suis pris la godasse de foot du rétro là. Ah ouais, putain, c'est nul. Mais là, je vais changer, je vais mettre de plus petits.
4: Ah ouais,
2: mets des chaussons, mets des chaussons.
4: Mais sinon, en fait, j'y passe ton chien, là, ça va mieux, ton chien?
3: Mon chien? Arrête, m'en parle pas, y'a rien à faire, là, je vais voir Jackie, c'est foutu.
2: Oh, pourquoi merde. Jackie, il est vétérinaire?
4: Ah, oh, le garagiste.
2: Non, pourquoi?
3: C'est mon chien, là, sur la plage arrière. Il bouge plus la tête, là.
4: Oh putain, t'es mal, c'est bon là-bas. Oh yo yo,
3: putain, joli.
4: Allez, vas-y,
3: c'est bon,
2: vas-y.
3: Eh, mademoiselle, vous, oui, mademoiselle, oui. Vous voulez dîner chez moi ou chez moi? Eh, mademoiselle. Eh, la pétasse là. Eh, je te cause. Putain, c'est tombé, la pointe d'humour.
4: Laisse tomber l'humour avec les gonzesses. Le plus important, tu donnes. Le plus important, c'est de trouver le point G.
2: Bah ouais, bien sûr. C'est comment le point G déjà? C'est quoi?
4: Bah quand t'as le point G, la gonzesse, elle hurle, elle en peut plus.
3: Ah ouais,
4: elle
3: c'est ça. Ouais, putain, ouais. Et la suédoise hier soir?
4: Oh non, je suis allé jusqu'au point F. Voilà, j'étais pas.
2: Ouais,
3: c'est sûr.
2: Bon, ouais, moi j'y vais. Moi je m'arrache, j'ai un carton du boulot.
4: T'as pas une cigarette, Francis?
2: Pourquoi une cigarette? Pourquoi faire?
4: Eh ben.
2: Pour fumer, mais arrête tes conneries, faut plus fumer.
4: Mais putain, comment tu fais pour fumer?
2: Tu réduis, tu fumes moins là. Tu fais comme Jocelyne et Gérard là. Jocelyne et Gérard, ils ont trouvé un truc super pour moins fumer là. Chaque fois qu'ils se voient, ils fument pas.
4: Et ça marche?
2: Ils se voient plus là.
4: Bon, attends, tu prends un truc avant de partir, hein, tous les derniers.
3: Ouais,
4: tu
3: prends. Même chose, paillasson.
4: Paillasson, toi, tu prends.
2: Le dernier, tout à l'égout comme toi.
4: Tout à l'égout. Roger, tout à l'égout et un paillasson, va.
2: Ouais.
4: Non, faut arrêter les conneries.
0: Ouais, faut arrêter les conneries.
3: C'est la tienne encore? Eh, c'est ta golf.
4: Là, c'est la mienne, c'est ma golf.
2: C'est la tienne, ça.
3: Ah, en parlant de golf, je ne sais pas dit.
2: Quoi?
3: Ça y est, j'ai mis la totale.
2: Ah ouais,
3: totale. Si, j'ai mis les phares anti-brouillard, phares anti-iode, phares anti-brume. Enfin, la totale, j'ai foutu.
5: Et ça crache.
3: Ouais, enfin, j'ai fait un appel de phare, la batterie était à plat. Mais sinon.
4: C'est joli,
2: c'est bien
4: comme ça.
2: Ah, c'est bien. Moi, j'ai fait changer la sono, moi aussi.
5: La quoi, tu as fait?
2: La sono, j'ai tout changé. Là,
5: ah
2: ouais, la j'ai mis les baffles à l'avant, baffles à l'arrière, c'est la folie, quoi. Ça fait les sondes digitales laser, tout ça, 250 décibels.
3: Oh putain, ça crache,
2: non? Non, 250 décibels. Mais pop.
3: Non, non, mais ça crache.
2: Non, 250 décibels. Ah, mais par contre, ça crache. Pop, pop, pop. Christian?
4: Non, rien. Bon, oh, putain, t'es mal, j'ai ce gore là-bas.
3: Elle
4: me rappelle Florence dans sa jeune tante.
5: Attends, t'es fou, toi. Là, c'est Francine, regarde.
4: C'est pas Francine, tu l'as pas.
5: Mais si, c'est Francine. Attends, souviens-toi, elle avait des cheveux jusque-là et des seins comme ça, regarde.
4: Tu la verrais aujourd'hui, elle a les cheveux comme ça et les seins jusque-là.
5: T'as dit que c'est Francine, attends, moi je me l'étais faite, moi.
2: Moi aussi,
5: attends, c'était un super coup. Et moi, elle m'avait dit, tu me fais penser à Mickey Rourke, elle m'a dit. Eh, ouais. Avec toi, c'est 9 secondes et demie, elle m'a dit.
2: Non, tu tombais sur
4: 9 semaines et demie.
5: Ah non, elle m'a dit 9 secondes et demie, je me souviens. Attends.
2: Ouais, bon, c'est pas grave. Bon, on peut arrêter de parler cul. Là,
4: ouais, on arrête de parler gauzesse, de parler cul.
2: On peut parler d'autre chose quand même.
4: Parce que... Oh, j'ai vu un super film hier. Le Dracula de Coppola.
5: Ah, c'est bien.
4: Belles images.
2: Ouais,
5: ah ouais.
4: Belle musique, Kino Panorama. Non, ça change des conneries qu'on voit à la télé. Hein.
5: Ah, mais c'est sûr,
2: c'est sûr.
4: Puis alors, à un moment donné, le vampire, il se prend la gonzesse. Oh,
5: arrête, arrête.
4: Oh, c'est dommage, je me fais vampire.
5: Arrête, tu me passes la cassette.
4: Oh, ralenti, le vampire. Oh,
2: oh là là, regarde devant là, on reste dans l'horreur là. Oh mon dieu,
5: les mecs là, faut avoir fait.
2: Oh là, c'est pas possible, elle s'est échappée du zoo ou quoi.
4: Il y a même à tourner manège, ils en veulent pas, dis donc.
2: Ah, mais attends, je la reconnais. Ah, mais je la reconnais, c'est Christelle.
4: Quoi, tu la connais?
2: Oui, c'est Christelle. Ben, je suis sorti avec la semaine dernière. Et la semaine dernière, elle était vachement mieux foutue, hein, je sais pas si.
5: Fais gaffe, j'espère que t'as pris tes précautions, fais gaffe.
2: Bien sûr, tu rigoles ou quoi? Je file un faux numéro, bien sûr.
4: On arrête de parler cul.
2: On arrête de parler cul.
4: On parle autre chose que gozer.
5: Ouais, on arrête de
2: parler. On parle d'autre chose.
4: Ouais.
5: Tiens, au fait, dimanche dernier, là, qu'est-ce qu'a vu cette sourcette avec la Bipière?
4: Ah oui, j'ai pas vu, c'était bien.
5: Putain, il est bien ce mec. Je connaissais pas, tu vois, il a parlé des sans-abri, la misère, tout ça. Putain, ça fait du bien.
4: Ah ouais,
5: putain. Et puis la mère Sinclair, oh putain. Ah putain, elle est bonne, hein.
4: Oh, t'es joli, fais 7 sur 7 quand elle veut.
5: Oh,
4: oh putain, t'es mal, j'ai ce gant là-bas. Oh, putain.
5: Ah, c'est un style, ça.
4: Vas-y, vas-y,
5: vas-y. Mademoiselle,
4: vous voulez manger... C'est quoi la connerie, là? Vous voulez manger chinois ou vietnamien, là?
5: C'est quoi,
4: vous voulez manger chez moi ou chez lui, là?
5: Putain,
4: Alors, t'enlèves l'orgeat parce que c'est ce qui m'a rendu malade aussi.
5: Pétasse.
4: Et c'est pas les inconnus qui avaient fait un sketch sur les pétasses, qui les avaient descendus.
5: Ah ouais.
4: Je te raconte pas.
5: Oui, la lampadaire, le bandeau fluo, là.
2: Vous n'avez pas loupé.
5: Bien cassé.
2: Ah ouais.
4: Par contre, sur les mecs, ils ont rien fait.
5: Non,
2: ils ont
5: pas fait
2: des
5: sketchs là.
2: Mais bon, qu'est-ce que tu veux dire?
4: Ouais, y'a rien à dire.
2: Y'a rien à dire.

C'est bon de se retrouver, c'est bon de vous retrouver, c'est bon de te retrouver. Au bout de 25 ans, on peut se tutoyer, non? Ah. 25 ans d'amour, c'est... Pff, c'est passé à une vitesse, hein, comme ça, quoi. Oh. Ah, je peux pas en dire autant avec ma femme. Ah. Alors qu'avec elle, ça fait que 15 ans. Ça passe pas vite, hein. Pardon, je compare, faut pas comparer. Surtout, je me réponds sur ma vie privée. C'est l'émotion, sûrement. Surtout, elle est pas encore arrivée, parce qu'il y a des embouteillages. Du coup, j'en peux plus. Hein. Avec ma femme, j'en peux plus. Déjà, quand je rentre le soir après le spectacle, c'est pas du tout la même ambiance que là quand je rentre sur scène. Le jour et la nuit, avec vous, hein, ça, avec ma femme, pas d'applaudissements. Bon, ça encore, je peux comprendre, mais même plus d'encouragement, hein, même pas un petit bravo, ou alors sarcastique. Bah bravo, ça sert à ce que tu rentres, connard. Voilà mon quotidien de vedette. Voilà, il y a un de ces gouffres entre ma vie de scène et ma vie de couple. Avec vous, c'est la fête, avec ma femme, c'est ma fête. De toute façon, même quand je rentre tôt, je fais une surprise. Pff, on s'en fout complètement. Tout le monde s'en fout quand je rentre. Il n'y a plus que mon chien qui me fait la fête. C'est un bâtard. C'est un bâtard de la SPA. Ouais, tous mes chiens viennent de la SPA. Tous. C'est vrai. C'est mieux, on fait une bonne action. On sauve un chien. Et ils le savent, hein, ils ont un truc dans le regard. C'est un truc reconnaissant. Les chiens de la SPA, c'est mieux d'adopter les. Parce qu'ils savent qu'ils tiennent à carreau. Parce qu'ils savent que si ils peuvent retourner pour être piqués au cas où, tu vois, si jamais ça se passe pas bien. Moi, bon, évidemment, tu peux pas faire ça avec ta femme, évidemment. Tu peux pas. Enfin, peut-être dans certains pays, mais bon. Ici, c'est interdit. Bon, ben, du coup, je peux me permettre. Non, mais moi, quelle que soit l'heure à laquelle je rentre à la maison, mon chien, il m'attend derrière la porte. Il me guette. Il sait que c'est moi. C'est dingue. Hein. J'ouvre la porte, il saute de joie, tellement heureux de me retrouver. Oh, j'aurais dû adopter ma femme à l'SPA, quand même. Ben oui, mais elle me regardera avec amour, toujours, au bout de 15 ans, quoi. Ben, tiens, je vais refaire mon entrée et vous allez m'accueillir comme quand ma femme m'accueille le soir quand je rentre tard après le spectacle. Je fais bonsoir et tu me dis, c'est un star-ci que tu rentres, connard. Ben, on essaye pour voir la différence. Hein, je refais l'entrée, hein, comme avec ma femme. Sauf que vous jetez pas de trucs. Hein. Bonsoir. C'est bon de se sentir chez soi. Vous l'avez bien fait, hein? Bravo, ouais, bravo.

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1: Je suis triste, moi, je suis en dépression, là. Je viens de me faire quitter par ma copine. Ouais, soi-disant, je l'avais trompé avec sa sœur. Je savais pas que c'est sa sœur, mais putain, j'ai... Et c'est quand je me suis tapé la mère, j'ai vu la photo de famille sur la table de chevet, j'ai dit « Oh, d'accord, elle est bien sucée, cette famille !» Non, mais faire rire quand t'es triste, c'est chaud, hein. Faire rire quand t'es... Bah, c'est comme faire l'amour quand t'as pas envie, quoi. Tu sais, elle est là, elle fait « S'il te plaît, s'il te plaît, s'il te plaît, s'il te plaît !» Toi, tu fais « Bon, bah, allez, enlève ton cartable, on y va !» Je vais te mettre une heure de colle dans les cheveux Là, je regrette. Bah, on peut faire des blagues pédophiles. Il y a pas d'enfants dans la salle. Je le sais, sinon le bracelet aurait vibré. Bon, après, on n'est pas toujours obligé d'aller bien non plus, hein. Pas toujours obligé d'être heureux, hein. Je pense même que parfois, il vaut mieux ne pas être heureux pour apprécier le bonheur. Parce que si t'as trop de bonheur, après, t'en veux plus. Non, mais si t'as trop de trucs cool dans la vie, après, tu les... Genre, la tyrolienne. Putain, c'est cool, la tyrolienne. Tous les jours, tu vas au boulot en tyrolienne. T'es là... Mais au bout d'un moment, tu vas faire... Putain, le retour, c'est chiant. Et c'est pareil, je sais pas s'il y a des grosses dans la salle, mais ça marche avec le pâté. Parce que si tu manges... Non, mais si tu manges trop de pâté, après, t'en veux plus, quoi. À chaque fois, j'imagine qu'il y a des grosses dans la salle qui font... Oh, il a dit pâté, ça m'a réveillé. Voilà, pâté. Non, mais le bonheur. Moi, j'ai acheté un bouquin qui disait que le bonheur n'est pas matériel, hein. Bon, tu viens d'acheter un bouquin, mais c'est vrai que le bonheur n'est pas... Moi, j'ai vu ça quand je suis allé en Afrique. Eh ben, les mecs, ils ont rien, ils sont contents, hein. Ils ont rien du tout, hein. Moi, j'étais gêné. Moi, j'étais sur mon vélo, comme ça, ils étaient à 8 sur un vélo. Et moi, j'avais des roues. Et j'ai essayé plein de trucs pour aller mieux, hein. J'ai essayé les groupes de parole. Ouais, et c'est là que je me suis rendu compte que la dépression est créatrice de liens sociaux. Hein. Moi, je m'étais fait deux copains en groupe de parole. Hein. Ouais, ils sont morts tous les deux, mais c'est de ma faute. Enfin, c'est de ma faute. Je m'étais trompé de groupe de parole. Ouais, j'allais à celui sur la mucoviscidose. Et c'est vrai qu'il faut pas s'attacher, quoi. À demain. Ouais. Inch'Allah. Ouais. Non, mais en fait, c'était un immeuble, il y avait plein de groupes de parole comme ça, et je trouvais ça con de mettre des dépressifs au 7e. Et nous on était au premier, et j'ai rencontré des gens hyper sympas. J'ai rencontré Caro, elle avait que 12 euros pour se divertir et manger à la fin du mois. Alors moi, je dis, Caro, tu peux faire un effort, tu peux t'amuser en mangeant. Hein. Tu fais une petite purée, tu mets un trou, tu fais de la sauce, ça fait un volcan, les enfants sont là, ouais, on est à la Vulcania ce week-end. En plus, ils lui ont sucré ses allocs à Caro, parce qu'elle a refusé 3 offres d'emploi. Avec Macron, ce sera plus qu'une, hein. Une offre. Hein. Donc là, faut s'accrocher, les gars. Faut être... vous voulez être grutier? Ouais, carrément. Première offre qu'elle a refusée, c'était magasinière. Deuxième, c'est dentiste. Tu t'as bien fait de refuser quand on voit l'état de tes chicots. Ah, on parlait de Macron. Putain, c'est fou les politiques. Non, les politiques, j'aime pas les politiques. Enfin, la dernière fois, je voyais François Bayrou à la télé. Il se veut transparent. Tu vois, tu dis, bon, bah, c'est gagné, François. Et il dit comme ça, il dit, écoutez, je vois pas ce qu'il y a de choquant, mais oui, en effet, je gagne 10 000 euros par mois. Alors à Paris, ça ne choque personne, mais j'ai joué à Bordeaux, il saignait du nez. Non mais tu sais, je me suis dit, 10 000 euros, comment un mec qui n'est pas dans le besoin peut trouver des solutions pour des gens qui le sont? Alors vous allez me dire, ouais mais Eric, c'est quand même pas compliqué à retenir, putain. Faut pas forcément être écrivain pour critiquer un livre. Faut pas forcément être séropositif pour trouver le vaccin contre le sida. Hein, même si je pense que les recherches iraient beaucoup plus vite. Jean-Jean, t'as le sida? Ah bon, bah je reste bosser ce soir. Mais moi, on m'a dit que si les politiques étaient aussi bien payés, c'était pour éviter la corruption.

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2: Bonsoir, monsieur Frontini, comment allez-vous? Je me présente, je suis le professeur Judex. Bienvenue à Fort-de-France, bienvenue à l'hôpital Aimé Césaire. Non, restez à l'IT, monsieur Frontini, parce qu'avec ce que je vais vous annoncer, ben, le lit, c'est mieux. Voilà, monsieur Frontini. J'ai une bonne et une mauvaise nouvelle à vous apprendre. La bonne nouvelle, c'est que vous êtes sorti du coma. Et la mauvaise, c'est que vous y êtes resté 30 ans. Accident de voiture, carambolage, 74 morts, 34 blessés. On vous a retrouvé encastré sur le fronton du gymnase Aimé Césaire. Ah non, vous pouvez pas fumer. Non, on peut plus fumer dans les endroits publics. C'est terminé depuis 30 ans, ça, monsieur Fontini. Ah non, vous pouvez pas appeler une infirmière. Non, il y en a plus que deux pour 300 lits. Ah non, vous pouvez pas appeler votre femme. Oui, elle existe toujours, mais enfin, ce n'est plus votre femme, monsieur Fontini. C'est la mienne. Avec les visites, tout ça, le courant est passé. Hein. On a fait deux beaux enfants, deux grands garçons, Aimé et Césaire. Il vous adore, il vous appelle Tonton Dodo. Oh, monsieur Fontini, faites pas cette tête-là. C'est certain que vous alliez vous prendre des petits coups de pelle. En 30 ans, il s'en est passé des choses. Hein? Ah, si vous voulez, je vous remets dans le coma, hein, histoire de digérer l'affaire. Plaisante, monsieur Fontini. Ah non, vous pouvez pas appeler votre mère, oui. Ah oui, le téléphone existe toujours, mais enfin, c'est votre mère qui n'existe plus. Et votre père non plus, non. Ils sont venus vous voir jusqu'à avant-hier, voyez-vous. Vous seriez réveillé un jour plus tôt, vous les auriez vus, mais enfin là, c'est dommage. Ah, vous n'avez pas de chance avec les accidents de la route, tout ça, hein. Ils se sont pris un camion en pleine tronche sur le rond-point Aimé Césaire. Ah, votre fils, oui, il va très bien, bien sûr. Oh là là, il est dans l'import-export, hein. Il est dans le commerce du coco. Ah non, pas le fruit, non, la drogue. Ouais. Ah, vous pourrez le voir dans 5 ans à la sortie de la prison Aimé Césaire. Oh, monsieur Fontini, il faut pas faire cette tête-là. Vous avez encore de beaux jours devant vous. Vous avez plein d'activités qui vous attendent. Hein, la dialyse, la rééducation, hein, l'orthophonie aussi, hein, parce qu'on comprend rien ce que vous dites. Avec les tuyaux, on dirait du créole, là. Oui, vous allez rentrer chez vous. Enfin, chez vous. C'est l'hôpital Aimé Césaire, quand même. Hein. Hein, il va falloir faire de la rééducation avant de bouger cette petite gambette. Ah, ben, c'est certain que... Ah oui, quand... c'est pas une grippe honnête que vous nous avez fait, hein. Ah, vous bien creusé le trou de la sécu, hein. Ah, quand vous êtes arrivé, c'était tout en kit à l'intérieur, monsieur Frontini. On n'a pas compris, hein. On a reçu une boule, hein. Ah, on a retrouvé quand même votre sphincter derrière vos mâchoires, monsieur Frontini. C'est du jamais vu, hein. Ah, si vous sentez une petite gêne quand vous déglutissez, ben, vous saurez ce que c'est. Oh, monsieur Frontini, hein, au fond, je sais pas si vous avez bien fait de vous réveiller. Là, c'est la merde, hein. Le réchauffement climatique, Kim Jong-un, Donald Trump, Cyril Hanouna, Internet, le sida, les animaux qui disparaissent, les djihadistes qui apparaissent. Oh, non, c'est... Enfin, attention, je vous dresse un portrait catastrophique. Il y a quand même des choses bien. Bien. Alors, à la semaine prochaine, pour la chimio.

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2: Mesdames, messieurs les ministres, madame, messieurs les conseillers d'État, secrétaire d'État, j'organise cette petite réunion informelle pour vous donner quelques éléments de langage pour vous adresser aux médias. Ne dites pas « le chômage a encore augmenté ». Dites « l'évolution du chômage est conforme à nos prévisions ». Donnez l'impression qu'on maîtrise la situation. Essayez d'attirer l'attention des médias sur les points positifs. Ne dites pas « le chômage a augmenté chez les moins de 25 ans », mais dites « le chômage est inexistant chez les 12-13 ans et chez les plus de 88 ans ». Au fait, vous savez comment on dit charge sociale en anglais? Fuck you! Humour d'énarque! Et vous savez comment on dit je paye mes dettes en grec? On ne le dit pas! Humour d'énarque! Très rapidement, un petit cours sur le monde de l'entreprise. Hein, vous savez que les petites et moyennes entreprises, ça s'appelle les PME, très bien, qui sont dirigées par des patrons. On ne dit pas patron. Patron, c'est MEDEF, c'est droite, on ne dit pas. Nous, la gauche, on a un autre mot. On a
3: entrepreneur,
2: très bien. Hein? On ne dit pas chef d'entreprise, comme j'ai entendu. Hein, chef d'entreprise, c'est années 80, c'est Bernard Tapie. Je vous explique la différence. Le patron est un salaud. L'entrepreneur est un héros. Je vous explique la différence. Le patron couche avec sa secrétaire, l'entrepreneur sympathise avec sa stagiaire. Est un salaud qui délocalise à l'étranger, l'entrepreneur aide un pays émergent à se développer. Le patron fume un cigare, l'entrepreneur se détend avec un pétard. Ne confondez pas entrepreneur et auto-entrepreneur. Hein? L'auto-entrepreneur, c'est un ex-chômeur à qui on a fait miroiter qu'il pourrait devenir riche et qui en attendant travaille 20 heures par jour pour un quart de SMIG. D'ailleurs, l'auto-entrepreneur porte bien son nom parce que la seule solution pour lui pour devenir riche, c'est de gagner au loto. Humour d'énarque. La gauche et la droite, c'est pas pareil. Enfin, il y a des différences fondamentales. Par exemple, la gauche veut que les riches partagent avec les pauvres et la droite veut que les pauvres se démerdent pour devenir riches. Vous savez, on a quand même des sondages là qui nous montrent que les Français n'attendent plus rien de nous. Bah donnons-leur ce qu'ils attendent. Plus rien, on devrait y arriver quand même, hein. Alors, je vous livre en toute confidentialité deux mesures que nous envisageons pour relancer l'économie. Surtout, vous n'en parlez pas. Première mesure, ça consistera à légaliser le cannabis. Ça rapporterait 1,8 milliard d'euros par an. Et surtout, on pense que si les gens sont plus détendus, ça sera moins long pour eux d'attendre quelque chose qui ne vient pas. Deuxième piste que nous n'avons pas encore budgétée, mais je vous la livre telle quelle, surtout n'en parlez pas, pour lutter contre le chômage des jeunes. Dès qu'ils ont leur diplôme, on les inscrirait directement à la retraite. Alors, avant de se séparer, permettez-moi de vous rappeler ce dicton de Richelieu qui disait « Il faut prendre aux pauvres parce qu'ils sont plus nombreux ». Ce à quoi je rajouterais « Tant qu'ils s'en aperçoivent pas, on est tranquille ». Humour d'énarque.

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2: Alors, j'attends quelques coups de fil. Je vais brancher mon répondeur pour pas qu'on soit dérangé. Parce que j'ai besoin de refaire mon message, donc je vous demande le silence de petites secondes. Ça va bien sûr être très rapide. Donc, j'y vais, il y en a pour deux secondes. Bonjour, vous êtes bien chez Muriel Robin, je suis pas là pour le moment, mais laissez-moi un message avec vos coordonnées, je vous rappellerai dès mon retour, préparez la pour le bip sonore qui va suivre. Merci d'avoir appelé, au revoir, à très bientôt. Voilà, on l'écoute pour voir ce que ça donne.
3: Bonjour, vous êtes bien chez Muriel Robin, je suis pas là pour le moment, mais laissez-moi un message avec vos coordonnées, je vous rappellerai dès mon retour, préparez la pour le bip sonore qui va suivre. Merci d'avoir appelé, au revoir, à très bientôt.
2: Hein? Oh, je tombe sur un truc comme ça. Alors déjà, je ne laisse pas de message. Et a priori, je ne rappelle plus jamais de ma vie. Donc je vais peut-être le refaire quand même. Hein. Je vais pas perdre tous mes amis. Alors, j'y vais. Hein. Je vais faire un truc plus... Hop, plus souple. Allez, j'y vais. Bonjour, eh bien, oui, vous êtes bien chez Muriel. Robin, taillette, soit. Je ne suis pas là pour le moment. Je vais revenir. Laissez-moi un message avec vos... Pouette. Et je vous rappellerai de mon ding. Retour, vous pourrez parler après le tata, bip sonore. Merci d'avoir rappelé. Au revoir et à bientôt. Oh. Il est un petit peu chargé. On peut le dire, en même temps j'étais parti, donc je suis allé jusqu'au bout. Hein, bon. Pas grave, il fait jeune, il fait dynamique. On l'écoute, hein? Pas très important. Allez.
3: Bonjour, eh bien, oui, vous êtes bien chez Muriel. Robin, votre taillette, soit. Je ne suis pas là pour le moment, je vais revenir. Laissez-moi un message avec vos coordonnées et je vous rappellerai des membres. Retour, vous pourrez parler après le.
2: Oh mais c'est carrément insupportable, hein, je... Alors vous quand même, hein, vous me laissez bien faire, pouette, loyo, et là. Ça, avec ces appareils, on va toujours faire plus mal avec les autres, on y passe une soirée, c'est un truc comme ça. Bon, je vais faire le classique, le traditionnel, parce que sinon on ne va pas s'en sortir. J'y vais, alors là, il y en a vraiment pour deux minutes, hein. J'y vais, excusez-moi encore. Bonjour, vous êtes bien chez Muriel Robin, je ne suis pas là pour le moment, mais laissez-moi un message avec vos connerinés, ok. Avec vos coordonnées, bien sûr. Et je vous rappellerai dès mon retour. Vous pourrez parler après le bip sonore qui va suivre. Merci d'avoir appelé. On vous revoit très bientôt. Voilà. Donc, je vais le brancher. Comme ça, on sera tranquille. Sur coordonnées, j'ai un petit peu. Je crois que un petit peu. Hein. Les manches noires du compte. Hein. C'est pas la peine de faire. Bon. Ben, je le laisse. Parce qu'on comprend très bien ce que ça veut dire, de toute façon. Hein? C'est vrai? Recommencer, ça va me contrarier cette histoire maintenant. Là. Ouh, alors coordonnées, quand même pas compliqué de dire coordonnées en plus. Coordonnées et non pas cordonniers, alors je ne veux rien dire. Hein. Mais laissez-moi vous coordonner, ça n'a pas de sens. Hein. Donc coordonnées, on est bien d'accord. Coordonnées, oui. J'y vais. Bonjour, vous êtes bien chez coordonnées. Bien, on est bien parti, on recommence tout de suite. Bonjour, vous donnez. Je sais. Vous êtes bien chez vous, et ben restez-y. Bonjour, vous êtes bien chez Muriel Robin, je ne suis pas là pour le moment, mais... Laissez-moi un message avec vos coordonnées. Et je vous rappellerai dès mon retour. Vous pourrez parler après le bip sonore qui va suivre. Merci d'avoir appelé, au revoir et à très bientôt. Ou je crois plus nouf. Et ben voilà, on le tient, on va se l'écouter pour le plaisir celui-là. A bien mérité, excusez-moi encore, mais ça arrive vraiment. Allez, on l'écoute.
4: Et à très bientôt.
2: J'ai hésité à l'acheter, cet appareil, hein. Mais bon, pas ça, ça va t'énerver. C'est combien ça coûte, ça? 1500 balles. Franchement, moi, je trouve que c'est un petit peu cher pour cette merde. Et bon, on va recommencer, au bout d'un moment on va y arriver. Alors, bonjour, Muriel Robin, répondeur, message, coordonnées, envoi, bip sonore, allô, merci. Voilà, ils mettront dans l'ordre, on l'écoute, ils font comme ils veulent. Ça va bien, hein. Allez.
3: Buenos días, está bien en la casa de Muriel Robin, pero la señora no está aquí. Hablaré après le bip sonore. Ciao.
2: Y a quelqu'un là-dedans, là-haut. Alors, on va y arriver, hein. Bonjour, vous êtes bien chez Muriel Robin, c'est vrai. Je ne suis pas là pour le moment, c'est vrai aussi. Mais je fais ce que je veux. Alors, vous me laissez un message avec vos coordonnées. Si vous les avez sur vous, sinon tant pis, vous aviez qu'à ranger vos affaires. Et vous parlez après vite sonore, ou avant, ou même pendant. J'en ai rien à faire.

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2: Quand j'étais petit, comme vous, comme tout le monde, moi j'aimais bien lire la presse People, tu vois, dans le train, dans la voiture, pour aller en vacances, j'aimais bien. Aujourd'hui, parfois, je lis la presse People pour savoir comment je vais. Je te jure, c'est vrai. Des fois, je lis comme ça, je dis, j'ai pas fait ça quand même. Mais je suis un petit foufou, moi. Ils font des titres avec n'importe quoi. Je suis content de pouvoir le dire ce soir devant tout le monde. Il y a pas longtemps, ils m'ont pris en photo dans la rue, ok? J'étais en train de me moucher, ok? Juste me moucher. Ils ont pris en photo, ils ont écrit « Kev Adams, seul face à la maladie. » Ah non, je me mouche, hein, c'est tout, ça va. Hein. Un peu de Stérimar et c'est réglé, il n'y a pas de... L'autre jour, j'étais dans un escalator comme ça qui descend, j'avais des sacs, tu sais? Ils m'ont pris en photo dans l'escalator. « Kev Adams, la descente aux enfers. » Ah non, c'est la descente parking, hein, c'est tout, hein, ça va. Hein. L'autre jour, je sors d'un resto, j'avais la main sur le ventre. Kev Adams, sa grossesse, son combat. Ça va trop loin. C'est comme, soi-disant, je suis sorti avec Miss Univers. Vous avez entendu cette rumeur-là? Est-ce qu'il y en a qui pensent que c'est vrai ou que c'est faux ce soir? Ça m'intéresse de savoir. Criez ceux qui pensent que c'est faux. Criez ceux qui pensent que c'est vrai. Criez ceux qui s'en foutent complètement. Vous savez que c'est les deux questions qu'on me pose le plus dans la rue, je te jure. La première question qu'on me pose le plus, c'est « Est-ce que c'est vrai que t'es sorti avec Miss Univers ?» La deuxième, c'est « Est-ce que c'est vrai le tapis volant, il vole ?» Il y a une des deux réponses, c'est « Oui, c'est vrai. » J'aime bien laisser ce petit moment parce que je sais qu'il y a plein d'enfants en ce moment en France qui sont en train de se dire « Je le savais !» Non, c'est vrai, je suis sorti avec elle, c'est vrai. C'est vrai, ça a duré un petit peu plus d'un an. C'était une très jolie relation. En fait, ça s'est passé comme ça. Il y a un journal People très célèbre en France. Ils ont pris leur couverture, ils ont mis une photo de moi, ils ont mis une photo d'elle, et ils ont écrit « Ils sont ensemble ». Ok ? C'est un photomontage, évidemment, c'est pas une vraie photo de nous deux. Au moment où ce magazine sort, moi, j'ai jamais rencontré cette fille de toute ma vie. Jamais. Même pas « Bonjour » de loin dans une soirée. Jamais. Imagine ma tête. Quand j'étais chez le marchand de journaux en bas de chez moi un samedi matin. Mais non! Oh là là là là, c'est moi qui... Je m'en rappelle plus, mais c'est incroyable! Je suis rentré chez moi, il y avait tous mes potes, ils m'ont dit, mais Kev, on savait pas. J'ai dit, mais moi non plus, frère, je savais pas. Après, on s'est mis ensemble. Évidemment, ça m'a aidé. Pas vous mentir, ça m'a aidé. J'ai envoyé une photo du magazine, je lui ai dit, alors, ce qui paraît... On est ensemble. C'est sûr. Après, on s'est mis ensemble, c'était une relation normale. Ce qui n'était pas normal, c'était le regard des autres, tu sais, c'était les gens. Parfois, j'allais à des soirées avec elle, et on arrivait dans la soirée, et il y avait des gens qui venaient me voir, ils me disaient Kev, Kev, Kev, Kev, ah, Kev. Tu sors avec elle, là? Je dis, tu sors avec elle? Oh, là, mon salaud. T'es pas chier, toi, hein, t'es. Et les mêmes gens, ils allaient la voir, elle, devant moi, et ils disaient tu sors avec lui? Et pourquoi tu sors avec lui? Tu peux sortir avec qui tu veux, tu sors avec lui. En même temps, je peux pas en vouloir à ces gens-là, parce que c'est mes parents, donc on va pas... Même elle en avait marre du côté Miss Univers, même elle me disait, ouais, j'en ai marre. Je préférais que les gens me voient plus comme Iris plutôt que comme Miss Univers, quoi. Et moi, je lui disais, je comprends, ma chérie, mais du coup, peut-être tu devrais enlever l'écharpe et la couronne, quoi, tu vois. Surtout que là, on est dans la douche, ça sert à rien, je veux dire. Et après, ça s'est terminé. Moi, je voulais que ça se termine bien. Moi, j'aime pas... j'aime pas être en embrouille, j'aime pas être engueulé avec des gens. J'avais envie que ça se termine bien, j'avais envie que ça se termine cool, quoi. Je me rappelle, quand ça s'est arrêté, tous ses amis étaient là pour la réconforter, tu vois. Attention, moi aussi, hein, tous mes amis étaient là pour la réconforter, tu vois. Et elle m'a fait cette demande très étrange, elle m'a dit « Est-ce que c'est possible que je garde ton t-shirt, celui que tu m'avais prêté pour dormir ?» Ça, c'est un truc que vous faites, les femmes en couple. Parfois, vous prenez le t-shirt de votre homme pour dormir ou la chemise de votre copain pour dormir. Moi, c'est vrai qu'au début de ma relation avec elle, je lui avais donné un t-shirt. Elle m'a dit, est-ce que je peux le garder? Je lui ai dit, bien sûr, garde-le. Pas de problème. Et ça me fait plaisir parce que je la croisais il n'y a pas longtemps et elle me dit qu'elle portait toujours le t-shirt pour dormir. Ouais. Alors qu'elle a un nouveau mec. Ouais. Ça me fait plaisir. Je me dis, ça doit être marrant le matin quand lui, il se réveille, il la voit avec un t-shirt I love Kev Adams. C'est rigolo quand même, tu vois.

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2: Vous savez, à chaque fois que j'écris un nouveau sketch comme ça, j'essaye de deviner à l'avance quel message pourri je vais recevoir sur les réseaux sociaux par rapport à ce sketch. De la part de ces gens qu'on appelle les haters. Hein, oh, t'as un fléau, hein, les internautes à capital neuronal déficitaire. Vous savez, ces gens sur les réseaux sociaux qui commentent tout de manière négative, qui envoient des messages pourris aux artistes, ces gens qui manifestement n'ont ni emploi ni enfant parce qu'il faut quand même pas avoir grand chose à faire, ces gens qui n'ont pas balayé devant chez eux depuis longtemps
3: parce qu'ils savent plus où ils ont mis leur balai.
2: Moi je sais. Mais laissons les chercher, ça les occupe. À tout est analysé, ils sont très méticuleux. Hein. Le moindre post, le moindre hashtag. Moi, l'autre jour, ça n'a pas loupé. Hein. J'étais sur Instagram, j'ai mis une vidéo où je jette ma fille comme ça, mon bébé en l'air. Pas fort, ça va, elle n'a pas touché le plafond. On était dehors. Eh ben, ça n'a pas loupé. Oui, vous secouez votre bébé. Oh, hey, secoue-toi toi-même. Décolle la pulpe qui est dans le fond, va trouver du boulot. Profites-en pour te faire cuire le cul, tiens. Ah ouais, pareil, l'autre jour, je mets une photo où je suis dans le train, parce que je prends le train pour jouer mon spectacle dans la France entière. Il y a un hater, il me met quoi ? Vous prenez le train, donc vous avez le pass nazitaire, donc vous êtes une nazie. Je réponds jamais au hater, mais j'avais envie de lui répondre qu'historiquement, c'est pas les nazis qu'on mettait dans le train. C'est plutôt les autres. C'était ceux de l'autre camp. Et quand je dis camp, le mot n'est pas choisi par hasard. Alors il faudrait ouvrir un livre d'histoire, et quand je dis histoire, je ne parle pas de oui-oui,
4: organise sa manifestation.
2: Les haters, je les collectionne, moi, les haters. J'ai comme les vignettes Panini. Hein. Je les classe par ordre de préférence à mes yeux. Je crois que mes haters préférés, c'est les haters complotistes, avec une préférence pour les anti-vax. Ah, faut pas les nourrir après minuit. Hein. Avec des pseudos genre Collabio. Vrai prénom, Martine. Photo de profil, c'est jumeau, Paco mais glaucome. Qui n'a pas fait vacciner parce qu'elle croit, pardon, parce qu'elle sait qu'il y a du plomb et la 5G dans les vaccins, et ça, c'est la vérité. ER. Oh. Oh. Oh. Oh. Oh. Il sache. Martine, qui maintiendra dur comme fer que si ses jumeaux, Paco, mais glaucome, vomissent de la bile à chaque printemps, ce n'est pas à cause de la coqueluche contre laquelle ils n'ont pas été vaccinés, mais à cause d'un petit rhume de saison qui passera bien vite avec une bonne tisane à la merde de chèvre. Mon deuxième préféré, le hater complotiste platiste, ça c'est ceux qui sont persuadés que la Terre est plate, hein, déféquant ainsi sur 200 000 ans de recherche scientifique, pseudo Copernic ta mère. Photo de profil, Jane Birkin. Rien de plus plat. C'est... Ah bah c'est eux, hein, c'est des génies. Je peux pas vous dire mieux, des génies. Leur mère, elle a pas accouché, elle a frotté une lampe, mon vieux. La Terre est plate. Eh bah marche jusqu'au bout et saute. Troisième position, le hater misogyne. Pseudo, s'il y a du poil, c'est légal. Occupation favorite, dire aux femmes qui portent une jupe que la jupe est trop courte. Nota bene, l'homme qui reproche aux femmes d'avoir quelque chose de trop court a bien souvent lui-même le même problème. Allez, filles. Et enfin, la hater féministe. Hyper féministe. Pseudo, non. Elle est contre tout, Et tout ce qui représente pour elle le patriarcat, comme la Saint-Valentin. D'ailleurs, comme elle le dit toujours... Saint-Valentin, mon cul, j'ai jamais attendu qu'un homme me fasse un cadeau. Tu veux un cadeau, tu prends ton argent, tu vas au Quartier Lafayette, t'achètes un truc, t'en fumes un petit avant d'y aller, comme ça tu te rappelles plus de qu'est-ce que tu t'es acheté, puis quand tu te l'offres, ça te fait une surprise. Une fois, mon Raymond, il a essayé, il arrive avec des fleurs, je dis c'est gentil, qu'il sait qu'il est mort, à part toi, si t'arrêtes pas tes conneries, il dit personne, je dis super, tu ramènes tout ça chez Monceau fleuriste, tu te fais rembourser, puis avec l'argent, tu m'achètes une cartouche de Gitane Bay, c'était gentil, merci. La Saint-Valentin, c'est une célébration sexiste qui permet aux hommes de maintenir nous, les femmes, dans un carcan résolument oppressif. Il est grand temps de mettre en place un questionnement politique et culturel afin d'interroger nos rapports entre les hommes et les femmes, et surtout nos rapports à la séduction, dans un monde où séduction est devenue synonyme d'agression. Donc non. Et ces gens m'envoient des messages, hein, jugent mon travail, m'envoient des lettres dans un français qu'on pardonnerait difficilement à un migrant dyslexique de CE2. Et on me demande, mais comment vous faites pour recevoir tout ce tombereau de saloperies comme ça, ces messages de haine et être heureuse quand même? Mais c'est hyper facile. Les haters m'envoient des messages pourris, je parle d'eux dans ce sketch, et je suis payée pour jouer au Skype. J'ai donc envie de leur dire une chose, haters, allez donc chier dans les champs de blé, ça fera des chocs à pique.

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1: Alors je me présente, je suis le producteur de Florent Père. C'est moi qui l'ai découvert, c'est moi qui lui fais ses cachets, c'est moi qui lui paye ses billets de train, c'est moi qui l'amène à l'étranger en tournée à Avignon par exemple, sur les radios internationales, Rare and Chanson. C'est moi qui l'ai découvert. Yes, I do. Oh my God, hello, how are you, fine and you. Excusez-moi, je suis totalement bilingue. Parce que moi je suis né dans un tout petit état aux États-Unis qui se trouve entre le Texas et l'Oklahoma, qui s'appelle l'Ardèche. Et... Donc je m'occupe de ce petit Florent Père. Alors bon, le premier truc que j'ai changé quand j'ai commencé à le produire, son titre du spectacle avant c'était Florent Père, Florent Gagne. Des larmes de sang coulent de mes oreilles. Je te dis comme ça, hashtag titre de merde. Je te dis comme ça. Et vous, ça vous fait marrer. Ok, donc allons-y. Florent Père, Florent Gagne, Florent Père de basket, Florent Père l'hypopète, Florent Père oxydé, Florent Père pendiculaire, Florent Père qui roule, n'amasse pas mousse, Florent Père Noël, Florent péridural, Florent Père les ondes. Okay. M'a fatigué. Ah, franchement, j'étais hashtag exhausted. Je vous le dis, ah, franchement. Non, mais attention. Alors, le petit Florent, c'est pas le seul que je produis. Hein. J'en ai découvert. Là, je vais vous donner deux, trois noms d'artistes que j'ai découvert. Vous allez rester scotché. Hashtag double face. Je vous le dis comme ça. Par exemple, c'est moi qui ai lancé Mimimati. Alors que c'était interdit. Bon, après, j'ai lancé Michel Bernier. Bon, bah, je me suis pété le dos. Hein. Je vous le dis comme ça. Ah non, mais moi je produis tous azimuts, je produis du cinéma aussi, des films. J'avais eu un coup de foudre pour un acteur fantastique que j'avais découvert dans Fort Boyard. Comment s'appelait-il là, ce gros monsieur qui tapait l'assiette avec le coton-tige là, comment s'appelait-il? La boule, voilà, paix à son âme d'ailleurs si tu nous écoutes. Eh bien, il faut savoir que c'est moi qui ai produit tous les films de boule. Vous savez pas? Ok, hashtag bolos, ok. Non, je fais de la musique classique aussi. Oh là là, ce pianiste, vous connaissez Lang Lang, le pianiste chinois, virtuose, classique, incroyable. Ouais. Ok, d'accord, on est sur de la culture, je le savais. Non, c'est moi qui le produis, Lang Lang. Ouais. Enfin, c'est surtout moi qui lui présentais sa femme, Lang Lang, qui s'appelle Cuny Cuny. Attention, là, accrochez-vous, parce que je vais vous donner le nom d'un mannequin que j'ai découvert, vous allez faire « Ah non !» C'est moi qui ai découvert Michel Chillet. Michel Chillet, c'est le mannequin qui a été doublure jambes de Julia Roberts dans Pretty Woman. Les 2,20 m de jambes autour de Richard Gere, c'est Michel Chillet. C'est moi qui l'ai découvert. C'est ce qu'on appelle un mannequin détail. C'est-à-dire, voilà, elle a été doublure jambes dans Pretty Woman, doublure main dans les pubs Cartier, doublure pied dans Le Hobbit. Elle a un physique étrange, hein, je vous cache pas. Et là, grâce à moi, elle a été doublure jambes de Marion Cotillard dans Deux rouillés d'os. Ah non, mais je produis tous azimuts. Alors, des fois ça marche, des fois on se plante en production, attention. Là, j'ai fait un gros coup l'hiver dernier, parce que c'est moi qui ai produit Nabila et Valérie Trier-Belair. J'ai eu l'idée comme ça de les réunir. Je me suis dit, elles ont un énorme point commun, c'est qu'elles ont mis un gros coup de poignard dans le dos de leur mec, les deux. Hein, au sens propre comme au sens figuré. Hein. Vous imaginez Nabila, quelle histoire, c'est incroyable, c'est vraiment triste. Hein. Vous imaginez l'inverse, si c'est Thomas qui attaque Nabila à coup de couteau. Fla. Hashtag ballon de baudruche, quoi, là. Et s'il l'avait attaqué au compas, tapis. Ça aurait été long, oh là là, ça aurait été tellement long. Vous saviez pas que c'était moi qui avais produit tous ces artistes? Oh les bolos, oh non, je vous jure, j'ai envie de m'asseoir un petit peu comme ça, voilà, regarde, oula, c'est très attention, je vais faire quelque chose de périlleux, regardez, hop. Vous avez la vitesse à laquelle je croise et je décroise les gens, c'est impressionnant, hein. Sharon Stone, elle aurait fait ça, on n'aurait jamais vu sa techa, cette tepu. Je le sais, c'est moi qui ai produit Basic Instinct, je l'ai vu, je dis mais qu'est-ce qu'elle fait, hashtag touffe, arrête. Elle était très très mal, hein. Quand t'es à la mode, tu fais le canard. Bon, attention, là je vous sors le dos de ouf, c'est moi qui ai produit Jésus-Christ. Le mec marche sur l'eau. Ça fait de lui une star interplanétaire. Qui c'est qu'il y a en dessous de Jésus, palme, masque, tuba, en train de ramer comme un connard? C'est Bibi. Moi, ce qui m'énerve en fait avec cette histoire de Jésus, j'adore Jésus, bon je l'ai produit pendant des années, mais c'est vrai que ce qui m'énerve, c'est que quand tout le monde m'en parle, tout le monde dit ouais mais Jésus, lui au moins, il se pose des questions sur l'humanité, il est un petit peu comme ça. Parce que genre moi, je suis producteur, strass et paillettes et nana, donc je suis superficiel. Not at all. Ah non, franchement moi aussi, des fois je me pose des questions existentielles, je suis pas bien, je suis là, vraiment, je sais pas, je suis un peu... Bah merci, ça m'a fait... Non, je suis un peu, je sais pas. Moi, c'est vrai que des fois, je me dis, mais dans le monde dans lequel on vit, est-ce qu'un homosexuel qui n'achète que des produits Apple, c'est un iPad? Je trouve pas la réponse à mon gars. Des fois, je me dis, qu'est-ce qu'un pédophile? Est-ce que c'est un pédophile portugais? Ou est-ce que c'est un homme qui ne couche qu'avec des pédros? Je sais pas. Des fois, je me dis, est-ce qu'un végétarien devient criminel s'il mange une tomate cœur de bœuf? Je sais pas. Est-ce qu'un juif, le soir de Shabbat, peut jouer à Shabbat? Je sais pas. Est-ce qu'une lesbienne qui n'a pas de sein, c'est une omoplate? J'en sais. Pourquoi le hérisson a les piquants sur le dos? Mais parce que s'il les avait sur le ventre au moment où il se roule en boule, il se crève les yeux, lui. Pourquoi les poules, elles pondent des œufs, pas des omelettes? Parce qu'elles ont pas le trou de balle au sommet de la tête.

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2: Je comprends pas les gens qui disent ma plus grande fierté, c'est mes enfants. Moi, ma plus grande fierté, c'est d'avoir écrit mon nom complet en urinant dans la neige. Je m'appelle quand même Olivier Marie Emmanuel de Benoît de Gentissart, ça en fait de la bière. J'étais à deux doigts d'écrire mon adresse. Le bonheur, c'est pas avoir d'enfant, c'est prouvé. Quand tu deviens handicapé, t'as une allocation. Quand tu perds ton boulot, t'as une allocation. Quand t'as un enfant, t'as une allocation. Ça veut dire quoi? Je vais bien dire que c'est une catastrophe comme une autre. De toute façon, je voulais pas d'enfant, ma femme m'a piégé. Je vous jure, ma femme m'a piégé, j'aurais dû dormir sur le ventre. Donc je suis tombé en dépression à cause de ce qu'on appelle la charge mentale. Ok, j'explique pour les mères de famille ce qu'est la charge mentale. À moins qu'un père de famille souhaite le faire à ma place. Donc voilà, je m'occupe trop de mes enfants. Il y a un seul truc qui m'amuse avec mes enfants, c'est de leur raconter des histoires le soir. Et je raconte toujours la même. Bambi, sauf que je change la fin. Je finis en disant après la mort de sa mère, Bambi passe une enfance heureuse avec son père qui s'est remarié avec une biche mannequin lingerie. J'ai toujours été présent pour mes enfants, même pendant la grossesse. À tel point, pour l'aîné, j'ai même fait une couvade. Vous voyez ce que c'est une couvade? J'explique une couvade, pour ceux qui ne savent pas. Vous avez les mêmes symptômes que votre femme qui est enceinte. J'avais l'impression d'être enceinte. Alors je traînais chez moi toute la journée en pyjama, rien foutre. Ah, les accouchements. La naissance de notre premier enfant a été très douloureux pour ma femme. Et elle m'avait dit qu'il faudrait lui passer sur le corps pour qu'elle en fasse un deuxième. Bon, j'avais réussi. Bon, vous avez compris, il faut que mes enfants partent. Voilà. Et vous connaissez l'adage, l'enfant passe son bac et il passe après. Alors mon ado, Enzo, un peu bébête, il a passé son bac cette année. Alors pendant toute l'année, il m'a dit, tu sais papa, le bac on le file à n'importe qui. À chaque fois que je lui dis, tu sais Enzo, tu n'es pas n'importe qui. J'ai eu raison, il n'a pas eu ce con. Il s'était inscrit en bac pro, je savais qu'il aurait dû s'inscrire en amateur. Pourtant on l'a aidé hein, pour le bac français, Enzo a eu droit à un soutien médical spécifique. Dès qu'il essayait de réfléchir, les médecins lui donnaient de la morphine pour calmer la douleur. Pour le bac, pour se rassurer, il s'est fait tatouer des antisèches sur le corps. Pienzo, tu vas être le seul à passer le bac torse nu. En plus, ce con, il les avait mis dans le dos. Donc, soit mon ado est débile, ce que je pense un peu, soit il est HP. Vous savez, dès qu'on a un enfant spécial, on pense qu'il est surdoué. J'adore les parents surdoués. Les parents surdoués, ils sont hyper fiers d'avoir un enfant surdoué, mais ils n'osent pas le dire. Alors, ils disent « Ah, mon enfant est un surdoué, c'est un enfer ». J'ai envie de leur dire, mon enfant est un sous-doué, c'est un enfer aussi. Donc j'ai fait faire un test HPI, un test de surdoué à Enzo, et j'ai les résultats qui sont tombés ce soir. Donc voilà, il y a plusieurs catégories, c'est assez long, on y va. Donc, soif d'apprendre. Enzo n'a pas encore réussi à déboucher la bouteille. C'est bon signe ou pas? Vitesse de pensée. Il n'est pas nécessaire d'installer un radar sur Enzo, ok? En plus, ils se foutent de ma gueule. Résolution de problème. On peut pas demander à un problème d'en résoudre un autre, ok? Capacité à anticiper. C'est bien, ça, non? C'est intéressant pour un surdoué. Capacité à anticiper équivalente à celle de Macron au moment de dissoudre. Intelligence visuelle. Ça, c'est intéressant aussi, l'intelligence visuelle. L'intelligence d'Enzo est peut-être visuelle, mais en tout cas, elle n'est pas visible, ok? Waouh, mémorisation. On n'oubliera jamais Enzo, ça, c'est sûr, ok? Bon, allez, on va au résultat. Résultat du test de QI. Au sein de l'équipe, on a baptisé Enzo le cercle polaire. Il a fait moins 30. Le pire pour un enfant, c'est d'avoir de très hautes capacités et de ne pas les exploiter. Enzo ne souffrira jamais de ça. Bon, il n'est pas surdoué. Et en plus, il ne sait pas ce qu'il veut faire plus tard. Il change d'avis tout le temps. Il y a quelques temps, il m'a dit, papa, plus tard, je veux devenir parachutiste. J'ai Enzo, t'oublies un jour sur deux ton sac à dos à l'école. Après, il a fait un autre truc. Il a voulu devenir influenceur fermier. Vous voyez ce que c'est? Parce qu'en fait, il a fait un truc dans une ferme. Il est allé dans une ferme, il a commencé à filmer tout. Il s'est fait virer assez vite. Vous savez pourquoi? Parce qu'il a filmé la naissance d'un petit veau. Et comme il trouvait que la première prise ne rendait pas bien, il a essayé de le remettre dans la vache pour en refaire une autre. Et là, sa dernière lubie, il veut devenir humoriste. Il me dit, papa, je suis fier, je serai le premier humoriste de la famille. Bon, on ne sait pas quoi en faire, du coup je me suis dit, j'en fais un soldat de la planète. Autant qu'il serve la planète, non? J'ai décidé d'en faire un militant écolo. Alors on a trouvé une association écolo près de chez nous. Ils l'ont très vite trouvé sous l'an, mais ils ne voulaient pas le virer. C'était compliqué pour des véganes de dégager un légume. Et après il s'est radicalisé, il est devenu black bloc. Ou est-ce que c'est des black blocs? Ceux qui cassent tout dans les manifs. Le problème, c'est qu'il a commencé à casser trop tôt. Il a brûlé la voiture de l'association, du coup ils n'ont pas pu aller à la manif. Bon, voilà. Bon, lui, il partira pas. Le troisième, j'en parle moins de notre troisième enfant parce qu'on l'aime moins. Quoi, il y a un truc que j'aime bien chez lui, c'est son prénom. J'ai une idée de génie, je vous raconte. Un jour, je vais chez un copain, je lui demande « C'est quoi le mot de passe de ton Wi-Fi ?» Il me dit « Bah, c'est le prénom de mon enfant. » Du coup, j'ai fait pareil, je l'ai appelé B1IVPD56.

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3: Camarade, t'as pas 100 balles? 100 balles. Enfoiré, ouais. Allez, va bosser, la France a besoin de toi, là. Tu diras que m'attends pas, hein, je vais être en retard aujourd'hui. Hein. Je suis peinard, moi, j'ai besoin de rien. Hein. J'habite une petite piole, là, c'est grand comme un placard. J'ai tout le confort sur le palier, je suis bien. Mais je bosse pas, hein, je vide récipient comme ça. J'habite avec Ahmed, un philosophe arabe. Pauvre garçon, ça va pas bien. Il a une maladie des boyaux de la tête. Alors dis donc, déjà, moi je suis pas malin, mais alors lui, il est analphabète, alors, comme ses pieds. Et puis on comprend rien, qu'est-ce qu'il dit, hein. Il a un accent, on pourrait y accrocher son par-dessus, disons. Enfin, ça, il est sympa, hein. Mais j'habite pas avec lui pour l'odeur, hein. Oh, le salaud. L'autre jour, j'y ai dit, il avait les mains sales, on aurait dit des pieds, disons. Vous savez, chez les clochards, j'en ai déjà vu des dégueulasses, hein. J'ai vu des mecs qui portaient des vêtements pas propres, hein. Alors lui, il est porté par ses vêtements, lui. Sans ça, physiquement, il est agréable. De face, on dirait un peu Tabarly, vous voyez. Mais de profil, on dirait son bateau, quand même. Ah, il est peinard, il peut fumer sous la douche, hein. Il est philosophe, Ahmed. Il a des idées sur tout. Il a surtout des idées, hein. Il dit toujours, le changement, c'est quand prendra les Arabes en stop. Et pas arrivé le beau mec, hein. Ah, nous, on n'est pas des enfants prodigues, hein. On nous a pas inculpé les bonnes manières. Alors, ma mère, elle me disait toujours, t'es une andouille, toi. T'es la troisième roue du carrosse. Allez, on, hein. Tout le monde peut pas être sorti de la cuisine à Jupiter, hein. La société n'a pas voulu de nous. Qu'elle se rassure, on ne veut pas d'elle. Elle a qu'à nous foutre tranquille, c'est pas nous qu'on ira y mettre des bâtons dans les trous, hein. Moi, je suis un con, mais tu sais que le dernier qui m'a vu bosser, il est pas jeune, hein.

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2: J'ai une philosophie de la vie assez particulière en fait. C'est-à-dire qu'on m'a dit que dans la vie, pour réussir, fallait être un bel enculé. Alors j'ai longtemps hésité à devenir comédien ou avocat. Et puis je me suis rendu compte que pour être un bon avocat, bah, fallait être un bon comédien. Donc aujourd'hui je suis comédien, j'ai pris un bon avocat et lui, croyez-moi, c'est un bel enculé. Et c'était pas facile pour moi de faire ce métier de comédien parce que ma mère voulait absolument que je devienne avocat. Ouais. Et moi, pour lui faire plaisir, bah, j'ai fait les études pour. Et vraiment, hein, pendant 3 ans de ma vie, je m'y suis donné. Et puis un jour, en CE2, j'ai tout arrêté. Non, plus sérieusement, je suis allé à la fac de droit. Et là-bas, j'ai rencontré un prof de droit qui m'a dit un truc, ça a changé ma vie. Il m'a regardé comme ça le premier jour, il m'a dit, vous savez, Kian, une servitude est discontinue lorsqu'elle ne peut s'exercer qu'avec une intervention renouvelée de l'homme, et qu'elle reste telle quand bien même elle serait rendue artificiellement permanente au moyen d'un outillage approprié, dès lors que cet outillage ne peut fonctionner que sans l'activité quotidienne de l'homme. Ouais, ça a changé ma vie, j'ai arrêté le droit. J'étais super déçu, moi je voulais être un avocat, tu vois, là, je m'attendais à être un avocat à l'américaine, dans les séries américaines, vous voyez, genre, le mec qui arrive dans un procès pour pédophilie, il interroge un témoin, Monsieur Finn Cannon, répondez à la question, est-ce que vous aimez les enfants? Oui, j'aime les enfants, mais comme tout le monde répondait oui ou non, vous aimez les enfants. Oui, enfin, j'aime les enfants, c'est-à-dire c'est un peu oui ou non, vous aimez les enfants, Monsieur Finn Cannon. Oui, j'aime les enfants. Je n'ai pas d'autres questions, votre honneur. J'ai arrêté parce que je me voyais vraiment pas devenir avocat. Je voyais pas défendre des gens complètement indéfendables. Je sais pas, je me voyais pas arriver comme ça le premier jour, tu sais. Oui, monsieur le juge. Oui, mon client est un violeur, oui. Qu'est-ce qu'un violeur, sinon quelqu'un qui pense pour deux? Ça passe ses limites, hein. C'est pourquoi j'ai décidé de revenir à mon rêve d'enfance, être sur scène, être avec vous. J'ai toujours voulu jouer les grands rôles. Hamlet, les frères Karamazov, Chewbacca, vraiment tous les grands rôles de... Chewbacca dans Star Wars. Star Wars, le futur, mais dans les années 70. Avec des vaisseaux équipés de Minitel, d'ordinateurs à grosses disquettes noires et de mixeurs Moulinex orange. Tout le monde voit qui est Chewbacca? C'est tellement les années 70 dans Star Wars que même Chewbacca, ses poils, ils sont en pâte d'eff. C'est pas un personnage complètement improbable, Chewbacca? Vous imaginez le mec qui a inventé Chewbacca? Eh les mecs, j'ai une idée là pour votre film avec les vaisseaux. Et si on faisait un personnage avec plein de poils? Une voix de merde? Et on l'appellerait Chewbacca! Et ben moi, je pense que ce mec-là, il a eu terminé sa phrase par « Tiens mec, fais tourner !» C'est la seule explication. Donc je suis comédien, et comme tous les comédiens, bah, j'ai fait un petit passage obligé à la NPE, l'Agence Nationale pour l'Emploi. Et je pense qu'à la base, la NPE, ça devait pas s'appeler la NPE. Je pense qu'à la base, la NPE, ça devait s'appeler la NPENOD. L'Agence Nationale pour l'Emploi. Non, on déconne! Alors j'ai fait des petits boulots, bien sûr j'ai fait des petits boulots, j'ai envoyé des CV, moi aussi j'ai rempli la case centre d'intérêt, tu sais pas quoi remplir, tu mets que t'aimes le kayak. C'est déjà arrivé ça dans l'histoire de l'entretien. Bonjour monsieur Cogendy, installez-vous. Écoutez, j'ai vu votre CV, malheureusement vous ne correspondez pas au profil, car nous cherchons quelqu'un de... comment dire, quelqu'un de... Attendez voir, vous faites du kayak? Perdu chez Decathlon. Et je suis donc affilié aux AC.

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2: Pour les gens qui ne laissent pas Pigalle, qui sont chez eux, comment vous dire ? Il y a beaucoup de sex shops. C'est le seul endroit où, quand tu fais du lèche-vitrine, tu peux choper une MST. C'est rare. Il y a des fous de partout. À Pigalle, dans Paris. Nous, moi, je viens de Perpignan. À Agen, on a un fou du village. Il y en a un. Moi, il s'appelle Dédé, le fou. Mais à Paris, t'as un fou par habitant. C'est un truc de dingue. Dédé, il est monté à Paris. Il fait, je reste pas, il y a que des tarés, je me casse. Vendredi, on était devant l'émission de Faustine Bollard. Vous connaissez cette émission sur France Télé, Faustine Bollard? Pour les gens qui ne connaissent pas le concept, en gros, t'as des mecs qui sont tristes et t'as un psy qui fait, ah, c'est pas grave. Et c'est un peu ça. Et on regarde comme ça. Et moi, j'écrivais des blagues, il y avait ma meuf à côté, comme ça. Très important qu'il y ait ma meuf à côté. Et là, t'avais un couple, t'avais deux mecs. Et je me dis, c'est deux gays. Et en fait, non, c'était pas deux gays. Il y a un mec, c'était un mec, et l'autre, c'était un mec, mais avant, c'était une femme qui avait changé de genre et de sexe, et c'est devenu un mec. Très bien. Ils étaient tous les deux comme ça. Moi, je me regarde ça. Et d'un coup, le mec dit, je suis resté avec lui, parce que je suis tombé amoureux de son âme et pas de son corps. Attends. Ah. Moi, il y a ma meuf à côté. Et là, je sens sa tête se retourner vers moi. Et je me dis, c'est tôt, 14h30, pour une dispute. Et je vous jure, elle me fait, et moi, Mathieu, si je change de sexe, est-ce que tu m'aimeras toujours? Je ne me suis jamais posé la question, pour dire. Et pendant une heure et demie, j'ai dû me justifier de pourquoi je ne voulais pas sucer la bite imaginaire de ma meuf. On en est là, on n'a pas assez de vrais problèmes, sans déconner. Elle a dit que j'étais pas assez déconstruit. Et c'est vrai. Mais la société, elle va tellement vite, putain. Je me déconstruis à mon rythme. Je fais ce que je peux. Là, il y a une stand-upeuse. Elle se considère comme non-genrée. C'est ni un mec, ni une fille. Pas de souci. Et je lui dis, mais quand je parle de toi, je dois dire il ou elle. Elle me fait, ça m'est égal. Mais par contre, je veux que tu alternes. En gros, tu me demandes de faire des fautes de conjugaison, c'est ça. C'est vrai que ça va vite. Paris, pour le coup, ça va vite. Tu sais, je me suis retrouvé dans le défilé de la Marche des Libertés. Vous vous rappelez, ce truc était... Il y a plein de gens qui... je trouve ça super, moi. Et j'étais dans la partie de la manif où t'avais des meufs qui étaient seins nus parce qu'elles arguaient le fait de se dire les seins, c'est pas un attribut sexuel. Voilà. Elles étaient... Et moi, j'étais au milieu. Et je suis resté. Parce que ce combat m'intéresse. Et c'est là que j'ai vu que j'étais pas assez déconstruit, parce que pour moi, je suis désolé de vous le dire, les seins, ça reste un attribut sexuel. Moi, c'est mon premier souvenir de jeunesse. Moi, j'avais 14 ans, elle s'appelait Aurélie, j'avais l'impression de régler l'eau chaude. J'étais comme ça. Mais c'est vrai que ça va vite à Paris. Paris, pour le coup, tu peux faire des gay pride, marche des libertés, tout ça. Ça, c'est, je dis pas que c'est gagné, mais tu vas à Agen. La gay pride à Agen, t'as intérêt à passer la cinquième, hein. Même Perpignan, parce que nous, on vient du sud-ouest, c'est le rugby. Moi, j'ai un coach de rugby qui me fait « Oh, on n'est pas des PD, on les encule !» Ça va pas ensemble. C'est vrai que... Tu les as, c'est vrai que j'ai l'impression... C'est peut-être... Mais plus le sport, il est violent, plus tu sens du gay refoulé. Le rugby, c'est gay à mort. La mêlée, vous avez... Alors, ce que tu vas faire, tu vas mettre ta tête entre mes cuisses, tu me sers, mais on n'est pas des PD, c'est pour l'Ovalie. Hein. Moi j'ai fait une fois du rugby, j'ai fait une mêlée, on m'a mis une olive. À quel moment? Et puis s'ils se touchent tous ensemble, tu vois, en rugby, naturellement. Je pense que le rugby, c'est un prétexte pour les mecs se douchent ensemble, tu vois, parce que dans la vraie vie, tu te touches pas avec tes potes. Je fais un barbecue dimanche dernier, j'ai pas dit à mes potes, les gars, avant les merguez, ça vous dit une douche tous ensemble? Même le MMA, qu'est-ce que c'est gay? Avec leur petit slip, là. J'ai vu un match de MMA avec un pote, il me fait, ça, c'est une prise d'étranglement. Je lui dis, non, ça, c'est un 69, voilà ce que c'est. Et la chasse, c'est des gays, c'est gay, la chasse. Il y a des chasseurs, ce soir? Vous êtes des gays. La chasse, c'est un mec qui dit à un autre, ça te dit, dimanche matin, de faire une petite balade en forêt? Je prends du rosé, du saucisson, on prend un gun, parce qu'on n'est pas des PD, voilà, c'est...

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2: Je vais parler un petit peu de terrorisme.
3: C'est flippant, Daesh, les mecs ils passent leur temps à nous expliquer qu'ils ont des agents planqués partout. Après c'est vrai, tu vois la gueule des mecs surentraînés, tu... Bon. Ouah, on n'est pas sûr du génie, hein. Clairement, il y a un an, ils ont laissé une 607 en warning sans plaque d'immatriculation au milieu de Paris. Personne va la voir. Ah, oh, c'est des teubés tous, l'attentat du Thalys, vous vous souvenez de ça? Le mec qui est rentré dans le train avec des flingues partout. Ah, et après il s'est fait choper. Je les ai trouvés par terre. Il a vraiment dit ça, j'invente rien. Hein. Il a vraiment dit ça, je les ai trouvés par terre. Comme si les flics en face, ils allaient faire « Oh la chance !»« Putain, mais nous, on trouve jamais rien !» Et heureusement qu'il y avait les Américains dans le train ce jour-là. Hein. Heureusement qu'ils étaient là, hein, vraiment. Je vous le dis, il y aurait que des mecs comme moi, c'était plié. Vraiment, j'adorerais croire que j'aurais été un héros, mais je me connais. J'aurais vu le mec rentrer, j'aurais fait « Oh !» Dans mon train! Ah bah ben c'est bien ma veine! Hein. Et ça aurait été mes derniers mots de ma vie. Et pareil, il y a quelques mois, il y a un attentat qui s'est déjoué, mais il s'est déjoué tout seul. Le mec s'est tiré dans le pied. Tu sens, lui, faut pas l'avoir dans ton équipe. Hein. Motivé, mais raté, quoi qu'il arrive. Il aurait fait le 11 septembre en ULM. Mais attends, avec les mecs dans le building qui font « Mais c'est pas le lundi, les vies !» Charlie Hebdo, je sais que tout le monde a tilté à un moment précis dans Charlie Hebdo, c'est quand on a vu qu'ils avaient laissé la carte d'identité dans la voiture. Sans déconner, je suis pas un adepte de la théorie du complot, hein, mais j'ai vu ça, j'ai fait « Oh !» Sans déconner, je suis sûr, même les flics, ils ont vu la carte, ils ont dit « On la cache !» On peut pas la prendre comme ça, ils vont dire qu'on a triché après. Et t'imagines la gueule des mecs de Daesh devant la télé? Mais ils sont à nous les deux là! Et même le deuxième frangin planqué dans l'imprimerie, le mec il ouvre le rideau, il voit tous les flics dehors, mais comment ils nous ont retrouvés? Avec l'autre derrière, ah, j'ai oublié de te dire un truc. Oh tu vas rire! Oh merde, il l'a pas oublié n'importe où sa carte d'identité, dans une Citroën C3. Tu es terroriste, c'est ta dernière location de toute ta vie. Tu prends une Citroën? Vraiment, tu dis, il me reste 24 heures à vivre, mon pote. Je veux que ce soit 24 heures de kiff, on remballe la panda. Et en sortant de la bagnole, il perd sa chaussure. Mais vidéo gag! Comment ils sont arrivés au bout de leur projet, ces gens-là? Il perd sa chaussure. Il va venger un prophète. Venger un prophète, il perd sa godasse. Même le prophète, il fait, putain, faites vos lacets. 100% des terroristes meurent de manière stupide. 100%. Mais il y en a qui sont meilleurs que d'autres. Notamment deux. Petit plaisir. Deux cerveaux en même temps. Hein. Deux pour arriver à ça. J'aurais tellement aimé les voir en individuel. C'est des génies de génies. Tu vois, c'est-à-dire, tu prends une lampe, tu frottes, il y a un génie qui sort, tu frottes le génie, c'est eux qui sortent. Le sommet, mon pote, je vous explique. Ils sont à deux dans une bagnole, ils ont une bombe prête à exploser à l'arrière, ils ont mis le timer à midi, il faut bien que la bombe elle explose à midi. Ok, on y va. Ils ont oublié de passer l'heure d'été. Oh. Ils sont morts tout seuls au milieu de nulle part. Avec le journaliste, je suis sur les lieux de l'attaque. Voilà, où deux forcenés ont décidé de faire exploser les chiottes de l'air de Toisy. Non, aucune revendication pour le moment. Combien de morts? Bah deux, les deux connards. Hein. Et c'est là-dessus que je vous laisse. Merci de m'avoir écouté, grand point virgule.

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2: C'est vrai que très vite à la campagne, tu... tu te fais chier, quoi. Bon alors les copains, qu'est-ce qu'on fait? On fait un jeu, on fait quoi? Loïc, qu'est-ce que tu proposes? Une soirée spiritisme? Ouais, enfin moi je voyais un truc plus... Enfin je veux dire, plus adulte pour faire connaissance. Enfin t'as une cheminée, t'as des peaux de bête. Ce serait dommage de pas en profiter. En plus j'ai un caméscope pour les souvenirs. Non parce que là, la soirée spiritisme, je trouve ça gamin. Enfin je veux dire, si c'est pour se toucher le bout des doigts dans la pénombre, là, autant tout de suite faire une... Enfin je veux dire, autant faire une partouze, quoi. Allez, qui lève la main pour une partouze? Claude? Enfin Claude, on va pas non plus... Ok, d'accord. Va pour une soirée spiritisme. Hein? Non, je suis désolé, Claude. À deux, c'est pas marrant. Enfin, tout ça, c'était avant le drame, bien entendu. Un matin, je venais d'uriner dans la piscine de Loïc. Bon, ça va, hé oh, c'est les vacances. Et là, tout à coup, Lucie, short en jean, t-shirt moulant, I love sex very much, what about you? C'est exclamé, je vais au village, est-ce que quelqu'un veut venir avec moi? Attends Lucie, enfin tu vas quand même pas aller au bourg, avec, enfin avec la fuego de Loïc. Comment? C'est une Porsche. Oh. C'est à s'y méprendre. Écoute, j'ai la toute dernière Kangoo. Elle est très moche, je te l'accorde, mais elle est spacieuse. Et d'aucuns diraient... confortable. Ah, non, Véronique, tu peux pas venir avec nous, là. Non, mais il y a encore plein de trucs à faire ici ce matin, mais j'en sais rien. On avait recoupé du bois, repeindre les volets... et moult activités champestres. Bon, allez, tu viens, Lucie, viens, prends ma mimine. Allez, viens. Véronique, tu te pousses de la voiture, t'es gentil. Allez, c'est parti. Ah, c'est marrant, ce manque de confiance de Véro, tu ne trouves pas? Comme si on allait s'arrêter tous les deux dans un champ pour faire l'amour en cachette. Tu m'arracherais la chemise, oh Dieu, oh. Qui s'arrache facilement d'ailleurs, moi, enfin bon. Tiens, je vais plutôt mettre un CD laser disque. Je suppose que tu aimes la musique, comme toutes les mannequins.

0: Andy Watt. Ça pue le sein. Ah ben c'est un pionnier, tu sais. Eh hey, bonjour monsieur le paysan. Ah quel con. Oh non, tiens, je vais plutôt mettre une cassette. Ah oh bah, il y en a une là, justement. Qu'est-ce que c'est, excuse-moi. Oh non, cette manie de ne pas mettre les étiquettes, c'est terrible, c'est tout verrou, ça. Écoute, tu sais quoi? On va vérifier ce qu'il y a dedans. Je suppose que tu aimes les surprises, comme toutes les mannequins. Qu'est-ce que c'est?
1: Andy Bock, bonjour.
0: Bonjour. C'est une vieille interview de moi. Non, c'est ridicule. Qu'est-ce que je disais?
1: Je vais vous faire nos réno, vos réactions.
2: Bah, je trouve ça plutôt sympa, mais j'aimerais surtout dire que je crois que le rire est un remède à la tristesse. Et je pense que bah, si les canons lançaient des blagues, bah, y aurait moins de morts au Moyen-Orient. Enfin, je crois, non?
1: Super, Franck Duboc, ça n'est plus un secret, vous niquez tout ce qui bouge.
0: Merde, merde, merde, mais enfin, qu'est-ce que c'est que ça? Mais enfin, ma vie privée ne les regarde pas, quoi, mince! Alors, ils ont essayé de briser le petit Leandro de Popstar et maintenant, ils s'attaquent à moi? Je suis désolé, Lucie, je suis comme les autres. Oui, oui, je distribue du rêve. Et alors? Moi aussi, j'ai vécu des moments difficiles. Je suis comme tout le monde. Tu sais, Lucie, pousse-toi à voiture. J'ai pas toujours dit tu, au bonheur. Excuse-moi, j'ai vraiment pas envie de te parler de tout ça. À quoi bon? Non, bah reste là, je vais t'en parler un petit peu quand même. Tu sais, Lucie, j'avais 12 ans à l'époque. Nous habitions dans une petite maison faite de bois, de pierres et de plumes. Mon père, amputé des deux jambes et de la moitié d'un bras, avait parfois du mal à joindre les deux bouts. Alors il m'a fallu travailler à la mine. Il m'arrivait parfois de travailler jusqu'à 28 heures par jour. Pousse, pousse le wagonnaire ! Me disait-on. Heureusement, il y avait Patricia, Patou, Patoche, Papate. Enfin, Béatrice, comme on l'appelait. Puis il y a eu ce putain de coup de crisou dans le tunnel numéro 4. Couloir 26, kilomètre 7, porte B, escalier G. André, Raoul, Martial, le petit Paul. Little Polo, comme on l'appelait. Non, Polo! Pas sous la poutrelle! Polo!
3: Polo!
0: Excuse-moi, Lucie, j'avais vraiment pas envie de t'ennuyer avec tout ça. Tiens, regarde, je pleure. Écoute, Lucie, tu sais ce qui me ferait plaisir? Une petite pipe. Le prend pas mal, je plaisante. Oh, c'est de l'humour. Oh non, elle prend ça au premier degré, elle est bête. Oh, je blague, Lucie. Oh, c'est pas vrai. Va pas raconter ça aux autres. Hein. Vous ne comprendrez pas. Arrête, Lucie. Viens. Viens qui? Écoute, Lucie, si tu le fais pas pour moi, fais-le pour le public, ils attendent que ça. Attends, elle est allée raconter aux autres que j'avais essayé de la violer, nous m'en fait-il. Bah oui. Merde. Vous voyez, hein, c'est là que j'ai compris que les femmes, tout ce qu'elles pouvaient me faire, c'est beaucoup de mal. Et moi, de mon côté, bah... j'ai beaucoup de mal à me les faire.

0: Il y a 6 mois, j'étais en tournée, hein, à Toulouse, et ma femme était à Paris. Donc on se voyait peu et on se manquait beaucoup. On a donc décidé de s'exciter à distance par sexto. C'était vraiment la première fois. Le problème, c'est que ma femme et moi, on a douletteux le correcteur orthographique qui corrige toutes les insanités. Donc j'ai gardé la conversation pour vous la lire. Ça vous intéresse? Bande de petits vicieux. Ok, alors voilà, je la retrouve. Elle est là. Alors, moi. Chérie, je suis tout nu dans ma chambre d'hôtel à Trop-Lourd. Oui, déjà, en fait, il a corrigé Toulouse, enfin Trop-Lourd. Enfin bref, vous avez compris, déjà, ça merde. Voilà. Elle. Tu m'envoies une photo de ta grosse botte? Moi. Oui, en plus, je boude comme un âne. Et toi, comment es-tu habillée? Elle. Je suis habillée comme une flûte. Comme une grosse escalope. Et j'aimerais que tu me défonces le vacherin. Moi. J'aimerais remonter ta jupe pour voir ton col. Oui, alors là, il aurait mieux fallu ne pas corriger parce que cul, c'était moins dégueulasse, je trouve. Et j'ai ajouté, j'aimerais titiller ta Chartres. Oui, autant Toulouse, il connaît pas, mais Chartres, il connaît bien. Moi. Oh, ça y est, je viens. Ah, c'est bon. Ah, ça y est, j'ai joué partout sur les draps. Bonne nuit. Elle.
1: T'es vraiment qu'un jaculatoire précaire.
0: Alors, jaculatoire, ça existe en fait. C'est un synonyme de succinct et de concis. Voilà. Vous l'aurez compris, on a arrêté les sextos. Bonsoir.

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2: Je vous filme. Et ensuite, j'envoie les images à Edwige. Visiblement, elles n'ont pas leurs papiers, celles-là. Hein? Allô, Edwige?
3: Oui, je suis à Quimper. Et j'ai des pédophiles syndicalistes peut-être dans la salle ce soir. À vérifier. Hein? Ok, Edwige. Merci beaucoup.
2: Mais on est fliqués, vous le savez. Il y a des caméras partout maintenant. Dans les rues, dans les feux rouges, dans les ascenseurs. Même chez nous, il y a des caméras. Quand on n'est pas là, la police vient, ils entrent par effraction et ils installent de toutes petites caméras invisibles pour nous surveiller. On est filmé en permanence, il n'y a plus aucune intimité. Maintenant, chez moi, quand je prends ma douche, je reste en slip. Quand je vais aux toilettes, dans le noir, toujours dans le noir. Et la nuit, je dors les yeux ouverts pour surveiller. Plus fort! Je sais qu'ils mettent des caméras dans le pain. Oui, des toutes petites caméras. On achète notre pain, on mange le pain, on avale la petite caméra. Et la petite caméra, elle s'infiltre comme ça à l'intérieur de nous. Ils nous visionnent le gros intestin. Je suis pas sûr pour le coup du pain, hein. C'est pas vérifié. Hein.

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1: Et c'est comme ça tous les jours.
2: Des fois, on me demandez-vous, vous n'avez pas encore d'enfants Ben non, qu'est-ce que tu veux que j'en fasse? De toute façon, j'aime trop les petits plaisirs simples de la vie, comme dormir le dimanche matin. Ou dormir. Tout court, hein. Oui, quand tu vois la tronche des jeunes parents, tu te rends bien compte que la notion de sommeil n'est plus qu'un lointain souvenir. Et ça, ça me fait peur, parce que moi, j'ai besoin de beaucoup, beaucoup, beaucoup de sommeil. Moi, c'est pas des nuits que je fais, c'est des anesthésies générales, si tu veux. Je dis ça parce qu'en fait, il n'y a pas longtemps, j'ai un ami qui a mis une publication sur Instagram, un ami qui a des petits-enfants, trois, des triplés, dû faire une connerie dans une vie antérieure. Des triplés, cadence, constance et prudence. Oui, parce que petite parenthèse, on n'a pas le droit de les frapper, mais on peut leur donner des prénoms de poney. C'est vrai, hein? Des fois, les gens, ils me disent le prénom, t'es là, wow! Garçon, fille, MST. Donc il a mis une publication sur Instagram avec écrit « Youpi, première grasse matinée depuis longtemps !» avec une photo de son réveil où c'était marqué 7h30. J'ai peur de m'entendre dire des phrases de parents. Hein, surtout toutes celles que je détestais quand j'étais petite. Genre « Vas-y, pleure, tu pisseras moins. » Elle est horrible cette phrase. Ah, attends, déjà, en tant qu'enfant, t'es triste, tu pleures parce que t'as perdu ton caillou. Bon, drame de ta vie. Et en plus, on te rajoute une couche. J'ai peur que mes enfants, ils m'appellent maman. Oui, je m'explique, parce que ça fait bizarre. Il n'y a pas très longtemps, j'étais dans un transat, comme ça, au bord d'une petite piscine, presque endormie, dans le silence le plus total, quand soudain, parvient à mes oreilles cette douce musique. Maman ! Regarde-moi ! Ah, maman ! C'est chiant, hein? Faut pas les laisser faire ça, les enfants. Faut pas les laisser faire ça, parce qu'après, qu'est-ce qu'ils font? Ils deviennent vendeurs de fringues dans les magasins, puis ils vous suivent en vous disant « Ça va, je peux vous aider? Vous êtes sûr que je peux pas vous aider? Parce que peut-être que je peux vous aider? » Et ça, c'est chiant, hein? C'est tellement chiant que sa mère finit enfin par le regarder. Oh, bah, tout le monde l'acclame. « Merci, madame! » « Oui, je te regarde, Timothée! » « Oui, tu fais des trucs, c'est merveilleux, mon chéri. Oh, il est mignon, mais il a pas inventé le bidon de 2 litres, hein? » Eh ben parce qu'il a peur de l'eau. Il a peur de l'eau, c'est une catastrophe. Pourtant, on vient ici tous les étés depuis qu'il est tout petit, mais je sais pas, il a la phobie, Timothée! Ne cours pas autour des bassins, tu vas tomber dans l'eau, tu vas te noyer, tu vas mourir! C'est ça que tu veux, Timothée, tu vas mourir, noyé! Je te le dis tous les jours, Timothée, la noyade est la pire mort qui soit, tu veux que l'eau rentre dans tes poumons et les brûle, c'est ça que tu veux, Timothée? Tu veux que l'eau passe sa vie, toute sa vie être triste, c'est ça que tu veux, Timothée? Bah vas-y, bravo, bien joué, tu veux quoi comme fleur de chrysanthème? Comment fais-je? J'appelle Interflora, puis je passe la commande, tu gardes ta bouée de tes brassards! Si vraiment tu veux les enlever, tu vas nager dans le pédiluve! Ouais, il a peur de l'eau. Comment parle-t-elle aussi vite? Ah, la cocaïne. Non, puis pour finir, en n'ayant pas d'enfant, je suis sûre d'être une bonne mère. Voilà. Parce que je sais pas si vous êtes au courant, mais il n'y a pas de meilleurs parents que les gens qui n'ont pas d'enfants. Eux, ils savent. Du coup, ils donnent des conseils aux jeunes parents. Ah, les cons! C'est très con, hein, parce que c'est là que le jeune parent devient dangereux. Hein. Le jeune parent fatigué est l'animal le plus dangereux au monde. Hein. Plus que le sanglier blessé, mon pote. C'est très très dangereux. Moi, je le serais, en tout cas. Moi, laisse tomber, le jour où j'ai un gamin, je péterais trop des câbles. Qu'est-ce qu'il y a? On supporte pas un enfant qui pleure pendant 2 minutes, c'est ça? Non, parce que moi, t'as fait 2 ans que tu portes ça, ok? 2 ans que je raconte tous les soirs la même histoire de Léo et Poppy qui vont au marché, alors que je les emmerde, moi, Léo et Poppy, ok? Ça fait 2 ans que je chante tous les soirs. Le petit lapin s'est caché dans le jardin. Il est où le lapin? Dans ton cul! Tous les soirs, la même histoire. Puis attention, c'est pas la peine d'essayer de sauter des pages, hein, ou d'oublier un mot. Parce qu'il sait peut-être pas se servir d'une fourchette, mais il connaît le lit par cœur. Hein, Rain Man? Du coup, j'ai pas d'enfant.

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2: J'ai chaud. Appelez-moi Elisabeth Bouffée. Bouffée de chaleur. Ah bah oui, j'ai 50 ans, hein. C'est l'heure de la pause, de la ménopause. Bah oui, ça y est, ouais, moi je suis hors service, hein. On ferme le site de production. Bon, c'est pas très grave, hein. Moi je voulais pas d'enfant, je me lève tard. Non, mais ce qui est chiant, c'est les bouffées de chaleur. Attendez, l'autre fois, on m'emmène dans un bar à glace. Vous savez, les bars à la con, où tout est en glaçon, hein, le bar, les verres, les gens. Bon. Donc tu te retrouves en anorak qui en moufle, ouh, sublime, dans un igloo géant, hein, ou un congélateur, hein, pour ceux qui ne voyagent pas. Donc t'as immédiatement la stalactite au bout du blaire et les intestins qui givrent, bon. Sauf qu'à un moment, on m'a fait un compliment. Donc moi, hop, émotion, coup de chaud dans ma doudoune, qui a fait wok. Ah bah j'ai fait fondre mon pouf. Je me suis retrouvée assise dans une flaque. Ah non, mais attends, quand tu tombes, l'anorak. Ah bah on sent bien que ça m'a serré, hein. Oui. Il y a eu marinade. Non, mais 50 ans, le plus bel âge, mais mon cul, quoi. Mais non. Ah non, écoutez, non, c'est pas possible. Plus on passe des paliers d'âge, plus il faut faire d'efforts pour rester vaginalement motocultable. Non mais c'est vrai. Tous les ans, il y a des nouveaux trucs qui merdent. Je deviens presbyte. Des yeux, hein, je... apparemment c'était pas clair. J'ai des varices qui me poussent en grappe sur les guiboles. J'ai les poils du pif qui poussent. Mais je commence à me les épiler. Ah mais moi je vais finir avec de la moustache, moi. Comme ma mère. Ma mère, maintenant, c'est Georges Brassens. J'ai la peau qui devient ramollo. Quand j'ai la tête en bas, j'ai la peau des joues qui retombe pas sur les yeux, je fais tout à l'aveugle. Bon, j'ai rarement la tête en bas. Sauf quand je fais le cochon pendu en soirée. Non, qu'est-ce qui merde aussi Mais si, avant, je pouvais poser des trucs sur mes seins. Je m'en servais comme tablette. Et ben maintenant, je peux ranger mes affaires sous mes fesses. Dans le pli. Ça fait trousse. Ah non, mais quand les fesses s'affaissent, le trou de balle dévale. C'est-à-dire que... tout se détend, hein. Tout. Quand je dis tout, tout. L'autre jour, en cours d'abdo-fessier. Et un, et deux, et fin. Ah, ça me révolte des trucs, madame. Non, bah moi j'y vais plus, du coup, forcément. Oh, j'ai trouvé le truc dans la rue. Quand j'ai besoin de dégazer, je me prenne un clochard. Mais lui, il a une tête à sentir manger. Non, je sais, c'est moche. Mais qu'est-ce que c'est bon. Non, tout va à volo, hein. Oh, quand je me lève le matin, je donne pas la gaule, hein. Oh là là. Ah non, quand j'égouline de mon lit, j'ai une tête de flan mal démoulé. Voyez le... voir du rendu de flan. Bon appétit. Ah non, je ne vois plus qu'une seule solution. Je vais mettre une coiffe bigoudaine sur la tête. Et je vais faire la pub pour Tipiac. Pirate.

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1: Eh bien, bonsoir à tous et bonsoir à tout le monde. Bienvenue à l'émission Je passe à la télé. Alors vous allez voir des artistes, des chercheurs, des collectionneurs passionnés en tout genre qui ont 15 secondes pour vous séduire. Alors le principe, il est tout simple. Si l'artiste vous plaît, vous entendez un petit... Et si l'artiste ne vous plaît pas, vous entendez un petit... Vous avez compris? Alors, ils ont compris. Allez, premier candidat.
2: Igor, hypnotiseur. J'ai besoin d'un assistant.
3: Bien. Tu vas faire le vide dans ta tête.
2: Oui.
3: C'est bien, c'est rapide. Bien. Détends-toi. Bien. Tu es pesant, très pesant.
2: Oui.
3: Bien. Tes paupières sont lourdes. Très lourdes. Bien. Maintenant, tu vas dormir à trois.
2: C'est-à-dire qu'à trois, c'est un peu loin de chez moi.
3: Tu es lourd.
2: Pardon.
3: Très lourd. Bien, tu fais le vide dans ta tête, l'obscurité pour toi, c'est bien. Bien, maintenant je tire les rênes de ta conscience. C'est bien, tu vas plonger, tu vas très plonger dans l'obscurité. Bien, bien maintenant tu vas dormir. Oui, tu vas dormir.
2: Oui,
3: c'est bien, tu dors.
2: Oui.
3: Tu vas dormir, oui.
2: Oui, oui.
3: Mais tu vas dormir, oui.
2: Oui.
3: Tu vas dormir, oui. Tu vas dormir. Ah, je vais me coucher, je crois.
4: Bonsoir, nous Bonjour. Sommes les frères Pérez. Je m'appelle Jean, il s'appelle Jacques.
5: On nous appelle Jean-Jacques.
4: Nous détenons une salle de self-défense.
5: Option Baramine.
4: Dans le 15e.
5: Téléphone 42 27 10 87.
4: Pas de fax.
5: T'es souhait.
4: Démonstration. Une jeune femme se promène dans une ruelle sombre. Un jeune homme l'attaque. Je suis l'agresseur, il est l'agressé. Peux-tu faire la jeune fille, Jacques, s'il te plaît?
5: Ok.
4: Bonsoir, je t'agresse.
5: Au secours.
4: Allons bon, ne fais pas ta précieuse et donne-moi ton argent que je te viole.
5: Oh, je n'ai pas de chance. En plus, je n'ai pas pris de cours de self-défense chez les frères Pérez, 42, 27, 10, 87.
4: Pas de fax.
5: Souhait.
4: Merci.
6: Bonjour. Jean-Aude Alexandro, poète. J'écris un livre de Maxime. Je vais vous en lire une. C'est deux putes. Autant pour moi, je vais vous en lire une autre.

0: C'est deux gouines, deux escargots sur une feuille de vigne, mais les deux escargots, c'est deux PD. Et alors ? La littérature est morte.
1: Vas-y, vas-y !
0: Envoie-le ton buzzer, j'en ai rien à foutre. Vas-y, continue, vas-y, appuie.
2: Et ben voilà. Bonjour, moi c'est Pascal, je suis bruteur d'oiseaux. C'est ma première télé, s'il te plaît, ta gueule. La mouette rieuse.
3: Ah, ah, ah, ah.
2: La mouette crâneuse.
3: Ah, ah, ah, ah.
2: La mouette moqueuse.
3: Ah, ah, ah, ah, ah.
2: La mouette surpriseuse.
4: Bonjour, je suis lui. Nous sommes frères siamois. Nous prenons un bide tous les soirs au cirque Gus. Si vous aimez le cirque, ne venez surtout pas nous voir.
5: C'est chiant.
6: C'est cher.
5: Et mal fait.
6: Comme ce trucage foireux.
5: Et moi ?
4: Merci.

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2: Donc voilà, j'adore les SOS, médecins, parce qu'ils ont la maîtrise. La maîtrise, le sang-froid, tu vois, quoi qu'il arrive. Tu vois, par exemple, le mec, on l'appelle, parce qu'il y a une femme qui appelle au secours, complètement paniquée, par exemple, parce que sa fille, une adolescente de 13 ans, est, soi-disant, possédée par le démon. Bon, eh ben, lui, il se pose pas de questions. Il y va. Ding-dong. Bonjour, SOS médecin. Vous nous avez appelé pour votre fille, hein, c'est ça qui se sent pas bien. Mais vous pouvez vous relever, hein, restez pas accroupi. Vous pouvez lâcher le crucifix et la gazinière. Hein, vous a rien fait. Hein, ok, hein, aucune crainte, je suis médecin, je suis là. Hein. Ok, d'accord. C'est cette chambre-là. Vous préférez ne pas m'accompagner. Ok, pas de problème. Donc là, le mec, il y va, rentre dans la chambre. Touché! Tu comprends pourquoi je t'ai réveillé? Pour pas que tu nous fasses une... Et là... On le retrouvait... C'est bien cette chambre-là, hein? Ok. Ok, bon ben, j'y retourne. Non, parce que j'ai pas eu le temps de voir un... Ça m'a un petit peu sauté, là. La gueule, là, je dis, vous restez là, vous m'attendez, il n'y a pas de problème. Hein. Donc là, il y retourne, il rentre. Il ressort 20 minutes plus tard, déchiqueté, la veste en lambeaux, il manque une manche. L'attaché caisse éventré, avec les feuilles de maladie qui pendent, tu sais, lamentablement. Et là, il prend une feuille, de maladie, hop, et il fait son ordonnance, comme si rien n'était. Alors il dit, ça y est, hein, je l'ai vu. Hein. Enfin, j'ai vu votre... Enfin, là... C'est une fille, hein? Oui, c'est ça, oui. Elle est forte, hein? Elle fait du sport. Ça m'étonne pas, oui, elle est... c'est une nature, hein. Bon, alors, je vais pas vous mentir, elle est pas bien. Elle est pas bien. Alors, premier truc, fait trop froid dans la chambre, hein. On est en plein mois de juillet, il fait moins 12. Du coup, la petite, elle a attrapé une toux grasse, et elle fait des glaires fluo. Ça m'a étonné, ça. Elle a mangé un frisbee ou quoi? Hein? À ce propos, dites-lui qu'elle range ses jouets, hein. Là, je me mêle peut-être de ce qui ne me regarde pas, mais le curé mort, là, au pied de son lit, avec le chandelier dans le cul, franchement, ça lui fout pas le moral à la petite, hein. Bah oui, il faut le retirer, oui. Le curé. Et le chandelier, oui, il faut retirer les deux, oui. Alors, pour le chandelier, j'ai quelqu'un de très bien qui s'appelle Jérôme, hein, si vous voulez. On peut l'appeler, hein, non, d'accord. Bon, alors, pour les blattes, et les cafards, hein, qui lui sortent par les narines et les oreilles, je vais vous mettre deux caisses de bégon vert en spray. Alors, deux puffs, matin, midi, narine, oreille. Hein, vous lui tiendrez bien la tête, parce qu'elle a une hyperlaxité des cervicales qui m'a étonné. Hein. Bon. Sinon, en colonie de vacances, elle dormait toujours dans des lits superposés. Non, mais je l'ai pratiquement tout le temps vue en hauteur. Hein. Alors, pour prendre la température, c'est pratique, hein? Alors, pour le sculpter, hein, dites-donc, t'es limite réticente, hein, alors? Sinon, elle travaille bien à l'école? Hein? Non, oui, ben, je sais, j'ai vu, oui. Elle répond, hein, elle répond. Et même, un petit peu vulgaire, hein? À ce propos, d'ailleurs, dites-lui qu'elle arrête de hurler que ma mère suce des bites en enfer. Hein. Bah oui, parce qu'à un moment donné, elle m'a foutu le doute. Hein. Bon, j'ai appelé, ça va, elle était au Monoprix, mais... Ah bah j'ai failli plonger, oui, ça je vous le dis. Elle est persuasive, hein. Bon, alors, sinon, elle... Sinon, elle est au plafond. Elle est au plafond. Non, la regardez pas, la regardez pas. Non, elle fait son intéressante, c'est pas méchant. Non, elle va faire un petit tour et puis elle va rentrer, tu vois. Non, regardez pas. En plus, elle est capable de nous pisser dessus. Regardez, je vous le disais, elle est en train de rentrer, regardez. Hop, voilà, hop, là, et elle rentre. Et elle est rentrée. Voilà. Hein? Voilà. Merde, j'ai oublié mon thermomètre, moi. Alors. Bon, l'homéopathie, hein, je pense qu'on va laisser tomber. Hein, je vais la passer direct au Tranxène 800. Alors, 4 boîtes le matin, 4 boîtes le midi et 4 boîtes le soir. Voilà. Alors, comme les armureries sont fermées, je vais quand même vous laisser mon calibre pour la nuit. Alors, en cas de crise, vous lui mettez 2 balles dans la tête. Hein, et demain matin, même si elle ne fait pas de crise, hein, remettez-lui 2 balles. Oui, vaut mieux prévenir que guérir. Hein. Comme on dit, oh, elle n'aura pas d'effet secondaire. Hein, le costaud, hein, vous savez, c'est du 9 mm, vous pouvez aller jusqu'à 6 par jour. Hein. Voilà, bon, eh ben, je vais vous laisser, puis vous en faites pas. Hein. C'est bien le diable si on n'arrive pas à la soigner. Hein. Et puis, comme on dit, elle n'est pas morte. Hein. Par contre, vous faites attention.

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2: Eh ben, dis donc.
3: Ouais.
2: On a eu du bol, hein.
3: Ah ouais.
2: Bah il aurait pu pleuvoir. Con comme il est.
4: Hey, t'étais pas là dimanche, t'es pas venu?
2: Ah, dimanche?
4: Ouais.
2: Non, j'ai été à Rome.
4: Ah ouais, t'es à Rome?
2: À Rome.
4: Bah, quoi foutre?
2: Pour rien foutre. Je m'étais gouré de chemin.
3: T'es gouré de chemin?
2: Ouais, je croyais que je venais là, et alors avec leurs conneries, tous les chemins, mais à notre Rome, alors je suis retourné à Rome.
4: Remarque, pour y aller, c'est pratique, hein.
2: Ah oui, pour y aller, oui. Mm-hmm. Mais pour revenir, c'est pas pratique, hein.
4: Mais pourquoi?
2: Parce que si tous les chemins mènent à Rome, alors tous les chemins reviennent de Rome.
4: Ouais.
2: Alors pour trouver celui qui vient à là, c'est le bocal. Non. C'est le beau.
4: Le bordel.
2: Bordel, oui.
4: Ah,
2: ouais. Ouais. En plus, alors. Comme c'est Emma à l'indiquer, il pousse. Ah ouais, non, ah non. Il pousse.
4: Poulidor,
2: non plus. Il pourrait mettre des potards.
4: Ah
2: oui. Et en plus, alors tu demandes à ton chemin là-bas, alors il parle en français comme des vaches qui pissent.
4: Non, on dit pas comme ça, on dit il parle français comme une vache espagnole.
2: Ah oui?
4: Ouais. Ah, en Italie?
2: Les Italiens alors?
3: Ouais.
2: Ah bon?
3: Ils parlent français comme des vaches espagnoles.
2: Ah bon?
4: Ouais, si, ouais.
2: Alors il y a.
3: Un espagnol, je comprends rien.
4: Non!
2: Marcel Pagnol?
3: Non! Non,
4: mais attendez, la phrase c'est il pleut comme vache qui pisse.
2: Ah bon?
4: Ouais. Voilà.
2: Ben il y a deux vaches alors. Alors il y a une vache qui sert deux fois peut-être. Quand il pleut et quand il parle.
4: Il y a une phrase, c'est il pleut comme vache qui pisse.
3: Ouais.
2: Il pleut comme vache qui pisse.
4: Ouais.
2: Ah oui, peut-être, mais alors comment il parle français alors?
3: Bah, il parle français comme un basque espagnol.
4: Voilà. Et voilà.
2: Qui Marcel Pagnol?
3: Non!
2: Ah non, un copain à toi?
3: Ouais.
2: Ah oui, moi j'avais un copain moi qui parlait comme ça, il lui.
4: Ouais,
2: et ben il était temps.
4: Petit navire.
2: Il était temps. Petit navire, non. Il était embêté.
4: Ah ouais.
2: Il était embêté.
4: Hey, la phrase que toi t'as dit tout à l'heure, c'est il parle français comme une vache espagnole.
2: Que moi, ah j'ai dit, ah bon. Non. Ah, moi j'ai dit il parle en français comme des vaches qui pissent.
4: Ah ouais.
2: J'ai pas dit il pleut comme Marcel Pagnol.
4: Ah ouais.
2: Il est bête, hein.
4: Tes grands-parents.
2: Il m'aimait.
3: Il t'énerve.
2: Il m'énerve aussi, oui, mais il mérite des claques.
4: Hey, s'il mérite des claques, il faut lui donner, sans ça c'est pas juste.
2: Ah ouais, c'est à raison, c'est à lui.
4: Bah pourquoi?
2: Eh ben c'est à lui les claques. Non. Si il mérite. À qui lui donner une claque, je te la rendrai.
4: Non.
2: Quoi?
4: Mais je te connais, tu vas pas me la rendre.
2: Il est près de ses claques. Hein.
4: De toute façon, donner c'est donner. Hein. Donner c'est donner, je dis.
5: Ouais. Et reprendre c'est voler.
2: Est-ce que tu dis, toi?
5: Moi je dis reprendre c'est voler.
2: Ah bon? Et lui?
3: Moi je dis donner c'est donner.
2: Ah oui, lui il a bon lui.
3: Voilà.
2: À quoi t'as faux toi? Reprendre c'est et pas voler.
5: Et ben c'est quoi?
2: Ben c'est reprendre. c'est bourré là. C'est voler qui est volé.
5: Tiens, ça y est, je me rappelle comment on dit.
2: Oui.
5: C'est il pleut comme vache qui plisse.
0: Mais il va pas la fermer comment... sa gueule.
2: On s'en fout avec mes potes. Hein. Ouais, alors, comment tu dis?
0: Comme vache qui plisse.
2: Ah bon? Ouais. Et puis alors, il parle français comme des vaches espagnoles. Ouais.
6: Qui c'est qui t'a parlé de boche?
4: Il a pas dit ça.
2: J'ai pas dit ça, moi.
6: Vas-y, alors, dis que c'est moi qui l'ai dit.
2: Si tu veux, oui.
6: Vas-y.
2: C'est toi qui l'as dit?
6: Et alors?
2: Bah alors?
6: Et alors?
2: Bah alors?
6: Et alors?
2: Alors quoi?
6: Alors rien!
2: Ah bon, bah alors?
4: Il faut faire attention, il est pas bien en ce moment lui.
2: Et t'es malade?
5: rigolez pas, je suis malade en ce moment.
2: Ouais, et ça c'est...
6: revenez les mecs, ça s'attrape pas!
2: Ah ouais? Ça s'attrape pas, oui!
6: Je te jure, ça s'attrape pas!
2: Alors, comment tu l'as attrapé toi?
5: Je l'ai attrapé par hasard.
2: Ouais.
4: Ben, le hasard fait bien les choses. Hein.
2: Ah oui. Et le hasard, ouais. Ben, oui, il fait bien les choses. Pardon. Ben, t'as pas dû être fait par hasard, quoi. Si, il fait bien les choses.
5: Et pourquoi?
2: Hein? Ouais. T'es con, tiens. Jean en sait des meilleurs, mais c'est pas à ça que je veux dire. Jean en sait Bastien Bach quand... Jean en sait et Bastien Bach, il écrivait beaucoup de pièces pour les enfants. C'est salaud, hein, ça. Alors nous, on les venge maintenant. Celui qui reconnaît ce qu'on joue, il gagne rien. Vous y êtes?
4: Ouais.
2: Moi aussi, alors. Et c'est qui commence? C'est moi? Ah bon, hein, c'est ça, alors je me disais aussi, il commence pas, c'est qu'on l'a.

les gens deviennent fous, les gens n'ont plus de patience, t'as vu ça? Moi je vois là dans, tu sais, j'ai déménagé il y a pas longtemps là, et tu sais, dans l'immeuble où je suis le plus jeune et je suis le dernier arrivant. Donc eux, pour eux, dans l'immeuble, dès qu'il y a un truc qui va pas, c'est le gros, c'est moi. Pour eux, tout c'est moi. Tu vois, dans le hall, le tableau d'affichage là, bah ça c'est mon carnet de correspondance, tu vois. Les jours, il y a mon nom dessus, tous les jours. Monsieur Ivanov, arrêtez de mettre des bouteilles en plastique dans le cul du chat. Bravo. Oh, les gens savent plus se marrer, hein. Ah non, la gardienne, elle me fait la misère. Oh, la gardienne, c'est une portugaise. Hein? Ouais, souvent, ces gens sont gardiens. Non, mais attends, c'est normal qu'ils gardent l'immeuble qu'ils ont construit. Oh. Attends, le respect de l'ouvrier, quand même. Ouais, il y a des Portugais, là, ce soir? Ouais. Ah, bah, vous avez fait un très joli théâtre, hein, vraiment. Ah, ouais, on peut les applaudir, bravo, hein, parce que, putain. Eh, c'est du boulot, hein. Regarde ça, les finitions et tout. Oh, c'est pas les Arabes qui auraient fait ça, hein. Ouais, c'est une petite technique pour les repérer. Ouais, ce l'arabe, il est susceptible, tu vois. Une vanne, il sort du terrier, paf! Deux là-haut, trois là-haut, ok. Je veux savoir à qui j'ai affaire. Non, mais la gardienne, franchement, c'est dur. Eh, le portugais, c'est dur. Eh, tous les jours, elle me parle, tous les jours, je comprends rien. Je comprends rien de ce qu'elle me dit. Oh, monsieur le monde! Voilà, faut pas frapper, je la connais, je la connais, je la Il faut jamais te dire que tu es Il faut pas te dire que tu es C'est vous qui fumez dans l'escalier je Oh oui, nique ta race, allez hop. Ah, j'ai pas le temps de m'emmerder avec toi. Hein. Ah non, vraiment pas des bons rapports. Hein. Bah, dès le départ. Hein. Ah, parce que tu sais, au début, une fois sur deux, je la confondais avec son mari. Ah, mais tu sais, tu rentres, il est tard. Bonsoir, José. Hein? Ah, pardon, madame, bah ouais. Ah ouais, mais des robes aussi, oh! Putain, on passe pas le balai avec le maillot de Cristiano Ronaldo, hein! Ah, pas d'effort. Alors par contre, un truc bien dans l'immeuble, là où je suis, ça c'est le top, hein. J'ai un docteur dans l'immeuble, ça franchement c'est trop bien. Et le docteur, c'est The Doctor. Le docteur Cohen. Ah, il est bon. Ah, il est bon, un vrai docteur, attention. Mais bon, tu sais, comme c'est le docteur de l'immeuble, tu sais, lui, il fait trop genre, l'immeuble, il est à lui. Bon, après, il est à lui, mais... Bon. Mais bon, c'est vrai que, bon, le docteur juif, on a l'habitude, et c'est vrai que c'est rassurant, c'est vrai. Tu vois, tu sais où tu vas. Alors, bien sûr, attention. Bien sûr qu'en France, il faut encore plus de noirs et arabes médecins. Hein, ils méritent tout autant. Bon. Même les arabes répondent pas, t'as vu? Non, mais ça va venir, mais bon, c'est vrai que, bon, la confiance, c'est pas la même. Moi, cher, attention, hein, moi le premier, hein, je te dis, hein, moi demain, j'arrive dans un cabinet médical, malade comme un chien. La dame me dit, le docteur Mbaye Dembélé va vous recevoir. Ça va mieux, tu vois. Non. Ah, l'embêtez pas, j'ai dû me tromper, madame, hein. Ah, je pensais que c'était de la fièvre, mais... Ah, j'ai dû dormir trop près du radiateur, voilà. Allez, l'embêtez pas, je vais acheter une écharpe, merci. Ah, est-ce que cher, c'est un médecin, pas un marabout, hein. Alors aussi, dans mon immeuble au quatrième étage, messieurs, dames, j'ai un couple qui vit là, très gentil, un couple de gays. Hein, donc, bon, forcément, ils ont un chien. Ouais, ouais, il y en aura pour tout le monde, hein, voilà. Que les choses soient claires, hein. Bon, alors attention, par contre, moi, j'ai rien contre les, je te jure. Franchement, je m'en fous. Chacun fait ce qu'il veut, il n'y a pas de problème, ça. Mais c'est vrai que, bon, des fois, les gays aussi, ils abusent aussi un peu. Hein, ils ont tendance à tout guettiser. C'est vrai. Tu vois, moi, j'estime, hein. Moi, pour moi, c'est pas parce que t'es gay et que t'as un chien que t'es forcément obligé de lui donner un nom de gay au chien. Hein? Ah oui, parce que le chien, il a rien à voir dans les histoires. Et leurs chiens, messieurs, dames, eux, ils ont un pit. Putain, le pitbull. Qui est quand même le plus viril des chiens. Hein? Le plus tchaïra des toutous. Eh ben, c'est pas, ils l'ont appelé Stevie.
sur la vie de ma mère que votre chien, il est pas beau. Tu vois dans son regard, tu vois que s'il pouvait parler, il dirait « Ah, les bâtards !» M'appeler Stevie, la vie de ma mère, on va tous passer sur BFM, vous allez voir. Vous allez voir, après on s'étonne qu'on morde les enfants, d'accord. Fille de ma mère, je sais pas, on est dans la forêt, jette-moi des bâtons, fais-moi grimper aux arbres, des vrais trucs. Non, ils mettent dans le panier du vélo, vas-y. Ma mère, ils mettent des tricots, je suis iti, moi. Putain, rah, en plus avec ce que je vois dans l'appart, je peux te dire que je suis pas le seul à me lécher les couilles, hein, bon. Alors on n'est pas là pour juger, hein. Bon, tu vois, vraiment, pour finir sur les meubles, je pensais pas. Mais ceux avec qui je m'entends le mieux, c'est les personnes âgées. Je te jure, en face de chez moi, j'ai un papy et une mamie, ils sont adorables. Toujours bonjour, toujours le sourire, jamais une réflexion. Voilà un voisinage agréable. Après, ils ont Alzheimer, donc... Bon, ouais, c'est vrai qu'ils ratent 2-3 infos, tu vois. Et un jour, moi, tu sais, je sais pas pourquoi, je me suis dit, tiens, tu sais, pour voir... Tu sais, t'es liré, je vais tester la puissance d'Alzheimer. Pour voir combien il reste de place sur le disque dur, quoi. Alors, j'ai pas que des bonnes idées, hein, je te le cache pas. Alors bon, je sais pas pourquoi, tu sais, la mamie, elle était au niveau des boîtes aux lettres. Moi, je descendais, et tu sais, je sais pas, j'ai dit « Bonjour, ça va, maman ?» Ah, c'est pas bien, hein. Et j'ai mangé un très bon bœuf bourguignon, donc... Voilà, faut juste que je pense à récupérer mon linge. Bon,

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2: Ils te l'ont livré, là, le fauteuil Pédirelax que t'avais commandé à Télé 7 jours avec les cubitaires de Beaujolais.
3: Non, ne l'encouragez pas.
2: Non, parce que moi, le Pédirelax, je l'ai pas encore reçu.
3: Ils m'ont livré que la puits-tête. Ah oui, pour le reste, j'ai encore 6 mois de mensualité. Moi, il y a 2 ans, j'avais commandé des semelles spéciales pour mettre dans les chaussons quand on regarde le tiercé à la télé.
2: D'accord.
3: C'était Yves Saint-Martin qui faisait la pub dans Télérama.
2: Sans problème.
3: Et les semelles étaient moulées sur ses vrais pieds.
2: Ok, d'accord, pas de problème.
3: Mais j'ai jamais pu les mettre, parce qu'ils chaussent du 33.
2: Mais je les ai, les semelles, là, mais faut pas les mettre aux pieds. Faut simplement que tu les poses sur le poste de télé pendant la retransmission du tiercé pour que ça te porte bonheur.
3: C'est pour ça que j'ai jamais gagné.
2: Ouais, moi j'ai gagné, moi.
3: Beaucoup.
2: De quoi rembourser les semelles.
3: T'es le cadeau. Le cirage à chaussons.
2: Non, moi j'ai eu le meuble d'exposition de pantoufles. Garantie 7 ans contre la transpiration des pieds.
3: Oh, dis donc. Et ton canapé cuir léopard, tu le commandes finalement?
2: Eh ben oui, parce que figure-toi que primo, ils me font un prix d'amis.
3: Ouais.
2: Et tertio, ça ira très bien avec la robe de chambre panthère de ma femme.
3: T'as un prix d'amis?
2: Oui, je te dis, je paye juste la peau et les os de la bête. Et eux, ils m'offrent le transport depuis le Kenya en classe club. Après, je suis en investissement progressif. 20 mensualités la première année, 30 la deuxième, 40 la troisième, le truc classique de base que tout le monde connaît.
3: Ouais.
2: Là, je reçois mon coussinet gratuit en peau de zébu et je sais que je suis à la moitié du paiement. Il n'y a pas de mauvaise surprise.
3: Mais t'as raison d'être prudent, sinon tu te ferais entuber.
2: Oh bah oui.
3: Moi, quand j'avais commandé ma série des 15 poils qu'attache pas.
2: Attends, laquelle?
3: Celle que j'ai accrochée au mur.
2: Avec la queue qui tourne.
3: Ouais, au-dessus de ma télé, là.
2: Ouais.
3: Qui donne l'heure la nuit.
2: D'accord.
3: Eh ben, il m'avait conseillé d'hypothéquer mon pavillon.
2: Ouais, mais...
3: Eh ben, comme ça, j'ai des garanties.
2: Mais oui, ça prouve.
3: Et je ne me fais pas entuber.
2: Voilà. À propos d'entuber, ta femme, elle est contente de son four à micro-ondes.
3: Ah oui. Sauf qu'ils se sont trompés. On a reçu un survêtement.
2: Ben t'as pas essayé de le changer?
3: Si, j'ai reçu un deuxième survêtement.
2: Ah ben moi, je serais toi pour avoir le four, je commanderais direct un survêtement.
3: Je l'ai fait. J'ai reçu un troisième survêtement. Et là, j'attends le quatrième pour les revendre et m'acheter le four à micro-ondes.
2: Ah, parce que tu vas quand même les payer.
3: Je veux pas d'histoire, moi. Tu sais la petite vieille à côté de chez moi qui recevait un bouquin par mois.
2: Ouais, l'aveugle.
3: Ouais. Ils sont venus la saisir parce qu'elle payait pas.
2: Qu'est-ce que c'était comme bouquin?
3: Une encyclopédie juridique. Défendez vos droits.
2: Mais oui, mais dans la VPC, on n'achète pas n'importe quoi, on choisit, on sélectionne. Sauf quand c'est une offre spéciale limitée réservée aux amis. Là, c'est différent.
3: Ah, là, c'est pas pareil.
2: C'est différent.
3: C'est différent.
2: Oui,
3: c'est réservé aux amis.
2: Ouais.
3: Ah, c'est personnalisé avec ton nom dessus. Cher ami.
2: C'est sur un échantillonnage sélectif de 5 à 6 millions de personnes. Ça n'a rien à voir.
3: Ah non, mais là, faudra être con pour pas en profiter. Bah tiens, mes 15 traversins en plumes de lapin.
2: Attends, lesquels? Lesquels?
3: Avec appui-nuque de sécurité.
2: D'accord.
3: Bon, bah, je me sers pas des 15, mais je sais qu'ils sont là.
2: Et puis en commandant 15, t'en as reçu un gratuit.
3: Justement, c'est de celui-là que je me sers. Ouais, je l'ai pas payé. Les autres sont dans l'armoire, au cas où ma femme reviendrait dormir à la maison.

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2: Bien, donc on nous a demandé de démarrer cette soirée parce qu'on est les deux gagnants des Pride. Enfin non, d'ailleurs. je me suis un petit peu emballé tout seul. Non, il n'y a pas deux gagnants, ça n'existe pas. Hein. Dans chaque compétition, il y a un gagnant et un perdant. Voilà. Peut-être il y a peut-être des gens qui n'ont pas vu le Prime, hein, donc ils n'ont pas su que Arnaud avait perdu le Prime. J'ai fait deux fois, hein, sans dire.
3: Je pense qu'on a bien compris, Jérémy. Hein,
2: Bien, allez, on y va.
3: Allez, alors attention, on n'est pas tout à fait des escrocs, messieurs dames, parce que là, on va pas vous faire un sketch, mais ce qu'on va vous proposer, c'est une phase de travail, c'est de voir comment deux humoristes entrent en collaboration active, et vous allez voir que cette phase de travail peut provoquer le rire, peut se faire dans la bonne humeur, lorsque deux personnes qui, comme ça, qui entrent dans une phase de création, échangent, se voient, se donnent rendez-vous, et comment ces artistes, comme ça, par un système d'échange, j'ai même envie de dire un système
2: bon,
3: de...
2: Bon, alors j'ai choisi trois thèmes.
3: Ouais, moi aussi, j'ai choisi des thèmes. Hein.
2: Ouais, mais on va commencer par mes thèmes.
3: Attends, parce que les gens m'applaudissent. Donc, tu as choisi des thèmes, j'ai choisi des thèmes.
2: Oui, on va commencer par mes thèmes.
3: Alors, attention, Jérémy, on va commencer par mes thèmes. Ça, c'était en train de décider tout seul ce qui va se passer. Or, je te rappelle qu'on travaille en duo et tu ne peux pas décider tout seul de savoir qui commence. C'est une décision qui se prend d'un commun accord en étant d'accord. Si toi, tu décides de prendre la décision de qui commence, et en l'occurrence que c'est toi et que c'est moi qui suis d'accord, alors à ce moment-là, là, c'est toi qui commence.
2: J'ai pas compris.
3: J'ai pas compris non plus. J'ai pas compris non plus. Commence parce D'accord. que là je alors, me suis soulevé tout seul. Là, ouais.
2: Alors bon, j'ai quand même tenu compte du fait qu'Arnaud ne fait pas voilà de l'humour noir comme moi. Donc j'ai pris un thème quand même qui est assez large, un thème assez grand public. Hein, c'est aussi ça à travailler à deux. Alors le premier thème que j'ai choisi donc est le suivant. La maladie d'Alzheimer permet-elle de mieux vivre son cancer, hein? Voilà, je pense que c'est un thème qui est assez large. Alors bien sûr, les principaux intéressés ne verront peut-être pas le sketch, mais nous, ça nous permet, je pense, de faire pas mal de...
3: Peut-être est-ce qu'on peut voir un deuxième thème que tu aurais
2: oui,
3: choisi?
2: Oui, alors là, j'ai pris un thème de famille, hein, comme ouais. on reste grand public. J'ai pris un thème qui concerne les enfants et les parents. Est-il juste d'aimer autant un enfant naturel qu'un enfant adopté? Ah. Alors évidemment, c'est posé sous forme de question. Bien sûr, la question ne se pose pas. On aime toujours plus un enfant naturel qu'un enfant adopté.
3: Jérémy, toujours dans le rire, hein? Est-ce qu'on peut voir le dernier thème que oui. tu as que
2: Alors
3: tu...
2: le troisième, c'est mon préféré, parce que c'est un peu scientifique, concernant la médecine, enfin j'adore. Ouais. Doit-on autoriser les greffes de visage sur les têtes de cons? Ah, alors ça... alors... Ça concerne tout le monde.
3: Alors, en revanche, Jérémy, on va pas pouvoir prendre ce thème parce que tu vois, tête de con, c'est une notion subjective. C'est-à-dire que tu peux pas te permettre de dire comme ça, a priori, telle ou telle personne a une tête de con.
2: Ah, oh, si, tu peux te permettre. Hein.
3: Non. Peut-être, est-ce que moi, toujours, hein, dans cette. Vous voyez cette phase de travail, c'est intéressant, je peux te montrer mes thèmes, peut-être, moi. Donc, moi, donc, j'ai choisi la trompette est-elle un instrument subversif? Alors là, tout de suite, alors je vois que tu es en train de t'emballer, peut-être, regarde. Le deuxième thème, pourquoi les canards font-ils coin-coin? Je crois que là, quand on va choisir ce thème, on va pouvoir écrire.
2: Par contre, ça, c'est sûr, on prend pas celui-là.
3: Ah ouais, alors attention, parce que tu es encore en train de décider tout seul, là, Jérémy. Je te rappelle que c'est une décision qu'on prend tous les deux. Tu peux pas te dire tout seul qui, si on prend ou pas ce thème. Si tu me dis, là, d'accord, on rentre en concertation, on le prend pas, et que je suis d'accord, on le prend pas.
2: On le prend pas.
3: Eh ben, je suis d'accord, on le prend pas. Donc, je te montre le 3. Alors, le thème suivant que j'ai choisi, c'est un thème d'actualité. Alors ça, j'aime bien. Peut-on lancer des flèches avec l'arc de triomphe?
2: Ah, c'est vachement d'actu.
3: Ouais, t'as vu, hein. Et puis, le dernier thème, évidemment, les tabourets ont-ils encore quelque chose à prouver, hein? En tout cas, moi, au vu de ton univers et au vu du mien, Jérémy, je crois qu'il y a une certaine évidence qui se dégage.
2: Ah, c'est l'évidence qu'il faut que tu dégages, ça, oui.
3: C'est qu'on choisisse le thème sur les canards qui font coin-coin et puis là, on va écrire un sketch, ça va être...
2: Bon, moi tu sais bien, j'ai pas d'animosité particulière envers toi. Je respecte tout à fait la décision que t'as prise d'être un humoriste qui ne cherche pas forcément le rire. Mais je pense qu'il serait quand même intéressant, comme c'est quand même une soirée d'humour, qu'on mélange en fait nos deux univers pour que les gens puissent rire au moins la moitié du temps.
3: Bien sûr. Ouais, ouais, on va mélanger nos thèmes, ouais, c'est ça. Ouais. On va greffer des têtes de canard sur des hommes morts de la maladie d'Alzheimer, c'est ça que tu veux, hein. Espèce de taré, hein. Ça te fait marrer, ça.
2: Ouais,
3: hein.
2: Ça me fait marrer, ouais. Ouais. Ça fait un peu plus marrer que ton humour d'attardé qui fait marrer 17 personnes en France, en tout cas. T'as pas pensé à faire un duo avec Babas pour viser peut-être atteindre la trentaine de fans, à vous deux?
3: Tu entends? C'est très méchant ce que tu viens de dire. C'est très méchant et pour moi et pour les 17 personnes qui aiment mon humour en France.

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2: C'est vrai que cette époque est très inspirante, hein. Pour nous, les humoristes, c'est magnifique, hein. Là, en ce moment, là, c'est de la folie. Là, on sait plus qui est un homme, qui est une femme, qui veut devenir un homme, qui veut devenir une femme. Alors, c'est extraordinaire. Alors, ça m'a inspiré une situation, là. J'ai imaginé un fils annonçant la bonne nouvelle à un père qui est pas du tout adapté. Bien, papa, il faut que je te parle. Voilà, j'ai quelque chose d'important à te dire. Papa, voilà, j'ai décidé de devenir une femme. Hein, quoi? Qu'est-ce que tu dis, Benoît? Ah, ça y est, t'as couché avec une femme, hein? T'es plus puceau, hein? Ah, bah, avec ta mère, on se demandait, là, avec ta petite goule de moineau, là, ce que t'allais faire, hein? Alors, ça y est, t'as touché des nichons, hein? T'as vu, ça a fait bizarre. Non, papa, putain. On part de loin, là. Tu n'as pas compris, je veux devenir une femme, je suis en train de prendre des hormones pour ça. Des hormones? Tu me racontes comme connerie, là, hein? Eh, si tu veux devenir une femme, va faire la vaisselle et va passer l'aspirateur. Oh putain. Papa, à partir de ce soir, je ne désire plus que tu m'appelles Benoît, je veux que tu m'appelles Simone. Simone? Comme ta la sœur à ta mère, là, ta Simone, là, elle est dégueulasse, on dirait un 4x4, c'est une fin de série, là, c'est quoi ça? Hein? C'est plus en voiture Simone, c'est en tracteur Simone. Ah. Non, papa, comme Simone de Beauvoir ou Simone Veil. C'est qui ces connasses? C'est des fiottes de chez Michou, là, c'est ça? Hein? Ah, c'est pour ça, les petites boucles d'oreilles, là, puis le rouge à lèvres. Ben, je peux te dire qu'avec ta barbe de 3 jours, on aura un travelot qui sort du bois. Papa, s'il te plaît! Je suis en transition. Oui, bah moi aussi, je suis en transition. Dans un an, c'est la retraite. C'est pas pour ça que je vais défiler avec une plume dans le champ. Ah, c'est pour ça la facture qu'on a retrouvée là, dans ta chambre là, de chez Body Minute, là, blanchiment de l'anus. Ah, bah j'ai tout de suite su que c'était pas ta mère. Hein. Putain, papa, on est en

2025. Je hais cette société patriarcale que tu représentes, je la vomis. Je ne suis pas bien dans ma peau d'homme, je veux me déconstruire, tu comprends ça? Et ma main dans ta gueule, elle est déconstruite. Tu sais, t'as foutu dans la tête des idées comme ça, là. C'est ton pote Cédric, là, qui s'identifie à une fougère, là. Qui veut qu'on l'arrose tous les soirs, hein? Hein? Ses parents, ils sont complètement paumés, ils savent pas s'ils doivent le déposer à l'école ou chez Truffaut, hein? Hein? La semaine prochaine, il va se prendre pour un chat, là, il va manger des croquettes, il va chier sur la moquette, ils vont lui acheter une litière. Papa, merde! Je veux pas devenir un chat ou une fougère, je veux devenir une femme. Eh ben, c'est bien dommage, parce que les croquettes, c'est moins cher qu'une chatte et des nichons. Enfin, moi, je veux bien être un père moderne et tolérant. Voilà. Et ce qui te rend heureux me rend heureuse. Heureux. Oh, tu vas pas que je devienne PD, moi aussi. Hein? Ah non, c'est pas comme ça que vous dites, non. LGBT, KFC, CRDT. Papa, je suis queer. Eh ben, je te l'achète, ton blouson en queer, et puis on n'en parle plus, merde! Mais qu'est-ce que c'est que cette époque, là? Moi, à mon époque, un homme, c'était un homme, et puis une femme, c'était une femme. Merde! Johnny Hallyday était pédé? Michel Sardou était pédé? Freddie Mercury était pédé? Merde! Et je te présente une fille, moi! La fille à Janon, voilà, elle est bien! Si, elle est bien, elle est différente, elle est comme toi, c'est une LGBT, voilà. Elle louche, elle est grosse, elle boite, elle est triso, LGBT, voilà. Ouais. Moi aussi, j'en ai fait des conneries, voilà. Hein, si tu veux tout savoir. Hein, tu vois, ton Bernard, par un Bernard. Eh ben, quand on était jeune, on était queer, on s'est cherché, voilà. Bon, je l'ai branlé deux fois, puis j'ai compris que c'était pas mon truc, merde! Bon, allez, tu réfléchis à tout ça, puis tu viens manger, hein? C'est bien qu'on ait pu discuter comme ça, calmement, entre hommes. Enfin, pour l'instant...

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1: Il faut aider le Nord-Pas-de-Calais, s'il vous plaît. Je vous en supplie, aidez ma région. S'il vous plaît, il faut aider le Nord-Pas-de-Calais. Il y a des ch'timis de la salle. Aux places les moins chères, évidemment.
2: Ah non, il y en a devant. Il y en a devant, des ch'timis, au premier rang.
1: Oh, des invitations. Faut aider le Nord-Pas-de-Calais, je vous en supplie, aidez notre région. S'il vous plaît, l'été prochain, partez en vacances dans le Nord-Pas-de-Calais. C'est génial, vous verrez, juillet-août, il n'y a personne. Même nous, on s'en va. Mais c'est extraordinaire, les vacances dans le Nord-Pas-de-Calais. Moi, quand j'étais petit, mes parents, ils avaient un budget tellement élevé pour tout l'été qu'on partait en vacances dans le jardin. Quand on a eu un jardin, sinon avant, on campait dans le salon, on était en vacances chez l'habitant, chez nous, quoi. Mais on a découvert la région l'été. C'est extraordinaire. Juillet, août, dans le Nord-Pas-de-Calais, on peut faire plein de trucs. On peut faire... Enfin... du bus. Oh, vous apprendrez à parler ch'timi. Hein, parlerez comme chaud. Oh, il dit, ça va, ti? Ouais, lui, ça va, comme chaud. Ah, lui, ça va, lui, bah, ça va, il parle comme chaud, tu sais. Vous parlez comme chaud, puis nous, on marche comme chaud aussi, tu sais, dans l'heure. On marche comme ça parce qu'on n'a rien, mais on est fiers quand même. Mais c'est une langue magnifique, le ch'timi. Par exemple, en ch'timi, on ne dit pas, pardonnez-moi, je n'ai pas bien saisi le sens de votre question, on dit « Ah !» Sur le plan grammatical, c'est déjà les vacances, non? On vous appellera Bilout. Tout le monde s'appelle Bilout dans le Nord-Pas-de-Calais, c'est le surnom à tout le monde. Hein, que c'est du convivial, tout le monde se connaît, tu fais « Ah, oh, ça va Bilout ? Ouais, toi Bilout, ça va ? Ouais. Et Bilout, comment tu vas ? Bah, ça va, il sert mieux que Bilout, t'entends mieux pour Bilout et Bilout. » C'est convivial, Bilout, c'est du vieux ch'timi, ça veut dire... ça va rien dire.
3: Ça veut dire petite quéquette.
1: Mais c'est du vieux ch'timi, on sait plus, on regarde même plus, hein. Je vais vous dire pourquoi il n'y a pas beaucoup de touristes qui vont dans le Nord-Pas-de-Calais. C'est parce qu'il y a une seule agence de voyage qui a le courage de proposer le Nord-Pas-de-Calais. Et elle est à Tourcoing. Mais ils ont un produit phare. C'est un voyage inoubliable. Faites-le cet été, vous en rappellerez toute votre vie. C'est Tourcoing-Berck en autocar. C'est un visa pour l'aventure, hein. Vous partez de Tourcoing-Centre, direction Berck. Vous descendez à Berck-Plage. Oui, il y a la mer à Berck. Il y a la mer à Berck. Vous n'en avez pas marre des mers bleues turquoises? Ça vous dit pas une belle mer gris-marron à perte de vue?
3: Ah, gris-marron, mer de Nord, gris-marron. Notre mer, c'est la couleur naturelle, c'est Dieu, il l'a fait comme ça, hein. Ah oui, c'est pas pollué, hein, c'est gris-marron. Moi, quand j'étais petit, j'ai toujours vu la mer gris-marron. La première fois que j'en ai vu une bleue à 20 ans, ils ont mis du produit à chiottes dedans ou quoi?
1: Oh. Ah non, hein, je veux pas me baigner, il y a des canards WC, ouais. Je veux pas partir avec la chasse d'eau.
3: Et alors, ce qui est génial, c'est que cet été, vous allez voir, vous allez descendre comme ça, juillet-août, sur la plage de Berck. La plage pour vous tout seul. Personne à moins de 500 mètres. C'est génial, du coup, pas de problème de place. Vous posez la serviette où vous voulez. Allez hop, face au soleil.
1: Bah, au début, vous la poserez surtout sur vos épaules, hein, la serviette.
3: Ça caille un petit peu à Berck, hein. Faut pas se le cacher. Juillet-août, dans le Nord, on appelle ça l'hiver indien.
1: Oh là, vraiment, je suis sûr, on va tous se retrouver cet été sur la plage de Berck, en bulot vert et en moufle. Mais c'est vrai, il y a une chaleur humaine incroyable dans le Nord-Pas-de-Calais. D'ailleurs, il y a un proverbe ch'timi qui est vrai, et qui dit, quand il y a un étranger qui vient vivre un peu dans le Nord-Pas-de-Calais, il pleure deux fois. Quand il arrive, et quand il repart.

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2: Oui, comment ça fait frais, vous trouvez pas, vous?
3: Oh non, moi ça va bien.
2: Ah. Oh, ça fait du bien, je me sens déjà mieux.
3: Qu'est-ce que c'est que ça?
2: Bah, c'est des gants.
3: Oui, mais en fait, c'est pas plutôt des affaires pour sortir les plats du four, non?
2: Bah oui, ça en est. Seulement, à SMST, ils les vendent par paire pour le multi-usage.
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3: 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On doit s'en servir tous les jours.
2: Et puis ce mois-ci, ben, j'ai commandé un radiateur électrique. C'est un radiateur à bain d'huile de tournesol. Il fait en même temps friteuse et épilateur.
3: Non. Oh, c'est bien.
2: Ah oui. Ah, oui. Puis j'ai commandé aussi un step dance.
3: C'est quoi un step dance?
2: Ben, c'est un escabeau en bois avec 2 marches. Ça permet de faire les carreaux et puis aussi de prendre des cours de danse en musique. Et on monte et on descend et on monte et on descend et on monte et on descend.
3: Ah ben je vois, oui. Finalement, c'est un peu comme l'échelle de la grenouille, sauf que vous donnez pour la météo, quoi.
2: Bon, c'est pas là, ça. N'empêche bien chez eux, ben, c'est qu'on a des cadeaux bonus.
3: Ah oui? Et vous avez eu quoi comme cadeau bonus?
2: Eh ben, j'ai eu un chausse-pied qui fait en même temps cuillère à confiture.
3: Ils doivent avoir bon goût, vos confitures, tiens. Non, mais c'est...
2: Oh, ben d'ailleurs, ça me fait penser à Mme Garcia. Ben oui, parce que figurez-vous qu'elle avait commandé par correspondance de la lingerie fine dans une boutique spécialisée de Pigalle. Et puis, ils ont envoyé un cadeau bonus, on sait pas du tout ce que c'est.
3: Ah bon, c'est quoi?
2: Ben, c'est un cylindre de 20 cm en plastique rose. Puis en plus, on peut mettre des piles dedans. Et puis, ça se met à bouger dans tous les sens.
3: Mais enfin, y avait pas une notice, un mode d'emploi, quelque chose?
2: Oui, mais c'était pas clair. Ça disait « Pour les longues journées de solitude des oubliés du jardin d'Éden ».
3: Attendez, laissez-moi réfléchir, Faut quand même pas être bien sorcier, cette affaire. Attendez, les quoi? Les longues journées de solitude...
2: Des oubliés du jardin d'Éden.
3: D'Éden. Ça y est, j'ai trouvé.
2: Ah oui?
3: Non, ben, c'est bête comme chou. Mme Garcia, elle est veuve, non?
2: Oui.
3: Bon, elle passe des journées entières dans son jardin, toute la journée.
2: Oui?
3: Toute seule?
2: Oui.
3: Bon, eh ben c'est simple, j'ai trouvé votre affaire. C'est une repiqueuse à laitue. Ça va pas difficile, non?

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2: Un conseiller fromage, j'ai demandé en quelle suite. Je suis désolée madame, le code barre et passe pas. Elle m'a pas dit bonjour, le code barre et passe pas. C'est-à-dire maintenant, genre quand ils arrivent aux caisses des supermarchés, ils sont très énervés. Il y a tellement de produits. Rien que tu vas acheter du yaourt. Le rayon yaourt, il fait plusieurs dizaines de milliers de kilomètres. T'as le yaourt panier de fruits, abricot 2,1%. C'est-à-dire pour manger un abricot entier, il faut que tu bouffes 600 yaourts. Sinon, t'as le yaourt allégé. Le yaourt allégé, ça veut dire qu'ils enlèvent du gras, ils rajoutent du prix. Il y a même le yaourt au goût de tarte au citron. C'est-à-dire les gens, ils imaginent qu'ils mangent une tarte au citron prédigérée. Ou alors c'est pour les vieux qui n'ont plus de dents. Et il y a même le yaourt qui, soi-disant, ça fait baisser le cholestérol. Mais qu'est-ce que se passe si tu en manges et tu n'as pas de cholestérol au départ? Tu deviens cholestérol négatif. Et t'as toute une version de rayon yaourt, c'est le yaourt à l'ancienne. Ça veut dire que c'est pas des vieux yaourts anciens, tout pourris. Les yaourts à l'ancienne, ils sont faits par la laitière. La laitière, elle a pas de jean, elle a pas d'internet, elle a pas de RTT. Elle a juste son petit turban de laitière. Et toute la journée, depuis le 17e siècle, elle touille les yaourts. Elle devrait en parler au prud'homme. Elle a un CDI, contrat à durée interminable. L'autre fois, sur une tablette de chocolat, j'ai lu « Ce chocolat vous fera vibrer de désir et fondre de plaisir ». C'est-à-dire, ils veulent vous faire croire que si vous mangez du chocolat, vous avez un orgasme. C'est pas vrai. C'est quand on n'a pas d'orgasme qu'on se gave de chocolat. Je dis pas ça pour moi, parce que grâce à Dieu, j'ai fait ma vie. Mais ce serait bien s'il y avait un petit code barre sur les êtres humains, qu'on pourrait le scanner discrètement. Par exemple, avant d'embrasser quelqu'un pour la première fois, il y aurait la date de fabrication, la date d'expiration, le taux de lipides, puis des petits renseignements utiles. 53 langues ont été dans cette bouche avant vous. Ah ouais, quand même. Des fois, vaut mieux pas savoir. Il s'est brossé les dents à 8h20 ce matin, là il est 18h. À midi, il a mangé du poulet au curry. Souvent, les gens viennent à moi me poser les questions. L'autre fois, il y a un monsieur qui m'a dit « Pardon, madame, qu'est-ce que c'est, s'il vous plaît, jambon sélectionné ?» Ah, c'est-à-dire, monsieur, il y a un sélectionneur de cochons qui passe dans les fermes. C'est le Raymond Domenech de la basse-cour. Il observe les cochons, il dit « Toi, oui, toi, non. » L'autre fois, une dame, elle me dit « Pardon, madame, je vois une tranche gratuite, c'est laquelle ?» Moi, je trouve le nom des produits café grand-mère, confiture bonne maman, c'est pas adapté à la société actuelle. Pourquoi pas la confiture à ma demi-sœur? Le café du nouveau mec à ma grand-mère. Mais moi, je vous dis franchement, ce que je préfère par-dessus tout, c'est observer les petits couples d'amoureux que tu vois que c'est la première fois qu'ils font les courses ensemble. Ceux-là, tu les vois, ils irradient de bonheur à travers les rayons. Oh, regarde le rayon fromage. Tu veux du camembert? Moi, je préfère le gruyère. D'accord, prendre la mozzarella. Et tu les revois les mêmes 6 mois plus tard. Oublie pas le PQ. Quand vous arrivez devant les caisses, c'est vous qui nous scannez du regard pour deviner la caisse qui risque d'avancer le moins lentement. Vous choisissez soigneusement une file d'attente. Et par un phénomène mystérieux, inexpliqué à ce jour par les scientifiques du monde entier, sitôt que vous avez choisi une queue, elle s'immobilise. C'est pour ça que les gens ils font tous la gueule dans les queues de supermarché. Ils sont tous en train de regretter. Pourquoi j'ai pas pris la file d'à côté? Pourquoi? Je vous annonce le total. Alors là, vous faites encore plus la gueule. Surtout que je rappelle que je donne plus de sacs plastiques. Là, j'entends « Merde, fais chier la planète !» Monsieur, voyons, c'est pour des motifs écologiques. À mon avis, c'est pour des raisons économiques. Si Leclerc, Carrefour et Auchan s'intéressaient vraiment à l'environnement, ça fait longtemps que vous rouleriez avec des caddies en bois éclairés à la bougie. Je vous vois repartir sur les parkings des supermarchés, vos sacs pleins de produits allégés, tellement lourds à porter. Vous rentrez chez vous, vous faites le plein de votre frigo. Mais à l'intérieur, vous ressentez comme un grand vide, parce que vous achetez de la vitamine, du calcium, du magnésium, des oméga 3, du plaisir, du désir. Mais vous n'avez rien prévu à manger pour ce soir.

0: Oui, c'est ça, au revoir. Au revoir, Madame Pérez, oui. À nous deux, Isabelle, excusez-moi, hein.
1: Oh là là.
0: Mais vous savez comment sont ces Espagnols,
1: oui,
0: hein. Oh. Elles ne s'arrêtent pas de parler.
1: Elles sont bavardes. Ah. Mon Dieu, qu'elles sont bavardes, ces Espagnols. J'en ai eu une voisine espagnole. Elle n'arrêtait pas de parler, mon Dieu, qu'elle était bavarde. Comment elle s'appelait déjà? C'est toujours un S, les Espagnols.
0: Oui, toujours. Oui.
1: Lopez, Sanchez.
0: Fernandez, peut-être.
1: Garcia. Voilà.
0: Eh bien, dis donc, vous allez complètement fort.
1: Ah, moi, je pète le feu.
0: Ah, oui. C'est pas comme moi, hein.
1: C'est vrai que vous avez l'air...
0: Là, vous avez vu ses yeux. Je suis cerné comme un château fort.
1: C'est vrai, oui. Qu'est-ce qui vous arrive?
0: Oh, c'est rien. C'est mon mari et sa libido.
1: Oh.
0: Ça commence le soir à table. Il me regarde droit dans les seins, vous voyez. Et là, il m'offre des fleurs. Moi, je me dis, toi, t'es bonne pour écarter les jambes, là. Oui.
1: Mange. Parce que vous n'avez pas de vase.
0: C'est bête. Non, non, là, il commence, il se jette sur moi, il est là. Il me malaxe la poitrine, il est là, oh oui. Oh, toi. Oh oui, toi, toi. Oh oui, toi. Oh oui. Oh oui, je vais venir, je vais venir. Oui, monsieur Frédéric, je vais venir. Oui, oui, attendez, un instant. Oui. Alors, ce qui m'énerve le plus, c'est quand il me dit « Et là, tu me sens? Tu me sens, là ?» 80 kilos dessus, vous pensez si je le sens? Ouais,
1: mais... mais quand même, il vous oblige pas.
0: Oh, quand même, on n'est pas des animaux, là. Non, là, il conclut en poussant un cri horrible. On dirait une vache éventrée qui se vide, vous voyez.
1: Et forcément, ça réveille les gosses.
0: Ah non. Ah non, je suis prévoyante. Hein. Les jours de fleurs, je leur mets un demi-témestat dans la danette. Et vous?
1: Oh, moi, vous savez, je suis...
0: Ah, mais c'est vrai, depuis que vous avez divorcé.
1: Et voilà, je suis bien tranquille, oh oui.
0: Vous êtes en jachère, quoi.
1: Oh, oui, oui. Ne croyez pas, ne croyez pas, j'ai quand même des aventures, hein. Mais vous savez, les hommes, c'est comme une pochette surprise. Comme je dis toujours, les hommes, c'est comme la neige. On ne sait jamais combien va avoir de centimètres, ni combien de temps elle va tenir.
0: Ça, c'est sûr. On vous dit jamais si elle est bonne avant d'acheter le forfait.
1: Oh non, non.
0: Tiens, regardez, regardez celle qui rentre.
1: Bonjour,
0: Véronique. Asseyez-vous chez vous dans un instant. Là.
1: Eh ben, dites-moi, celle-là, elle n'a pas besoin de régime. Mon Dieu, qu'elle est maigre, mais qu'elle est maigre. Elle a une gueule de 60 ans et des seins de 11 ans. Mon Dieu, mon Dieu, mon Dieu.
0: Elle est sympathique, quand même.
1: Eh, il manquerait plus qu'elle soit con avec la tête qu'elle a. Vous savez qu'elle vient de se remarier, que son mari est stérile, qu'il vient d'avoir un enfant et qu'il est complètement débile. Hein?
0: C'est pas vrai.
1: Si.
0: Eh ben dis donc, on n'est pas les plus malheureux.
1: Oh hein. Non, et moi c'est ça qui me fait tenir. Oh là là là. Dites-moi, je suis étonné, nous sommes vendredi, il est 15h et Françoise n'est pas là.
0: Ah mais je ne vous l'ai pas dit.
1: Non.
0: Ah mais elle a eu l'empêchement, elle ne pourra pas venir.
1: Ah bon.
0: Elle est morte. Hein.
1: Ah. Eh ben tant mieux. Enfin je veux dire, ça fait du bien quoi, parce qu'à force de souffrir, oh là là là là, elle casse le moral de tout le monde.
0: Ah, d'après moi, c'est le cœur qui a lâché.
1: C'est vrai que vous avez fait médecine, vous?
0: Oui, 6 ans. 6 fois la première année.
1: Ah, ça fait des bases solides.
0: Ah ben oui, j'ai appris que la tête. Et ça me sert bien dans mon travail. Ouais.
1: Et on l'enterre?
0: Ah oui, je pense qu'ils vont pas la laisser comme ça, oui.
1: Ah. Non, je veux dire, on l'enterre où et quand?
0: Ah oui, oh, jeudi à 15h, à Millau, dans l'Aveyron.
1: Eh ben, celle-là, elle aura fait chier le monde jusqu'au bout. Hein. Vous avez vu comment ça tourne pour la Mio? Moi, on n'y a rien que d'y penser chez la gerbe.
0: Mais justement, il faudra lui en offrir une. Vous savez que Françoise adorait les fleurs.
1: C'est vrai, c'est vrai.
0: Ah,
1: c'est
0: je
1: vrai,
0: l'entends
1: vrai.
0: Encore me dire, j'adore les fleurs.
1: Ouais, c'est vrai, oui.
0: Alors, je suis passé à Interflora, là, pour gagner du temps. Oui. Et ils font des compositions magnifiques, hein. Très,
1: bien.
0: Très belles.
1: Eh bien, il faut au moins ça, c'était quand même ma voisine du vendredi. Que...
0: En fait, ça fait quand même 2500 balles, hein.
1: Ah, quand même. C'est pas trop gros comme bouquet. Je dis pas ça pour l'argent, mais non. Enfin, il faudrait pas qu'on ait un bouquet plus gros que celui de la famille.
0: Non.
1: Il lui en restait de la famille.
0: Mais oui, sa mère, hein, qui est aveugle.
1: Eh ben alors, si elle les voit pas.
0: Surtout que j'ai vu des compositions à 600 francs qui sont très très bien.
1: Eh ben voilà.
0: À base de jasmin.
1: C'est le mieux pour les aveugles, le jasmin. Ils le voient pas, eh ben ils le sentent.
0: Non. Ceci dit, attention, hein, je sais pas si Françoise aurait aimé ça.
1: Je sais pas.
0: Parce que pour elle, quand même, les fleurs... Ça restait un symbole de fête.
1: C'est vrai. Et puis Françoise n'était pas conviviale, oh, elle n'aimait pas les gens. Tiens, même quand des gens la suivaient dans la rue, elle n'aimait pas ça.
0: Oh non. Eh bien, écoutez, c'était notre meilleure amie, on la respectera jusqu'au bout.
1: Oui.
0: Personne ne la suivra. On n'ira pas à son enterrement.
1: Ta.
0: Et de toute façon, on ne lui connaissait pas de passion. Hein.
1: Non. Si, à un moment, le camping-car, mais bon.
0: Eh bien, elle va être contente, elle va me faire un dernier tour.
1: Voilà. Dites-moi, je ne vous l'ai pas dit, mais vous savez que Françoise me devait 1 000 francs.
2: C'est pas vrai.
1: Si, 1 000 francs. Alors ne me dites pas que quand on va mourir, même subitement, on ne le sent pas venir.
3: Ah si, la mort subite,
1: Vendredi dernier, elle était assise là, elle aurait pu me dire, Isabelle, je vais mourir, voilà tes 1 000 francs.
3: Ou si ça l'a gêné de dire, je vais mourir, je pars en voyage, voilà tes 1 000 francs.
1: Elle serait partie la tête haute, et bien non, elle va partir les pieds devant.
3: Vous savez que moi aussi, elle me devait de l'argent.
1: C'est pas vrai.
3: Enfin, je suis plus communicant, hein, parce que moi, les chiffres et les dates...
1: Oui.
3: Enfin, 1700 francs, hein, depuis le 12 décembre à 17h pour un anorak à Décathlon.
1: Eh bien, moi, je vous dis une chose, si elle les doit, elle les doit.
3: Exactement.
1: J'ai pas de conseil à vous donner, mais vous devriez écrire à sa mère. Vous lui envoyez un mot de condoléance, puisqu'elle le lit pas, vous le poinçonnez.
3: Ah,
1: et avec, vous lui mettez un ticket de caisse de l'anorak. Et allez !
3: Ou alors qu'elle rende l'anorak. Mais propre.
1: Ah oui. Oh,
3: j'espère qu'elle n'est pas morte dedans.
1: Non, de nos jours, les hôpitaux sont chauffés. On meurt plutôt en t-shirt.
3: Oh, avouez que ça fait plus décontracté.
1: Oui.
3: Quand même, hein.
1: Bon, eh bien écoutez, moi, il faut que j'y aille parce que j'ai encore du mal à dire de beaucoup de monde dans d'autres boutiques.
3: Oui,
1: allez, à vendredi.
3: Vous déposez la blouse en sortant.
1: Oui, à vendredi.
3: À vendredi, bien sûr.
1: Autrement, à vendredi.
3: C'est ça, comme
1: vendredi. À vendredi.
3: Oui, mais oui, c'est le jour du poisson. Allez, au revoir, Isabelle. À nous deux, Véronique. Vous êtes mince, vous, hein. Cette Isabelle, elle ne peut pas s'empêcher de vous raconter sa vie, hein, comme si ça nous intéressait.

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1: Je suis en ligne parfaitement. Alors bonjour aux téléspectateurs, bonjour à tous. Il y a ici Jean-Paul Titou en direct de l'hélicoptère pour vous commenter cette transat, cette course envoyée donc qui se déroule juste en dessous de moi. Donc amis sportifs, bonjour. Amis de la voile et de la coque, bonjour. Actuellement sous moi nous avons le bateau Elf Aquitaine et Peter Stuyvesant qui réalise une très jolie course aux côtés de Seb qui tente de rattraper Moulinex, c'est bien. Tandis que nous avons le chocolat poulain qui galope derrière Crunch aux côtés de Negrita. Negrita qui, je vous rappelle, avait gagné l'année dernière la route du Rhum. Nous poursuivons actuellement avec le gros du peloton. Je vous cite en vrac le sieur Tournesol, Ducro, Epeda, Multispire, les Patrich, Boulkies, Hollywood Chewing-Gum, Belle des Champs, Carambar et Stéradan qui restent collés l'un à l'autre. Et puis nous avons également Fleury Michon, Pain du Roi, Sifla Maniacal, Gamma de Tissu et Couscous Garbite. Je m'approche maintenant, je regarde, c'est Ted Lapillus et Yves Saint-Laurent. C'est un petit peu, si vous me permettez ce bon mot passage, le rendez-vous de la voile et de la vapeur. Et nous poursuivons actuellement. Un problème, les magasins But viennent de faire boum boum contre la coque d'un concurrent. Non, ce n'est rien, c'est Angina qui est légèrement secouée. Nous poursuivons avec deux bateaux qui filent bon train. J'aperçois Vivagel et les surgelés Picard. Qui va gagner, Picard, Vivagel? Non, heureusement, il y a Fanus. Fanus qui dépasse tout le monde, même Jean Boursy. Oh oui. Et nous arrivons en tête avec le catamaran d'Ariel, avec ses deux barils de chaque côté. Et surtout, Pampers. Pampers qui nous fait des signes. Ah, Pampers a une fuite. Oui, ça peut arriver. Alors, je dois... Hein, je dois arrêter, je dois rendre l'antenne, et oui, on me fait signe. Malheureusement, une fois de plus, le sport cède la place à une page de publicité.

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2: Il y a une fois, j'étais dans la rue. Puis il y a des fois comme ça, je suis dans la rue. C'est possible. J'étais dans la rue. Il y a une fille, elle me fait. Hey, toi ! Oh putain, elle m'avait reconnu. Elle est venue vers moi. Elle m'a emmené, elle m'a embrassé. Oh putain, j'ai rien dû à faire. Elle était belle. Elle s'appelait Pierre. Putain, elle était bizarre, elle m'a fait mal, putain. Mais ouais, mais c'est le fil, là. Faut se faire amener. C'est le fil. Mais putain, des fois, les filles, elles viennent chez vous, putain. Il y a une fois aussi, j'étais chez moi. C'est possible, il y a des fois, je suis chez moi aussi, c'est possible. Tout d'un coup, frappe à la porte. Alors, j'ouvre ma cage. Une fille. Elle est fou, la fille! La fille, elle me dit, vous habitez seul? Oh putain! Il est à vous le logement? Oula! Vous avez des enfants? Oh putain, j'ai jamais vu une drague pareille, que je trappe la ville, là! Et en fait, elle venait pour le recensement! Oh putain! Oh, le juge est embêté! Mais c'est les filles, là! Mais même les filles bien des fois. Mais là, une fois j'étais avec une fille. C'était son Thomas qui était avec elle, je l'avais attaché. Bon, ça c'est. On parle. Après ça brûle quand on fait pipi. Alors chez le docteur. Et le docteur, c'était une fille. Et ben le docteur, elle m'a tripoté. Oh, j'avais pas de mérite, j'avais payé. Mais j'ai été remboursé. Quoi? Et elle voulait me revoir. Oh putain! J'y suis pas allé, putain! Qu'est-ce qu'elle veut, le docteur? Elle veut le mariage ou quoi? Depuis, ça me gratte, mais je suis peinard. Mais des fois comme ça, des fois on se trompe aussi. Une fois j'ai embrassé une fille. C'était vraiment une fois, j'ai embrassé une fille. Bon, la fille a poussé un petit cri. Je lui dis, mais alors qu'est-ce qui se passe? Alors je lui fais de l'effet alors ou quoi? Et en fait, j'avais pas retiré ma clope. Ça paraît assez bizarre qu'elle fume comme ça la vie. Oh putain, le médecin est embêté. Elle avait des gros aftes et tout. Oh mais ouais, mais les filles aussi, des fois c'est bizarre. Une fois, il y a une fille, elle me dit, t'as pas le sida? T'es sûr, t'as pas le sida? Bon. Mais pourquoi tu me demandes toujours si j'ai le sida? Elle me dit, je l'ai déjà eu, j'aimerais pas revoir. Oh putain, oh putain, j'étais flippé. Je suis allé chez le médecin, c'est bon, tout est positif, ouf. Elle vous dit là. Elle vous dit là. Mais même la vieille, oh putain là! Oh bah, je vais quand même pas me faire la chaise! T'es toute seule.

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2: Paris, c'est une ville super. Paris, c'est une ville unique. Paris, c'est quand même la seule ville au monde où, par exemple, t'es le matin, t'es dans le métro, là, il y a un mec qui se jette sur la rame pour se suicider, et au moment où il se suicide, t'as tout le quai qui fait « Oh, putain !» Eh voilà, 15 minutes dans la gueule. Chier. Donc pour ceux qui ne me connaissent pas, j'imagine qu'il y en a, je m'appelle Baptiste, et je tiens à vous dire un truc, c'est que j'aime pas ce prénom. Non, parce qu'en fait, Baptiste,

0: Non mais franchement, il a pensé à rien.
1: Je prends un exemple tout bête. Le gars se fait kidnapper. Est-ce que tu vois dans les gros titres, tu sais, t'imagines là, les gros titres comme ça là, on recherche Google. Non. Et ben, putain, mais le père, mais tu crois vraiment qu'il est fier? Tu crois qu'il a été voir son gars? C'est hein, fiston, hein? T'es content de t'appeler Google?
2: Ouais, Yahoo.
0: Il y en a quelques-uns qui ont encore le Minitel.
3: Pourquoi Yahoo?
1: Enfin bon, malgré ce prénom, j'ai pas pris un nom de scène. Je suis quand même monté à Paris pour faire donc mon spectacle. Et j'ai découvert deux choses en arrivant à Paris. La première, c'est les MST. Et la deuxième, c'est nature et découverte. Et c'est marrant, il y a vraiment un effet de mode avec ce magasin. Vous avez tous ceux qui ressortent de là, ils sont quasi unanimes, ils disent tous « Oh ouais, non mais attends, moi j'adore aller chez Nature Découverte, hein !»« Ouais, attends, c'est génial, parce que là-bas, tout le monde est calme, posé. » Franchement, j'y suis allé, c'est pas que tout le monde est calme et posé. Hein. Non, c'est juste que déjà, t'arrives dans le magasin, il y a 8 mecs autour d'une fontaine à 300 euros. À côté, il y a une bougie posée sur un galet à 75 euros. Et donc là, tu vois, t'es un peu intrigué, tu vas voir le vendeur, tu dis « Attends, excuse-moi, c'est un petit peu abusé, ça. »« Ah oui, mais ça sent le cactus. » Mais ils vendent n'importe quoi chez Nature Découverte. Vous avez vu, en ce moment, ils vendent des CD d'ambiance à 20 euros, et dessus, t'as genre, t'as une heure de vin. Il y a des mecs qui écoutent une heure de « Et maintenant, retrouver son tube courant d'air. » Il y a l'album « Une heure de pluie » qui vient de sortir. Alors celui-là, je vous le dis, en Suisse, en Normandie, ça va faire un bide. Hein. Il y a un article qui est vraiment pourri dans ce magasin. Alors celui-là, je suis sûr que vous devez le connaître. Vous savez, c'est la grenouille. Et à chaque fois que tu passes devant, tu sais, ça fait ça vaut 30 euros et c'est vendu comme le produit comique du magasin. Non, mais attention, là, je ne déconne plus. Sur la boîte, il y a marqué « Démarrer la journée avec le plein d'humour ». En avant la déconne. Et tu vois, moi, je suis un peu dans le métier. Et franchement, ça me fait chier. Parce que je me dis, est-ce qu'il y a un mec qui achète ça et ça le fait marrer pendant 8 ans? Tous les matins, t'as un mec qui part au boulot. Bon, les enfants, hein, papa va au travail. Putain, ça valait le coup, hein? Ah, c'est marrant, papa, tu fais flipper, ouais. Ça, c'est marrant. Tu saignes du nez, pourquoi je m'appelle Google?

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2: Terminé les vacances avec le Roland et la Jocelyne, c'est terminé. De toute façon, c'est bien fait pour ma gueule. On me l'avait dit. On me l'avait dit. Qui c'est qui me l'a dit? Il y a quelqu'un qui m'a dit. Qui c'est? Ah ben, qui c'est? C'est moi. Je m'étais dit, pars pas avec eux. Qu'est-ce que j'ai fait? Je suis partie avec eux. Voilà. Ils nous ont bousillé nos vacances. Ah non, mais mon mari, il faut plus parler de Roland et Jocelyne. Il se met sur le balcon, il ulule. Ça, c'est autre chose, hein. Vous allez voir, on a loué un petit studio au bord de mer. On vous emmène, on s'occupe de tout, on va passer 10 jours inoubliables.
3: Ça, sur le côté inoubliable, ils sont pas foutus de notre gueule, hein. Première chose qu'ils ont faite en arrivant là-bas, c'est de louer une télé. On s'est très bien entendu sur les programmes, on a regardé les leurs. Voilà. Alors, 12h30, le juste prix, y'a à fond. Ah. 7h30, Santa Barbara, y'a qu'à fond. Ah. 8h, moi je m'approchais de la télé pour les infos, crac, elle éteignait, puis elle éteignait. Hein. Alors, les infos, je vais vous dire, on n'en a pas vu la couleur pendant 10 jours. Il aurait pu y avoir 2 guerres mondiales, nous on l'aurait pas su. Hein, donc... Éteignait, elle avait décidé, on va pas regarder la télé en mangeant, on peut pas discuter. J'en repense, hein, c'est-à-dire tout qui remonte. Avec mon mari, ils m'ont tiré des têtes jusque-là. Ce Roland, je sais pas comment il se débrouillait quand même. Il est spécial, lui. Il avait toujours fini de manger avant moi. J'attaquais mon dessert, il s'attaquait les ongles des pieds. Faut le faire, hein. On fait ça à table? Non, franchement, on fait ça à table. Alors à la table, ça a été jusqu'au mercredi. Après, elle a commencé à peler. Quelle pelle, m'en foutait. Je suis presque contente. Mais qu'à table, elle s'arrache les peaux. À eux deux, c'était la guerre du feu en direct. Bien agréable, ça aussi à nettoyer après le repas. Alors ça, le ménage, je m'en suis tapé. C'est comme les courses, c'était à tour de rôle. Oui, ça a bien fonctionné. C'était un goût moi. Façon bien fait pour ma gueule. J'ai rien vu venir. Bon, alors je savais bien qu'on partait pas en vacances avec Nadine de Rothschild, mais de là à se retrouver avec les bidochons, hein, parce que... Un bidochon encore, on passe encore, mais là c'était les bicochons, hein. Ah oui, parce que alors, la baignoire le matin, ah, il fallait passer avant eux, hein, sinon on va aller mieux aller se laver à l'eau de mer, c'est moins dégueulasse. Hein. Moi je sais pas ce qui est trafiqué dans cette salle de bain, je ne pense pas qu'il se lavait, en tout cas pas lui, parce qu'alors... Alors, on dormait la fenêtre ouverte, on leur faisait croire qu'on avait chaud, en fait, on s'était aménagé une arrivée d'air. Affreux, mais rien, y a pas un truc, c'est bien passé, je peux même pas en leur parlant, mais c'est rien, je peux pas sauver un truc, foutoir, toute la journée, remettait rien à sa place, et alors, le seul jour où on a un petit peu rangé, bon, le lendemain matin, moi, craque, je me suis lavé les dents avec de la mayonnaise. J'ai pas pu, non, mais bon, je reconnais, en plus, à la fin, j'étais plus objective, moi, quand je la regardais, avec ce teint mat, cette coupe de cheveux loupée, la marque des lunettes en plus, elle me faisait peur, on aurait dit un petit sanglier. Et un jour, je me suis dit, je vais décrocher le fusil, je vais me la faire, allez. Non, ça, ouf, j'allais vous oublier, Miss Tinguette, ah, c'est le nom de leur petite chienne. Alors, pour vous donner une idée, comment... Oui, comme un ragondin, ouais. Hein, basique, alors le basique, enfin basique quand même, option Angora quand même, hein, de, hein, c'est une option en plus. Et alors, cette chienne, elle a une autre particularité, c'est qu'elle ne faisait pipi que dans le studio. C'est-à-dire que le matin, si vous marchez pieds nus, bon ben, il valait bien, ne serait-ce que pour aller jusqu'à vos pantoufles, eh bien, il y avait une chance sur une, à peu près, enfin, hein, pour vous mettiez le pied dans le pipi de Miss Tinguette, quand c'était pas autre chose. Non, mais si vous racontez tout, vous ne croyez même pas. Enfin bref, le dernier jour, moi je voulais rendre le studio propre. C'était le dernier de leurs soucis, ils s'en foutent complet. Bref, je sais pas comment ça s'est goupillé entre les bagages et les chiffons. Toujours est-il que la Jocelyne, je l'ai retrouvée en train de briquer les vies avec mon carré Hermès. Eh ben qui résiste drôlement bien à la Javel, dis donc. Ça c'est la bonne nouvelle. Bon, enfin bon, j'ai rien dit, je suis descendue, je suis allée m'asseoir sur la plage. J'ai pleuré. Allez, 2 heures. Bah ben, oui, j'en ai profité, c'était Marie Basse. Okay. Et c'est là, dans une grosse vague, c'est là, je me suis dit, plus jamais. Ah non, puis alors, je peux vous dire, alors, vous êtes témoin, mais alors, vraiment, j'ai qu'une parole, je peux vous dire, et plus jamais on partira à la mer avec eux. Ah non, tant pis, la prochaine fois, on ira à la montagne.

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2: Vous êtes tous allés chez le dentiste. Vous allez voir, ça va vous rappeler de très très bons souvenirs.
3: Ouais, j'ai mal, docteur. Ça grosse au fond à droite, tout me fait mal. Hein. Au fond à droite, à droite, à droite. À droite, merde. Non, c'est pas peine de trifouiller à gauche, j'ai rien à gauche. Allah le con, j'avais rien à gauche. Oh
2: 5 minutes, t'as mal à droite et à gauche. Et là arrive la piqûre.
3: Oh non.
2: Là, il te monte la seringue, il te dit, voyez, c'est rien du tout.
3: Vous avez rien de plus petit.
2: Alors, chez un docteur, normalement, une piqûre, ça va très vite. Chez un dentiste, c'est différent. Quand il retire la seringue, t'es carrément allongé dans le fauteuil. Et là, t'as la piqûre qui commence à faire de l'effet. T'as l'impression que ta lèvre pèse 3 kilos. Là. Ça va, vous sentez bien?
3: Oh ouais, bien.
2: Et là, dentiste se met de dos. Il trifouille dans son coin, t'as l'impression qu'il bosse. C'est faux. Le dentiste se retourne parce qu'il se fout de ta gueule. Et franchement, il y a de quoi. Et là, il revient et il te met dans la bouche le crochet du capitaine Fracasse. Et là, comme tu es très à l'aise pour parler, il commence à te poser des questions. Alors, où est-ce que vous allez en vacances cet été?
3: Ah là là là là là.
2: Attendez, où ça?
3: Ah là là là là.
2: Vous me dites si je vous fais mal?
3: Non, vous inquiétez pas.
2: Allah! Ah, je vous ai pas touché.
3: Ah bon? C'est nerveux.
2: Comment?
3: C'est nerveux!
2: Pardon?
3: Ah là là là là.
2: Et là, il prend la roulette. Ouvrez la bouche.
3: Non.
2: Ouvrez la bouche.
3: Non.
2: Vous faites pas idiot, ouvrez la bouche, sinon je peux pas vous soigner.
3: Je m'en fous. Vous n'avez qu'à passer par derrière.
2: Débrouillez-vous, trépanez-moi. Faites pas idiot, ouvrez la bouche.
3: Non, on a deux doigts en main.
2: Ouvrez mieux que ça. Et là, il attaque. Là, chaque coup de roulette a les fesses qui décollent de 20 cm. Il semblerait que le nerf de la dent soit directement relié au muscle fessier. Et à un moment donné, il va à fond. Là, tu commences à avoir de la fumée qui sort de ta bouche. Pardon, il y a de la fumée! Au feu! Les pompiers! Et où les pompiers? Dans la moule! Et là, il pose la roulette. Ouvre la bouche. Et là, tu ouvres la bouche, puisqu'il a posé la roulette décontractée. À ce moment-là, il t'envoie de l'air froid sous pression, juste sur le nerf, à vif.
3: Ah! Enfoiré!
2: Comment?
3: Ah, ça va, là, là. Ah, ça fait mal.
2: Là, arrivée d'assistante super sexy, super décolletée, genre Marilyn Monroe. Ça va, vous avez pas trop mal?
3: Non.
2: Je suis complètement insensible à la douleur. Ça tombe bien parce que ça risque de vous faire un petit peu mal. Et là, l'autre, il est derrière, réattaque la roulette. Là, t'as la main gauche qui s'enfonce dans le bras du fauteuil, définitivement. Tu peux rentrer avec le fauteuil chez toi. Pendant que la main droite essaye désespérément d'attraper les testicules du dentiste. Et là, comme par hasard, la roulette s'arrête.
3: Ça vous gêne pas si je joue un peu vos testicules?
2: Non, ça peut vous détendre. Et là, il t'envoie un coup de roulette, vous, tu tires dessus. Oh! Et là, t'as la roulette qui dérape sur la gencive. Alors là, quand ils font une connerie, ils disent tous la même chose. Rincez. Là, tu prends le petit gobelet, tu t'envoies derrière la cravate. C'est vraiment le cas de le dire, car vu l'état de ta lèvre inférieure, t'as le liquide qui tombe direct sur le costume. Crachez.
3: C'est déjà fait.
2: Faites pas idiot, rincez-vous. Là, tu prends le gobelet, pour aller plus vite, tu t'envoies direct sur le costard. Crachez. Et là, tu te retrouves avec un petit filet de bave d'environ 25 cm qui te relie directement à la cuvette. Là, tu te dis, faut que je m'en débarrasse le plus vite possible avant que Marilyn Monroe revienne. Là, tu n'y a qu'une solution, faut que je me jette en arrière d'un coup sec. Tu te jettes en arrière et là, Marilyn Monroe revient. Là, elle te trouve allongée dans le fauteuil qui a un filet de bave d'environ 2,50 m. Qui te relie toujours à la cuvette.

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2: Pendant longtemps, j'ai loué un 20 mètres carrés à Paris, du côté de Nation. 15 mètres carrés en loi Carrez. Ça veut dire que je me cognais souvent la tête, d'accord? Et je touchais tous les murs en même temps. C'est-à-dire que je pouvais pisser et cuisiner, je faisais les deux. En fait, quand je l'ai loué, je me suis fait niquer par la belle hauteur sous plafond. Tu sais, le truc qu'on te vend quand tout est pourri. Je lui avais dit à la femme de l'agence, écoutez, c'est petit, 20 mètres carrés. Elle fait, c'est petit, mais vous avez une belle hauteur sous plafond. Qu'est-ce que je m'en bats les couilles? J'ai pas de chauve-souris. Qu'est-ce que je fais avec ça? Je fais pas de trampoline, tu vois? C'est la belle hauteur sous plafond, c'est le truc qu'on vend quand on sait plus quoi dire. C'est comme moi, tu as un comique qui est pas marrant. À la sortie, on te dit, alors il était marrant? Ah, il a une belle énergie. C'est exactement ça. Mais sous plafond. Je mets ça 1000 euros par mois. Vous vous rendez compte, 1000 euros par mois, 20 mètres carrés? Moi, j'ai grandi dans le sud de la France, avec ma sœur et mes parents. On avait un 400 mètres carrés. Le matin, quand j'ouvrais les volets, j'avais des champs de vignes à perte de vue, avec des chevaux qui couraient et qui me regardaient en souriant. On boit très tôt à Perpignan. Et là, je suis retrouvé dans un tout petit truc. Même mon père, il y croyait pas. Tu sais, il a visité l'appartement il y a 10 ans, il était là, ça déconnait. Putain, il s'est pur à bosse. Ah, ça, il chauve-souris en plus. Je dis, papa, c'est pas cher, 1000 euros par mois. Tu sais que papa, à l'achat 20 mètres carrés à Paris, c'est 200 000 euros. Il fait 200 000 euros? C'est ce que t'as pour 200 000 euros à Perpignan? Je fais non, Perpignan. Et le pire, c'est quand j'ai lâché cet appartement. Je me suis dit, personne à se battre pour ce putain d'appartement. Tu sais, 1000 euros par mois, 20 mètres carrés. La femme de l'agence m'appelle pour me dire, monsieur Manélian, vous avez une visite samedi à 8 h. Moi, je me suis dit, samedi à 8 h, je vais rester en pyjama. Parce que je dors en pyjama. Tu verras demain matin. Et. Des fois, ça peut marcher. Et ça sonne chez moi, et je vous jure, t'as pas une personne qui déboule. T'as 15 personnes. En fait, une visite à Paris, c'est 15 personnes. Là, je me suis dit, mort pour mort, je vais petit déjeuner. Donc, je m'installe sur mon canapé avec mon café, mes granolas. Les mecs passaient devant moi, je te jure, ils m'ont regardé comme un singe dans un zoo. Approchez-vous, regardez. Il est en train de se nourrir. Et ils sont tous là avec leurs dossiers. C'est les fameux dossiers que tu donnes à la personne de l'agence si l'appartement te plaît. Et t'as ce connard de parisien qui se balade là. Vous savez, le genre de connard, c'est allergique au gluten. Il est là. Il y en a ce soir? Non, il y en a ce soir? Parce que il y a 5 ans, vous pétiez, voilà, c'est pas si grave. T'as toujours une parenthèse. C'est quoi toutes ces intolérances alimentaires qu'on n'avait pas avant et d'un coup on se dit, ah, je veux plus péter. Mais péter, merde! C'est quoi toutes ces maladies liées à la bouffe qu'on a? C'est comme l'obésité. Tu peux avoir un dérèglement hormonal qui fait que t'enfles. Mais sérieux, en général, t'arrêtes de bouffer, tu maigris. Je continue. Ce que je veux vous dire, c'est qu'une maladie, il faut la chercher. Là, ça se voit. Ces médecins, ils rentrent dans la salle d'attente. Bonjour. Vous bouffez trop. Suivant. Terminé. Il n'y a pas longtemps, je fais cette blague. Il y a une dame obèse qui m'a attendu pour me dire, vous savez, le passage sur l'obésité, j'ai pas tout compris parce qu'elle avait la bouche pleine, mais je crois que. Il y a un truc à l'époque. C'est comme les végétariens. Il y a des végétariens dans la salle, levez pas la main, gardez vos forces. Y'en a ici ou pas? T'es végétarienne là-bas, ça se voit que t'es végétarienne. Ça se voit, tu rigoles comme une végétarienne. T'es là, tu...
3: une carotte.
2: Ah, putain. Moi, j'ai une copine végétarienne, elle me fait toujours, ah, si une vache pouvait parler, elle te dirait ne me mange pas. Non, elle te dirait bouffe l'autre vache, presque elle te dirait la vache. Voilà, c'était ma théorie. Bref, je ferme la parenthèse. Et t'as ce connard de parisien qui se balade. Je regardais la télé, je vous jure, il prend l'appareil de la télé, il baisse le son. Moi je suis là, je fais « Oh !» Et là il fait « Oh pardon, vous habitez ici ?» Non, je suis en visite. Mais quand je visite, j'utilise toujours le pyjama du propriétaire et je bouffe ces granos-là, la con de ta mère. C'était 8h15 du matin et là il me dit « Excusez-moi monsieur, je peux utiliser vos toilettes ?» Et moi je dis « Oui, mais j'espère qu'il y a faire que pisser. » Il a tiré 3 fois la chasse. Il sort des chiottes et là, la femme de l'agence lui dit « Alors, vous laissez votre dossier ?» Et là, il dit « Non. Il est juste venu chier chez moi. » À 8h15 du matin, un étranger a chié dans ma demeure pendant que je mangeais des granolas en pyjama.

0: je pourrais bien vous raconter mon accouchement maintenant.
1: Je plaisante. Non, je peux pas. Non. Je suis comme toutes les mamans, hein. Je veux dire, c'est pas parce que je suis connue que je déroge à la règle. Hein. Moi aussi, je suis sous secret maternel, hein, comme vous toutes. Ah bah, les mamans, ils nous font signer une clause de confidentialité en sortant de l'hôpital. C'est tout grand, ça. C'est pour pas qu'on effraie les générations à venir, les futurs. Eux, ils ont réalisé que si jamais on racontait, on ébruitait réellement le bonheur que c'est. Eh ben, l'humanité pourrait s'éteindre en 50 ans à peine, ils ont calculé, dis donc. Ah mais non, c'est très sérieux, attention, c'est pour ça qu'on a pour consigne de la fermer, vraiment, hein, ou de rester évasive. Et ça, on le sent que les mamans sont évasives, hein. Ah bah si, quand t'es enceinte pour la première fois, t'es super inquiète, alors tu te tournes vers elle, évidemment, tu leur demandes, mais raconte, alors c'est comment, moi je ne sais pas, dis-moi, ça va faire mal, c'est comment le ventre, mais je m'en rappelle plus, écoute, alors là... tout ce que je peux te dire, ma chérie, c'est que quand on te met le bébé sur le ventre, c'est merveilleux. Non, mais bon, moi, ce que je voudrais savoir, c'est quand il passe de dedans à dessus. C'est ça qui m'intéresse, mais ça, elles n'ont pas le droit de vous le dire, moi non plus. On a juste le droit de dire trois phrases suivantes.
2: La grossesse, ouais, c'est un petit peu long, surtout vers la fin.
1: Deuxième, c'est la césarienne, ouais, ça tire un petit peu, je te cache pas. Et le troisième, c'est la péridurale.
0: Non, ça fait pas mal.
1: Ce sont les trois seules phrases qu'on a le droit de dire, tout le reste est interdit. En tout cas, tout l'accouchement, c'est silence radio, quoi, vraiment. D'ailleurs, c'est peut-être pour ça qu'on appelle ça accoucher par voix basse. Moi, je connaissais pas l'expression, moi, hein, ceci dit. Quand ils m'ont dit, est-ce que vous souhaitez accoucher par voix basse, je dis, oh, bah, je sais pas. Je promets pas de ne pas crier. Ah, par voix basse, pardon, j'ai cru à voix basse, alors ça me paraissait... Est-ce que je veux accoucher par voix basse? C'est-à-dire, il y aurait une voix haute? Comment? Est-ce qu'on a... On a le choix? Comment ça se passe? Est-ce qu'on peut tousser un bébé? Comment ça... Non? On peut éternuer des jumeaux? Ah non, parce que je comprends pas... Ah d'accord, c'est... Non. C'est juste pour dire accoucher normalement. Très bien. Ça fait partie du magnifique vocabulaire de la grossesse et de l'accouchement. Dont je ne peux pas vous parler, alors je peux vous parler des alentours... Enfin, des autours, quoi, des... Des périphériques, qu'est-ce qu'il y a? Le baby blues, notamment. J'adore ce terme. Léger, comme terme. Un peu léger. Blues. T'as pas le blues quand tu viens d'accoucher, non? Johnny, il a le blues. Pendant que toi, tu fais une dépression postpartum. Il y aurait... Il y aurait... C'est autre chose. Mais comme le mot dépression est vilain, enfin, comme ça fait peur, évidemment, ils voulaient pas effrayer la jeunesse, ils ont changé. Ils ont réuni des publicitaires et ils ont trouvé Baby Blues. C'est bon, ça va prendre ça, Baby Blues. Ben, c'est vrai que c'est mignon. Ça fait américain, tu sais, t'as presque envie de l'avoir. Oh, pourvu que je l'ai.
2: Oh oui, tu l'auras. T'inquiète pas.
1: Enfin, tu l'auras. Non, évidemment, je dis ça, mais il y a toujours des filles qui vous diront qu'elles l'ont pas eu, hein, évidemment. D'ailleurs, en général, ce sont les mêmes qui vous disent que l'accouchement, c'était le plus beau jour de leur vie. Que je respecte, hein, je comprends. Je me demande juste, ces filles-là, c'est à quoi ressemblent les autres jours de leur vie. Ah bah c'est sûr que oui. Bien sûr, oui. Si t'es afghane. Ah bah si tu vis en temps de guerre ou que t'es séquestré, violé tous les jours par ton oncle, là, éventuellement, l'accouchement, ça peut être le plus beau jour de ta vie, évidemment. Hein. Non mais je vais trop loin, hein, je le sens. Ouais, non. Attendez, je voudrais pas décourager les jeunes filles, hein. Non, je voudrais pas être responsable, je vous jure, là, les filles, vraiment, j'en rajoute volontairement, mais c'est pas si terrible, hein. Vous verrez, par exemple, la grossesse, c'est rien du tout, la grossesse, c'est... Non, je cherche une métaphore poétique. Eh bien, la grossesse, c'est comme un... C'est comme une gastro qui dure 9 mois. Et encore, pendant une gastro, tu maigris. Donc c'est au-delà de ça, comment dire, c'est comme une gueule de bois qui dure 9 mois. Celle où tu te lèves le matin, tu vomis et tu te dis plus jamais, je boirai une goutte d'alcool, plus jamais. Bah la grossesse c'est pareil, tous les matins tu te lèves, tu vomis et tu te dis plus jamais je ferai l'amour, plus jamais. Ce qui revient à dire plus jamais je boirai une goutte d'alcool, plus jamais. Non mais sinon, attendez, parce qu'il faut que je véhicule un message positif moi aussi sur la grossesse, sinon je vais me faire engueuler, donc la grossesse c'est plein d'avantages. Par exemple quand t'es enceinte, ouais, t'as les hémorroïdes, ouais, non merde, pardon, lapsus. Non, même en chantant, ça fait mal, pardon. Je sèche. Ok, léger, chaussure, ouais, fais. Donc, les varices, les œdèmes, ça c'est pas bien non plus. Ah, t'as bonne mine quand t'es enceinte. Et toute la journée on te le dit, c'est vrai, qu'est-ce que t'as bonne mine, c'est fou, t'es hyper belle. Ah, je te promets, je t'ai jamais vue aussi épanouie. Alors, épanouie, c'est une manière courtoise de dire que t'es grosse, hein, je vous le dis. Non, pas du tout, Florence, tu es cynique. Non, je t'assure, vous avez quelque chose, vous, les femmes enceintes, vous avez une aura. Non, j'ai pas d'aura, connard. Ça fait juste 9 mois que j'ai pas bu une goutte d'alcool, que j'ai pas touché une clope et que j'ai 20 kilos en trop. Donne-moi ta cigarette, dépêche-toi. Non, mais c'est vrai que t'as bonne mine, évidemment, parce que tu es en santé, hein, tu te ménages, donc... T'as des beaux cheveux aussi quand t'es enceinte.
2: Ouais.
1: T'as des beaux ongles. Et nous, on s'en fout, les filles, d'avoir des beaux ongles, ça sert à rien. Ce qu'on veut, c'est faire un petit 36. Ça sert à rien d'avoir des beaux ongles. Enfin, t'as déjà essayé de ramener un mec avec tes cuticules. Ah ben voilà. Mais évidemment, fallait que je démarre par là. Quand t'es enceinte, voilà l'avantage, tu as des beaux seins. Enfin, beaux, gros. Ah oui, non, parce que beau, faut voir ce qu'il y a dessous. Hein. Bah, le réseau autoroutier français en filigrane. Les veines apparentes, magnifique. Google Maps en permanence, sur le corps. Oh, si, il y avait un truc, si. Je trouve qu'il y a un moment sympa quand t'es enceinte quand même, c'est quand le bébé bouge. Même si c'est pas il bouge qu'on devrait dire, mais plutôt il bouge tous mes organes, l'enfoiré. C'est plus juste. Ah bah attention, hein, il s'installe. Hein. Il te refait la déco à l'intérieur, laisse tomber ça. C'est Valérie D'Amido, le gosse. Hein, c'est... 9 mois pour tout changer, ok. Alors mes chouchous, mes petits lapins, mes choupinous, voilà ce qu'on va faire. On va commencer par déplacer la rate, ok? Ça va libérer vachement d'espace. Ici, moi les filles, j'ai envie de faire une chambre de princesse. On va dégager les côtes. Et pour la vessie, bah, j'ai envie de dire qu'on va appeler Francky. Et on va maroufler la vessie.

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2: Bon, avant d'aller plus loin dans le spectacle, est-ce qu'un homme dans la salle pourrait me prêter du gloss? C'est ça le problème, il n'y a jamais personne qui répond. Et pourtant, l'homme du 21e siècle doit avoir du gloss. Je pense qu'il n'y a que des vieux dans cette salle qui se lavent encore aux gants. Il faut vous réveiller, les gars. Nous sommes tous des métrosexuels en puissance. Hein. Alors, je précise tout de suite qu'un métrosexuel, c'est pas un type qui se tape des conducteurs de métro. Non, ce sont des hommes, gays ou hétéros, qui prennent soin d'eux, de leur corps, et font donc des masques de beauté, s'épilent à l'occasion, et se maquillent légèrement. Ben moi, je trouve ça bien que les mecs se maquillent. C'est vrai, il n'y a pas de raison qu'il y ait que les femmes qui cachent la misère. Je savais que ça passerait difficilement, ça. Et c'est souvent les filles qui nous y poussent, hein. Elles veulent qu'on soit sexy et viril à la fois. C'est pas simple. Non, il faut des poils à des endroits et pas à d'autres. Je crois que les filles veulent nous toiletter comme des caniches. Mais bon, je suis pas rétrograde, alors je m'y suis mis. Faut dire que je partais loin. Pour moi, le Kohl, c'était le nom d'un chancelier allemand. Et la terracotta, un dessert italien à base de lait. Non, le seul truc qui faisait de moi un métrosexuel potentiel, c'est que je me lavais les dents régulièrement. Enfin, l'extérieur, hein, la partie qui se voit. Maintenant, je suis au taquet, je connais tout. Alors, pour ceux qui connaissent pas, je vais vous expliquer. Le Kohl, par exemple, c'est un truc très noir que tu mets sous tes yeux pour bien souligner ton regard. Bon, si t'as un regard de veau, ça changera rien. Sauf qu'on verra mieux que t'as un regard de veau. Et si t'as peur qu'on remarque pas assez, tu peux aller jusqu'au eyeliner. Et si tu vas jusqu'au mascara, là, t'auras plus un beau regard de veau. Avec tes beaux cils, t'auras un beau regard de vache. Le gloss, tu le mets sur les lèvres et t'as les lèvres qui brillent. Un peu comme quand tu manges des frites. Sauf que là, c'est en tube et c'est plus cher. Voilà, c'est une bonne définition, ça. Le gloss, c'est les frites de chez Sephora. C'est... Le patch anti-points noirs, tu le mets sur le bout de ton nez parce que le bout de ton nez, c'est la maison des points noirs. C'est là où ils se retrouvent en famille pour faire des veillées. Bon, t'en as toujours sur le reste de la gueule, mais t'as le bout du nez nickel. Hein, c'est... Ah, ils sont forts, les fabricants de patch. Moi, pour que ce soit uniforme, je fais le reste du visage avec du scotch double face spécial moquette. La crème anti-ride, tu la mets et ça t'empêche d'avoir des rides. C'est super efficace quand t'as 20 ans. Ah non, mais c'est incroyable. Avec cette crème, à 20 ans, t'as pas une ride. À 40, ça marche moins bien. À 60, je crois que la peau s'est habituée parce que ça marche plus du tout. À 80, c'est efficace si tu étales pas la crème. C'est ça qui est fort. Si tu laisses des gros pâtés de crème, on va plus l'hériter. L'auto-bronzant, tu le mets sur toi et tu deviens orange. Un peu comme si t'avais été bronzé nulle part. Parce que ça n'existe pas le soleil qui te rend orange comme ça. Hein. Non, là, c'est un petit peu comme si un bébé t'avait vomi sa purée de carottes au visage. En fait. Mais t'as bonne mine. Hein. Seulement, faut bien penser à en garder pour tout le corps. Moi, la première fois, j'en ai pas gardé pour la jambe droite. Quand j'étais en short, les gens pensaient qu'on m'avait greffé une jambe. Hein. Le rouge à lèvres et les fossiles, c'est bien aussi. Mais là, t'es plus un métrosexuel, t'es un travesti, ça n'a rien à voir. Mais... Non, mais je plaisante, mais je vous conseille. Moi, ça m'a changé la vie. Avec ma copine, on décolle plus de la salle de bain. On se fait des gommages. On s'épile ensemble. Elle me fait le dos, je lui fais les seins. Non, elle a pas de poils sur les seins, mais je lui fais croire parce que j'aime bien. Je lui dis que c'est la prévention. Ah non, mais c'est génial. Moi, quand j'ai un masque en concombre sur le visage et elle une crème réparatrice, quand on s'embrasse, on a l'impression de préparer une tzatziki. Faut pas oublier une chose. Si t'es gentil avec ton corps finit par te le rendre. Il a envie de te faire des bisous de l'intérieur. Et après, t'as une belle peau bien saine. Non, mais je vous le conseille vraiment. Moi, ça m'a fait évoluer. Tiens, c'est bien simple. Hier, pour la première fois, j'ai eu mes règles.

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2: J'ai réalisé le rêve de ma mère, son rêve depuis qu'elle était toute petite, c'était de partir à l'autre bout du monde, en Nouvelle-Calédonie. Et on est parti en Nouvelle-Calédonie. Alors il faut savoir un truc, c'est que pour aller en Nouvelle-Calédonie, il faut faire 24 heures d'avion. Et en arrivant à l'aéroport de Nouvelle-Calédonie, la première question que le mec m'a posée, c'est « Ça va ? C'est pas trop dur, vous avez tenu le coup, vous avez pas craqué dans l'avion ?» Qu'est-ce que tu veux que je te réponde exactement ? C'est un avion ? Si, j'ai craqué, ouais. J'ai eu un coup de chaud au bout de 6 heures, j'ai pété un hublot, j'ai sauté au-dessus de l'Afrique. Depuis en Afrique, ils mettent des panneaux triangulaires avec écrit « Attention, mouton volant ». Ça me vexe beaucoup que ça vous fasse rire à ce point, sachez-le. Dès qu'on est arrivé en Nouvelle-Calédonie, on a foncé à la plage direct. J'avais qu'une seule envie, c'était de voir le sable fin, la mer turquoise. J'étais avec mes deux petits frères, le plus jeune à 7 ans. Et le moyen jeune à 17 ans. Et c'est vrai que je suis pas souvent avec eux. Souvent, je fais des spectacles ou d'autres trucs. Et quand je suis avec eux, j'aime bien reprendre mon rôle de grand frère. Là, je leur ai dit, les mecs, je vais vous montrer ce que c'est un vrai plongeon. Pourquoi tu rigoles? J'ai rien fait encore. J'ai commencé à courir. Et au moment de plonger, j'ai entendu derrière moi, attention! Et il y a ma mère qui m'a créé cette phrase que les gens de plus de 40 ans qui te disent dans la vie, c'est, il faut te mouiller la nuque! Enfin! Mais tu peux mourir si tu te mouilles pas la nuque, enfin! Franchement, t'imagines la mort nue? Kevin était aimé de tous. Kevin aurait dû se mouiller la nuque ce 24 juillet. Après, on a commencé à se balader dans la mer avec mes frères. Et mon frère de 7 ans, pour la première fois de sa vie, il a vu une femme dans l'eau avec des seins refaits. Il avait jamais vu ça, tu vois. Du coup, il est resté bloqué comme ça quelques instants. Et au bout d'un moment, il est venu me voir et m'a dit
3: « Kev, pourquoi la dame là-bas, elle a ses brassards ici ? C'est super dangereux, elle peut couler, la pauvre !»
2: Je lui dis « T'as raison, dis-lui qu'elle vient de voir ton grand frère, elle va lui remettre ses brassards comme il faut !» Et mon frère de 17 ans, il était là « Attendez les gars, moi je vais aller nager un peu !» Il est parti, il a nagé. Au bout de 5 minutes, il est revenu, il a dit « Ouais, c'est bon, j'ai fini de nager !» Non, t'as fini de pisser, hein ? On la connaît, la technique. Tous ceux qui rigolent, ceux qui pissent dans la mer, sachez-le. Après, on est sortis de la mer avec mes frères. On a commencé à se balader sur la plage. Et mes frères, ils s'amusaient à faire un jeu débile. Ils s'amusaient à jeter du sable sur les pieds des gens qui bronzaient. Moi, c'est aussi mon devoir de grand frère de leur dire quand ils font des conneries. Alors, je leur ai dit, non, les gars, on fait pas ça. On jette pas du sable sur les pieds des gens qui bronzent, c'est pas drôle. On leur jette sur la tête, ça, c'est drôle, ça. Et bien, il y a une fille qui a commencé à se balader sur la plage topless, sain à l'air. J'avoue, moi j'étais là, oh. Mon frère de 17 ans, pareil, oh. Et le petit, il était là,
3: waouh. Oh, les brassards de ouf.
2: C'est comme un truc que je comprends pas à chaque fois que je vais à la plage. Peut-être vous allez pouvoir m'aider, messieurs, dames, ce soir. Moi, à chaque fois que je vais à la plage, ce que j'aime bien faire, c'est un peu de bronzade, un peu de baignade, un peu de bronzade, un peu de baignade. Mais surtout que ça soit cool autour, détendu. Et souvent, quand je vais à la plage, juste à côté de moi, il y a une famille. Ils sont là, tu vois, en détente. Ils sont en maillot de bain. Sauf le plus petit de la famille. Il se balade à poil. Vous voyez très bien de quel petit je parle. En général, il est excité, tu vois. Il se déplace de cette manière, en général, tu vois. Il est comme un ouf, mais à poil, tranquille. Ni vu, ni cunu, le gars, il y va. Des fois, il va au bord de l'eau, il trempe un peu son sgeg dans la mer et revient. Moi, franchement, la première fois que j'ai vu ça, j'ai trouvé ça mignon, évidemment. Mais au bout d'un moment, ça devient un peu gênant. Moi, ma mère, elle lui a dit à mon frère, ça suffit maintenant! Tu arrêtes de te balader tout nu, hein? T'es assez grand! Moi, je lui ai dit, c'est vrai, t'as 17 ans, mais un slip, quoi, merde! On est rentré à l'hôtel, j'étais fatigué. J'avais qu'une seule envie, c'était de dormir. J'avais du sable partout. En plus, moi, avec mes cheveux, ça accroche, c'est un enfer. J'ai retrouvé des coquillages, des crustacés. Des... Oh, Flipper, bah qu'est-ce que tu fais là, Flipper? Je me suis mis dans mon lit, tu vois, j'étais mort de fatigue, j'avais qu'une seule envie, c'était de dormir. Et là, dans mon oreille, j'entends... Le moustique. C'est quand même le seul moment dans la vie où on est assez con pour se mettre une claque tout seul, volontairement. Moi, je deviens fou à chaque fois. Je dormirai pas tant que j'aurai pas tué ce moustique. Je me lève de mon lit et toujours dans ma chambre, je cherche une tongue, tu sais, ou une savate ou quelque chose. Et une fois que j'ai la tongue dans la main, dans ma tête, c'est une arme de destruction massive, tu vois. Et je commence à crier tout seul. Il est où ? Il est où ? Comme si le moustique allait me dire, je suis là, connard.

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2: Pépé, il disait toujours, si tous les gars du monde voulaient se donner la main, et si tous les cons pouvaient lâcher la mienne. Pépé, il disait toujours, quand est-ce qu'on mange? Bah, il disait pas que des trucs bien, mon grand-père. Ah, n'empêche que c'était un type formidable. Il était comédien, je savais pas, moi d'ailleurs, qu'il était comédien. Il a joué dans un film, il est passé là dernièrement à la télé. Il jouait dans De Nuremberg à Nuremberg. Ah bah, il avait commencé une belle carrière d'acteur dans Shoah. Et il a fini mannequin chez Montsavon. Ah mais bon comédien. J'aime bien le cinéma. Ça immortalise. Mais enfin, vous le savez bien que les grands-parents, ils sont attachants. Et puis les vieux, on va pas les plaindre. Ils sont heureux. La preuve, on les voit pas manifester. Ils bloquent pas d'autoroute, ils cassent pas de boutique. Ils font pas de coup d'État. T'as raison, petit con. C'est formidable d'être vieux. Je suis heureux. Je vais au cinéma, tarif réduit. Je fais lever les jeunes dans l'autobus. Allez hop, debout la petite demoiselle. Oui, bah si elle est enceinte, c'est pas de ma faute, fallait prendre la pilule. C'est pas moi qui vous l'ai fait. Je me lève à 6h, 6h05. Je me lave les dents en sifflotant. Je regarde les vieilles photos que j'ai pas vues depuis la veille. Et puis j'écoute de la musique toute la journée. Les Clash, les Sex Pistols. Ben, les musiques de mon époque, quoi. Et puis je vais voir les copains au cimetière. À chaque fois que je vais au cimetière, j'ai l'impression de visiter un pavillon témoin. Et puis je vais chercher mon pain. Ma demi-baguette est possédée. Elle est gentille, la boulangère. Elle m'a trouvé un partenaire de demi-baguette. C'est une petite vieille charmante qui a perdu son mari l'année dernière. Elle était très triste, mais elle y a gagné au niveau du pain. Non, non, si je marche en traînant les pieds, c'est pour pas marcher sur les roupettes. On dit chez les vieux du côté de la bagatelle, il manque quelque chose. En tout cas, c'est pas l'envie, hein. Côté radada, c'est différent, c'est plus tendre. Non, non, j'ai pas dit mou, j'ai dit tendre. Mais aujourd'hui, il y a des aphrodisiaques. Hein? Bon, la corne de rhinocéros, c'est vrai, ça marche pas en poudre. Mais en greffe.

Une bonne prothèse en corne de rhinocéros. Double en plus avec la petite. Bon, c'est sûr, ça plaît pas aux minettes. Mais je m'en fous. Une vieille, c'est formidable. C'est toujours disponible. Ça n'a plus jamais mal à la tête. Ça a tellement mal ailleurs. Et puis, avec la main, tu lui caresses le ventre. Du petit doigt, tu lui effleures le sexe. Et avec le pouce, tu lui titilles le téton. Et l'amour sans les dents. Travail soigné, jamais de copeaux. Mon Dieu, ce que je me sens jeune. Il y a tellement de jeunes qui sont vieux. Qu'est-ce que c'est qu'un vieux con? C'est un jeune con qui a vieilli. Et qui vous dit, eh ben, pépé, ça y est, c'est l'heure. Faut aller en maison de retraite. Oh, mais t'inquiète pas, on viendra te voir souvent. On est à côté. On est à peine à une heure. D'avion, surtout quand tu auras le Concorde sur la ligne. Les maisons de retraite, c'est comme les colonies de vacances, à part qu'il n'y aura plus jamais de rentrée des classes. Et puis t'inquiète pas, pépé, il y a des occupations, il y a l'atelier menuiserie. C'est ça, l'atelier menuiserie. On te fait construire une petite barque et tu t'aperçois très vite que c'est dans cette petite barque qu'ils vont t'enterrer. Quand j'ai faim, ils disent que je suis gourmand. Quand j'ai soif, ils disent que je suis alcoolique. J'ose pas leur dire que j'ai froid. Ils vont dire que je suis mort. Ils sont là, ils me scrutent. Ils m'apprennent par cœur. Ils me regardent déjà comme un souvenir. Et puis ils me parlent comme un gamin. Bois pas tout, pépé. Tu vas encore faire pipi dans ton lit. C'est moi qui vais devoir changer tes couches. Dire que c'est moi qui l'ai torché, l'enculé. Puis ils vous font des reproches. Reste pas toute la journée fourré devant la télé. C'est sûr. Ils préféraient me voir dessus. Encadré. C'est vrai. Des fois, je regarde la télé toute la journée. C'est chiant. Mais alors, quand je l'allume, c'est pire. Un jour, mon fils m'a giflé. Je me souvenais plus du code de ma carte bleue. Dans les maisons de retraite, il y a des listes d'attente. J'ai appris que mon petit-fils avait déjà inscrit mon fils. L'enculé.

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2: Il y a des gens qui ont vu mon premier spectacle? D'accord. Non mais c'est normal que vous l'ayez pas vu, l'entrée elle était trop chère, elle était à 80 euros. Même moi je voulais pas y aller, hein. Non mais ça c'est la faute de mon producteur, il me disait Boudère, plus les places seront chères, plus on aura que des riches dans la salle. Bon et à l'époque je donnais pas tort parce que quand j'étais petit, mon père il me disait toujours, traîne avec les riches, tu seras riche. J'ai essayé avec les pauvres, ça marche. Et mon premier spectacle, j'avais choisi comme thème la société de beaux gosses dans laquelle on vit. Parce qu'on vit dans une société, si t'es pas beau, c'est chaud. Hein? Tu me comprends, toi? Hein? Ah bah courage, t'as une sale gueule, c'est la vie, attends! Non mais il faut s'accepter comme on est. Comment tu t'appelles?
3: Clément.
2: Clément, ben voilà, t'as la tête que t'as, Clément, c'est la vie, c'est comme ça. Mais non mais parce que moi j'ai été voir les spectacles de Franck Dubosc, Muriel Robin. Tu sais que les moches, ils les mettent au dernier rang. Clément, kiffe mon frère, hein? En plus, moche par rapport à qui? Beau par rapport à quoi? Et quand est-ce que tu te sens pas beau? C'est quand t'as pas de chérie. Hein, Clément, t'as quelqu'un en ce moment? Oui? Eh ben tu vois, l'amour rend aveugle, hein? On vit dans un monde où on te juge par rapport à ton physique. Même mon iPhone 10, quand je fais une reconnaissance faciale, il bug, ce bâtard! Et moi, ça m'arrive souvent, tu sais, quand je suis dans la rue, on me demande une photo, un autographe, une fois véridique. Une fille super jolie, elle vient me voir, elle me dit « Boudère, on peut faire une photo ?» Je dis « Ouais, y a pas de problème !» Elle me dit « Oh là là, t'es gentil, en plus, t'es le portrait craché de ma sœur. » Je dis « Putain, la pauvre !» Après, elle m'a montré une photo de sa sœur, il manquait un œil, des chicots, je dis « Faut pas abuser quand même hein. !» Et même sur la photo, elle pue de la gueule, hein. Et moi, il y a deux types de personnes. Quand je les croise, il se passe un truc. C'est les mecs bourrés et les enfants. Les mecs bourrés, à chaque fois que je les croise, ils pensent qu'ils sont dans l'au-delà. Je te jure, c'est toujours la même chose. Oh, un pélican. Et les enfants, ils jouent avec mon visage. Ils croient que je suis en pâte à manger, moi. L'autre jour, je tenais un bébé, m'a sucé le nez pendant 20 minutes. Oh. Et moi, je savais pas qu'en choisissant ce thème, tu sais, de la bogosité dans mon premier spectacle, je savais pas que j'allais devenir le représentant des moches de France. Ah, je te jure, des moches, il en venait des cas entiers pour venir voir mon spectacle. Je crois qu'il venait directement de Mochi, un pays où il y a que des têtes de fous. Non, mais tu sais que ça fait peur, tu sais que j'étais pas prêt, moi, tu sais que ça fait peur quand le rideau s'ouvre, 800 personnes. Boudère, Boudère. Une fois, il y en a un, s'est levé, il m'a dit Boudère, tu nous représentes. J'ai dit non. Bon, ce soir, à Lille, ça va. Bon, après, je vois pas tout le monde, mais... Déjà, le premier rang, déjà, parce que moi, mon ancien premier rang, c'était le jeu de cette erreur. Chaque mec, il lui manquait un truc, quoi. En plus, il venait me voir à la fin du spectacle dans ma loge. Hé, Boudère, hé, je peux avoir un autographe? Mais il te faut une ordonnance à toi, ouais.

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2: Je dors pas bien. Depuis que je suis sur mon île, je dors pas bien. T'es là, toi. Je vous présente Jean-Luc. Le jeune singe de 8 ans que j'ai adopté. Il est très affectueux. Trop. Non, je dors pas bien. Je sais pas, je mange bien. Ça, je mange bien. Bah, je mange que de la noix de coco, hein. 15 noix de coco par... Mais c'est sain, la noix de coco en même temps. Donc, hier, j'ai chié un bounty. Tu le veux? Non, le... morceau de noix de coco, bien évidemment. Je fais des rêves qui font peur, des rêves... On pourrait dire des rêves exotiques, quelque part, certainement. Je me réveille... C'est plus fort que le cauchemar, hein. Je me réveille, j'ai les poils qui se dressent, Oh, j'ai peur. Voilà, des rêves qui font peur, on peut pas dire autre chose. Voilà, je vous raconte le dernier. Allez, je vous le dis, oh mon Dieu, j'espère qu'il n'y a pas d'enfant dans la salle. Mon Dieu, comme ça va faire peur. J'étais avec Valérie D'Amido. Je vous ai dit qu'ils font peur. Donc on faisait l'amour dans une brouette, et là, à un moment, elle se lève comme ça, elle me dit « Je vais te maroufler, je vais te maroufler !» Là, j'attrape une truelle et je commence à lui taper les fesses en criant « Je suis un portugais, je suis un portugais, je suis un portugais !» Sur ces mots, elle se jette dans une bétonneuse, elle tourne pendant 10 minutes, comme ça elle ressort en moquette murale, orange, elle se plaque au plafond toute seule. Là, je me retrouve tout seul en face de Christophe Willem. Mais Christophe Willem qui a le corps de Chuck Norris, tu vois, mi-tortue, mi-ninja, le... main dans la main avec Johnny Hallyday, qui lui a le corps de Laetitia, Dick Rivers, tu vois le truc. Alors je m'approche d'eux, mais je n'arrive pas à avancer. Alors je sautille comme ça, avec un énorme gland dans les mains, ne me demandez pas pourquoi. Tu vois, je suis là, mi-kangourou, mi-écureuil, tu vois. J'ai même une queue qui me pousse derrière, c'est Johnny, hein, qui me le dit, à queue. Alors là, je me retrouve en face d'eux, et là, voilà, Christophe Willem s'enfuit et se transforme en efferalgan. Il se jette dans un grand verre d'eau et il commence à pétiller. Il pétille pendant 10 secondes, puis il disparaît. Johnny Hallyday, jaloux, le poursuit comme ça et se transforme aussi en efferalgan, mais que d'ainé. Tu vois? Il se jette dans le verre d'eau, il disparaît, je me retrouve tout seul. Et là, qu'est-ce que j'entends derrière moi? Qui sait qui a volé ma gomina? Je me retourne, Danny Briand. Déguisé en Suzette, avec sa tête sous le bras, en train de chanter « J'ai perdu la tête ». Oh, dis, je m'approche de lui pour le violer. Oui, tu décides pas dans un rêve, hein, tu subis. Alors qu'est-ce que je fais? J'enlève ma jupe, j'enlève mes bas, mes boots. Oui, je suis une salope. Et là, au moment du contact, je me transforme en arbre, comme ça, hop là. Là, Danny Briand lève la jambe, il me pisse dessus, et il s'en va dans mes branches en criant « Je suis pas un Tunisien, je suis pas un Tunisien !» Et là, je me réveille, un truc de dingue.

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2: Tu sais quand est-ce que t'as vraiment franchi le cap des 3 ans dans un couple? C'est quand tout d'un coup, tu sais pas pourquoi, ta meuf elle se métamorphose et elle se met à te parler d'engagement tout le temps. Elle te dit faut s'engager. Vous les mecs, vous savez jamais vous engager, l'engagement c'est important, faut s'engager. Oh, sérieux, quand t'es en couple, t'as l'impression que ta meuf c'est le service client Orange. Je sais pas, au moins quand tu te réengages chez Orange, ils t'offrent un nouveau portable. Ben, c'est pas vrai les filles, vous êtes plus fines que ça. Une fille qui veut que tu te réengages, elle va te tendre des perches, mais sans que tu t'en rendes compte. Elle va te montrer les bébés dans la rue. Elle va dire, oh il est mignon le bébé. Ça c'est vraiment un truc de meuf quoi. Enfin nous les mecs, on va jamais remarquer un bébé dans la rue. À moins qu'il ait un gros défaut. Ou bien tu sais, une meuf qui veut un bébé, elle va essayer de te le dire en langage codé, tu sais. Elle va essayer de te mettre le mot bébé dans toutes les phrases comme un genre de petit langage, tu sais. Elle va dire, tu sais qui c'est mon actrice préférée, Brigitte Bardot, parce que bébé, ouais. Mm. Si on allait voir un groupe ce soir, il paraît qu'il y a les bébés brunes qui passent. Alors quand une meuf, elle me parle comme ça en langage codé, moi aussi je parle en langage codé. Tu sais qui c'est mon auteur préféré? Truman Capote. Hey, je vous rassure, hein, le cap des 3 ans, il existe aussi chez les mecs. Ah, vous inquiétez pas. Vous savez quand est-ce qu'un mec il a franchi le cap des 3 ans? Quand il va aux toilettes, devant sa meuf, la porte ouverte, et qu'il lui parle en même temps. Faites pas les choquer, je suis sûr qu'il y a des vieux couples qui le font. Je sais pas, par exemple, vous madame, vous devez être en couple depuis pas mal d'années. 22 ans! Waouh! 22 ans, c'est quand même, c'est pas mal d'années quoi. C'est genre, vous êtes rencontrés, genre le président c'était genre René Coty quoi. C'est un truc de... Non mais attends, non, c'est vrai. 22 ans, genre son mec, elle l'a rencontré au lycée, ils étaient à cheval, tu sais. Tous les deux, ils étaient en noir et blanc. Pour lui dire je t'aime, il lui a envoyé un petit pigeon voyageur, tranquille. Oh, qu'est-ce qu'il y a d'écrit sur ce pigeon? Je t'aime, lol. Ce qui est bien, c'est quand ton mari, ça fait... Comment il s'appelle votre mari, Patricia? Fernand. Ah, ça c'est un nom qui sent... Qui sent même le 122 ans, Fernand. D'accord. Fernand, il sait ce qui vous fait vraiment plaisir. Au bout de 22 ans, il sait ce qui vous fait plaisir. Il vous achète une paire de chaussures. Vous rigolez ou quoi? Les meufs et les chaussures, c'est un truc de malade. Non mais attendez, il peut aller se rhabiller au Cossy Freddy. Hein. Ta meuf, elle rêve plus d'une partouze avec Jimmy Choo et Louboutin. Hein. Attendez, pour que vous compreniez bien, les mecs. Une nana qui rentre dans un magasin de chaussures, mais c'est comme si nous... On rentrait dans un magasin de paires de seins.

C'est bien de vieillir ensemble, non? C'est bien de vieillir ensemble. Et au bout d'un certain nombre d'années de mariage, de vie ensemble comme ça, finalement, l'amour, c'est plus qu'avec la bouche, non? On se met chacun dans une pièce et on fait « Va te faire foutre !» Avant, c'est moi qui sautais de la voiture en marche, vous vous souvenez, je vais raconter. Maintenant, c'est Michel. L'autre jour, on était sur l'autoroute, comme ça, il me dit « Je peux plus te voir, je peux plus te blairer, je peux plus sortir de ta gueule, je me casse. » Je fais « Attention, c'est toi qui conduis, il voulait sauter de la voiture. » C'est moche quand même. Au bout d'un certain année de mariage, il faut être un peu patient, on n'a plus beaucoup d'engueulades devant nous, on vaut mieux tenir le coup, non? C'est triste de divorcer comme ça, franchement. Franchement, hein? C'est comme quand on change sa vieille machine à laver le linge, vous voyez? Hein? On est habitué à son vieux truc. On connaît tous les boutons, hein? Essorage, départ, essorage, hein, la vieille machine à laver qui sort, elle se retrouve au milieu de la cuisine. Formidable, non, franchement, c'est pas joyeux hein, de divorcer après un certain âge. J'ai vu un reportage l'autre fois sur un vieux qui divorce à 66 ans, là. Oh, c'était triste, vraiment. Hein. Tu vois, me la débarrasser de l'autre vieille, là, je vais me faire de l'acrobranche. Je vais faire du paintball avec des potes en déambulateur, ça va prendre 3 jours. Tiens, je vais me faire tatouer. Elle a jamais voulu, bah je vais me faire tatouer. Ouais, un gecko sur le sexe, en boule, au repos, comme ça, voilà. Ah, ça se détend quand même, hein. Tu voyages tout seul à 66 ans, comme ça. Mais les gens croient que t'es perdu, que t'as Alzheimer. Vous avez vu les vieux à l'aéroport, ils ont la tête qui tourne dans le vide, comme ça. Elle est où la porte de Nice? Elle est où la porte de Nice? Elle est où ma valise? C'est ma valise? Ah non, c'est pas ça. Ma valise, ils sont 5 heures à l'avance à l'aéroport. Non, c'est pas possible, hein. J'ai même vu des seniors se remettre à la muscu, dis donc. C'est pas un peu une douleur pour les yeux, ça? La toile du chapiteau est un peu détendue, non? En même temps, bon, à cet âge-là, quand tu divorces, t'as plus trop de problèmes pour la garde des enfants. Hein? C'est surtout qui va garder le médecin traitant. Oh, avec Michel, c'est sportif, on s'ennuie pas. D'où ma forme aussi.